0: édition et 800 ou 1000 personnes qu'on attend
1: pour la troisième édition.
0: Ça ne sera pas évident. Il faut gagner du loto pour le faire et nous n'avons pas gagné le loto.
1: Alors une petite contribution en tout cas de tous les festivaliers, en tout cas de tous ceux qui viennent, des visiteurs.
0: Ils ne payent que ce qu'ils mangent.
1: Ce qu'ils mangent et ce qu'ils boivent aussi.
0: Tout à fait.
1: Donc c'est important.
0: Mais toutes les autres activités, que ce soit le défilé de mode, la visite des stands, les différents jeux d'attraction, c'est gratuit. Le bal dansant du soir est 100% gratuit, on ne paye rien.
1: Qui sont pourtant payés.
0: Didi
1: pour vous égayer, voilà. Donc c'est important. En tout cas, merci beaucoup Janvier. Alors rappelons que l'événement c'est le samedi 29 août de 10h à minuit. C'est au centre Placet de Louvain-la-Neuve, dont je vous donne l'adresse, c'est rue des Sports numéro 2, c'est 1348 Louvain-la-Neuve.
0: Tout à fait.
1: Merci beaucoup. On va se quitter avec une autre chanson qui marche bien au sein de vos formations, parce que c'est votre chanson d'encouragement, c'est Africa de Salif Keïta, parce que c'est aussi votre rêve de voir toute l'Afrique rassemblée autour de cet événement.
0: Exact.
1: Merci Janvier, à bientôt.
0: À bientôt.

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2: Bienvenue dans un petit coin de ciel bleu, bienvenue aux auditeurs dans ce temps d'automne. Quelle bonne nouvelle et quelle bonne chance d'avoir un petit interlude comme ça pour prendre le temps avec une invitée qui vient nous partager ses ressources. Et aujourd'hui c'est Youmna Taradi qui nous fait l'honneur d'avoir répondu à notre invitation. Bonjour Youmna.
3: Bonjour Françoise.
2: Merci d'être avec nous dans un petit coin de ciel bleu pour nous partager tout ce que vous

0: tout ce que vous avez créé, tout ce que vous imaginez pour enrichir nos vies, et notamment ce livre qui vient de sortir aux éditions Le Lotus, l'éléphant, Les quatre piliers de l'abondance, signé de votre plume. Les quatre piliers de l'abondance, qui est un livre un petit peu particulier, puisque c'est un livre ressource, un livre qui permet de travailler et surtout d'avoir un résultat assez rapidement, puisque vous nous annoncez qu'en 21 jours, on peut incarner ses rêves dans la réalité. Alors, Youm Nadradi, on va parler ensemble de ce livre. Quelle est la genèse de ce livre? Donc, comment est-ce que ce livre est arrivé à vous? Pourquoi avez-vous choisi de l'écrire?
1: Alors, au départ, moi, je suis connue pour mon travail que je mène depuis 11 ans maintenant, avec S'habiller vrai, qui est une approche de reconnexion à soi à travers le vêtement. Et au cours des stages, des formations, des programmes en ligne que j'ai développés et des centaines de femmes que j'ai accompagnées pendant des années, eh bien, j'ai eu beaucoup de personnes qui me demandaient quel était le secret de mon abondance. Parce que c'est vrai que mon entreprise a réussi de manière fulgurante, mais j'arrivais aussi à construire ma vie personnelle en parallèle de ça. Et donc, ce que les gens voyaient, que ce soit mes clients, les gens qui me suivaient, des partenaires, des amis, qui me demandaient régulièrement, Youmna, quel est le secret de ton abondance? Comment tu fais pour être dans l'abondance, que ce soit professionnellement ou personnellement? Et un jour, j'ai créé des méditations qui sont justement les 21 jours pour créer ses rêves dans la réalité. Et ça a eu un tel succès il y a quelques années que les personnes qui les avaient suivies m'ont demandé de leur créer un programme sur l'abondance. Donc, j'ai créé ce programme en ligne sur l'abondance et quelques mois après, une maison d'édition a frappé à ma porte en me disant qu'ils aimaient beaucoup ma transmission sur l'abondance, notamment avec le fait de la scénariser autour d'une boussole, parce que les quatre piliers, ils se situent à l'intérieur d'une boussole, qui d'ailleurs a un parallèle avec S'habiller vrai, même si dans S'habiller vrai, on est complètement concentré sur l'image de soi et le vêtement. Dans l'abondance, on est complètement centré sur toutes les formes d'abondance, justement les quatre piliers dont on va parler tout à l'heure. Et c'est comme ça qu'est né ce livre. Il est né en fait de mon parcours à travers ma casquette d'entrepreneuse et de thérapeute de l'entreprise et de la méthode S'habiller vrai, qui d'ailleurs vient de sortir un livre. On vient de sortir le livre sur la méthode S'habiller vrai aussi.
0: Un autre livre. Alors Youm Nadradi, justement, vous mettez en évidence aujourd'hui beaucoup l'équilibre vie perso et vie pro. Et dedans, au travers de ce livre, vous nous guidez avec quatre méditations audio qui sont bien entendu incluses dans l'exercice et qu'on peut facilement retrouver grâce à un QR code. Alors ce livre, Les quatre piliers de l'abondance, vous l'adressez à qui? À des femmes?
1: Alors il est adressé à des femmes et à des hommes. Au début, la demande de la maison d'édition, c'était de l'adresser aux hommes et aux femmes, mais aussi beaucoup aux jeunes. Et finalement, on se rend compte que ce sont les femmes qui consomment le plus ce genre d'ouvrage, puisqu'on sait aujourd'hui que les femmes sont encore dans l'inégalité au niveau des revenus, des gains, des tarifications, etc.
0: Et que les femmes sont pionnières de changement.
1: Exactement. Elles sont pionnières de changement, surtout en ce moment.
0: Alors, vous nous promettez 21 jours pour incarner vos rêves dans la réalité et vous nous dites, vous nous parlez d'un rayonnement, d'à la fois rayonner sa richesse, rayonner sa vitalité, rayonner sa spiritualité, rayonner dans ses relations et vous fonctionnez avec un triangle corps, cœur, esprit. On ne peut pas en ignorer un des trois, sinon on n'est pas au monde, on n'est pas dans ce flux là où l'horloge, j'aime beaucoup ce que vous dites, là où l'horloge, puisque on vit dans la temporalité de nos vies humaines, limitées, terrestres, sensuelles, charnelles, là où l'horloge, le corps, le cœur, l'esprit, un triangle gagnant.
1: Tout à fait, parce que on n'est pas fait uniquement d'un cœur, d'un corps, je dis d'absus, d'un corps physique, mais de plusieurs corps et de plusieurs aussi sphères. Donc oui, le corps, l'esprit et le cœur, c'est important qu'ils collaborent ensemble parce qu'ils vont connecter à des endroits différents de notre vie et ils collaborent ensemble. Et sans cette collaboration, eh bien, on peut toujours avoir l'impression d'une part manquante de soi ou de quelque chose d'inabouti ou de cette justement d'incomplétude qu'on recherche tout le temps. et d'être connecté à ces trois foyers en soi permet de goûter et de savourer le sentiment de complétude et d'accomplissement.
0: Alors, vous nous parlez de rayonner sa richesse et on pourrait le prendre au sens figuré. Mais vous nous parlez de la relation à l'argent, de magnétiser l'argent, de rencontrer l'argent, de passer du temps avec l'argent, de démystifier l'argent, d'apprivoiser l'argent. Est-ce que ce livre s'adresse à des personnes qui calculent leur argent comme des femmes entrepreneuses ou à tout un chacun, puisque l'argent fait partie de la vie de tout un chacun?
1: Exactement, ça s'adresse à tout un chacun. Évidemment, ceux qui ont une entreprise sont doublement concernés parce qu'il faut le faire pour soi et pour son entreprise. Et on commence par justement se familiariser avec ces chiffres parce que qui dit abondance dit plein de formes différentes d'abondance. Et effectivement, il y en a qui vont se connecter à l'abondance vis-à-vis de la nature, tout ce qu'elle nous donne, l'air que l'on respire. Mais un des premiers piliers de l'abondance, c'est l'abondance financière. Et même, je dis dans le livre, je partage un sondage que j'ai fait auprès de mon audience sur quel est le pilier parmi les quatre que j'aborde dans le livre. Et le pilier de l'abondance est celui qui intéresse la majorité des gens. Et justement, les trois autres piliers sont indispensables parce qu'ils vont nous donner des solutions pour développer le pilier financier. Et donc, ce pilier financier, oui, c'est la base pour incarner sa richesse financière, pour incarner son abondance dans la matière et justement passer de l'envie, de l'esprit à la matière et vraiment être en contact avec l'argent. Et pour ça, il y a des exercices, il y a des conseils, il y a des anecdotes aussi que je relate sur comment j'ai moi-même cheminé dans mon abondance financière. Et tous ces exercices-là visent à se familiariser avec ces chiffres, à commencer à les aimer. Parce que si on n'aime pas les chiffres et les calculs, eh bien ça va être difficile de faire fructifier son argent.
0: Alors, Yumna Tardif, votre livre « Les quatre piliers d'abondance, de l'abondance », paru aux éditions Le Lotus, l'éléphant, sont truffés effectivement de textes, de conseils, d'exercices, de temps de méditation. Et vous nous promettez 21 jours pour incarner vos rêves dans la réalité. Est-ce que ça veut dire que si on se met à ce travail, si on ouvre ce livre, si on investit en soi grâce à ce livre, on doit passer du temps avec ce livre, ou est-ce qu'en fin de journée, après un boulot, quand on rentre fatigué, on peut comme ça ouvrir une page? Quel est l'investissement en termes de temps, en termes d'énergie qu'il faut compter si des auditeurs se posent la question ou ont envie d'aller à la rencontre de votre livre, de votre travail? Quel est l'investissement qu'il faut compter pour ces 21 jours?
1: Alors ce livre, j'ai eu envie de le concevoir comme un livre de chevet, justement pour qu'on ait 21 clés à disposition. Et dans le livre, j'insiste, tous les quelques temps, tous les quelques pages, j'insiste sur le fait de s'approprier ces 21 clés à son rythme, qu'il n'est pas question de faire une course contre la montre ou de révolutionner sa vie en peu de jours ou peu de mois, mais justement d'aller ouvrir le livre sur la clé qui va nous parler le plus, sur la clé dont on a le plus besoin. Et donc, ce n'est pas forcément un livre à lire de manière linéaire. Et dans le sommaire, on peut très facilement identifier la clé qui nous parle le plus et aller la lire. Et puis, les chapitres sur les clés sont assez courts et on peut tout à fait lire avant de se coucher les 2-3 pages qui concernent une clé en particulier, parler à son subconscient, faire l'exercice le lendemain ou alors faire l'exercice et le chapitre en plusieurs jours. Donc oui, c'est important que ces 21 clés, eh bien qu'on se les approprie parce que c'est notre propre temporalité qui fera le succès. Voilà, c'est l'argent aime qu'on soit aligné dans notre propre temporalité.
0: Alors dans les quatre piliers de l'abondance, Yumna Tardif, vous nous parlez des relations, de la vitalité, de la spiritualité, de l'argent. Dans les relations, vous nous suggérez donc de reconnaître ses limites pour accéder à l'illimité, j'aime beaucoup ça, et de choisir des relations épanouissantes. Ça veut dire qu'à un moment donné, si on veut se donner la chance d'aller vers l'abondance, il faut revisiter son environnement et les proches qui nous côtoient.
1: Et oui, et avant son environnement, c'est revisiter sa manière de penser, parce que parfois ça nous semble tellement naturel de penser de cette manière-là, de dire il faut que je sois la fille gentille qui dit oui à tout le monde, Si cette personne qui m'apprécie, je vais lui dire non, elle va arrêter de m'apprécier. Et donc, ça peut nous sembler totalement normal de réfléchir comme ça, sauf que ce n'est pas en train de nous aider à développer notre abondance financière et relationnelle, et surtout pas notre abondance relationnelle, parce que ce n'est pas de cette manière-là que l'on va s'épanouir dans la relation, et ce n'est pas de cette manière-là qu'on va recevoir dans la relation. Et justement, c'est d'apprendre à nuancer son comportement. Et quand on apprend à dire non, parce que justement, là, je suis essoufflée, je suis fatiguée, mon temps matériel ne me le permet pas, je veux privilégier ma famille avant de privilégier mes voisins, là, quand je commence à apprendre à dire non pour les bonnes raisons, eh bien, ce n'est qu'à partir de ce moment-là que je peux dire un vrai oui. Et l'abondance aime les vrais oui et les vrais non. L'abondance aime que l'on reconnaisse nos limites parce que c'est notre réalité d'humain. Nos limites sont inscrites déjà dans notre corps. Si on était des êtres illimités, on n'aurait pas d'enveloppe physique. Mais comme on a une enveloppe physique, eh bien, c'est important de reconnaître ces limites qui vont se manifester aussi dans notre énergie, dans le temps qu'on a, etc., dans nos ressources intérieures. Et quand on apprend à reconnaître ces limites-là, eh bien, on s'épanouit beaucoup plus parce que les autres ne vont plus envahir notre jardin secret. Voilà, c'est quand on ne sait pas mettre ses limites que les autres envahissent notre jardin secret, et notre jardin secret ne peut plus, on ne peut plus le faire fructifier puisqu'il est envahi par les autres.
0: Yumna Taradi est avec nous dans un petit coin de ciel bleu pour nous parler de l'abondance avec son livre paru aux éditions Le Lotus, l'éléphant, les quatre piliers de l'abondance. On va marquer la pause en chanson avec la couleur menthe à l'eau parce qu'on va revenir dans une deuxième partie pour faire connaissance plus amplement avec Yumna qui est une grande amoureuse des couleurs. À tout de suite. Allez.

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1: De retour dans un petit coin de ciel bleu pour parler ensemble de ce qui nous fait du bien, de ce qui peut nous aider à vivre mieux. Et aujourd'hui, notre invitée du jour, Yumna Taradi, grande amoureuse des couleurs, qui vient nous parler des quatre piliers de l'abondance. Alors Yumna, vous avez un parcours un petit peu particulier. Vous êtes née en Orient, vous êtes installée en Occident quand vous aviez quand même quelques années. Et vous êtes trilingue, mais je ne sais pas exactement de quelle langue. Et j'avais envie de vous le demander pour que vous puissiez nous expliquer votre parcours. Et on va parler un petit peu plus tard de votre grand amour, de votre grande passion des couleurs.
2: Donc, je suis libanaise et je suis née au Liban. J'ai grandi, j'ai fait toutes mes études là-bas. Donc, je suis née et j'ai grandi en pleine guerre. Et aujourd'hui, ça n'a pas beaucoup changé. Donc, j'y suis restée jusqu'à mes 24 ans et j'y ai appris tout naturellement l'arabe, notamment le libanais parlé et puis l'arabe littéraire à l'école, le français et l'anglais que j'ai appris à l'école. Donc le français et le libanais qui sont ma langue maternelle puisqu'on parlait le français autant que l'arabe à la maison. Et j'ai appris l'anglais par la suite comme troisième langue. Et puis à 24 ans, je suis allée m'installer à Paris pendant de nombreuses années, deux décennies à peu près. Et maintenant, je vis au Portugal depuis quelques années, toujours en Europe.
1: Alors, vous dites que dans votre vie, vous vous êtes réinventé plusieurs fois depuis votre enfance. Et quand on se réinvente, souvent, c'est qu'on a des moments de rupture, des moments douloureux où on tourne une page, parfois malgré soi, et on renaît parfois de ses cendres. Est-ce que vous pouvez nous témoigner de quelques expériences, ou en tout cas, de là où ça vous a conduit, ou comment vous en êtes arrivé dans votre parcours à vouloir aider d'autres personnes avec ce qui vous a passionné? Les couleurs.
2: Effectivement, c'est un chemin de rupture que j'ai transformé au fil du temps. La première rupture a commencé à l'âge de 8 ans, où il a fallu partir de la ville de Beyrouth, où j'habitais avec mes parents dans le même immeuble que mes cousins, qui avaient le même âge que ma famille, l'école dans laquelle j'avais été depuis que j'allais à l'école. Et il a fallu laisser tout ça derrière moi et partir sans dire au revoir, sous les bombes, pour aller déménager dans une autre partie du pays où il y avait moins de bombardements. Et pour la petite anecdote, l'année où on a déménagé, les bombardements nous ont suivis. Mais en tout cas, ça, c'était la première rupture de partir sans dire au revoir, de changer d'école, un peu...
1: De tout laisser derrière soi.
2: Urgente, voilà, de tout laisser derrière soi, en tout cas au niveau relationnel. On avait eu le temps de faire un déménagement, de prendre nos affaires, mais à 8 ans, sur le plan relationnel, il y avait beaucoup d'attachement. C'est la première fois que je me séparais et on n'avait pas pris soin de sa séparation, donc c'est un trauma assez fort. Et puis, la nouvelle séparation, qui a été là tout à fait consciente et joyeuse, c'est à l'âge de 24 ans où je suis allée à Paris pour des vacances et j'ai décidé de rester pour m'y installer. C'était mon rêve de vivre à Paris et une fois sur place pendant mes vacances, j'ai pris conscience que si je rentrais au Liban, j'allais plus jamais pouvoir m'installer par la suite en France, que c'était en étant sur place à Paris que je pouvais faire de nouveaux contacts. Je connaissais personne à l'époque et donc j'ai décidé de rester sans dire au revoir aux personnes que j'ai quittées. Je répétais un petit peu ce schéma de départ sans avoir conscience de l'importance de le revoir, ma famille, mon frère, mes amis, de la fac. Et c'était ma deuxième grosse rupture. Je ne suis retournée au Liban que un an, deux ans après, mais il y avait vraiment ce sentiment un peu bizarre d'être partie sans dire au revoir. Et donc, il y avait quelque chose qui était resté en suspens. Et puis, troisième rupture, à l'âge de 29 ans, quand je décide d'annuler mon mariage, où j'avais rencontré quelqu'un à Paris avec qui j'allais me marier, je sentais bien qu'il y avait beaucoup de choses qui ne fonctionnaient pas dans ma vie, et notamment avec cette personne-là où je ne me connaissais pas assez. Et donc, j'ai tout fait foirer avec beaucoup de violence parce que je ne comprenais pas très bien ce qui m'arrivait. Et je suis tombée dans un trou à ce moment-là. C'était un petit peu le point culminant de tous mes échecs amoureux, cette rupture-là, parce qu'il y en a eu plein d'échecs amoureux qui avaient précédé. Et là, l'annulation du mariage, c'était un petit peu la cerise sur le gâteau, mais dans le mauvais sens. Et je suis restée pendant deux ans à sombrer au fond du trou, jusqu'à ce que je découvre le monde du développement personnel et de la thérapie vers l'âge de 30 ans. Donc très tard quand même, quand on voit aujourd'hui les jeunes qui démarrent très tôt.
1: Cette époque-là, vous travaillez déjà à Paris. Vous êtes graphiste.
2: Oui, je travaillais à Paris. J'étais graphiste. J'avais étudié à Beyrouth. J'étais graphiste freelance à Paris. Et je tombe dans ce trou. Je découvre le développement personnel, la thérapie. Je me prends de passion de ça. J'étais dans une quête de sens, une quête existentielle. Et je commence à comprendre que ce qui me manque dans le graphisme, bien que les lignes et les couleurs me passionnent, c'est le contact de l'humain. C'est le fait d'être au plus près des autres. Et puis, j'ai rencontré des thérapeutes et des coachs tellement exceptionnels. Je considère qu'ils m'ont vraiment sauvée de moi-même, qu'ils m'ont donné le goût de faire ce même métier. Je me suis dit, mais si c'est possible de se transformer à ce point-là, de passer de cas désespéré à femme qui commence à avoir goût à la vie et qui commence à avoir un soupçon de relation amoureuse satisfaisante, mais... Voilà, ça a pris du temps, hein, tout ça, une petite décennie, on va dire, à vraiment transformer la structure interne, transformer sa structure intérieure, ça prend du temps. Ça vient du transgénérationnel, ça vient de nos blessures, ça vient de tout ce qu'on a capté de très, très, très ancien. Et ça m'a donné le goût de faire ce métier-là à mon tour. Et c'est comme ça que je me suis formée à l'école parisienne de Gestalt, qui est une forme de psychothérapie humaniste, et où je suis devenue thérapeute à mon tour. Et aujourd'hui, je réalise que oui, toutes ces ruptures m'ont amenée à la réunification de mon être et de mon histoire. Et je me rends compte aussi que d'aller vivre dans un nouveau pays, ça pousse aussi à se déconstruire, à se reconstruire, parce que quand on sort de sa zone de confort et de son environnement habituel, on se rend très vite compte de tout ce qui dysfonctionne en soi, tout ce qui tenait en équilibre dans un environnement toxique qui nous maintenait dans ce déséquilibre. On avait l'impression que tout était normal. Et bien, dès qu'on sort de cet environnement qui nous maintenait dans un équilibre malsain, eh bien, on se rend compte qu'il y a beaucoup de choses qui ne sont pas à leur place. Et j'ai observé que beaucoup de compatriotes, de copains de mon âge qui ont fait le même parcours d'aller s'installer en Europe à l'âge de jeune adulte, eh bien, on prend plus de temps, on prend plus de temps pour se construire une vie personnelle, une vie sentimentale, une vie familiale, parce que ça demande de se réinventer et de se remettre dans son axe fondamental.
1: Alors, se réinventer, on va parler du grand projet qui est le vôtre et comment vous avez pu transformer la vie de femme. On va en parler dans la troisième partie, votre projet S'habiller vrai. Je voudrais qu'on revienne aux couleurs. Comment est-ce que les couleurs ont commencé à vous toucher? Quelle est l'histoire de votre famille par rapport aux couleurs?
2: Alors, c'est vrai que les couleurs, elles sont d'abord arrivées par le transgénérationnel. Donc, il y a aussi des belles choses qui sont arrivées par le transgénérationnel, puisque déjà, l'origine du mot Tarazi, qui est mon nom de famille, ça veut dire les brodeurs du sultan.
1: C'est joli, ça, les brodeurs du sultan, Tarazi. Et c'est en quelle langue, alors?
2: C'est dans la langue arabe, Tarazin. Tarazin, ça veut dire ceux qui brodent.
1: D'accord.
2: Et voilà, la très ancienne origine de la famille vient de Turquie, et il y avait déjà ce rapport au textile et à la broderie. Et puis mon père, mon grand-père et son frère, donc dans une génération beaucoup plus proche de moi, eh bien, ils étaient antiquaires, mais ils étaient aussi décorateurs, et ils créaient des salons orientaux pour des ambassades, ils travaillaient avec des architectes, etc. Et mon père était responsable de distribuer les couleurs sur ses boiseries. Et jusqu'au jour où il en a eu marre de faire de l'artisanat, et il est devenu artiste, peintre. Et donc, il a à son actif, aujourd'hui, il nous a quittés en 2010, mais il a à son actif environ une œuvre de 300 toiles où il a peint des toiles de géométrie abstraite qui m'ont énormément inspirée. Et puis moi, j'ai suivi les arts appliqués. Voilà. Donc, j'ai vraiment suivi un parcours dans les couleurs assez vaste.
1: Et quand vous avez réalisé votre livre Les quatre piliers de l'abondance aux éditions Le Lotus, l'éléphant, vous avez pu participer un petit peu avec tout votre parcours et vos compétences de graphiste, justement, au choix des couleurs ou de la mise en page, parce que le vert qui est proposé est un vert joyeux. Je ne sais pas si c'est un vert pomme, je ne sais pas si c'est un vert prairie, je ne sais pas comment vous qualifieriez ce vert.
2: Vert fluo, j'ai envie de dire.
1: Vert fluo.
2: Vert fluo. Alors non, je n'ai pas eu beaucoup de latitude parce que ce livre fait partie de la collection Voix Positive, ce macaron argenté joli brillant qu'on voit sur la couverture. Et comme ça fait partie d'une collection, la charte graphique et visuelle existait déjà. Après, on m'a donné le choix entre plusieurs couleurs et d'un commun accord avec l'éditrice, j'ai choisi ce vert fluo parce que voilà, j'aimais bien, puis ça se démarquait un petit peu des autres couleurs qu'il y avait dans la collection. Par contre, dans l'oracle des couleurs et dans le livre sur la méthode Sablier-Vray, là oui, j'ai activement contribué avec ma connaissance et ma sensibilité des couleurs.
1: Alors Sablier-Vray, on va justement en parler après la pause musicale. Et pour nous mettre en bouche, l'oracle des couleurs en quelques mots, qu'est-ce que c'est ?
2: L'oracle des couleurs.
1: Vous nous prédisez oui. Les couleurs.
2: Oui, c'est 54 cartes qui vont nous donner des éclairages sur des questions qu'on peut se poser. Alors, ce n'est pas de la voyance, ce sont des supports d'introspection à des questions que l'on peut avoir et le tirage de ces cartes que tout le monde peut faire. Alors, il y a une différence entre les tarots et les oracles. Les tarots, ça demande un peu plus de connaissances. Par contre, les oracles, voilà, on peut les tirer très librement et avoir un message qui va être écrit sur la carte et qui va nous apporter un éclairage auquel on ne s'attend pas sur des questions du moment ou tout simplement pour nous inspirer pour notre journée. Et les couleurs sont bavardes, elles ont beaucoup de choses à nous dire.
1: Beaucoup de choses à nous dire, beaucoup de choses à vous dire. C'est Youmna Taradi qui est avec nous dans un petit coin de ciel bleu pour nous parler des couleurs et surtout de son livre « Les quatre piliers de l'abondance ». On va se retrouver pour une troisième partie après avoir écouté Linda Lemay et les souliers verts.

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1: Bienvenue à vous les auditeurs, si vous nous prenez en cours de route dans notre émission Un petit coin de ciel bleu, aujourd'hui c'est Youm Nataradzi qui est avec nous pour nous parler de son livre Les 4 piliers de l'abondance, paru aux éditions Le Lotus d'éléphant, l'éléphant, et de sa grande passion, les couleurs. Youm Nataradzi, vous êtes originaire du Liban, vous êtes passé par Paris, vous avez été graphiste, mais surtout vous êtes l'heureuse protagoniste, créatrice, entrepreneuse de ce programme qu'on appelle S'habiller vrai, qui est tout un projet. Alors qu'est-ce que c'est exactement S'habiller vrai ?
2: S'habiller vrai, ça parle d'authenticité et de reconnexion à son corps et à l'image de soi. Et je dis toujours que l'objectif de S'habiller vrai, ce n'est pas de repartir en se sentant plus belle ou en s'aimant absolument, mais l'objectif, c'est de repartir en étant assurée de sa valeur et en osant aller s'accomplir et réaliser ses rêves, ses envies, tout simplement vivre en étant libre du regard des autres.
1: Alors, dans S'habiller vrai, on pourrait se dire, mais tiens, en fait, au quotidien, on est tous un petit peu pris dans nos rushs, on enfile un jeans, un pull, un pantalon. Et puis quand on a plus de temps, on se fait tout beau, on se fait toute belle, toute coquette, toute jolie. Et s'habiller vrai, ce n'est pas tout à fait ça. S'habiller vrai, c'est plutôt faire connaissance avec soi pour comprendre comment le corps peut exprimer ce qui est à l'intérieur, en fonction peut-être d'un type de couleur, couleur de peau, couleur de teinte, peut-être la rondeur du visage, la rondeur des traits. Est-ce que vous pouvez nous expliquer comment vous accompagnez les femmes à se trouver au travers de ce programme S'habiller vrai ?
2: Alors, c'est un peu tout ce que vous venez de partager, c'est-à-dire qu'on va faire connaissance avec son corps en l'observant. On pense souvent que je vais dire à la personne qui elle est, ce qu'elle lui va, en l'observant et en analysant de manière savante, en sachant plus de choses qu'elle, sur elle, alors que c'est pas du tout ça. Déjà, c'est un travail qui va se passer avec la cliente, avec la femme qui va s'investir dans ce parcours, et je vais lui apprendre à s'observer. Qu'est-ce qu'elle va observer dans son corps ? On dit toujours que les réponses sont en nous, mais où aller les chercher, ces fameuses réponses qui sont en nous ? Et c'est justement ça que je vais lui indiquer, c'est quoi observer dans son corps pour savoir quelles sont les couleurs, les textiles et les coupes d'habits qui lui vont. Donc, on va avoir différents protocoles avec des tissus, avec des exercices qu'on peut faire aussi bien en présentiel qu'en ligne, pour apprendre à observer. Et justement, grâce à ces exercices, il va y avoir une mise en exergue de nos archétypes corporels, puisqu'on a des archétypes corporels dans notre lumière. Il va y avoir les archétypes des quatre saisons. Dans notre manière de bouger, il va y avoir les archétypes des quatre éléments. Et dans notre structure physique, dans notre architecture, il va y avoir les archétypes de la géométrie sacrée, des formes avec les coupes qui nous vont. Et tous ces archétypes lumière, texture, enfin couleur, matière et coupe, ils vont nous donner des indications sur notre personnalité, sur nos points forts, sur nos points faibles, et le vêtement va amplifier qui on est déjà. Voilà. Donc ils vont aller dans le sens des points forts de notre corps, que ce soit au niveau de la lumière qui dégage un univers particulier, que ce soit au niveau de notre manière de bouger qui va nous apporter à la fois confort, mais aussi on va voir que les textiles qui rentrent en résonance avec la texture de notre corps aussi nous rend plus féminines. Qu'un textile qui nous rend une femme féminine ne va pas donner le même résultat sur une autre femme, et les coupes de vêtements aussi qui vont nous donner des indications sur notre manière de voir le monde et la manière de prendre notre place dans le monde. Donc ça va avoir un impact assez fort sur la confiance en soi, sur l'image qu'on porte de soi, et on va commencer à choisir des habits en sachant pourquoi on les choisit, et on va commencer à regarder son corps en comprenant pourquoi il a la forme qu'il a. Et c'est comme ça, jour après jour, petit à petit, qu'on peut s'affranchir du regard des autres et en sachant pourquoi on fait ces choix-là pour nos vêtements.
1: Alors, on va aller très très concrètement dans qu'est-ce que ça signifie tout ça pour les auditeurs qui se diraient, mais c'est quoi ces couleurs des quatre saisons ? Parce que moi, en gros, le rouge me va bien et c'est une couleur que j'aime bien. Mais vous dites en fait que les couleurs se déclinent au fil des saisons. Le rouge qu'on pourrait trouver au printemps n'est pas le même que le rouge qu'on peut trouver en été. du rouge qu'on va trouver à l'automne et ainsi de suite en hiver. Et vous nous offrez des palettes pour qu'on voit les nuances qui peuvent se décliner. Alors l'idée, c'est d'aller dans un supermarché, au-delà du coaching et de tout votre programme, mais une fois qu'on a fait ce programme, c'est de se connaître et d'aller avec sa palette qui convient dans les endroits où on va choisir des vêtements.
2: Oui, c'est tout à fait ça. Alors déjà, dans le livre « Saviez vrai » aussi, on a déjà accès aux différents nuanciers de couleurs qu'on peut détacher.
1: Le livre « Saviez vrai », c'est votre livre qui sort actuellement en même exactement. Temps que les 4 piliers de l'abondance. Hein.
2: Voilà, exactement. Dans la même maison d'édition. Et ils se sont succédés assez rapidement. Comme les enfants qui naissent à quelques mois d'écart, j'ai envie de dire. Pour mes clientes, oui, je leur donne des nuanciers de couleurs. Et ce qu'on va découvrir aussi, c'est comment reconnaître une couleur et savoir à quelle saison elle appartient. Puisque pourquoi on travaille avec les quatre saisons ? Parce que la lumière change d'une saison à une autre. Et en fait, nous, en tant qu'êtres humains, on dégage chacun une lumière qui se rapproche d'une des quatre saisons. Voilà. Et par exemple, moi, je dégage une lumière qui est très proche de la saison de l'automne. Et donc, quand je choisis des couleurs qui contiennent la même lumière que mon corps, c'est ça qui va faire que ces couleurs me vont. Aujourd'hui, on voit énormément de conseils avec la colorimétrie, on voit même des applications, on peut mettre sa photo et après, on nous dit comment s'habiller. Sauf que là, ça fait des raccourcis qui ne sont pas très précis, je l'avoue. Et souvent, on ne sait pas pourquoi, on se laisse enfermer dans des diktats et puis après, on me dit, voilà, je suis dans des cases, j'ai envie de porter, allez, j'ai envie de porter toutes les couleurs, je n'ai pas envie qu'on m'interdise. Et chez S'habiller Vrai, on est dans une toute autre démarche qui est vraiment d'exprimer au monde qui on est. Et si on porte les couleurs qui nous vont, c'est avant tout pour laisser la lumière de son corps s'exprimer parce qu'elle relate tout notre univers. Donc, en laissant notre lumière s'exprimer, eh bien, on va attirer à soi les bonnes personnes, les bonnes opportunités, celles qui résonnent avec qui on est profondément. Et puis même physiquement, dans notre présence, dans notre charisme, il y a comme une barrière qui tombe parce que le corps n'est plus en suradaptation avec la couleur, on n'est plus en représentation. Il y a vraiment ces barrières qui tombent grâce à la couleur qui relaie notre lumière, qui unifie notre présence et notre corps. Mais ça, on le sent aussi, ce sentiment d'unification. Et ça va nous permettre vraiment de rayonner pleinement qui on est grâce à ces bonnes couleurs. Et on sort du diktat pour aller vraiment dans ce fait d'enlever les barrages, d'enlever tous les obstacles entre soi et les autres et le monde.
1: Alors, pour le choix des tissus, vous utilisez donc les quatre éléments, l'air, la terre, l'eau, le feu. Et par exemple, les différents tissus sont en rapport avec ces éléments-là. Donc, si on prend le tissu du velours, du voile, vous pouvez nous donner quelques tissus et les mettre en lien avec ces quatre éléments rapidement pour que les auditeurs aient une vision assez concrète.
2: Voilà, on va dire quelques exemples, même si des fois, par exemple, si je dis coton, ça peut être à la fois de l'air, mais ça peut être aussi de la terre. Donc, je vais dire le nom du textile, mais je vais aussi le décrire, parce qu'on parle aussi beaucoup du tombé d'un tissu et d'un vêtement. C'est ça qui va nous intéresser. Et on va voir que, par exemple, les vêtements air, c'est des vêtements qui vont permettre à l'air de circuler et qui vont avoir un poids léger. Alors, souvent, les gens me disent, oui, mais quand il fait froid, je ne peux pas porter des vêtements légers. Eh bien, si. Parce que si je prends le mohair, si je prends certaines chaussures, on va voir qu'il y a des habits qui tiennent très chaud, mais qui néanmoins vont avoir un poids très léger quand on le prend dans la main. Et à l'opposé de ça, si je prends les vêtements terre, qui suivent les lois de la terre, ce sont des vêtements beaucoup plus moelleux, beaucoup plus épais, beaucoup plus enveloppants. Et oui, en été, les vêtements terre ne donneront pas chaud. On aura aussi des déclinaisons de textiles pour l'été. Donc, pour chaque élément, que ce soit l'air, la terre, l'eau ou le feu, on va avoir des déclinaisons de textiles aussi bien pour l'été que pour l'hiver. Donc, les textiles terre, ils vont être plus épais, plus moelleux, plus enveloppants. C'est des habits qui ne font pas de plis, qui sont nets et qui néanmoins sont confortables. Ensuite, on va voir le feu, où là aussi, on est sur des vêtements qui ne font pas de plis, mais qui sont beaucoup plus intenses, beaucoup plus fins. Il n'y a pas cette épaisseur de la terre. Ils sont très intenses, comme le jean. Hein, comme le jean, comme les chemises, la popeline de coton, tous ces vêtements qui vont tenir sur un cintre et qui vont accompagner à merveille tous ces corps de personnes qui sont structurés, comme le feu. Et puis, au final, on va avoir l'eau. l'eau qui va accompagner les corps qui sont plutôt souples comme l'eau, qui ont besoin de liberté comme l'eau. Et donc, les textiles hauts, ils vont être plutôt en maille parce que la maille, c'est ce qui va permettre au textile d'être plus mou et de prendre plus facilement la forme du corps. Voilà. Et quand le textile nous correspond vraiment, qu'il est en résonance avec la texture du corps, c'est totalement contre-intuitif, mais ça ne nous grossit pas. Et au contraire, quand on est dans la bonne matière, ça nous révèle et ça peut nous faire paraître plus mince que ce que l'on est, parce que justement, ça rentre en résonance avec la texture du corps.
1: Yum Netaradi est avec nous pour nous parler de sa passion du développement personnel, sa passion des couleurs, sa passion de se révéler notamment à travers les vêtements, les tissus, tout ce qui fait partie de ce qui nous habille. Et pour marquer la pause, on va écouter Lynn Renaud avec Froufrou.

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1: Merci d'être avec nous, chers auditeurs, pour la dernière partie de l'émission Un petit coin de ciel bleu. Avec nous aujourd'hui, Youmna Taradi, qui nous a partagé sa passion des humains, sa passion du développement, sa passion des couleurs, qui nous a partagé son voyage, qui nous a partagé ses racines au pays de lumière, au pays du Liban. Et puis tout le programme qu'elle a développé, S'habiller vrai. Alors Youmna Taradi, la vibration des couleurs, la vibration des autres couleurs, c'est une question de fréquence. Est-ce que les couleurs ont une vibration ?
2: Oui, tout à fait. Les lumières, les couleurs ont une longueur d'onde. On dit que Goethe disait la couleur, c'est de la lumière en action. Donc oui, ce qui va faire que la lumière, elle ressort rouge et puis à un autre moment, elle ressort bleue, c'est sa longueur d'onde, voilà, qui va apporter ça. Et puis aussi, les couleurs, elles nous racontent des histoires. Elles nous racontent des histoires. Il y a des couleurs qui nous vont au teint, qui parlent de la lumière de notre corps et de notre personnalité. Et puis après, il y a les histoires et la symbolique et les enseignements des couleurs qui peuvent nous éclairer de manière beaucoup plus générale sur nos questionnements au quotidien et nous donner des clés d'évolution personnelle et spirituelle.
1: Alors Youmna Taradi, donc vous venez d'écrire deux livres successivement et vous êtes ici avec nous dans un petit coin de ciel bleu pour nous parler des quatre piliers de l'abondance parus aux éditions Le Lotus, l'éléphant. Vous êtes partie du Liban donc pour aller en France, à Paris où vous avez vécu, et puis aujourd'hui vous êtes au Portugal, le Portugal dans lequel on peut facilement, peut-être plus facilement qu'à Paris ou à Bruxelles, goûter à la lumière. C'est important pour vous de voir la lumière tous les jours et dans la déclinaison, dans la lumière, de voir et de sentir la déclinaison des couleurs.
2: Absolument. Absolument. Déjà, en tant que méditerranéenne, on a une très très belle lumière au Liban. On l'appelle justement le pays du soleil levant. Et vraiment, il y a des cieux à couper le souffle dans des couchers de soleil tous les soirs, et c'est quelque chose qui fait partie, qui m'a bercée dans mon enfance et ma vie de jeune adulte. Et c'est vrai qu'à Paris, j'ai adoré vivre à Paris. Et s'il y avait une seule chose qui m'a manqué, c'est la lumière. Et une fois que je m'étais suffisamment implémentée à Paris, que j'avais suffisamment de relations, suffisamment de contacts, c'est vrai que je commençais un peu à en avoir marre de vivre à plein temps dans cette ville. Et je m'étais dit, le jour où je rencontre quelqu'un et qu'on fonde une famille, je sais que je partirai avec lui vivre quelque part dans le sud au soleil. Alors moi, dans ma tête, c'était le sud de la France, mais il se trouve qu'on a atterri au Portugal.
1: Et aujourd'hui, vous avez fondé votre famille, vous êtes maman. Et puis de toute façon, du Portugal à Paris, il n'y a qu'un saut, un saut de puce, un saut d'avion. Vous les prenez de temps en temps, les avions justement. Exactement. Pour aller en France, rejoindre d'autres personnes avec lesquelles vous continuez votre projet. Votre projet S'habiller vrai. Alors si les auditeurs sont curieux de votre parcours, de vous retrouver, de vous écouter en podcast, en vidéo, de se connecter à vos programmes, est-ce que c'est sur YouTube ? Est-ce que vous avez un site internet ? Où est-ce qu'on peut vous trouver, Youmna Taradi, à part au Portugal ?
2: Dans tous ces endroits en même temps. Donc il y a déjà le site internet s'habillervrai.com, où là ça va être vraiment dédié à S'habiller vrai. On peut retrouver aussi le site youmnataradi.com, où là je partage mes autres projets, notamment le travail sur l'abondance et l'oracle des couleurs. Et puis, il y a mon podcast, le podcast de Youmna Taradi, qu'on trouve sur toutes les plateformes, et ma chaîne YouTube, Youmna Taradi, et bien évidemment, les réseaux sociaux sous le nom de Youmna Taradi et S'habiller vrai. Voilà, sur Instagram et Facebook, on va retrouver Youmna Taradi et S'habiller vrai. Et sur LinkedIn, on va retrouver Youmna Taradi. Voilà, je suis partout.
1: Merci en tout cas d'avoir répondu présente à notre invitation dans un petit coin de ciel bleu. Qu'est-ce que vous voudriez laisser comme message de fin aux auditeurs, aux auditrices qui seraient curieuses de se développer, curieuses de respirer à la lumière, aux couleurs, à exprimer davantage qui ils sont, qui elles sont, à travers leurs vibrations de lumière, leurs vibrations de couleurs, leurs vêtements ?
2: Ce que j'ai envie de leur dire, c'est rappelez-vous que quand on entend l'histoire d'une personne en 40-45 minutes, rappelez-vous que derrière, il y a plusieurs décennies. Dans mon cas, un peu plus de 4 décennies. Et rappelez-vous de ça, que quand vous avez l'impression que les choses vont trop lentement dans votre vie, rappelez-vous que c'est normal. Voilà, j'ai envie de parler de cette temporalité qui n'est pas très populaire, qui est la lenteur, qui est le rythme de tout ce qui est vrai, de tout ce qui s'est fait de grand dans la vie, s'est fait lentement, et que toutes les réussites rapides que l'on voit, eh ben, se sont faites au cours de plusieurs années dans l'invisible et dans l'ombre. Et puis aussi, sachez qu'il y a aussi plein de manières de se reconnecter à soi, notamment s'habiller vrai, le vêtement ou le chemin de l'abondance. En tout cas, que ce soit mes outils ou d'autres outils, il est possible de changer ce qu'on n'aime pas dans sa vie. Voilà, je pense que j'ai envie de rester avec ça. Il est possible de changer ce qu'on n'aime pas dans sa vie pour se créer une vie que l'on aime regarder. C'est une phrase à garder sur un post-it, c'est « Je me crée une vie que j'aime regarder parce que je le mérite, parce que je ne vis qu'une seule fois. »
1: C'était Yumna Taradi avec son livre « Les quatre piliers de l'abondance », les quatre piliers « Rayonner sa richesse, rayonner dans ses relations, rayonner sa vitalité, rayonner sa spiritualité. » Et puis surtout sans oublier que c'est à l'intérieur de vous que l'horloge, que le temps court et que tout se tient. Chers auditeurs, merci d'avoir été avec nous pour encore un rendez-vous de vivre mieux avec un petit coin de ciel bleu. On se retrouvera dans 15 jours avec une nouvelle invitée, Clémence Biel, qui vient de sortir un livre aux éditions Albin Michel, « Et si c'était votre mère, le problème ?» On en parlera dans 15 jours. D'ici là, portez-vous bien, portez-vous mieux sous un petit coin de ciel bleu.
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1: Bonjour chers auditeurs et bienvenue sous le figuier à l'ombre de la sagesse où nous méditons avec le père Xavier Dijon. Bonjour père Xavier Dijon.
2: Bonjour Véronique.
1: Nous poursuivons nos émissions pour essayer d'y voir clair et aujourd'hui nous allons chercher la vérité sur Dieu. Dans notre dernière émission, nous avons abordé le dernier des biens de notre nature humaine, issue de la bienveillance du Créateur, après le don de la vie, celui de la différence sexuelle et puis celui de la convivialité en société politique, c'est le don de chercher la vérité sur Dieu. Vous avez noté à ce sujet que ce défi de chercher la vérité sur Dieu sera relevé au mieux par la conjonction d'une part des efforts de la raison, qui recherche les traces du Créateur dans le monde des créatures, et d'autre part, de l'accueil de la foi qui accorde sa confiance à la parole dite par le Créateur lui-même.

0: même. Foi et raison forment en effet les deux ailes de l'esprit. Or, en vous entendant, Père Xavier Dijon, je me demandais si nous ne pouvons tout de même pas poser une question préalable, à savoir pourquoi serions-nous en quelque sorte obligés de chercher la vérité sur Dieu ? Ne pourrions-nous pas admettre une grande liberté dans un domaine aussi personnel ? Et dire, par exemple, que si les croyants veulent appliquer leur esprit à la recherche de la vérité sur Dieu, c'est leur affaire, mais qu'il reste tout à fait possible pour les autres de ne pas s'occuper de cette question-là. Soit parce que pour eux, elle est déjà résolue, soit parce qu'elle est tout simplement impossible à résoudre, ou bien trop dérangeante. Soit encore parce qu'elle crée trop de divisions entre les humains.
1: Eh bien, Véronique, pour vous donner une première réponse sommaire, je dirais que cette attitude d'indifférence, elle est effectivement possible dans les faits, de ne pas s'occuper de la vérité sur Dieu. Mais je pense qu'elle fait perdre une valeur importante à la personne qui adopte cette attitude-là.
0: Pourquoi ?
1: Eh bien, moralement, nous ne pouvons pas échapper à la question de Dieu.
0: Qu'est-ce que ça veut dire, ça, moralement, nous ne pouvons pas échapper ?
1: Que cela fait partie, c'est précisément tout le thème de nos émissions, cela fait partie de notre nature humaine de chercher la vérité sur Dieu. Donc, il y a quelque chose qui, du fait de notre nature, s'impose à nous. Mais, il faut dire aussi, donc nous ne pouvons pas échapper à cette question, et nous ne pouvons pas non plus croire la voie résolue. Parce que Dieu est toujours au-delà de nos pensées. Donc, ce que nous disons de lui, c'est encore nous qui le disons, mais il y a infiniment plus en lui, voyez ?
0: Et ça, c'est vrai pour tout homme ?
1: Oui, oui, je parle de la nature humaine, c'est-à-dire de tout homme. Et alors, quand vous disiez que c'est une question qui crée trop de divisions entre les humains, il faudra revenir à cette question-là, parce que pourquoi y a-t-il division entre les humains à propos de Dieu ? Pourquoi est-ce que les religions se battent entre elles ? Peut-être qu'elles n'ont pas encore assez écouté la voix de Dieu. Mm-hmm. Dans la foi.
0: Mais aujourd'hui, on aime beaucoup la liberté religieuse, et donc, est-ce que ce n'est pas une forme d'atteinte ?
1: Alors, oui, il faut s'entendre sur le mot « liberté religieuse ». C'est vrai que, si je lis la déclaration conciliaire de Vatican II, « Dignitatis Humanae » sur la liberté religieuse, il y a effectivement, l'homme doit être laissé libre de chercher cette vérité, et il ne peut pas y avoir de contrainte, ni pour l'obliger à adhérer à une vérité, ni pour lui interdire d'y adhérer, pourvu que l'ordre public soit respecté. Mais donc, il ne peut pas y avoir de contrainte, mais pas de contrainte extérieure, si vous voulez. Tandis qu'il peut y avoir, il y a d'ailleurs, une exigence intérieure. Donc, quand le Concile dit « La vérité ne s'impose que par la force de la vérité elle-même qui pénètre l'esprit avec autant de douceur que de puissance », il s'agit bien de cette liberté qui doit être laissée à l'être humain de se recueillir, de méditer, de réfléchir sur ce qu'il est, sur ce qu'il voit, et de pouvoir prolonger cette méditation dans la reconnaissance d'une divinité. Mais donc, s'il y a interdiction d'une pression extérieure pour obliger quelqu'un à adhérer à une religion, ça ne veut pas dire pour ça que l'être humain, en sa nature, je parle de tout être humain, serait dégagé de toute obligation. Alors, est-ce que vous voulez lire la suite, justement, de « Dignitatis Humanae » ?
0: En vertu de leur dignité, tous les hommes, parce qu'ils sont des personnes, c'est-à-dire doués de raison et de volonté libre, et par suite pourvus d'une responsabilité personnelle, sont pressés par leur nature même et tenus par obligation morale à chercher la vérité, celle tout d'abord qui concerne la religion. Ils sont tenus aussi à adhérer à la vérité dès qu'ils la connaissent, et à régler toute leur vie selon les exigences de cette vérité.
1: Vous voyez, il y a une obligation interne, finalement, de se montrer à la hauteur de sa propre humanité. Donc, nous sommes doués, dit le texte, de raison et de volonté libre. Bon, c'est un cadeau pour nous d'avoir la raison, de pouvoir raisonner, de pouvoir mettre des idées ensemble, voir la cause, voir l'effet, donc chercher. Et puis, ayant découvert ce que nous avons vu, de prendre une décision et de s'engager librement. Mais nous devons nous tenir à la hauteur de ce que nous sommes. Donc, si vous voulez, nous ne pouvons pas déchoir d'être humains. Et donc, il nous revient de chercher ce qui est vrai. Ça fait partie, encore une fois, de notre nature, de chercher la vérité. Et une fois qu'on a découvert quelque chose qui nous paraît vrai, de régler notre vie en fonction de cette vérité-là.
0: Mais ça m'impressionne parce que je vois tant de personnes qui aujourd'hui ne veulent pas se poser de questions. Ils sont un petit peu dans le divertissement.
1: Oui.
0: Pour fuir, en fait.
1: Donc, c'est... Comme vous le dites, c'est un fait. Donc, et de ce qui est, comme disent les logiciens, de ce qui est, on peut dire ce qui peut être. Donc, c'est tout à fait possible de ne pas se poser de questions sur Dieu. Mais je dirais que, ce faisant, on perd une valeur importante qui est la vérité de soi-même. Dans la mesure où nous ne nous sommes pas faits nous-mêmes, c'est important de savoir, mais d'où venons-nous, où allons-nous? C'est important de pouvoir nous situer dans l'être, finalement. Et c'est vrai que on peut se divertir de cette question-là, et on peut ne pas la poser. Et quand j'emploie le mot « divertir », je fais allusion à un célèbre philosophe français du XVIIe qui s'appelle Blaise Pascal, qui avait le projet d'écrire une apologie du christianisme, mais nous n'avons recueilli de son travail que ce qu'on appelle les pensées, les pensées de Blaise Pascal. Eh bien, lui, il parle du divertissement. Nous devrions parler aussi d'un autre philosophe français à la jonction du 19e et du 20e, et dont nous avons déjà parlé dans nos émissions précédentes, et qui est Maurice Blondel, et qui, lui, va parler du dilettante. Pascal parle du divertissement. Blondel va parler de la figure du dilettante, pour montrer précisément... pour faire un portrait de cette personne-là qui ne veut pas poser la question.
0: Donc, c'est rien de nouveau sous le soleil, d'une certaine manière.
1: Je pense que oui, que c'est le combat spirituel, non seulement de l'homme contre Dieu, mais aussi de Dieu contre l'homme. Donc, c'est ça l'enjeu, finalement, de l'existence humaine.
0: Et Pascal, plus précisément, qu'est-ce qu'il nous dit?
1: Eh bien, il veut montrer... la vérité du christianisme. Donc il veut faire l'apologie, il prend la défense du christianisme, et il dit que c'est là que se trouve le vrai salut de l'homme. Alors, je ne voudrais évidemment pas récupérer Blaise Pascal dans le camp des jésuites, parce qu'ici, c'est suffisamment opposé à eux, mais Saint Ignace, dans ses exercices spirituels, nous avons en parlé longuement au début de cette série d'émissions, parle d'un principe et fondement, où il dit que l'homme est fait pour louer, créer. Créé. L'homme est créé pour louer, respecter et servir Dieu, notre Seigneur, et par là sauver son âme. Ouais, je pense que Pascal ne dit pas autre chose quand il dit que le vrai salut de l'homme se trouve dans la reconnaissance de Dieu, dans sa louange et son service. Alors, pour faire valoir cette vérité-là auprès de ses contemporains qui sont, comme il dit, un certain nombre d'entre eux, des esthètes, ou ce qu'il appelle la figure du libertin, qui ne veulent pas réfléchir à leur propre condition vulnérable et mortelle, et ils se lancent alors dans une course au divertissement. Le jeu, la chasse, et voilà, comme ça, leur esprit n'est pas assailli par cette question de Dieu. Est-ce que vous voulez lire un beau passage des pensées, justement ?
0: Les hommes n'ayant pu guérir la mort, la misère, l'ignorance, se sont avisés pour se rendre heureux de n'y point penser. C'est tout ce qu'ils ont pu inventer pour se consoler de tant de maux. Mais c'est une consolation bien misérable, puisqu'elle va non pas à guérir le mal, mais à le cacher simplement pour un peu de temps. Et qu'en le cachant, elle fait qu'on ne pense pas à le guérir véritablement.
1: Oui, c'est du français du XVIIe siècle, évidemment, mais c'est bien observé. Donc on va se divertir dans le jeu et la chasse, comme ça, on ne pense pas à la question fondamentale qui est posée à l'être humain. C'est un être vulnérable et qui va, au lieu de réfléchir sur cette misère de l'homme pour chercher son salut en dehors de lui-même, sous-entendu en Dieu, et sous-entendu encore dans le Dieu que révèle Jésus-Christ, eh bien, on court d'un divertissement à l'autre. Mais ce faisant, on s'empêche de prendre, on dirait prendre le taureau par les cornes, et de dire une bonne fois, mais qu'est-ce que je suis ? Qui suis-je au fond de moi-même ? Et quelle est la vérité de moi-même ? Et pour cela, quelle est la vérité de Dieu ?
0: Est-ce qu'on ne prendrait pas la petite pause musicale, Père Xavier Dijon ?
1: Oui, tout à fait. Et ce que Blaise Pascal veut dire, c'est que c'est ce que nous cherchons en vérité, c'est Dieu. Et donc, comme pause musicale, je vous propose de prendre les confessions, dans les confessions de Saint-Augustin, « Tu nous as fait pour toi, Seigneur, et notre cœur est sans repos jusqu'à ce qu'il repose en toi. »

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1: Avec le père Xavier Dijon, nous nous interrogeons sur la nécessité ou non de chercher la vérité sur Dieu. Et avant la pause musicale, vous avez parlé du divertissement que dénonce Blaise Pascal chez ses contemporains, qui s'empêchent de réfléchir à leur misère et du même coup, c'est surtout ça qui est important, s'empêchent aussi de trouver la vraie source de leur bonheur dans la vérité qu'est Dieu lui-même. Mais vous nous avez dit aussi que Maurice Blondel peut nous éclairer.
2: Oui, dans sa célèbre thèse dont nous avons déjà parlé, L'action, et c'est une critique de la vie et d'une science de la pratique, Blondel montre pas à pas que notre action finit par poser la question de ce qu'il appelle l'unique nécessaire, c'est-à-dire la reconnaissance de l'être même de Dieu.
1: Notre action donc.
2: Oui, notre propre action. Donc, c'est une réflexion phénoménologique sur notre propre action.
1: Quand vous dites phénoménologique, ça veut dire
2: que vraiment une analyse de ce qui se passe. Non pas de la spéculation, mais le phénomène, ce qui apparaît. Et pour conduire cette démonstration qui amène à poser finalement la question de Dieu, l'auteur doit réfuter d'abord la position de ce qu'il appelle le dilettante. Et le dilettante ne veut pas choisir. Tout simplement, dit-il, parce qu'il n'y a pas de choix à faire. Et il passe toute son existence à éviter de poser un choix. Et donc, Blondel, je cite ici, il fait dire au dilettante: la question de notre destinée est effrayante, douloureuse même, quand on a la naïveté d'y croire et d'y chercher une réponse, quelle qu'elle soit. Par exemple, l'épicurisme, là, c'est le plaisir. Le bouddhisme, c'est l'abstention pour éteindre le désir. Le christianisme, c'est de l'union au Christ souffrant. Toutes ces solutions-là, non. Il ne faut pas poser la question.
1: Ça, c'est le dilettante.
2: Pas poser la question du tout, oui. Mais lisez un peu la suite de ce qu'il dit.
1: Être dupe sans savoir qu'on l'est, c'est le ridicule malheur des convaincus, des passionnés, des barbares. Mais être dupe en sachant qu'on l'est, en se prêtant à l'illusion, en jouissant de tout comme d'une vaine et amusante farce, agir comme c'est nécessaire, mais en tuant l'action par la sécheresse de la science et la science par la fécondité du rêve, sans jamais se contenter même de l'ombre du nombre, s'anéantir savamment et délicieusement, ne sera-ce point le salut connu et possédé des meilleurs et des plus avisés, les seuls qui auront le droit de dire qu'ils ont résolu le grand problème parce qu'ils auront vu qu'il n'y en a pas.
2: C'est terrible, hein?
1: Oui.
2: Donc c'est celui qui saute d'une activité à l'autre, agir, tuer l'action par la sécheresse de la science et la science par la fécondité du rêve. Et on roule ainsi d'une activité à une autre pour ne pas avoir entré dans l'épicurisme, dans le bouddhisme, dans le christianisme. Non, toutes ces réponses à une question, mais c'est plus simple de ne pas poser la question. Il n'y a pas de question. Donc, on vit, on laisse aller la vie. Et donc, le dilettante en question va toujours contredire. Vous pourrez tenir n'importe quelle proposition, lui il dira le contraire, précisément pour pouvoir montrer qu'il n'y a pas de vérité qui nous jugerait, à laquelle il faudrait se soumettre. Donc il saute et il contredit pour qu'il ne puisse pas être lui-même coincé par une obligation de recherche de la vérité. Ça, c'est sur le plan de la théorie, de la recherche de la vérité, mais c'est la même chose sur le plan de l'action. Il va avoir les extases mystiques, ça c'est une expérience intéressante, et puis les expériences sexuelles ou sensuelles les plus profondes, c'est intéressant aussi. Donc tout peut être bon, on passe d'un ordre à l'autre. Mais dit Blondel, ne pas vouloir, ce qu'il appelle la nolonté, ne pas vouloir, c'est encore une volonté. Quand on dit « je ne veux pas vouloir », Blondel va renverser et dit « je veux ne pas vouloir ». Donc, derrière cette idée qu'il n'y a pas de question, donc je ne dois pas m'engager, je me suis au moins engagé dans le fait qu'il n'y a pas de question. Donc il y a quelque chose qui me tient. Alors ici, Blondel fait la différence entre le naïf et le blasé. Le naïf, il dit, il y a une obligation morale. Voilà, dans ma nature, je vois que je dois chercher et je cherche. Et je cherche honnêtement une réponse. Le blasé, lui, il dit, il faudrait que j'aie fait toutes les expériences pour voir qu'il n'y en a aucune. Aucune qui vaut. Mais c'est impossible de faire toutes les expériences. Je peux passer de l'une à l'autre, oui, mais est-ce que j'ai épuisé toutes les expériences possibles? Non. Ce qui veut dire que le blasé, celui qui refuse qu'il y ait une question, il n'a pas pu faire le tour de toutes les réponses. Donc ça veut dire qu'il a quand même, on revient à ça, il a quand même fait un choix. Voulez-vous lire ce qu'il dit à propos de l'intolérance que le dilettante manifeste à l'égard de l'intolérance elle-même? Il est normal que le dilettante n'aime pas l'intolérance, parce que ça veut dire qu'il y a une vérité qui en exclut d'autres. Lisez un peu.
1: Être intolérant d'intolérance, comme disent quelques-uns, qu'est-ce que cela? C'est signifier qu'on n'admet pas qu'il y ait une vérité reconnaissable à l'homme, utile à l'harmonie sociale comme à la vie de chacun. C'est signifier qu'on admet que toutes les opinions ont un égal droit ou respect, que si aucune n'est fausse absolument, aucune non plus n'est vraie absolument.
2: Donc, vous voyez, ça veut dire tout peut être dit, et donc tout peut être admis. Mais est-ce qu'il n'y a quand même pas une vérité que l'homme doit pouvoir reconnaître, qui est utile à l'harmonie sociale comme à la vie de chacun? Est-ce qu'il n'y a pas une raison, une ligne que nous avons à tenir? Blondel va se faire très sévère à l'égard de cette volonté qui finalement anime le dilettante qui affiche une non-volonté. Quelle est cette volonté-là? Voulez-vous lire la suite?
1: Quand le dilettante glisse entre les doigts de pierre de toutes les idoles, c'est qu'il a un autre culte, l'autolâtrie. À tout regarder du haut de l'étoile Sirius, tout lui devient exigu et mesquin, tout et tous. Il ne reste de grand que l'amour propre d'un seul, moi. Et n'est-ce pas la devise tacite de plusieurs? Rien avant moi, rien après moi, rien en dehors de moi. C'est tout dit moi.
2: Oui, oui. Donc c'est très sévère comme jugement pour dire.
1: C'est l'alternative.
2: Oui. Ou bien je prends honnêtement, naïvement, pour reprendre le terme de Blondel, je prends honnêtement, naïvement, ma condition humaine telle qu'elle est. Elle est mortelle, mais je suis doué de raison et de liberté. Je réfléchis sur cette condition mortelle. Je cherche la vérité sur Dieu. Et dès que j'ai découvert quelque chose, eh bien, je m'y conforme. Ça, c'est cette naïveté-là. Si je refuse, si je ne veux pas poser cette question-là de Dieu dans ma vie, ça veut dire que j'ai implicitement pris une position qui, finalement, ne concerne que moi. Et c'est le moi qui finit par prendre toute la place si je ne veux pas chercher la vérité sur Dieu. Ça veut dire, comme il le dit, c'est de l'autolâtrie. Je me prends moi-même pour cette référence absolue.
1: Merci beaucoup, Père Xavier Dijon, de nous avoir aidé à voir comme il est important de chercher la vérité sur Dieu.
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C'est le matin sur RCF et bien sûr, c'est le matin pour chacun d'entre vous également. Vous êtes invités à commencer cette journée dans la louange sur RCF. Et aujourd'hui, pour aider votre louange et pour accompagner toutes vos activités matinales, c'est la communauté de Thésée qui vous accompagne, les frères, mais aussi bien sûr leurs très très nombreux visiteurs, tous ces musiciens qui les aident à faire de leur célébration de grands moments de prière et de louange. Nous vous souhaitons bien entendu une excellente journée à tous.

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1: Sur RCF, c'est dans la louange et l'action de grâce que nous commençons nos journées. Et pour cette louange de l'aube, aujourd'hui, nous allons être accompagnés par les frères de Thésée. Bien sûr, les frères de Thésée réunis dans de grandes assemblées avec tous leurs visiteurs et les nombreux musiciens qui viennent les accompagner dans leurs prières. Quant à nous, nous vous souhaitons sur RCF une excellente journée.

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1: Et sur RCF, ce sont les frères de Thésée qui nous accompagnent durant cette louange de l'aube, des refrains, des chants que vous connaissez certainement et que vous pouvez reprendre durant toutes vos activités matinales. Des activités matinales placées donc sous le signe de l'action de grâce ce matin sur RCF et nous vous souhaitons bien sûr une excellente journée.

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1: Notre louange de l'aube va se terminer ce matin avec encore des chants de la communauté de Thésée, des chants évidemment que nous connaissons largement, surtout ici à Bruxelles. Et puis nous allons bien sûr terminer cette louange de l'aube par un autre Père. Que votre journée soit splendide, belle et placée sous la bénédiction du Seigneur.

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1: Bonjour et bienvenue. Je suis très heureux de vous retrouver ce matin. Nous sommes le mercredi 10 juin et je peux vous confier un de mes plaisirs coupables, c'est de calculer le nombre de jours entre deux dates. J'aime me dire par exemple qu'il me reste ce matin 197 jours avant de fêter Noël. Que dans un jour, c'est la Coupe du Monde de foot, bon ça c'est facile. Il m'est venu il y a quelques années l'idée un peu farfelue de fêter mes 10 000 jours de vie. Bref, j'adore compter le nombre de jours entre deux dates et autant vous dire que ce matin, j'étais tellement excité de faire le décompte avant le 25 septembre prochain. 107 jours très précisément, dans 107 jours, nous aurons l'immense joie de recevoir sur le sol français le pape Léon XIV. Vous ne devinez pas l'émotion, l'excitation de toute la rédaction lorsqu'a été dévoilé hier le programme détaillé. Les journalistes, heureusement, sont bien informés, aucune surprise. Mais cette confirmation était très, très belle, d'autant plus belle que le pape Léon XIV livre en ce moment, dans son déplacement espagnol, des discours d'une très grande profondeur. Paris, Lourdes, Metz, tour en papamobile avant de visiter la cathédrale Notre-Dame de Paris, messe géante, grande veillée de prière avec les jeunes de France. Dans 107 jours, nous pourrons reprendre ce magnifique verset du psaume 118. Voici le jour que fit le Seigneur. Qu'il soit pour nous un jour de fête et de joie. Très bon début de journée sur RCF Notre-Dame. Il est 6h30. Et bonjour Clara Bévillacois.
2: Bonjour Pierre-Hugues.
1: Les États-Unis frappent de nouveau l'Iran.
2: Et des frappes de légitime défense assurent les Américains. Des explosions ont notamment été entendues sur la côte sud de l'Iran, près du détroit d'Ormuz. Le président Donald Trump avait promis une riposte après qu'un hélicoptère américain ait été abattu par les Iraniens. Téhéran, qui a répliqué depuis, est divisé des bases américaines en Jordanie et à Bahreïn. La venue du pape Léon XIV en France se précise, attendue du 25 au 28 septembre. Ses principales visites ont été officiellement rendues publiques hier. Le pape débutera son séjour à Paris par des vêpres solennelles à Notre-Dame. Le lendemain, le samedi 26, pour sa dernière journée dans la capitale, une messe solennelle en plein air sera célébrée. Le dimanche 27, le Saint-Père se rendra à Lourdes pour présider une eucharistie face à la grotte de Massabielle. Et sa visite s'achèvera à Metz avec une messe dans la cathédrale Saint-Étienne.
1: Mais pour l'heure, Léon XIV est en Espagne.
2: Oui, à Barcelone aujourd'hui, avec dans la soirée un moment très attendu, une messe à la Sagrada Familia. Le pape va bénir et inaugurer la

0: toute dernière tour centrale du monument, celle de Jésus-Christ, qui fait de la Sagrada Familia la plus haute église du monde. Retour en France, alors que le gouvernement estime qu'il n'y a pas eu de problème de moyens dans l'affaire Liana, l'avocat des parents de la petite fille de 11 ans, tuée dans le Gers, assure au contraire que les moyens sont bien le cœur du problème. Le principal suspect du meurtre est cité dans d'autres affaires et n'a jamais été entendu. Hier, Sébastien Lecornu a proposé de renforcer les peines pour les violeurs en série sur mineurs pour qu'ils puissent être condamnés à la perpétuité. Patrick Bruel sera présenté à un juge d'instruction ce matin en vue d'une éventuelle mise en examen. Le chanteur qui est visé par une nouvelle plainte, cette fois pour tentative de viol, elle sera déposée dans les prochains jours, dit l'avocat de la victime présumée. Il s'agit d'une comédienne de 46 ans qui souhaite rester anonyme. Sa plainte vient s'ajouter aux 13 autres pour viol ou agression sexuelle contre l'artiste. Des trains supprimés partout en France aujourd'hui. Les syndicats de la SNCF appellent à la grève des cheminots contre l'ouverture à la concurrence et pour l'augmentation des salaires. De nombreux TER et RER sont annulés. Un intercité sur deux et un TGV sur trois également supprimés.
1: Les températures ont toujours du mal à monter.
0: Oui, à l'exception de la Méditerranée où le mercure grimpe jusqu'à 30 aujourd'hui. Autrement, nous sommes plutôt autour des 20 degrés avec un ciel toujours très mitigé et assez peu d'éclaircies. Le vent aussi toujours bien présent. Il s'intensifie et souffle en rafale. Les chaleurs du sud et ces vents violents ont d'ailleurs poussé Météo France à placer l'Hérault, les Bouches-du-Rhône et le Var en alerte pour feux de forêt aujourd'hui.
1: Merci beaucoup Clara Bévilacqua pour les informations. Ce week-end avait lieu en Pologne un très grand rassemblement. Des milliers de personnes réunies pour le bicentenaire du Rosaire vivant. On va en parler dans 10 minutes avec Romaric Bexon, mais d'abord l'invité de votre rédaction. RCF Notre-Dame, il est 6h35. On entendra aussi Nicolas Pelletier, l'un des responsables du Centre d'initiative pour les relations et le dialogue entre juifs et chrétiens, interrogé par Odile Riffaud. Mais d'abord, comme chaque matin, Clara avec vous, c'est la bonne info.
0: Et un camping-car sillonne les routes de France pour maintenir le lien social, mais aussi l'autonomie des seniors ruraux. À son bord de ce camping-car, une équipe pour proposer des échanges, des ateliers, mais surtout des sourires. Et ce beau programme, il est porté par l'air aéré. Nadia Guigné, bonjour.
2: Bonjour Clara.
0: Vous êtes la fondatrice et déléguée générale de l'air aéré. Alors, qui monte à bord de ce camping-car ?
2: Eh bien, à bord de ce camping-car, ce sont des personnes de 62 ans et plus qui vivent en milieu rural, donc des communes de 2500 habitants. En principe, en moyenne, ils ont 74 ans, ce sont majoritairement des femmes, aidantes ou non de leurs proches, et des personnes qui se sentent isolées, fragilisées chez eux.
0: Et alors, une fois à bord, alors qu'est-ce qui se passe ?
2: Alors, qu'est-ce qui se passe une fois à bord ? Donc, il y a effectivement, comme vous l'avez dit en introduction, une équipe qui les prend en charge, qui les accueille. Et puis, à bord, il y a des ateliers collectifs qui vont agir sur la santé physique, la santé mentale, la santé sociale de ces bénéficiaires pour leur apporter du conseil, pour qu'ils se sentent mieux, pour travailler la mémoire, pour accompagner au numérique. Bref, donc, plein d'actions différentes.
0: Et concrètement, donc, comme atelier, qu'est-ce que c'est, par exemple ?
2: Alors, comme atelier, c'est effectivement de la gym cérébrale, des ateliers mémoire. Ce sont des cafés papotes, des lieux où on peut venir échanger, poser des problématiques que l'on a lorsque l'on est aidant, par exemple. De l'accompagnement aux outils numériques, puisque aujourd'hui, on ne peut pas faire un ordinateur, une tablette ou un smartphone, et c'est pas toujours facile quand on est vieillissant. Voilà, ce que l'on peut proposer de manière générale.
0: Vous dites que ce n'est pas du tourisme, c'est de la santé itinérante, c'est-à-dire ?
2: Eh bien, aujourd'hui, quand on habite une commune rurale, on est très souvent éloigné des services publics, éloigné de l'accès aux soins. On a parfois une demi-heure de route. Et donc, aujourd'hui, par les actions collectives que l'on mène, on n'est effectivement pas médecin, pas infirmière, mais pour autant, on va améliorer la santé sociale, on va améliorer la santé mentale, et ce sont des piliers essentiels pour se maintenir en forme et pour bien vivre à domicile. C'est en ça qu'on appelle ça de la santé itinérante.
0: Et vous

0: appelé l'air aéré. Est-ce qu'il y a une notion un peu d'air, de respirer?
1: Alors, oui et non, il y a surtout l'air AIRE, une notion de nid, et qui permet de devenir comme un cocon. Et aéré, oui, mais c'était plutôt l'idée d'être un centre aéré pour seniors, en tout cas, de faire le parallèle avec ce que l'on connaît tous pour nos enfants ou nos petits-enfants.
0: Et vous êtes donc vous la fondatrice. Pourquoi avoir voulu créer ce dispositif? Est-ce que c'est parti d'un constat particulier?
1: Alors déjà, c'est parti d'une histoire personnelle. Je suis enfant unique, mes parents étaient aidants de mes grands-parents. Et donc, je me suis questionnée sur qu'est-ce que je ferais moi plus tard lorsque mes parents vieilliraient et seraient dans une situation de prédépendance. J'ai interrogé également mes parents pour savoir ce que eux souhaitaient. Et puis, je suis également élue de territoire et j'ai fait le constat effectivement d'un trou dans la raquette, si je puis dire, sur des actions de prévention en santé et de promotion en santé, c'est-à-dire de permettre aux bénéficiaires de devenir acteurs de leur propre santé.
0: Est-ce que vous auriez, pour terminer, un témoignage, peut-être un ou des témoignages à nous partager?

Oui, j'en ai plein, mais je pourrais dire par exemple que grâce à nos actions, les bénéficiaires ont le sentiment de faire partie d'une communauté de personnes.

0: ou encore Gérald, un médecin à la retraite, qui nous dit que sans nos actions de marche, balade et activité physique, que l'on ne fait pas dans le camping-car,
1: on se doute bien.
0: Évidemment, ça lui permet de se maintenir en forme malgré une pathologie.
1: De très beaux témoignages donc de ces personnes qui participent, qui montent à bord hein, donc de ce camping-car que vous proposez avec l'air aéré. Merci beaucoup Nadia Guigné. Je rappelle, vous êtes donc la fondatrice et la déléguée générale de l'air aéré.
2: Et merci à vous, Clara Bévillacois.
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2: Et Clara, d'ailleurs, on vous retrouve dans quelques minutes pour le Saint du jour, Saint Landry, à l'honneur aujourd'hui. 6h40 sur RCF Notre-Dame, qui rencontre Jésus rencontre le judaïsme. Cette phrase de Jean-Paul II, prononcée à Mayence en 80, résume à elle seule la mission du Centre d'initiative pour les relations et le dialogue entre juifs et chrétiens. Nicolas Pelletier, l'un de ses responsables, est l'invité d'Odile Riffaut cette semaine dans Connaître le judaïsme. Et j'ai été particulièrement touché par cet entretien disponible sur notre site rcfnotredame.fr. Je vous propose d'en écouter un extrait, Nicolas Pelletier, qui explique pourquoi découvrir le judaïsme est, pour un chrétien, un véritable chemin de conversion.
4: Je suis issu d'une famille chrétienne. Pour moi, on a plusieurs conversions dans sa vie. La première, c'est qu'on prend conscience que c'est important d'avoir une foi chrétienne. Et puis après, c'est une deuxième, en rencontrant le judaïsme, c'est une nouvelle conversion qui permet d'approfondir encore plus ce chemin et d'ouvrir des portes et des perspectives qui sont, en tout cas pour moi, extrêmement importantes et d'une très grande beauté et d'une très grande richesse. Ce que je trouve très beau dans le judaïsme, venant du monde chrétien, c'est deux choses. C'est à la fois la beauté de la prière juive, c'est vraiment, la prière juive est d'une très grande profondeur, d'une très grande beauté, d'une très grande richesse spirituelle, et en travaillant avec des rabbins qui ont une très grande tradition de ce qu'on appelle l'exégèse rabbinique du texte, on perçoit la profondeur du texte, le texte se dévoile, ce qui nous permet de mieux l'apprécier, le comprendre, et qui permet aussi de nourrir sa foi.
2: Vous écoutiez Nicolas Pelletier, et donc c'est à écouter en intégralité sur rcfnotredame.fr, Connaître le judaïsme. Ce week-end avait lieu en Pologne un très grand rassemblement, des milliers de personnes réunies pour le bicentenaire du rosaire vivant. On en parle tout de suite avec Romaric Bexon.
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2: RCF Notre-Dame, il est 6h44, Saint Landry à l'honneur. Clara sera avec nous dans quelques minutes pour nous en parler, en ce mercredi 10 juin. Mais d'abord, les œuvres pontificales missionnaires. Et bonjour Romaric Bexon.
7: Bonjour Pierre-Hugues.
2: Ce week-end avait lieu en Pologne, Romaric, le grand rassemblement pour le bicentenaire du rosaire vivant dont vous nous avez parlé il y a quelques semaines. Et vous avez reçu des témoignages de personnes qui y étaient, Romaric.
7: Oui, les 5 et 6 juin, le sanctuaire national de Jasna Góra à Częstochowa a accueilli le 3e congrès national du rosaire et le pèlerinage annuel pour le bicentenaire de ce rosaire vivant. Et rappelons que le rosaire vivant a été

0: est une initiative de la bienheureuse Pauline Jaricot, comme l'a été l'œuvre de la propagation de la foi, qui est la première des œuvres pontificales missionnaires. Et selon l'agence Fides, eh bien, l'agence de presse des OPM à Rome, eh bien, près de 20 000 personnes ont participé au pèlerinage le samedi et plus de 1 200 au congrès la veille.
1: Les OPM France avaient envoyé une représentante sur place, sœur Marie Diouf, des filles du Saint-Cœur de Marie.
0: Oui, la responsable de l'œuvre de l'enfance missionnaire en France a été, je cite, profondément marquée par l'unité de la nation polonaise autour du charisme et de la spiritualité du rosaire vivant. Ce qui l'a frappée, c'est que l'Église polonaise s'est véritablement appropriée cette spiritualité pour former les enfants, les jeunes et les adultes. Et elle souligne quelque chose d'essentiel. Ce qui séduit dans le rosaire vivant, eh bien, c'est sa simplicité. Chaque membre n'a qu'une seule dizaine de chapelets à réciter par jour. C'est accessible à tous, y compris à ceux qui n'ont pas le temps et qui ne savent pas encore vraiment prier. Sœur Marie Diouf résume cela en disant que Pauline a inventé une méthode simple, pratique et adaptée à toutes les générations.
1: Romaric Bexon, le directeur national des OPM en Pologne, a également réagi auprès de l'agence Fides.
0: Oui, pour le père Maciej Biedrzyński, eh bien ces deux journées ont montré que la tradition initiée à Lyon est, je le cite, extraordinairement vivante en Pologne et qu'elle continue de développer de manière dynamique en unissant, elle continue de se développer, pardon, voilà, de manière dynamique en unissant chacune des générations. Et les chiffres qui donnent raison, lui donnent raison, plus de 2,5 millions de personnes font aujourd'hui partie du mouvement du rosaire vivant en Pologne. Et sœur Marie Diouf conclut quant à elle, eh bien, sur une note de gratitude. Elle remercie l'Église polonaise pour cette foi profonde en Marie qui porte, dit-elle, des fruits de communion et de mission.
1: Merci beaucoup Romaric Bexon, le bicentenaire qui se poursuit ce week-end à Lyon les 12 et 13 juin. Veillée à la cathédrale Saint-Jean, course du rosaire vivant en Lorette et messe solennelle présidée par le cardinal Taglet et Monseigneur Olivier de Germay. Toutes les informations sont à retrouver sur opm-france.org. Et nous, on se retrouve la semaine prochaine, Romaric, pour une nouvelle chronique Sacrée Mission. 6h47 sur RCF Notre-Dame, à suivre la prière du matin et puis toute l'actualité chrétienne chargée ce matin. On vous parlera visite du pape en France, on vous parlera de la nuit blanche et de la polémique associée, on vous parlera du Mont-Saint-Michel où un mariage a été célébré, on en parlera avec Pauline de Torsiac et puis le pacte asile-immigration qui doit entrer en vigueur ce vendredi. Les évêques européens réagissent, on sera en ligne avec Monseigneur Antoine Héroard. Voilà un petit peu pour le programme de la prochaine demi-heure très riche. Et Clara, vous nous avez rejoint.
2: Et oui, un petit peu en avance pour faire le saint du jour.
1: Ben oui, bah aujourd'hui nous fêtons les Landry.
2: Exactement, alors nous sommes au temps de Clovis II, fils de Dagobert. Saint Landry est évêque de Paris au 7e siècle et c'est lui qui fit construire sur l'île de la cité l'Hôtel Dieu. C'était un homme bon et d'une très grande charité. On raconte qu'en 651, lors d'une famine, il fait vendre les objets liturgiques de valeur pour donner du pain aux affamés. En 653, donc 2 ans plus tard, Saint Landry signe la charte de fondation accordée par le roi pour l'abbaye de Saint-Denis, monastère bénédictin qui deviendra la basilique de Saint-Denis. Puis il fonde, nous l'avons dit, l'Hôtel Dieu qui fut le premier hôpital de Paris et le seul jusqu'à la Renaissance.
1: Jusque-là, selon la tradition, les évêques accueillent les malades à l'évêché.
2: Exactement, mais comme la misère entraîne de nombreuses épidémies, Monseigneur Landry a l'idée de regrouper les malades dans un même lieu pour à la fois les soigner au mieux, mais aussi pour protéger les autres parisiens de la contagion. Il cherche un terrain et arrive à convaincre le maire de la ville de mettre à sa disposition ses jardins et sa villa de l'île de la Cité pour y fonder donc l'Hôtel Dieu qui en vieux français veut dire tout simplement la maison du bon Dieu, une idée qui était très novatrice pour le 7e siècle.
1: Et quant à l'Hôtel Dieu de Lyon,
2: eh bien, il ne fut construit en bordure du Rhône qu'au 12e siècle, soit 500 ans plus tard. Et c'est là que François Rabelais y fut médecin. Ce n'est qu'au 17e siècle qu'un édit de Louis XIV ordonne la création d'un hôpital dans chaque ville. La vieille charité de Marseille en est un exemple type. Et au XXe siècle, la concentration des services médicaux conduisent à la création de centres hospitaliers. Et si de nombreux hôtels Dieu, du fait de leur ancienneté et de leur position centrale dans la ville, n'ont pu être maintenus comme hôpitaux, nous pouvons remercier donc Saint-Landry pour cette brillante idée.
1: Et nous pouvons aussi avoir une pensée pour toutes les religieuses et les religieux qui œuvrent auprès des malades. C'est aussi ça ce que propose voilà, beaucoup de de congrégations religieuses. Merci beaucoup, Clara Bévillacois. Clara, on vous retrouve dans 10 minutes pour les informations. Vous nous donnerez notamment le programme détaillé du voyage du pape Léon XIV en France en septembre prochain. Mais d'abord la prière du matin à 6h50 sur RCF Notre-Dame et Jésus ce matin qui vient apporter un éclaircissement sur la relation entre l'Ancien et le Nouveau Testament, entre la loi juive traditionnelle et la révolution de l'amour qu'il apporte. Je ne suis pas venu abolir, je suis venu accomplir, entend-on au 5e chapitre de Saint Matthieu, commenté par le père Michel Martin Prével.
3: En ce temps-là, Jésus disait à ses disciples « Ne pensez pas que je sois venu abolir la loi ou les prophètes. Je ne suis pas venu abolir, mais accomplir. Amen, je vous le dis, avant que le ciel et la terre disparaissent, pas un seul iota, pas un seul trait ne disparaîtra de la loi jusqu'à ce que tout se réalise. » Donc, celui qui rejettera un seul de ses plus petits commandements et qui enseignera aux hommes à faire ainsi, sera déclaré le plus petit dans le royaume des cieux. Mais celui qui les observera et les enseignera, celui-là sera déclaré grand dans le royaume des cieux. »

Nous avons beaucoup de règles, de commandements, d'habitudes, bonnes ou mauvaises. Nous subissons aussi des lois parfois iniques. Et nous

0: Vous écoutiez l'évangile du jour, l'évangile de Saint Matthieu au chapitre 5, versets 17 à 19, commenté par le père Michel Martin Prével. L'Angélus à présent.
1: L'ange du Seigneur apporta l'annonce à Marie.
2: Et elle conçut du Saint-Esprit. Je vous salue Marie, pleine de grâce. Le Seigneur est avec vous. Vous êtes bénie entre toutes les femmes, et Jésus, le fruit de vos entrailles, est béni. Sainte Marie, Mère de Dieu, priez pour nous pauvres pécheurs, maintenant et à l'heure de notre mort.
1: Voici la servante du Seigneur.
2: Qu'il me soit fait selon votre parole. Je vous salue Marie, pleine de grâce. Le Seigneur est avec vous. Vous êtes bénie entre toutes les femmes, et Jésus, le fruit de vos entrailles, est béni. Sainte Marie, Mère de Dieu, priez pour nous pauvres pécheurs, maintenant et à l'heure de notre mort.
1: Et le Verbe s'est fait chair.
2: Et il a habité parmi nous. Je vous salue Marie, pleine de grâce. Le Seigneur est avec vous. Vous êtes bénie entre toutes les femmes, et Jésus, le fruit de vos entrailles, est béni. Sainte Marie, Mère de Dieu, priez pour nous pauvres pécheurs, maintenant et à l'heure de notre mort.
1: Priez pour nous, Sainte Marie, Mère de Dieu,
2: afin que nous soyons rendus dignes des promesses du Christ.
1: Daignez, Seigneur, répandre votre grâce dans nos âmes, afin qu'ayant connu par la voix de l'ange l'incarnation de votre Fils Jésus-Christ, nous puissions parvenir par sa passion et par sa croix à la gloire de sa résurrection, par le même Jésus-Christ, votre Fils, notre Seigneur. Amen.

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4: Nous sommes le mercredi 10 juin, nous fêtons aujourd'hui Saint-Landry de Paris. Très bon réveil. Vous écoutez RCF Notre-Dame, il est exactement 7h. Et à la une ce matin, Clara, les États-Unis parlent de frappe de légitime défense.
5: Les Américains ont attaqué l'Iran pendant la nuit après qu'un de leurs hélicoptères ait été abattu. Les Iraniens ont en représailles

0: utiliser deux bases américaines dans le Golfe. Le Premier ministre propose la perpétuité pour les violeurs en série qui s'en prennent aux mineurs. Sébastien Lecornu réunissait plusieurs ministres hier dans le sillage de l'affaire Liana tuée dans le Gers. La grève des cheminots va fortement perturber le trafic régional des trains aujourd'hui. Au niveau national, un intercité sur deux et un TGV sur trois sont supprimés. Les Bleus doivent atterrir aujourd'hui aux États-Unis à Boston. C'est ici que va s'installer l'équipe de France pendant la Coupe du Monde de football qui débute demain.
1: Il entre en vigueur vendredi, un texte historique pour l'immigration en Europe, le pacte sur la migration et l'asile. Les évêques européens réagissent. Nous serons dans 10 minutes avec Monseigneur Antoine Hérouard, l'archevêque de Dijon. Mais d'abord la suite de l'information au plus près de chez vous. Je salue les journalistes qui vous informent. Et Clara, vous le disiez en titre, les bombardements résonnent à nouveau au Moyen-Orient.
0: Oui, les États-Unis annoncent avoir mené des frappes, je cite, proportionnées contre l'Iran après l'attaque d'un hélicoptère américain hier. Selon Donald Trump, cet engin a été abattu par l'Iran alors qu'il survolait le détroit d'Ormuz. Les États-Unis ont lancé une salve de missiles dans le sud de l'Iran, Téhéran, qui a répliqué et annonce avoir visé des bases américaines. Alors que la visite de Léon XIV se poursuit en Espagne, à Barcelone, avec une messe ce soir dans la plus haute église du monde, la Sagrada Familia. On en sait un peu plus sur le programme de sa visite en France fin septembre prochain. Il va célébrer plusieurs messes, notamment en plein air à Paris et à Lourdes. Il ira également dans la cathédrale Saint-Étienne à Metz. Tous les détails de ce voyage en France du pape Léon XIV, ce sera dans votre actualité chrétienne avec Pauline de Torsiac à 7h20.
1: Le gouvernement dévoile une première série de mesures pour répondre à la colère causée par les dysfonctionnements de la justice dans l'affaire Liana.
0: Et des mesures qui doivent compléter un projet de loi sur la protection des mineurs qui sera examinée au Parlement dès le 15 juillet, et notamment la possibilité de condamner à la perpétuité les violeurs en série contre 20 ans de prison actuellement. Il demande aussi à ce que les actes d'enquête soient réalisés dans un délai maximal de 3 mois lorsqu'il s'agit d'un crime contre un enfant. Le plan d'action à 20 millions d'euros mis en place il y a 2 mois à Paris a permis de réorganiser les signalements de violences sexuelles ou sexistes dans le périscolaire, selon le maire. Emmanuel Grégoire promet une commission d'enquête indépendante. Selon son dernier bilan, 132 animateurs ont été suspendus depuis le 1er janvier. Belfast secoué la nuit dernière. Des véhicules et un immeuble de la capitale de l'Irlande du Nord ont été incendiés en marge de manifestations anti-immigration. Ces manifestations étaient organisées par l'extrême droite au lendemain d'une attaque au couteau imputée à un réfugié soudanais. Des milliers d'enseignants continuent de bloquer l'accès au stade de Mexico qui accueille ce jeudi la cérémonie et le match d'ouverture de la Coupe du Monde de football. Ils demandent une augmentation de leur salaire et l'abrogation de la réforme des retraites. Une provocation pour la présidente du pays, mais qui exclut pour l'heure de recourir à la force pour réprimer les manifestations. C'est une météo très mitigée aujourd'hui en Ile-de-France. Profitez des rares éclaircies matinales car dans la journée, le ciel va se couvrir et des averses de pluie fines vont menacer. Une journée sous la grisaille et des températures qui peinent à monter. Il fait seulement 12 degrés actuellement et on n'attend pas plus de 20 dans la journée. Une fraîcheur qui va se faire sentir avec ce vent qui va souffler en rafale à plus de 60 km/h.
1: RCF Notre-Dame, il est 7h04, l'actualité des diocèses d'Île-de-France. Et Clara, cela fait 100 ans que la congrégation des religieuses de Marie Immaculée s'est installée à Paris.
0: Oui, elle est fondée par Vincenta Maria Lopez Vicuña en 1876 en réponse à l'appel de l'Esprit-Saint. Bonjour Philomène Dubois.
2: Bonjour Clara.
0: Cette congrégation est destinée à accueillir les jeunes, leur offrir une formation, travailler à leur promotion et les aider à découvrir le dessein de Dieu dans leur vie.
2: Située dans le 16e arrondissement, la maison parisienne des religieuses de Marie Immaculée accueille des jeunes filles entre 18 et 24 ans depuis 100 ans. Maria, employée du foyer, témoigne de cette histoire.
3: L'aventure parisienne, elle commence en 1926 avec l'arrivée donc de 3 religieuses espagnoles. Et grâce à l'aide de bienfaiteurs, elles ont acheté l'hôtel Pasteur et y ont développé leur mission. Pendant la guerre, les sœurs se sont mobilisées auprès des personnes dans le besoin. Elles ont créé une petite restauration pour les personnes qui venaient du quartier. Puis progressivement, leur action, elle s'est concentrée sur l'accueil des jeunes filles.
2: Maria a partagé le quotidien des sœurs lors de ses études et en est ressortie marquée.
3: J'ai été étudiante ici à Paris et j'ai cherché un logement. Et il s'avérait que j'ai trouvé le foyer de la jeune fille où j'ai été accueillie et où j'ai trouvé vraiment un cadre rassurant, des personnes vraiment attentionnées et une vraie ambiance familiale. Ce lieu, il m'a permis de grandir et de prendre confiance en moi. J'y ai créé de belles amitiés.
2: Elle a décidé de rester travailler pour l'accueil du foyer et a été témoin de son évolution.
3: On a toujours eu des étudiantes ou des jeunes salariés de 18 à 24 ans, mais les besoins n'étaient pas toujours les mêmes. Les jeunes filles, elles ont toujours cherché à une écoute. Qui a changé, c'était leurs besoins. Il fallait de l'Internet, il fallait un peu plus de liberté. Donc, c'est des petites choses comme ça où on a dû s'adapter. Et puis, maintenant, les difficultés sont autres au niveau de l'école ou du travail. Il y a beaucoup plus d'exigences, en fait.
2: La vocation des sœurs est d'aider à travers leur accompagnement et leur écoute les jeunes étudiantes et professionnelles dans leurs interrogations du quotidien.
3: Faire grandir les jeunes filles, de les tirer vers le haut, en fait, pour qu'elles puissent s'émanciper. Donc, elles ont une vocation humaine, sociale et puis aussi spirituelle. Je vois par exemple la directrice est toujours très attentive, elle reçoit les jeunes lors de l'inscription et puis tout au long de l'année, comme elle sait plus ou moins les problématiques que chacune ont, soit familiales, soit très personnelles, eh bien elle va toujours au-devant puis discute dès qu'elles en ont besoin.
2: Depuis 100 ans, les religieuses ont accompagné des milliers de jeunes filles. Pour Maria, ce centenaire est une occasion de rendre hommage à cette mission.
0: Merci beaucoup Philomène Dubois, le foyer de la jeune fille des religieuses de Marie Immaculée, situé dans le 16e arrondissement à Paris, fête donc ses 100 ans cette année.
1: Merci beaucoup Clara Bévilacqua pour les informations. Il est 7h07 sur RCF Notre-Dame. À suivre, on va parler de ce texte qui entre en vigueur vendredi. Un texte pour l'immigration en Europe, le pacte sur la migration et l'asile. Les évêques européens réagissent. Nous serons avec Monseigneur Antoine Héroard, l'archevêque de Dijon. Et puis, dans 5 minutes, Pauline de Torsiac, la foi en action.
4: Oui, bonjour Pierre-Hugues.
1: Bonjour, je vous dis même pas bonjour Pauline.
4: Oui, non mais c'est pas grave, on va retrouver Farid Veit comme chaque matin.

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2: Il est 7h10 sur RCF Notre-Dame. Soyez les bienvenus après votre journal local à suivre la foi en action avec cette semaine le témoignage de Farid Vahid. Mais d'abord, nous allons évoquer ce texte qui entre en vigueur vendredi. Le pacte européen sur la migration et l'asile, et il arrive renforcé d'un texte adopté début juin, le nouveau règlement retour, qui prévoit notamment des centres d'expulsion dans des pays tiers comme le Rwanda, l'Ouganda, l'Ouzbékistan. Ce texte a été voté grâce à l'alliance du PPE, la famille démocrate chrétienne européenne, avec des groupes d'extrême droite. Bonjour Monseigneur Antoine Hérouard. Merci beaucoup d'être en ligne avec nous. Vous êtes archevêque de Dijon, premier vice-président de la COMES, la commission des épiscopats européens, qui dénonce une atteinte à la dignité des personnes et une dérive par rapport aux valeurs fondatrices de l'Union. Selon vous, Monseigneur Hérouard, l'Europe est-elle en train de trahir ses valeurs avec ce texte ?
3: En tout cas, c'est une question qu'on peut se poser, c'est-à-dire que on voit bien la nécessité, d'abord, et ça il faut le souligner, d'avoir une politique européenne en matière de migration. Il y a quelque chose de positif, parce qu'on voit bien que si chaque pays essaie d'avoir sa propre réglementation, les choses ne peuvent pas fonctionner. Mais en même temps, elle ne peut pas se faire à n'importe quel prix, et il est important que le respect des droits fondamentaux des personnes, en particulier des personnes vulnérables, soient respectés pleinement.
2: Monseigneur Antoine Hérouard, qu'est-ce qui vous dérange dans ce texte ?
3: Ce qui dérange, c'est donc cette perspective d'installation de centres pour des personnes qui demanderaient le droit d'asile et ces centres à l'étranger, dans des pays comme vous l'avez cité, le Rwanda, le Ouganda, l'Ouzbékistan, dont on ne sait pas si ils vont respecter les droits des personnes concernées, et d'autre part, avec lesquels les migrants qui seront dans ces pays-là risquent de ne pas avoir aucun lien. Donc, ils vont se trouver complètement transplantés ailleurs. Donc, nous rappelons simplement que le projet européen a toujours été enraciné dans des principes fondamentaux de solidarité, de fraternité, de protection des plus vulnérables, et que ceci n'est pas quelque chose d'optionnel ou qui serait à géométrie variable, mais que c'est au cœur même de l'identité de l'Union.
2: Le
3: risque, c'est que aussi un risque pour l'Union européenne qui finalement défait ses propres principes.
2: On accuse souvent, le pape François, on l'a accusé parfois, l'Église catholique aussi, d'une certaine naïveté sur la question migratoire. On l'entend même parfois parmi les fidèles. Qu'est-ce que vous répondez, Monseigneur Hérouard, à cette accusation de naïveté ?
3: Alors, je pense que ça n'est pas exact. Alors, en même temps, c'est vrai que l'Église n'a pas pour mission de définir une politique migratoire. Nous ne sommes pas un parti politique, nous n'avons pas. Mais nous avons aussi à rappeler des principes fondamentaux. Je pense qu'on a souvent accusé injustement le pape François de naïveté à ce sujet, et on peut se rappeler aussi ce qu'il a dit à plusieurs reprises. Là, j'ai cité dans mon texte une intervention devant une

0: conférence justement faite par la Comissée et la secrétaire d'État à Rome il y a presque 10 ans, en 2017, il dit ce n'est pas en opposition avec le droit de chaque autorité de gouvernement de gérer la question migratoire avec la vertu propre au gouvernement, c'est-à-dire la prudence. Donc, bien que les gouvernements ont le droit de définir des règles, qui doit tenir compte aussi bien de la nécessité d'avoir un cœur ouvert que de la possibilité d'intégrer ceux qui arrivent. On ne peut pas penser que le phénomène migratoire soit un processus sans discernement et sans règles, donc ça est tout à fait possible et souhaitable. On ne peut pas non plus ériger des murs d'indifférence ou de peur. Et le pape Léon, dans la toute récente encyclique, redit aussi cela en disant la situation des migrants, des réfugiés, constitue un test décisif pour la justice sociale. Celle-ci implique deux engagements complémentaires, le droit à l'espoir de ceux qui sont contraints de partir et la possibilité de rester sur sa propre terre en paix et en sécurité, en s'attaquant aux causes profondes qui poussent à la migration. Et pour moi, ça, c'est un point très important. Oui. C'est-à-dire qu'on est toujours en train de définir des politiques qui se veulent restrictives, qui se veulent avec des sanctions, etc. Mais on ne s'interroge pas sur pourquoi est-ce que les gens viennent? Pourquoi est-ce que les gens sont amenés à quitter leur pays? Et je pense que cette question-là, tout à fait fondamentale, devrait être au cœur de la politique européenne.
1: Et c'est ce que vous rappelez d'ailleurs, Monseigneur Antoine Hérouard, dans une tribune publiée par le journal La Croix. Merci beaucoup d'avoir été en ligne avec nous. Je rappelle que vous êtes archevêque de Dijon et premier vice-président de la Commission des épiscopats de l'Union européenne, la COMECE. Merci beaucoup, Monseigneur Antoine Hérouard.
0: Merci à vous. Bonne journée.
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1: 7h15 sur RCF Notre-Dame, à suivre en direct des diocèses, Philomène Dubois, vous allez nous parler du symbole politique de la basilique Saint-Denis.
3: Oui, elle est l'héritière de près de 1000 ans d'histoire. Grande nécropole royale tombée en disgrâce lors de la Révolution française, elle est aujourd'hui utilisée comme un symbole de pouvoir lors de rassemblements politiques. Et ce week-end, Jean-Luc Mélenchon a lancé sa campagne présidentielle devant cette basilique.
1: Eh bien, on va en parler avec vous, Philomène Dubois. Mais d'abord, la foi en action, Pauline, on retrouve Farid Vahid, politologue franco-iranien et spécialiste de l'Iran. Il nous raconte son histoire entre la France et l'Iran.
4: Oui, et ce matin, Pierre-Hugues, il nous raconte comment un évangile en persan a changé sa vie. Farid a grandi à Téhéran dans une famille d'intellectuels et d'universitaires. Il fréquente l'école iranienne, stricte et autoritaire. Et puis ses parents lui font découvrir tout au long de son enfance les livres, la littérature, l'histoire. Et dans cet univers, eh bien, la spiritualité a toute sa place, même s'il n'y a pas vraiment de pratique religieuse.
5: Ils avaient une seule obsession, mes parents, c'était l'excellence sur les études, donc sur ça ils étaient intransigeants, mais sur la religion ou d'autres questions, ils nous ont laissé le choix de lire, de nous instruire sur ces sujets-là et plus tard de choisir. Mais c'est vrai que la spiritualité a été très présente dans ma vie parce qu'elle est de toute façon omniprésente, encore une fois, en Iran. Il y a un rejet quand même de l'islam politique qui est très clair, qui est très net. La jeunesse iranienne se prend beaucoup de distance avec cette religion pour des raisons évidente. Mais la spiritualité, mine de rien, est omniprésente. Quand vous regardez certaines cérémonies religieuses en Iran, par exemple sur le martyr du petit-fils du prophète, vous avez des millions de personnes dans les rues, et la plupart ne sont même pas pro-régime. L'Iran existait déjà bien avant l'islam, mais après la conquête de l'Iran par les Arabes, ils prennent cette religion qui a été en quelque sorte imposée, mais ils le font un peu à leur manière. Donc voilà, la religion en Iran, Elle est millénaire dans le code, dans l'identité profonde iranienne, dans la poésie persane.
4: La religion fait partie de l'identité iranienne et imprègne aussi son éducation. Cette ouverture à la spiritualité, aux religions, eh bien, va le pousser un jour à feuilleter l'évangile.
5: Mon père, un jour, en fait, il rentre tout simplement à la maison avec l'évangile traduit en persan. Donc, ce n'est pas interdit en Iran. Mais ce n'est pas non plus complètement accessible dans les librairies. Je pense que c'est censé être réservé aux chrétiens. Voilà, si vous êtes chrétien, arménien, assyrien, chaldéen, vous avez le droit d'avoir la Bible chez vous. Évidemment, vous êtes privé de d'autres formes de choses, mais vous avez le droit d'avoir la Bible. Je pense que quand vous êtes musulman, vous n'êtes pas censé avoir la Bible, surtout pas traduit en persan. Mais mon père, voilà, un jour, il rentre à la maison. C'est une très belle édition. Je l'ai toujours chez moi ici à Paris. C'est un évangile. Alors, c'est que le Nouveau Testament, traduit en persan, en belle calligraphie persane, édité en Angleterre, à Londres. Donc, il rentre et je le vois, moi, pendant plusieurs semaines. Et il est beaucoup la Bible. Et moi, par curiosité, mes parents, ils ont eu beaucoup d'influence intellectuelle sur moi, sur mes lectures. Donc, par curiosité, je prends aussi cet évangile que je commence à lire attentivement. Et c'est un peu un coup de foudre.
4: La lecture de l'évangile en persan va le bouleverser et creuser son intérêt pour le christianisme. Mais sa curiosité va être mise à l'épreuve pour des raisons aussi bien matérielles que théologiques.
5: La lecture de l'évangile de Saint Jean, je trouvais qu'il y avait une très grande spiritualité. Mais j'aimais beaucoup aussi, si vous voulez, ce Dieu d'amour. Ce Dieu qui se fait homme et qui se sacrifie, qui est très différent du Dieu hébraïque ou musulman, qui est beaucoup plus dans le jugement, dans le calcul. C'est des rapports très différents. Alors on parle beaucoup des religions en Iran, c'est comme ça qu'on utilise le terme, on dit la religion abrahamique. Moi je trouve qu'il y a quand même une différence philosophique très profonde, théologique, entre le christianisme et l'islam et le judaïsme. C'était vraiment tout un univers nouveau qui s'ouvrait à moi par cette lecture. Mais en même temps, c'est là où les choses difficiles, j'ai envie de dire, commençaient, parce que je n'avais pas accès donc à des prêtres, je ne pouvais pas rentrer dans des églises, et j'avais aussi des points de blocage théologiques.
4: Et demain, Farid nous racontera justement comment il se fera petit à petit un chemin vers le baptême grâce aux discussions profondes avec celle qui deviendra sa femme. Mais un autre événement va accélérer les choses, je vous en dis plus demain, Pierre-Hugues.
1: Rendez-vous donc avec vous pour la foi en action demain à 7h15. Et dans quelques minutes, Pauline de Torsiac, avec vous, on étudiera le programme du pape Léon XIV qui arrivera donc en France le 25 septembre prochain, 7h20. Sur RCF Notre-Dame. Et avant d'avoir ce programme détaillé, on parlera aussi avec vous, Pauline, d'ailleurs, des mariages ou du mariage qui a été célébré ou aurait été célébré au Mont-Saint-Michel. C'est en direct des diocèses de Paris aujourd'hui, ou en tout cas d'Île-de-France. Bonjour Philomène Dubois.
3: Bonjour Pierre-Hugues.
1: Ce dimanche, Jean-Luc Mélenchon a lancé sa campagne pour les élections présidentielles dans un lieu très symbolique. Rendez-vous a été fixé place Victor Hugo, à deux pas de la basilique Saint-Denis et de l'hôtel de ville de Seine-Saint-Denis.
3: Le candidat insoumis a expliqué croire en la force des lieux. Ce n'est pas la première fois qu'il fait référence à la basilique. En mars, lors de la fête de victoire de l'élection du maire de la ville, Bali Bagayoko, Jean-Luc Mélenchon avait repris la désormais célèbre formule « Ville des rois morts et du peuple vivant ».
1: Et ce n'est pas la première fois dans l'histoire que la basilique est utilisée comme un symbole de revendication politique.
3: Oui, dès la mort du roi Dagobert en 639 et jusqu'au 19e siècle, l'abbatiale de Saint-Denis accueille la sépulture de 23 sirènes et une dizaine de serviteurs de la monarchie. Elle est surnommée dès le XIIIe siècle le cimetière au roi. Au total, le monument abrite près de 70 tombeaux. La basilique de Saint-Denis est utilisée comme un symbole par la royauté de la puissance, la longévité et le pouvoir de la dynastie française depuis les Mérovingiens.
1: Mais en 1789, Philomène, lors de la Révolution française, le symbole tombe.
3: Et surtout, il se transforme. En 1793, les corps des rois Bourbons sont exhumés des tombes en plomb. La France, alors en guerre, a besoin de métal pour fabriquer des balles. Désaffecté, le bâtiment est en ruine. Il est alors transformé en théâtre et en entrepôt de farine et de blé. C'est Napoléon Ier qui décide de faire restaurer le monument pour le consacrer à la sépulture des empereurs et rappeler la mémoire des anciens rois. La basilique est sauvée.
1: Et depuis, elle n'a cessé d'être un symbole partagé entre la puissance du gouvernement et le pouvoir du peuple.
3: Cette ambivalence, elle est illustrée par cette formule attribuée au poète et journaliste communiste Jean Marcénac, ville des rois morts et du peuple vivant. Construite sur une double antithèse, elle vise à réconcilier le passé prestigieux de la nécropole royale avec l'histoire populaire et ouvrière de la commune. De la Révolution à Jean-Luc Mélenchon, la basilique de Saint-Denis est le lieu où la France rejoue sans cesse la même tension. Qui hérite de la légitimité du pouvoir, le roi ou le peuple? Les régimes politique de continuité ou de rupture. Le candidat de la France insoumise s'inscrit ainsi dans une longue tradition d'appropriation politique de la basilique Saint-Denis.
1: Merci beaucoup Philomène Dubois. Et je vous assure, si les rois y reposent depuis des siècles, aucun président de la République n'a encore rejoint la nécropole royale. À suivre, le voyage du pape Léon XIV en France, programme dévoilé hier. On vous dit tout avec Pauline dans une minute.
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1: 7h24 sur RCF Notre-Dame. Clara, vous vouliez nous parler des Bleus avec un E.
3: Oui, car l'équipe de France féminine de foot, elle, fait aussi l'actualité. Elle s'est qualifiée hier pour le Mondial qui aura lieu au Brésil l'année prochaine.
1: On en parle avec vous à 7h30, mais d'abord l'actualité chrétienne. On va parler du Mont-Saint-Michel. On va parler aussi, Pauline, avec vous, du pape Léon XIV. Puisque la visite en France du souverain pontife se précise, il effectuera une visite d'État du 25 au 28 septembre.
4: Exactement, il va se rendre à Paris, Lourdes et Metz, dès son arrivée le vendredi 25 septembre. Le pape participera aux vêpres solennelles à Notre-Dame de Paris, en présence notamment des prêtres, des diacres, consacrés et séminaristes venus de toute la France. Et puis, dans la soirée, il présidera une grande veillée de prière destinée aux jeunes. Le lendemain, le samedi 26 septembre, Léon XIV célébrera en début d'après-midi une messe solennelle en plein air à Paris. La veillée avec les jeunes pourrait se tenir aux Invalides ou sur le Champ de Mars, tout comme la messe en plein air. Les lieux précis n'ont pas encore été communiqués. Puis Léon XIV pourrait aussi effectuer une visite à la maison médicale Jeanne Garnier, spécialisée dans les soins palliatifs. Le dimanche 27 septembre, le pape rejoindra Lourdes pour une messe sur la prairie face à la grotte.
1: Et on attend ça avec beaucoup d'impatience, Pauline.
4: Exactement, j'avais mis d'autres choses, mais qui n'ont rien à voir. Donc on va continuer.
1: Mais en fait, ce que vous aviez mis d'autre, c'est que le pape poursuit sa tournée en Espagne. Forcément,
4: oui,
1: nous on suit ce qui se passe en France parce que ça nous intéresse plus, c'est le plus proche. Mais hier, après son déplacement à Madrid, le pape a atterri hier matin à Barcelone.
4: Exactement, il doit célébrer aujourd'hui une messe très attendue à la Sagrada Familia, messe qui va coïncider avec le centenaire de la mort de son architecte catalan, Antonio Gaudi. À l'occasion de cette messe, eh bien, il bénira la tour de Jésus-Christ haute de plus de 172 mètres, un record qui fait de la célèbre basilique, toujours inachevée, plus de 140 ans après le début des travaux, eh bien, l'église la plus haute du monde. À noter que Léon XIV a animé hier soir une veillée de prière au stade olympique sur la colline de Montjuïc, et aujourd'hui, il doit rencontrer des prisonniers puis se rendre à l'abbaye de Montserrat.
1: Pauline, il y a 10 jours, le 1er juin, un couple de milliardaires chinois s'est dit oui dans l'abbatiale du Mont-Saint-Michel. Racontez-nous.
4: Oui, alors, on se met dans l'ambiance, merci Pierre-Henri, aux manettes. Il s'agit de la mannequin Ming Zi et de l'entrepreneur milliardaire Mario Ho. Après leur rencontre à Shanghai en 2017 et un mariage civil en 2019, eh bien, le couple a souhaité sceller son union dans l'abbatiale millénaire, un événement qui surprend et fait réagir, en particulier chez les catholiques. Alors j'ai demandé à Dom Pierre Doha, qui est prêtre de l'église Saint-Pierre au Mont-Saint-Michel et recteur du sanctuaire, comment un tel événement avait pu avoir lieu.
8: L'abbaye du Mont-Saint-Michel, elle a été désaffectée du culte catholique au moment de la Révolution et lors de sa transformation en prison pendant plusieurs décennies, de la fin du XVIIIe siècle jusqu'à la fin du XIXe siècle. Elle n'a jamais été reconsacrée. C'est important que les gens soient conscients de cela, puisqu'elle n'a jamais été réaffectée au culte catholique. Lorsqu'en 1905, la loi de séparation de l'Église et de l'État a créé la loi de l'affectation de nos églises communales, de nos églises de quartier, eh bien, l'abbaye, étant déjà propriété de l'État, n'est jamais redevenue un lieu affecté au culte catholique de manière officielle, comme le prévoit la loi de 1905.
1: Et Pauline, l'abbaye du Mont-Saint-Michel est donc propriété de l'État à travers le Centre des Monuments Nationaux.
4: Oui, dans ce cadre-là, dans les années 60, l'État a concédé une convention entre le diocèse de Coutances et le Centre des Monuments Nationaux pour qu'une partie de l'abbaye soit utilisée par les moines, aujourd'hui les frères et sœurs de Jérusalem, et que l'abbaye soit utilisée pour des célébrations liturgiques pour faire revivre la présence monastique au Mont-Saint-Michel. Et c'est une exception parmi d'autres lieux emblématiques de notre patrimoine.
8: Dans tous les lieux qui ont été transformés en biens nationaux à la Révolution et qui donc ne sont pas soumis à la loi de l'affectation, on peut penser à Fontevraud, on peut penser à des grandes abbayes qui parsèment le territoire national et qui sont devenues des biens nationaux et qui ne sont plus affectés au culte, le Mont-Saint-Michel est le seul qui poursuit, qui continue à avoir une présence monastique et dans lequel il continue à y avoir une vie liturgique quasiment quotidienne dans toute la France. Donc cette cérémonie plutôt qui a eu lieu dans l'abbatiale est une décision du Centre des Monuments Nationaux, de même qu'ils organisent des concerts, ils organisent des expositions, et bien là ils ont accepté cette privatisation du musée pendant une journée, un lundi, un jour il n'y a pas d'office à l'abbaye, ils ont eu cette délicatesse. Nous n'avons pas été consultés, nous avons été prévenus, nous étions au courant de cet événement, mais nous n'avons pas été consultés parce que, en fait, la loi ne prévoit pas que nous soyons consultés.
4: Et donc Pierre Dehaas précise que la cérémonie qui a eu lieu dans l'abbatiale, décorée de milliers de fleurs, n'est pas un mariage religieux.
8: Il ne s'agit pas d'un mariage religieux. Ces gens-là étaient déjà mariés civilement dans leur pays il y a quelques années. Ils ont choisi de privatiser l'abbaye pour pouvoir y inviter leurs amis et leurs familles. Ça, c'est leur droit le plus strict, et c'est le droit le plus strict du Centre des Monuments Nationaux de l'accepter. Mais il ne s'agit pas d'un mariage religieux. Et puis, la deuxième chose, c'est que l'abbaye du Mont-Saint-Michel étant une abbaye, il n'y a jamais eu de mariage à l'abbaye du Mont-Saint-Michel. C'est pas depuis 1000 ans ou depuis... En soi, une abbaye n'est pas un lieu où on célèbre des mariages. Le droit de l'Église ne le prévoit pas. Et une célébration comme celle-là n'est pas un mariage. En tout cas, de notre point de vue de catholique, on ne peut pas considérer que ce soit un mariage.
4: Voilà, ce n'est pas un mariage. Et pour l'occasion, l'abbaye classée au patrimoine mondial de l'UNESCO avait été décorée de milliers de roses. Rose et orangée de milliers de fleurs, en fait. Je ne sais pas si vous avez vu les images.
1: Les photos sont incroyables, décor spectaculaire. Un grand merci, Pauline de Torsiac, pour l'actualité chrétienne. Vous écoutez RCF Notre-Dame, il est 7h30, passé de 25 secondes. Et les informations avec vous, Clara, un nouvel embrasement au Moyen-Orient.
9: Et les tirs ont repris. Les États-Unis annoncent avoir mené des frappes de légitime défense contre l'Iran après l'attaque d'un hélicoptère américain. Les États-Unis ont lancé une salve de missiles. Téhéran qui a répliqué en visant des bases américaines à Bahreïn et en Jordanie. Le Premier ministre met en avant plusieurs propositions dans le sillage de l'affaire Liana, du nom de cette petite fille tuée dans le Gers. Sébastien Lecornu souhaite que les violeurs en série de mineurs puissent être condamnés à la perpétuité. Il demande aussi à ce que les actes d'enquête soient réalisés dans un délai maximal de 3 mois lorsqu'il s'agit d'un crime contre un enfant. Des mesures qui seront intégrées dans le projet de loi sur la protection des enfants examiné par le Parlement le 15 juillet prochain.
1: À Paris, ce sont 132 animateurs du périscolaire qui ont été suspendus depuis le 1er janvier.
9: Dont 52 pour suspicion de violence sexuelle ou sexiste. Une annonce du maire de la ville, Emmanuel Grégoire, dit aussi vouloir installer une commission d'enquête indépendante pour examiner ce qu'il s'est passé dans la ville les 10 dernières années. Après 48 heures de garde à vue, Patrick Bruel sera présenté à un juge ce matin. Le chanteur en garde à vue jusqu'à 8h30 environ. Il est accusé de viol et d'agression sexuelle par plusieurs femmes. Une nouvelle plainte va être déposée dans les prochains jours pour tentative de viol. C'est une comédienne de 46 ans qui accuse le chanteur.
1: Merci beaucoup Clara Bévilacqua pour les informations à suivre. La météo et puis ce sera le grand témoin comme chaque jour.
9: C'est une météo très mitigée qui s'annonce pour aujourd'hui. Alors profitez des rares éclaircies matinales, car dans la journée, le ciel va se couvrir et des averses de pluie fines vont menacer. Une journée sous la grisaille donc, et des températures qui peinent à monter. Il fait seulement 12 degrés actuellement. On n'attend pas plus de 20 dans la journée. Et le vent va souffler en rafale jusqu'à 60 km/h.
1: À suivre Étienne Pépin, le grand témoin.
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1: Il Il est 7h33. Bonjour Étienne Pépin.
10: Bonjour Pierre-Hugues Dubois.
1: On va remettre l'église au centre du village. Aujourd'hui, on s'extrait de l'actualité avec le grand témoin pour évoquer l'église dans l'Ancien Régime. Vous recevez Jean-Marie Le Gall, historien spécialiste de la Renaissance et d'histoire religieuse. Il publie L'Église au village, c'est aux éditions du Cerf.
10: Jean-Marie Le Gall, bonjour.
11: Bonjour.
10: Merci d'avoir accepté de répondre aux questions de la rédaction de RCF Notre-Dame. Avec vous, on va faire un voyage immersif au cœur des campagnes d'autrefois au XVIIe et XVIIIe siècle. Les cloches rythment la vie du village. Le curé est une figure politique et morale. La foi est faite de traditions, de rites, de dévotions et de superstitions. Et déjà, cette France rurale est traversée par des courants anticléricaux préfigurant les grandes mutations de la Révolution. Jean-Marie Le Gall, j'ai l'impression qu'on fantasme l'Église de l'Ancien Régime. C'est une administration, une société, plus qu'une expérience spirituelle.
11: L'Église au village n'a rien à voir avec ce que l'on peut imaginer être l'Église au village. L'Église, c'est quoi? C'est un bâtiment. Aujourd'hui, on a tendance à considérer qu'il y a le clocher qui est le symbole presque du village. Or, il y a souvent plusieurs clochers dans un village, c'est-à-dire que vous avez des chapelles, etc. À partir du moment où vous avez plusieurs églises, vous avez aussi plusieurs types de prêtres. Aujourd'hui, on considère que la paroisse, c'est le curé, et le curé, c'est la paroisse. Or, en fait, il existe une très grande diversité de prêtres à l'époque qui n'ont pas de rapport hiérarchique avec le curé. Vous avez dans certaines régions, la Bourgogne, des prêtres filleuls, des prêtres qui sont du village, en quelque sorte, qui n'ont pas d'autorité, qui n'ont pas de lien hiérarchique. Vous avez aussi beaucoup de prêtres habitués, des chapelains qui sont payés par le Seigneur, etc. Et puis, l'Église, c'est aussi... il y en a plusieurs, parfois au village, parce qu'il y a des protestants dans les villages. Et donc, vous voyez... Et puis, dernier élément, aujourd'hui, il y a une société assez hiérarchique, ecclésiale. L'évêque nomme les curés. Dans la plupart des diocèses de France, l'évêque ne nomme que marginalement les curés qui sont désignés par d'autres patrons.
10: Alors, on va rentrer dans les détails de tout cela. Vous avez fait comme un sommaire de cet entretien. Comment se conjugue le temporel et le spirituel avant la Révolution? Est-ce que tout cela est un petit peu noyé dans la société de l'époque?
11: Oui, parce que comment il ne peut pas y avoir de spirituel sans une certaine assise matérielle. Le curé, par exemple, doit bien vivre. Donc, il a des revenus personnels parce qu'il n'a pas fait de vœux de pauvreté. Il reçoit tout ou partie des dîmes qu'il prélève en quelque sorte sur la production du village, que ce soit les grosses dîmes, les menus dîmes, le bétail, le vin, les fruits, le blé, évidemment. Et puis, il perçoit le casuel, qui fait l'objet de bien des débats, c'est-à-dire que l'administration des sacrements est en quelque sorte associée au versement, en quelque sorte, d'une prestation. Et ça fait débat, parce que certains considèrent qu'on frise là, en quelque sorte, la simonie.
10: Mais alors, justement, est-ce que pour les fidèles, il y a comme un mélange des gens entre la vie de foi que l'on peut imaginer très différente de celle des chrétiens d'aujourd'hui, et puis l'organisation du village autour du clocher?
11: Les deux sont associés. Tout d'abord parce que l'église n'est pas la propriété des clercs. Ce sont très souvent les villageois qui ont financé et qui vont d'ailleurs continuer de financer une partie de la rénovation des églises, de l'agrandissement. Dans certaines régions d'ailleurs, la fabrique, c'est-à-dire ce qu'on pourrait appeler aujourd'hui le conseil paroissial et les biens gérant la paroisse, se confond avec la communauté villageoise. C'est-à-dire que la fabrique et les marguilliers sont des notables du village, ils vont gérer l'église et puis ils vont aussi s'occuper éventuellement de la répartition de l'impôt qu'il faudra verser au roi. Dans d'autres régions, plutôt au sud, les fabriques n'existent pas, mais c'est la communauté villageoise qui prend en charge le financement de l'église et qui demande parfois au pouvoir royal la possibilité d'augmenter ou de lever une taxe locale pour payer une rénovation.
10: Mais tout cela sous l'autorité du curé, qui est-il? Est-ce que le curé, c'est un enfant du village ou est-ce qu'il vient d'ailleurs?
11: Alors, s'il y a des prêtres qui viennent du village, qu'on appelle les prêtres communalistes, mépares ou prêtres filleuls, le curé, lui, dans certaines régions, vient plutôt de l'extérieur. Au XVIIe siècle, il y a un fort recrutement citadin des curés, et donc ça peut conduire à une espèce d'accommodement parfois difficile entre une population rurale et un curé qui vient d'une origine citadine. Et puis vous avez des régions qui sont des bassins de vocation, certaines régions montagneuses, et puis au contraire des zones où les vocations sont plus rares. Par exemple, le bassin parisien n'est pas marqué par une très forte très forte haute vocation. Donc le curé est un peu extérieur au village. Alors, au XVIIIe siècle, les choses vont évoluer. Le recrutement dans certaines régions, par exemple l'Alsace, la Bretagne, va se faire beaucoup plus rural, à un moment où, paradoxalement, eh bien, la société s'urbanise.
10: Alors, comment sont-ils formés, ces curés Jean-Marie Le Gall, et comment sont-ils nommés aussi? Parce que la charge est lourde. Il ne s'agit pas seulement du salut des âmes. Il s'agit d'administrer une paroisse. Alors, comment accède-t-on à cette fonction de curé dans l'Ancien Régime?
11: Alors, aujourd'hui, c'est l'évêque qui nomme le curé. À l'époque, il y a des diocèses où l'évêque nomme à 80% des cures, mais il y a des régions aussi, des diocèses où il ne nomme qu'à 5-10% des cures.
10: Alors, d'où ils viennent ?
11: Eh bien, ce sont ce qu'on appelle les patrons, qui sont souvent soit des abbés de grands monastères, par exemple l'abbaye de Saint-Denis a 56 cures à sa nomination, allant de la Picardie au Berry. Et c'est l'abbé de Saint-Denis, ou le chapitre monastique, qui désigne. Vous avez aussi les chapitres cathédraux, qui ont la possibilité de désigner des curés. Vous avez les chapitres collégiaux, donc les collégiales, qui nomment. Donc, ce curé, il a évidemment un rôle d'administration en partie de la paroisse, qu'il partage d'ailleurs avec la fabrique, ou avec le conseil du village, mais il a aussi un rôle, par exemple, de médiateur dans le village des conflits.
10: Lui qui rend la justice.
11: Non, il rend pas la justice. C'est Dieu qui rend la justice, ou alors la justice des hommes. Mais eux, ils jouent un rôle dans l'accommodement, la réconciliation des villageois. Il échoue parfois, mais enfin, il a des atouts pour essayer d'accommoder sa paroisse. Et il est devenu un interlocuteur du pouvoir royal. C'est d'ailleurs ce qui parfois les dérange. Par exemple, c'est lui qui tient ce qu'on appelle aujourd'hui l'état civil, les registres paroissiaux, etc. Donc les baptêmes, les naissances, enfin les baptêmes, les enterrements et puis les mariages. Il est aussi un informateur du pouvoir lorsqu'il y a des problèmes. Et il peut être un relais de la justice des hommes, en quelque sorte, en publiant, par exemple, des monitoires qui sont...
10: C'est quoi un monitoire ?
11: Un monitoire, c'est s'il y a eu un crime dans le village ou un délit et que la justice royale ou seigneuriale n'obtient pas d'informations, eh bien, le curé, avec l'autorité de l'officialité, va menacer d'excommunication tous ceux qui savent quelque chose et qui ne se sont pas portés témoins. Mais il lit aussi, lors du prône, un certain nombre de déclarations royales. Donc, en fait, c'est le seul élément extérieur à la société qui est présent au village.
10: Jean-Marie Le Gall, merci d'être avec nous ce matin sur RCF Notre-Dame, historien spécialiste de la Renaissance et d'histoire religieuse, auteur de L'Église au village, publié aux éditions du CERF. C'est de cela dont nous parlons aujourd'hui. L'évêque, il est où dans ce système où le curé est au cœur de la paroisse et de la vie ecclésiale? Finalement, l'évêque est fragilisé, là, dans cette période?
11: Alors, au XVIe siècle, beaucoup de curés ne sont pas résidents. 80% des curés ne résident pas dans leur paroisse. Ils laissent des prêtres administrer les sacrements, ce qui fait qu'ils ne rendent pas ils n'accomplissent pas leur devoir pastoral, qui consiste à enseigner le catéchisme, à prêcher, etc. L'évêque, lui aussi, au XVIe siècle, il est souvent très peu résident dans son diocèse. Il est à la cour, il est à Rome, il cumule plusieurs bénéfices. Et à partir du XVIIe siècle, la contre-réforme catholique va imposer la résidence du curé dans sa paroisse et de l'évêque en quelque sorte dans son siège épiscopal. Mais c'est vrai que, alors, il joue un rôle, il réunit les curés en réunissant les synodes, il fait des visites pastorales, mais il le fait, il n'y a pas de voiture à l'époque, donc ça prend du temps, mais c'est vrai, et c'est pour ça que j'ai appelé ça, il fait partie de ce clergé qui est l'intermittent du spectacle, en quelque sorte, au village, c'est-à-dire qu'il vient ponctuellement, comme les missionnaires viennent ponctuellement au village, comme les prédicateurs de carême et d'avant viennent ponctuellement au village.
10: Allez, je voudrais qu'on parle des laïcs, des fidèles de ces paroisses. Est-ce qu'ils ont un rôle aux côtés du curé? Est-ce qu'ils existent? Est-ce qu'ils ont du pouvoir, les fidèles qui sont là, qui vivent là et qui animent aussi la vie paroissiale?
11: Oui, il ne faut pas imaginer que les fidèles ne sont entrés dans la vie liturgique et dans la vie de l'Église qu'à partir de Vatican II. Je vous ai dit le rôle qu'ils jouent tout d'abord dans l'administration temporelle de la paroisse, la fabrique, etc. Il joue aussi un rôle dans la liturgie, puisque très souvent, le chantre est un laïc. Et c'est un des rares laïcs qui peut, en quelque sorte, entrer dans le cœur et animer la vie liturgique. Sans chantre, il n'y a pas de messe, c'est une messe basse dans ces cas-là. Ils jouent un rôle, et puis d'autre part, ils sont présents aussi dans les confréries, ces confréries animent une partie de la vie religieuse à travers les processions, à travers les pèlerinages à un saint local. Donc les laïcs sont largement présents.
10: Est-ce qu'ils sont garants des traditions, des troménies, des pardons, des pèlerinages dont vous parlez? Est-ce que cela est entre les mains des laïcs qui connaissent mieux que quiconque finalement les traditions, la célébration des saints locaux par exemple?
11: En fait, il y a deux étymologies au mot religion, religere, relire, ou religare, relier. Et le religieux sert à faire communauté. Ecclésia, d'ailleurs, en grec, ça veut dire communauté. Donc, les pratiques, en quelque sorte, religieuses, les processions, les pardons, les bénédictions que l'on administre sur les hommes, mais aussi sur les maisons, sur le bétail, etc., font partie, en quelque sorte, de la vie religieuse qui est scandée par des fêtes. Alors, des fêtes qui sont évidemment tous les dimanches, et puis les fêtes des saints.
10: Alors, il y en a beaucoup, en plus, à cette période-là. Les fêtes, c'est des jours chômés.
11: C'est des jours chômés. Donc, souvent, il y a, en plus des 52 dimanches de l'année, il peut y avoir 60, 70 fêtes plus ou moins chômées. Et d'ailleurs, l'Église a eu tendance à réduire ce nombre de fêtes chômées parce que les fêtes, très souvent, sont l'occasion d'une rupture avec le quotidien. C'est d'ailleurs une définition du sacré, la mise à l'écart, une rupture. Et donc, on va partir en procession, on va faire un pardon à une chapelle locale ou à côté du village. Et en même temps, on va faire la fête. Et une partie du clergé, à partir du XVIIe siècle, considère qu'il y a là un dévoiement, en quelque sorte, de la foi, et qu'il faudrait peut-être réduire le nombre de fêtes chômées, parce qu'on n'a pas besoin de boire, de danser, pour honorer Dieu, ou les saints.
10: Jean-Marie Le Gall, est-ce qu'à cette période, est-ce que dans l'Ancien Régime, on a la foi, on croit en Dieu, ou est-ce qu'il s'agit là d'une superstition, ou d'une pratique un peu obligatoire, qui fait partie de la tradition et de l'éducation ?
11: Comme historien, je ne peux pas répondre à cette question parce que je ne fais que constater en quelque sorte les pratiques qui sont à la fois des pratiques sociales et religieuses, et je ne peux pas sonder les reins et les cœurs. Donc ça, vraiment, cette question sur la foi ne relève pas de ma compétence.
10: Mais je pose cette question parce que les missions se multiplient à cette période. Je pense à Saint-Louis-Marie-Grignon de Montfort, par exemple,
11: oui,
10: qui lance des missions comme s'il fallait réévangéliser les campagnes en France.
11: Oui, mais les campagnes étaient déjà chrétiennes au Moyen-Âge, mais il ne faut pas s'imaginer le christianisme comme étant quelque chose d'invariant. L'Église, les croyances, les pratiques, la foi elle-même a une déclinaison historique, mais il en va comme ça de toutes les activités humaines. La science a une histoire aussi. Et donc, il y a cette idée, c'est vrai qu'au début du XVIIe siècle, qu'il faut en quelque sorte évangéliser davantage, instruire davantage et rectifier des choses que l'on va alors avoir tendance à considérer comme étant des superstitions. Alors, les populations vont avoir deux types de réactions. Il y a ceux qui vont s'accommoder à cela. Le clergé va devoir aussi s'accommoder sous peine de voir certaines populations se détacher, parce que le rigorisme qui consiste à considérer que faire la fête, un jour de fête de saint, c'est considéré comme un dévoiement de la foi, une superstition, ça peut conduire aussi dans certaines régions où il y avait un certain rigorisme, à un détachement tout simplement des populations.
10: Sachant que cette réalité est déjà confrontée, pardonnez-moi l'expression, à un dialogue interreligieux la réforme est passée par là, des protestants existent et cohabitent avec des catholiques, et puis d'autres religions aussi sont là, je pense aux juifs, en particulier dans l'est de la France. Comment tout cela cohabite? Est-ce que c'est possible d'ailleurs, quand l'administration est portée par un curé?
11: Oui. Les campagnes n'ont pas vraiment connu de guerre de religion, si l'on fait exception de la guerre qu'on appelle des Camisards, qui a vraiment été une guerre de religion rurale. Mais au XVIe siècle, ils ont subi les guerres de religion, mais ils n'ont pas véritablement été les lieux centraux de celles-ci, parce que il n'y avait pas tellement de prédicateurs de haine dans les campagnes. Je vous ai dit, le curé n'est pas là, il n'y a pas de mission, etc. Au XVIIe siècle, XVIIIe siècle, tout d'abord, des Juifs ont été intégrés dans la monarchie française, tout simplement parce que des territoires où ils étaient tolérés ont été annexés. C'est notamment le cas de l'Alsace. Et il y a une cohabitation qui se fait. Évidemment, c'est pas... Mais il y a une cohabitation qui se passe plutôt bien, et s'il y a des problèmes, c'est moins lié à des questions religieuses qu'à des questions économiques. Avec les protestants, ça dépend en fait des régions. Parce qu'il ne faut jamais considérer qu'il y a des catholiques et des protestants. Le rapport de force sur le terrain est très différent. Il y a des régions où les protestants, au village, sont majoritaires. Et donc, comment cohabite cette majorité protestante qui administre le village, donc éventuellement de qui dépend l'entretien de l'Église, et puis il y a des régions où les protestants sont très minoritaires. Et donc là, on a des accommodements. Alors, il y a eu des tensions énormes, hein, des tensions, parce que parfois, les minorités veulent se défendre. Le pouvoir royal a joué un rôle dans l'intransigeance religieuse, notamment autour de la révocation, et l'Église et un certain nombre de curés ont été des relais. Mais en même temps, on a su trouver des accommodements.
10: Alors, on a trouvé des accommodements plus que cela, parce que il y a des histoires familiales, des histoires d'amour même, qui naissent entre des catholiques et des protestants, et même avec d'autres religions. Comment cela est possible et vécu à ce moment-là?
11: Alors, c'est vrai que je pourrais vous énumérer tous les moments et les objets de tension, mais on peut dire que, par exemple, autour des mariages mixtes, les pasteurs comme les curés y sont hostiles, mais les intérêts, l'amour, mais aussi les intérêts familiaux font qu'il y a des unions bigarrées. Et à partir de ce moment-là, ben la frontière de catholicité, en quelque sorte, se déplace au sein même de la famille. C'est-à-dire la question qui se pose, c'est les enfants seront élevés dans la religion du père ou de la mère. Ça, c'est un élément. L'école aussi a pu être un lieu de cohabitation, pas le cimetière.
10: Une toute dernière question, que reste-t-il de cette France de l'Ancien Régime, au-delà du patrimoine, du paysage dont on est héritier aujourd'hui, avec toutes ces chapelles, ces églises qui sont là partout sur notre territoire, que reste-t-il de cette histoire, de cette organisation de l'Église au village ?
11: Eh bien, il reste le patrimoine, comme vous dites, est un fantasme. Celui d'une église d'Ancien Régime, qui, en fait, avec cette idée, l'évêque nomme le curé est le chef de la paroisse, c'est une réalité qui a été inventée après 1801, mais qui n'était pas la réalité de l'Ancien Régime. Donc, il ne faut pas fantasmer l'Ancien Régime.
10: Et puis, on n'y reviendra pas. C'est une époque révolue. Merci beaucoup d'avoir été avec nous, Jean-Marie Le Gall, historien spécialiste de la Renaissance et d'histoire religieuse, auteur de l'Église au village, aux éditions du CERF. On a parcouru très rapidement cet ouvrage qu'il faut lire. Donc, l'Église au village, 17e, 18e siècle.
12: Merci beaucoup, Étienne Pépin. C'est 7h50 sur RCF. Notre-Dame, Saint-Landry, à l'honneur. Clara sera avec nous dans quelques minutes pour nous en parler. Mais d'abord, c'est la prière du matin. Et Jésus qui vient apporter un éclaircissement sur la relation entre l'Ancien et le Nouveau Testament, entre la loi juive traditionnelle et la révolution de l'amour qu'il apporte. Je ne suis pas venu abolir, mais accomplir, entend-on au chapitre 5 de Saint Matthieu, commenté par le père Michel Martin Prével, prêtre de la communauté des Béatitudes.
13: En ce temps-là, Jésus disait à ses disciples « Ne pensez pas que je sois venu abolir la loi ou les prophètes. Je ne suis pas venu abolir, mais accomplir. Amen, je vous le dis, avant que le ciel et la terre disparaissent, pas un seul iota, pas un seul trait ne disparaîtra de la loi jusqu'à ce que tout se réalise. » Donc, celui qui rejettera un seul de ses plus petits commandements et qui enseignera aux hommes à faire ainsi, sera déclaré le plus petit dans le royaume des cieux. Mais celui qui les observera et les enseignera, celui-là sera déclaré grand dans le royaume des cieux. »

Nous avons beaucoup de règles, de commandements, d'habitudes, bonnes ou mauvaises. Nous subissons aussi des lois parfois iniques. Et nous sentons bien que nous avons besoin pourtant de règles pour bien vivre ensemble. C'est le fameux vivre ensemble qui est si fragile pourtant, parce que la loi ne suffit pas à commander le bien. Elle évite seulement le mal, en principe. Et Jésus nous dit que ce sont des petits commandements qui nous rendent déjà participants de son royaume. Pourtant, le christianisme n'est pas qu'une simple morale. Il lui faut un squelette plus solide, comme aimer ses ennemis et pas seulement ses amis, pardonner les adultères ou les trahisons, vouloir le bien de l'autre là où nous ne pensons qu'à notre bien-être, etc. Quand Jésus dit qu'il ne vient pas pour abolir mais accomplir, c'est qu'il veut bien plus pour nous. Il y a plus de joie à donner qu'à recevoir. Et même si recevoir est déjà fort bien, et Jésus nous comble bien souvent, mais tu fais plus, donne-toi, et tu auras un bonheur plus grand. Jésus ne veut que du superlatif. Il ne connaît pas le médiocre ou l'insuffisant. Et en cela, si l'évangile est exigeant, c'est pour plus de bonheur. Vous savez que la joie, c'est un combat. La paix, ça se conquiert de haute lutte. Et l'amour se construit pas à pas dans la patience et l'espérance. Alors Seigneur, donne-nous de ne pas regarder trop en arrière dans le rétroviseur, mais droit devant, de perdre notre vie pour gagner la sienne, de s'abaisser pour être relevé, de donner la chemise après le manteau. C'est bien plus que du développement personnel cela. Et c'est aussi comme ça que l'on acquiert l'accomplissement de soi.

Notre Père, qui es aux cieux, que ton nom soit sanctifié, que ton règne vienne, que ta volonté soit faite sur la terre comme au ciel. Donne-nous aujourd'hui notre pain de ce jour. Pardonne-nous nos offenses, comme nous pardonnons aussi à ceux qui nous ont offensés. Et ne nous laisse pas entrer en tentation, mais délivre-nous du mal. Car c'est à toi qu'appartiennent le règne, la puissance et la gloire pour les siècles des siècles. Amen.

0: Vous écoutiez la prière du matin commentée par le Père Michel Martin Prével. L'évangile du jour, l'évangile de Matthieu au chapitre 5, les versets 17 à 19. Le Père Michel Martin Prével est prêtre de la communauté des Béatitudes. Il est 7h56 sur RCF Notre-Dame et c'est l'heure du Saint du jour avec vous, Clara Bévilacqua. Et aujourd'hui, nous fêtons les Landries.
1: Oui, Pierre-Hugues, alors nous sommes au temps de Clovis II, fils de Dagobert. Saint Landry est évêque de Paris au 7e siècle et c'est lui qui fit construire sur l'île de la Cité, l'Hôtel Dieu. C'était un homme bon et d'une très grande charité. On raconte qu'en 651, lors d'une famine, il fait vendre les objets liturgiques de valeur pour donner du pain aux affamés. Deux ans plus tard, en 653, Saint Landry signe la charte de fondation accordée par le roi pour l'abbaye de Saint-Denis, monastère bénédictin qui deviendra la basilique de Saint-Denis. Puis il fonde, nous l'avons dit, l'Hôtel Dieu qui fut le premier hôpital de Paris et le seul jusqu'à la Renaissance.
0: Et jusque-là, selon la tradition, les évêques accueillent les malades à l'évêché.
1: Exactement, mais comme la misère entraîne de nombreuses épidémies, Monseigneur Landry a l'idée de regrouper les malades dans un même lieu pour à la fois les soigner au mieux, mais aussi pour protéger les autres parisiens de la contagion. Il cherche alors un terrain, il arrive à convaincre le maire de la ville de mettre à sa disposition ses jardins et sa villa de l'île de la Cité pour y fonder l'Hôtel Dieu, qui en vieux français veut dire tout simplement la maison du bon Dieu, une idée très novatrice pour le 7e siècle.
0: Et quant à l'Hôtel Dieu de Lyon, Clara ?
1: Eh bien, lui, il ne fut construit en bordure du Rhône qu'au 12e siècle, soit 500 ans plus tard. Et c'est là que François Rabelais y fut médecin. Ce n'est qu'au 17e siècle qu'un édit de Louis XIV ordonne la création d'un hôpital dans chaque ville. La vieille charité de Marseille en est un exemple type. Et au 20e siècle, la concentration des services médicaux conduit à la création de centres hospitaliers. Et si de nombreux hôtels Dieu, du fait de leur ancienneté et de leur position centrale dans la ville, n'ont pu être maintenus comme hôpitaux, nous pouvons remercier Saint-Landry, je pense, pour cette brillante idée.
0: Eh bien, merci Saint-Landry. Merci beaucoup aussi à vous, Clara Bévilacqua. Restez avec nous pour les informations.
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0: Mercredi 10 juin, nous fêtons aujourd'hui Saint Landry. Très bon réveil. 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
7: Et les informations vous sont présentées par Marc Gérardi.
8: Bonjour à tous. Après une trêve de 2 mois, la guerre a repris entre les États-Unis et l'Iran, qui aurait abattu un hélicoptère américain Apache qui patrouillait au-dessus du détroit d'Ormuz. Les deux pilotes sont parvenus à s'éjecter. L'Iran dément avoir abattu cet hélicoptère. L'armée américaine a répliqué en frappant des cibles iraniennes le long du détroit d'Ormuz et l'Iran a bombardé plusieurs bases américaines du Golfe, à Bahreïn, en Jordanie et au Koweït. Manifestation anti-immigration hier soir en Irlande du Nord après une attaque au couteau imputée à un réfugié soudanais. Plusieurs centaines de manifestants se sont rassemblés à Belfast. Ils ont bloqué des axes routiers et ont incendié plusieurs véhicules, dont un bus, des poubelles et des immeubles, malgré les appels au calme lancés par les autorités locales et britanniques. Nouvelle nuit de garde à vue pour le chanteur et comédien Patrick Bruel jusqu'à 8h25 ce matin. Il doit répondre de violences sexuelles et de viols à l'encontre de 13 femmes. Il sera soit remis en liberté, soit présenté à un juge en vue d'une mise en examen. Dernière ligne droite à la cour d'assises du Hainaut, les deux accusés, Paolo et Antonino Falzone, vont s'exprimer une dernière fois durant quelques minutes avant la délibération du jury qui devra répondre à plus de 300 questions. Paolo Falzone doit répondre d'homicide involontaire à l'encontre de 7 victimes et de 81 tentatives de meurtre après son rodéo en voiture qui a foncé dans un rassemblement de Gilles. Antonino, lui, doit répondre de non-assistance à personne en danger à l'encontre de 60 personnes. Sport football, large victoire des Red Flames hier soir 0-7 au Luxembourg. Elles ratent la première place du groupe à un petit but près. Elles resteront donc en Ligue B et ne seront pas tête de série pour les barrages pour la Coupe du Monde 2027, car l'Écosse a aussi cartonné contre Israël et a remporté la première place du groupe. En tennis, retour gagnant après près de 4 ans d'absence pour la championne Serena Williams, 44 ans, au premier tour du double du tournoi du Queen's à Londres. Elle était associée à la jeune canadienne Victoria Mboko, 9e mondiale. Cyclisme, 85e édition du circuit franco-belge au départ de Tournai, avec arrivée au sommet du Mont de l'Enclus et la participation d'Arnaud Delis.
1: La Minute B avec vous Frédéric, bonjour.
9: Bonjour Delphine, bonjour tout le monde.
1: Et on commence par parler des logements sociaux et un scandale, on chasse l'autre.
9: Oui, pendant plus de 20 ans, l'agence immobilière sociale de Saint-Josse a été gangrénée par la fraude. Des employés s'attribuaient des logements sociaux ainsi qu'à leurs proches et falsifiaient la comptabilité. C'est ce que montre l'audit de l'agence désormais dissoute, relayée par Bruse. L'AIS de Saint-Josse a été fondée en 2000. Elle gérait jusqu'à la fin de l'année dernière 230 logements locatifs privés dans la commune. À la fin de l'année dernière, elle a été déclarée en faillite avec plus d'un demi-million d'euros de dettes. Bruxelles Logement avait commandé un audit financier en 2024, suivi d'un audit judiciaire l'année dernière. En février, ce rapport a été transmis au parquet de Bruxelles. Dans le cadre de l'enquête judiciaire ouverte depuis lors, la région bruxelloise s'est constituée partie civile. Le rapport d'audit fait état d'un système généralisé de défaillance dans l'attribution des logements sociaux et d'une implication active de membres du personnel dans la création de documents frauduleux. La fraude est particulièrement importante. Sur 181 dossiers examinés sur une période de 18 ans, 94 cas de fraude avérée et 44 cas de fraude présumée ont été constatés. 24 autres dossiers ont été classés comme irréguliers, notamment en raison de l'absence de pièces justificatives nécessaires pour accorder une priorité à un candidat locataire. Au total, ça représente 86% des dossiers.
1: Bertin Montpaca présidera la commission d'enquête parlementaire sur le foyer anderlechtois.
9: Il s'agit de la deuxième commission d'enquête de l'institution régionale depuis la naissance de la région capitale, après celle consacrée au SAMU social. C'était en 2017. Composée de 15 membres effectifs et de 6 membres avec voix consultative, ainsi que de suppléants à raison d'un par groupe, la commission sera donc, vous l'avez dit Delphine, présidée par Bertin Montpaca, qui est le président du Parlement bruxellois. Celui-ci ne prendra toutefois pas part au vote. La volonté est de procéder en tout cas au pas de charge pour terminer les travaux d'ici le 21 juillet et les vacances parlementaires. Potentiellement, la commission pourra se réunir dès 9h30 chaque lundi, mercredi, jeudi et si nécessaire le samedi. Elle pourra entendre toute personne qu'elle juge utile à l'exécution de sa mission, obtenir tous les documents nécessaires et, le cas échéant, faire des visites sur place.
1: Les commerçants du quartier Stalingrad s'opposent au chantier du métro 3.
9: Avec les riverains, ils se mobilisent contre le chantier du tunnel sous le palais du Midi. Ils dénoncent un impact des travaux sur leur santé mentale et demandent que des solutions soient trouvées rapidement. C'est une initiative citoyenne, mais tout le quartier est avec moi, assure Alexandre Eloi à l'initiative de la mobilisation. Il y a un vrai problème sanitaire. Quand vous avez des travaux qui durent quelques mois, ça fait des nuisances, dit-il. Ici, ça fait 7 ans de chantier. On ne peut pas en sentir un dégât. Bethléem, dit Alexandre Éloi. La situation risque de s'aggraver encore alors que la région annonce d'importants chantiers de réhabilitation du quartier en 18 mois. On nous prévoit une rotation de 15 000 camions, insiste Alexandre Éloi. Des négociations ont eu lieu entre commerçants et politiques pour que des solutions soient mises en place. Les riverains espèrent que cette grande interpellation aura un impact décisif sur la suite du chantier.
10: Dans le reste de l'actualité, il y a ces institutions installées au Saint-Conteneur qui renforcent leur collaboration.
9: L'Auto World, l'Institut Royal du Patrimoine Artistique, l'IRPA, les Musées Royaux d'Art et d'Histoire et le War Heritage Institute accueillent à eux 4 environ 500 000 visiteurs par an. Ils viennent de signer une déclaration d'intention visant à renforcer leur collaboration. Objectif, développer davantage le parc du Saint-Conteneur en tant que pôle culturel, scientifique et touristique de référence en Belgique et au-delà. L'idée est d'organiser des expos et des événements communs, comme une participation conjointe aux 20 km de Bruxelles ou encore une présence collective à la Museum Night Fever. Les partenaires entendent également intensifier le partage d'expertise dans le domaine de la recherche et de la gestion des collections, développer aussi par exemple un ticket commun. Ils se donnent 3 ans pour mettre en place cette nouvelle collab.
10: Et Frédéric, on reste au parc du Saint-Conteneur avec des précisions sur les festivités pour les 250 ans des États-Unis.
9: Oui, des festivités organisées par l'ambassade des États-Unis le 28 juin prochain. Des rumeurs affirmaient que le parc serait privatisé et fermé au public pendant 11 jours. Le parc restera accessible jusqu'à 24 heures de l'événement, assure le bourgmestre de la ville de Bruxelles, Philippe Claus, interpellé au conseil communal. Sur le plan du trafic routier, il est possible que le tunnel du Saint-Conteneur soit fermé durant le feu d'artifice prévu durant la soirée, explique le bourgmestre. Philippe Claus a dit ne pas être en mesure de définir au stade actuelle l'importance du dispositif policier qui sera mobilisé. Il faut dire que de nombreux manifestants sont en train de se mobiliser à l'occasion de l'événement et donc le dispositif policier dépendra du nombre de manifestants.
10: Et un événement qui fait du bien, ce sont ces 6 athlètes féminines qui vont donner leur nom au chemin du futur parc des sports sur le plateau du Hesel.
9: Oui, le conseil communal de la ville de Bruxelles a donné son feu vert à l'attribution des noms de Nafissa Toutiam, Léa Bayekoula, Elodie Ouedraogo, Olivia Borlé, Anna Marienne et Kim Gevaert à autant de chemins de ce site en devenir. C'est

0: 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Léon XIV en France, au mois de septembre, le programme vient d'être dévoilé. Mais bien que le souverain pontife ne visite la cathédrale Notre-Dame de Paris qu'en septembre prochain, pour l'instant, il termine son voyage en Espagne, Clara.
1: Oui, avec un premier bain de foule hier pour Léon XIV, donc à Barcelone. Il a rencontré 40 000 jeunes au stade olympique de la ville, les exhortant à transformer leurs doutes et blessures en chemin d'espérance. Le journal de Radio Vatican, ce sera à 8h30.
0: Et aujourd'hui, à Barcelone, le pape Léon XIV bénira une des églises les plus mythiques du monde, la Sagrada Familia, œuvre d'Antoni Gaudi, dont on fête cette année le centenaire de la mort.
1: Et vous en parlez justement dans votre invité de la matinale, Pierre Hugues, avec Isabelle Schmitz, directrice adjointe de la rédaction du Figaro hors-série, qui édite un très beau numéro sur Gaudi, le soleil de Barcelone, numéro dont RCF Notre-Dame est partenaire.
0: Bonjour Isabelle Schmitz.
2: Bonjour.
0: Et merci beaucoup d'être avec nous ce matin en studio pour évoquer Gaudi, pour évoquer aussi ces images de Léon XIV à la Sagrada Familia. En quoi ces images s'annoncent-elles historiques ?
2: Elles sont magnifiques parce que c'est l'aboutissement des travaux de la structure de la Sagrada Familia qui n'est pas finie. Il y a encore le portail de la gloire.
0: Il y a encore quelques années.
2: Il y a encore quelques années. On va encore parler de la Sagrada Familia et c'est heureux. Mais en tout cas, elle ne montera pas plus haut. Gaudi l'a voulu légèrement inférieur à la colline de Montjuïc parce qu'il estimait que l'homme ne pouvait pas dépasser ce que Dieu avait créé.
0: Et donc la colline fait 177 mètres.
2: Voilà. Et la tour de Jésus, la plus haute tour avec la croix qui a été déposée il y a quelques mois en février, fait 172,5 mètres. Et donc, c'est le point le plus haut de Barcelone. C'est l'église la plus haute du monde, mais elle n'est pas plus haute que la nature que Dieu a donnée à la Catalogne et à Barcelone.
0: Alors, on sait que la Sagrada Familia, c'est un chantier absolument infini, qui ne semble pas voir son terme. Et pour autant, Léon XIV, aujourd'hui, va inaugurer cette tour. En quoi est-ce une étape importante ?
2: C'est une étape importante parce que, je vous le disais, la structure est finie et symboliquement, inaugurer la tour de Jésus le jour du centenaire de la mort d'Antoni Gaudi, c'est très beau. Quand Antoni Gaudi meurt le 10 juin 1926, renversé par un tramway alors qu'il se rend à la messe où il allait tous les jours, il ne connaît en fait qu'une seule tour élevée. Aujourd'hui, il y en a 18 pour les 12 apôtres, les 4 évangélistes, Jésus et Marie, et il ne connaît que donc une seule tour, un seul portail, celui de la Nativité. 100 ans après sa mort, c'est très fort que le pape lui-même se déplace. Cela en dit long aussi sur l'estime qu'il a pour ce personnage. Donc peut-être il va annoncer la béatification.
0: Vous vous attendez à des annonces ce soir ?
2: Ah, je ne sais pas si je les attends. En tout cas, en espagnol, attendre et espérer, c'est le même verbe. Je vais vous répondre en espagnol. Si, espero que si. J'espère bien. J'espère qu'il va annoncer la béatification d'Antoni Gaudi parce que moi, j'ai eu la chance de le fréquenter 3 mois, du coup, dans la préparation de ce numéro du Figaro hors série. Et c'est un homme extraordinaire qui s'est laissé transformer.
0: Et on va en parler avec vous, Isabelle Schmitz, directrice adjointe de la rédaction du Figaro hors série. On va parler de Gaudi et de la Sagrada Familia. Je me permets avant d'évoquer ce voyage du pape Léon XIV avec notamment des discours qui feront date. Vous connaissez parfaitement l'Espagne, Isabelle Schmitz. Quel regard vous portez sur ce déplacement en tant que familière de la culture espagnole ? Il s'est touché, le peuple espagnol ?
2: Oui, alors le peuple espagnol a montré son enthousiasme bruyant, chaleureux, comme il sait le faire. Dans la presse espagnole, il y a la question, est-ce que les députés qui ont applaudi Léon XIV pendant 7 minutes debout vont joindre, alors on dit le geste à la parole, mais plutôt le geste à la pensée et à l'action.
0: Est-ce qu'ils ont bien compris le discours ? Il y a aussi cette question-là.
2: Alors, je ne leur ferai pas l'insulte de penser qu'ils ne comprennent pas leur propre langue. Mais effectivement, quand le pape appelle au respect de la vie, à la dignité,

0: de toute vie, de sa conception à sa mort naturelle, alors même que l'Espagne est un pays qui a voté l'euthanasie et qui est
1: très progressiste
0: et qui a rejeté en fait toute une partie de ses mœurs chrétiennes. Il est sûr que ces applaudissements avaient quelque chose d'étonnant. Version positive, cela va transformer quelque chose. Ensuite, on verra. Après, le pape les a appelés, a eu une réflexion très intéressante sur l'apport de l'Espagne dans la réflexion précisément sur le respect de la vie humaine. Quand il a évoqué l'école de Salamanque, qui est une école de pensée du XVIe siècle, représentée par le prêtre Francisco de Vitoria notamment, il évoque toute la réflexion liée à la découverte du Nouveau Monde et aux problèmes moraux et éthiques que cela pose. Est-ce que l'Espagne est en droit de conquérir de nouvelles terres? Comment doit se passer l'évangélisation, la controverse de Valladolid dont on parle.
1: Peut-être qu'il faut rappeler ce que c'est un petit peu l'école de Salamanque, vous avez commencé à nous le dire, mais c'est vrai qu'il a ressorti en fait, des histoires.
0: Oui, c'est ça. C'est en fait toute une école de réflexion théologique et juridique sur le droit de chaque personne. Donc elle part du droit des Indiens et en fait elle appelle au respect et à la liberté humaine. Et donc là, le pape a dit aux députés espagnol, votre pays a été l'un des pionniers dans la réflexion sur la dignité humaine. Et donc, il les a appelés eux-mêmes à s'engager dans cette réflexion et voilà, qui se pose dans des termes différents aujourd'hui du XVIe siècle. Mais enfin, l'homme étant l'homme,
1: Il est constant.
0: Cette réflexion de l'école de Salamanque a toute sa pertinence.
1: Isabelle Schmitz, quand on entend parler de l'école de Salamanque ces jours-ci, c'est cette question-là, c'est la dignité dont il est question.
0: Oui, c'est la dignité de la personne humaine, ce sont ses droits, c'est sa liberté, et cela a été extrêmement fécond. On parle de la controverse de Valladolid, vous savez, il y a un fameux film de Jean-Claude Carrière, film agréable à voir, mais très mauvais historiquement, absolument faux, mensonger. Il n'a jamais été question de savoir si les Indiens avaient une âme dans cette controverse. C'est plutôt comment on peut évangéliser, est-ce qu'on peut employer la contrainte pour évangéliser, ou est-ce qu'il faut que les missionnaires aillent seuls évangéliser et voire se faire massacrer, parce que c'était aussi le cas.
1: C'est donc un des sujets qui a été évoqué par le pape Léon XIV lors de son discours ou de ses discours quand il était à Madrid. Il a atterri hier à Barcelone, grande veillée hier soir avec notamment des jeunes. Et aujourd'hui, en fin de journée, ce sera ce soir, il va donc inaugurer la dernière tour qui n'avait pas été inaugurée encore de cette Sagrada Familia. Léon XIV est le troisième pape à se rendre dans ce lieu. Quand Jean-Paul II avait visité l'Espagne pour la première fois en 82, pour le centenaire de la pose de la première pierre, la nef était encore à ciel ouvert. En 2010, Benoît XVI a consacré la Sagrada Familia. Et donc Léon XIV qui inaugure cette tour, les papes ont toujours reconnu l'importance de la Sagrada Familia, Isabelle Schmitz.
0: Oui, alors en fait, la Sagrada Familia a été créée au départ, en réponse à la demande du pape Pie IX, qui appelait à une plus grande dévotion à la Sainte Famille, et notamment à Saint Joseph. Saint Joseph est omniprésent à la Sagrada Familia, et c'est d'ailleurs l'association des Joséphins qui a lancé le projet. C'est un libraire, Bocabella, qui au départ a engagé le professeur de Gaudi, pour travailler au chantier de la Sagrada Familia. Ils ne se sont pas entendus, et donc Gaudi a été choisi. On a appelé l'article sur un malentendu, la journée qui raconte cet épisode. Il y a 9 journées de la vie de Gaudi qui sont racontées dans ce numéro du Figaro Série. Et la journée où il est choisi s'appelle sur un malentendu, parce que ça ne devait pas être lui, ça ne devait pas être ce monument formidable qu'on a, ça devait être une église néo-gothique comme il y en a 1000.
1: Mais c'est exactement ce sur quoi j'allais vous faire agir. Déjà, c'est pas la cathédrale de Barcelone, non. Ça il faut le rappeler. Et il était reconnu au moment de ses études comme à mi-chemin entre le génie et le fou.
0: Oui, c'est le mot du directeur de l'école d'architecture, le jour où il remet le diplôme à Antoni Gaudi, élève médiocre en beaucoup de matières, mais excellent en dessin, il dit « Nous avons remis le certificat à un fou ou à un génie, le temps le dira ». Alors je crois que le temps l'a dit, mais il y a un peu des deux, effectivement, dans la création de Gaudi, c'est que, oui, la question pouvait se poser, parce que il n'était pas un architecte normal, si j'ose dire. Il faisait des plans qui étaient extrêmement bien peints. On dit qu'il a eu une très mauvaise note à un projet parce qu'il a rendu un projet peint comme s'il était achevé, mais le plan n'était pas du tout concret. Il n'y avait pas les mesures.

0: Et d'ailleurs, il était assez déstabilisant pour ses assistants parce que souvent, il leur donnait un vague croquis. Mais il avait tout en tête. Il était fils, petit-fils, arrière-petit-fils de chaudronnier. Et il disait que grâce à cela, il avait la faculté de voir, à partir d'une surface plane, de voir les volumes surgir.
1: Et Isabelle Schmitz, justement, c'est donc lui qui est choisi. Comment est-ce que l'association des habitants, les Josepha, achète le projet? Parce que ça coûte très cher.
0: Oui, ça coûte très cher. En fait, ce qui est très émouvant dans cette basilique, c'est qu'elle est le fruit des dons des fidèles uniquement. Il n'y a pas une peseta, un euro d'argent public. C'est uniquement par l'association des Joséphins demande aux fidèles de l'aumône et Gaudi lui-même, à la fin de sa vie, va faire du porte-à-porte pour demander des financements pour sa basilique qui n'arrive pas
1: à financer
0: parce que oui, c'est très cher, c'est très long. Il y a une anecdote d'ailleurs. Un jour, quelqu'un lui dit: ah, mais pourriez-vous faire un sacrifice pour la basilique? Et la personne lui répond: mais c'est avec plaisir, ça n'est pas un sacrifice. Et Gaudi dit: alors, si ce n'est pas un sacrifice, donnez-moi plus jusqu'à ce que ça le soit, parce qu'un sacrifice qui ne coûte pas n'en est pas un. Et sa vie, en fait, est à l'image de cela. C'est-à-dire que jeune, c'était un dandy, il allait chez son tailleur, il aimait bien habillé, fumer des gros cigares, aller au café,
1: au théâtre, à l'opéra.
0: Il a eu 4 déceptions amoureuses à notre connaissance. Il était pleinement dans la vie et puis il s'est laissé saisir en fait par ce projet, et ses disciples disent que sa foi a grandi au même rythme que les tours de la Sagrada Familia.
1: C'est la question que j'allais vous poser, Isabelle Schmitz. Dans quelle mesure est-ce une conversion pour lui?
0: Alors, il a toujours été catholique, baptisé, etc. J'invite nos auditeurs à lire le très bel article qui s'appelle « Gaudi est-il un saint ?» du père Francesc Javier Villa, qui réalise une thèse actuellement sur l'architecture civile de Gaudi, mais qui connaît extrêmement bien aussi la Sagrada Familia. Et il explique que c'est un processus dynamique, que Gaudi, en fait, a accueilli ce que la vie lui a proposé de vivre, ce chantier qui lui tombe dessus alors qu'il a 31 ans, il n'est pas encore très connu et dont il va faire l'œuvre de sa vie. En fait, il accueille ce que, dans une vision chrétienne, la Providence lui propose, et il le fait avec tout son cœur, toute son âme, tout son talent. Et c'est ça qui va faire de lui un saint. Il y a aussi un rapport à la... En fait, il accueille la souffrance qui est très présente dans sa vie. C'est un enfant qui a des rhumatismes, il en souffrira toute sa vie. Il souffre de ses déceptions amoureuses, il souffre de ne pas pouvoir financer sa basilique. Il souffre à travers l'épisode de sa mort, où pendant 3 jours, il agonise. Et quand enfin on le reconnaît, parce qu'il avait été mis dans un hôpital pour les pauvres, et qu'on lui dit qu'on va le transférer dans une vraie clinique, qui dit non, ma place est ici, et il veut mourir auprès des pauvres.
1: Et d'ailleurs, on retrouve dans ses poches notamment un croquis pour ce qui deviendra un des côtés de la Sagrada Familia, mais aussi un évangile.
0: Un évangile et le livre L'imitation de Jésus-Christ. Moi, je trouve ça très fort parce que justement, en cela, il est christique dans son rapport à la souffrance. On ne peut pas dire que le Christ ait recherché la souffrance, je ne crois pas, dans l'évangile, qu'il y ait quelconque chose qui nous le suggère. Et Gaudi, c'est pareil. Il ne recherche pas la souffrance, mais quand elle est là, il accepte, il l'embrasse comme sa croix, en fait. Et il continue à vivre, à créer. Il dit d'ailleurs, il y a une phrase très intéressante sur le portail de la Passion, qui n'est pas sculpté quand il est mort, mais il a laissé des croquis et des instructions assez précises. Et il dit: je veux que ce portail fasse peur, que les gens soient dérangés pour qu'ils mesurent la cruauté du sacrifice.
1: Dans quelle mesure l'architecture civile de Gaudi dit quelque chose de Dieu?
0: Alors, son architecture civile est un catéchisme en soi. C'est-à-dire la Casa Batlló, qui a l'air de sortir, qui aurait pu inspirer un des châteaux de Disneyland, où on parle du carnaval de Venise parce qu'on a l'impression de masques vénitiens. En fait, c'est vraiment une méditation sur plusieurs textes de la Bible. Il faut savoir que Gaudi dit que l'architecture sans la parole de Dieu, c'est de l'archéologie, c'est pas vivant. Lui, il vivifie toute son architecture avec la parole de Dieu. La fameuse Casa Batlló, elle représente la lutte du bien et du mal. On voit le tout en forme de dragon. Le combat, Saint-Georges est un des patrons de la Catalogne. On représente ce dragon, et la lance du dragon, qui est la tour, c'est aussi le cierge pascal, où il y a marqué les initiales Jésus-Marie-Joseph, qui plonge dans l'eau du baptême. La façade de la Casa Batlló est bleue et verte, exactement comme l'océan. Il y a tout un réseau de symboles. Les piliers des fenêtres et des ouvertures sont en forme d'os. On peut penser à la parole de... À la, à la,

0: à l'histoire d'Ézéchiel dans la Bible, où Dieu lui montre des ossements et leur, lui demande est-ce que ces ossements peuvent revivre. Et puis la parole du Deutéronome, je mets devant toi la mort ou la vie, choisis la vie. En fait, cette maison, quand on regarde sa façade de bas en haut, c'est une montée de la mort vers la vie. C'est absolument passionnant. La Pedrera, c'est pareil. Il y a marqué Ave Maria, Gratia Plena sur la façade.
1: Et donc dans toutes les constructions de Gaudi, on retrouve Dieu.
0: Dans toutes les constructions de Gaudi, on retrouve Dieu. C'est vraiment la référence à la parole de Dieu qui structure ces bâtiments.
1: Et d'ailleurs, Gaudi avait des phrases absolument splendides. L'art est la manifestation de la beauté, et la beauté est la splendeur de la vérité. Il y avait une quête de vérité, en fait, chez Gaudi.
0: Ah oui, à chaque détail, chaque sculpture qu'il met, chaque vitrail qu'il pense, chaque l'ordonnancement de la basilique même, il l'a construite en fonction de la course du soleil. Il l'a orientée en fonction de la course du soleil, c'est-à-dire qu'au début le matin, le portail de la nativité est éclairé, à midi c'est la gloire et le soir c'est la passion, c'est le portail de la passion. Et tout cela se reflète dans les vitraux, ce qui fait que quand vous allez le matin, vous avez une lumière bleue et verte. Le soir, rouge et jaune, couleur de la passion et de la résurrection.
1: C'est
0: un hymne à la vie, à la beauté et à la foi.
1: Nous sommes avec Isabelle Schmitz, directrice adjointe de la rédaction du Figaro hors série, qui publie un numéro Gaudi sous le soleil de Barcelone, numéro dont RCF Notre-Dame est partenaire. Lorsque le pape Benoît XVI est venu en voyage apostolique à Barcelone en 2010, il a eu cette phrase que je trouve très belle. Gaudi a réussi à transformer cette église en une louange à Dieu faite de pierre.
0: Écoutez, ce qui est... Les paroles de Benoît XVI sont très belles, elles me semblent très vraies. Pour avoir passé pas mal de temps à la Sagrada Familia, j'ai pu regarder le visage des gens qui y entrent. D'extérieur, elle est stupéfiante de monumentalité. On est presque écrasé par la grandeur et l'abondance de toutes ces sculptures. Quand on rentre, on est aspiré vers le haut. C'est une forêt de pierre qu'il a construite, parce que vous savez que l'une de ses grandes inventions, quand même, c'est d'avoir fait une cathédrale qui tient sur des colonnes sans arc-boutant. Gaudi aimait beaucoup l'art gothique, mais lui trouvait un défaut majeur, c'est qu'il avait besoin de contreforts. Il le trouvait boiteux pour cela. Il trouvait que ça alourdissait la silhouette des cathédrales. Là, il construit une forêt d'arbres avec des lignes qui ne sont pas droites. Il dit que Dieu a créé avec des lignes courbes. C'est amusant, parce qu'on a dans la Bible cette phrase, Dieu écrit droit avec des lignes courbes. Et lui se sert de lignes courbes et de l'inclinaison des arcs paraboloïdes et des formes hélicoïdales qui montent vers l'infini et qui tournent pour arriver à cette élévation et ce sentiment de hauteur.
1: Merci de nous avoir élevé l'âme ce matin. Isabelle Schmitz, directrice adjointe du Figaro hors série, Gaudi, le soleil de Barcelone, numéro dont RCF Notre-Dame est partenaire, je le disais, c'est absolument passionnant et on suivra avec beaucoup d'intérêt et grâce à vous, un éclairage avisé, la visite ce soir du pape Léon XIV et peut-être, espérons-le, le pape qui pourrait déclarer Gaudi bien heureux.
0: Merci beaucoup.
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6: Bonjour à toutes, bonjour à tous. Christophe Russe vous accompagne ce matin. Ce matin, justement, en Belgique, les éclaircies seront assez larges, mais quelques petites averses ne sont pas exclues, principalement sur

0: Sur l'ouest, le ciel sera assez nuageux sur le nord et le sud-est. Par la suite, la nébulosité deviendra variable dans toutes les régions et de nouvelles averses se développeront l'après-midi avec un risque d'orage. Le soleil se montrera plus généreux en région côtière. Le vent faible à modéré de sud-ouest deviendra modéré d'ouest. Le long du littoral, il sera assez fort avec des pointes qui atteindront généralement 50 km/h et des rafales de 60 km/h ou davantage ne sont pas exclues en cas de fortes averses. Ce soir et cette nuit, les éclaircies s'élargiront, mais quelques averses resteront encore possibles avec un risque d'orage une nouvelle fois. Les minima varieront entre 5 degrés au Tardenne et 12 degrés en bord de mer. Le vent faible à modéré d'ouest repassera ensuite au sud-ouest. Et c'est tout pour les prévisions météo de ce jour. Merci pour votre attention et passez une excellente journée à notre écoute sur RCF.
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2: Premier bain de foule hier pour le pape à Barcelone. Léon XIV a rencontré 40 000 jeunes au stade olympique de la ville lors d'une veillée émouvante, les exhortant à transformer leurs blessures en chemin d'espérance. Compte rendu de cette rencontre dès le début de ce journal. Venus de Barcelone et d'autres régions, de très nombreux jeunes se sont sentis réconfortés par les mots du souverain pontife. Témoignage à suivre. Et puis cette journée dans la capitale catalane sera marquée dans la soirée par la venue du pape à la célèbre basilique de la Sagrada Familia. Dans notre dossier, nous reviendrons ce matin sur le génie artistique et spirituel de son architecte, Antoni Gaudi, déclaré vénérable l'an dernier par le pape François. Dans le reste de l'actualité internationale, les États-Unis qui ont frappé l'Iran, et puis la colère et l'incompréhension en Somalie après qu'un arbitre international de nationalité somalienne accrédité par la FIFA pour la Coupe du Monde a été refoulé après son entrée en territoire américain.
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2: Bonjour, une première grande veillée de prière à Barcelone hier soir pour le pape Léon XIV. Elle s'est tenue au stade olympique Luis Companys, l'enceinte sportive emblématique de la Catalogne. Le Saint-Père a dans son homélie prononcé et livré un message d'espérance centré sur la figure biblique de Nicodème. Dans un stade pris d'assaut par 40 000 jeunes venus de toute l'Espagne et d'Europe, ce grand moment de prière a mis en exergue des témoignages poignants des traditions catalanes et un dialogue profond avec la jeunesse. Le compte-rendu de notre envoyé spécial à Barcelone, Augustin Asta.
3: Arrivée, Léon XIV bénit d'abord une trentaine d'ambulances destinées à l'Ukraine, puis parcourt le stade en papa mobile sous les acclamations et les viva el papa. Dans une séance de questions-réponses, le pape dialogue en toute convivialité avec des jeunes, interrogé sur la manière de garder les yeux fixés sur l'essentiel dans un monde dominé par la performance. Léon XIV a dénoncé les nouvelles formes d'idolâtrie qui marquent les sociétés modernes.
4: Somos mendigos de amor. Tenemos hambre y sed de verdad.
3: Nous sommes des mendiants d'amour. Nous avons faim et soif de vérité, expliquait le pape. L'un des moments les plus émouvants de la rencontre a été le témoignage d'une jeune femme ayant traversé plusieurs années de dépression avant de tenter de mettre fin à ses jours. Le Saint-Père a souligné l'urgence de prendre au sérieux les souffrances physiques qui touchent de nombreux jeunes.
4: La santé mentale est vue cada vegada més amenazada en el contexte de societats.
3: La santé mentale est de plus en plus menacée dans des sociétés qui se considèrent comme avancées, a-t-il regretté, dénonçant par ailleurs un modèle social qui impose des exigences de réussite et de performance. Dans un stade olympique devenu le temps d'une soirée, un immense lieu de fraternité et d'espérance, le souverain pontife a par ailleurs condamné avec fermeté les violences familiales, les abus et les féminicides qui continuent de marquer les sociétés contemporaines.
2: Compte rendu signé Augustin Asta depuis Barcelone. Et parmi les nombreux jeunes fidèles, beaucoup ont été touchés par les propos du Saint-Père, confortés aussi dans leur foi et dans leur unité. Petit tour d'horizon avec quelques-uns d'entre eux interrogés dans le stade olympique à l'issue de cette veillée.
5: Je suis très ému car je suis catholique de ce diocèse. Être ici et voir le pape pour de vrai, c'est une occasion magnifique. Voir tant de gens réunis, tout Barcelone réuni pour prier ensemble, c'est vraiment impressionnant.
6: Nous sommes venus recevoir la bénédiction du pape et l'écouter nous parler d'amour, l'amour de Dieu qui est le plus important. Construisons une famille, faisons communauté. Nous croyons qu'il est important.

0: Important d'être ici. Nous rendons un témoignage, nous proclamons notre foi, car nous sommes des catholiques pratiquants unis au pape et à l'Église. Nous espérons que le pape nous apporte beaucoup de paix, la lumière, l'espérance, surtout pour les jeunes, la concorde et la paix dans le monde.
1: Nous voulons lui dire qu'il continue le travail qu'il fait pour tenter de maintenir la paix dans le monde et qu'il réussisse à faire revenir les jeunes à l'Église.
2: Voilà des témoignages recueillis sur place par nos envoyés Augustine Asta et Cécilia Moutoil. Avant cette soirée, le pape a eu plusieurs rencontres à l'archevêché de Barcelone. Il a notamment salué 200 jeunes qui participent ces jours-ci à la rencontre méditerranéenne MED26, organisée pendant ce voyage apostolique. L'occasion pour Léon XIV de les encourager à entreprendre un voyage tant géographique que spirituel pour rejoindre ces ports où les hommes et les femmes attendent la bonne nouvelle. Cette rencontre MED26 est consacrée à la construction de la paix en Méditerranée. Parmi les rendez-vous du pape ce mercredi pour cette deuxième journée catalane, la visite ce matin d'un centre pénitentiaire situé à une quarantaine de kilomètres de Barcelone. Ce sera à suivre sur notre site et en direct sur Facebook à partir de 10h30. La prière du rosaire au sanctuaire de la Vierge de Montserrat, la patronne de la Catalogne, à midi. Et puis en fin d'après-midi, Léon XIV est attendu à la célèbre Sagrada Familia, la basilique imaginée par Antoni Gaudi, dont il bénira une tour. Dans notre dossier, à la fin de ce journal, nous revenons sur le génie artistique et spirituel de Gaudi. Dans l'actualité internationale, les États-Unis ont mené dans la nuit deux séries de frappes contre l'Iran, des frappes d'autodéfense sur ordre du président Donald Trump, a annoncé l'armée américaine. Elles sont intervenues quelques heures après qu'un de ses hélicoptères a été abattu non loin du détroit d'Ormuz. Gwenaël Davina.
3: Cette opération est une réponse proportionnée à l'agression iranienne injustifiée, écrit le commandement américain pour le Moyen-Orient sur Twitter. Selon l'armée, les frappes ont visé une vingtaine de cibles, notamment des dispositifs de défense antiaérienne ainsi que des radars. Avant-hier, un hélicoptère américain qui circulait au large d'Oman a été abattu par l'Iran, selon Washington. Si ces deux pilotes ont rapidement été retrouvés sains et saufs, les États-Unis doivent répondre par nécessité à cette attaque, affirmait hier matin Donald Trump sur Truth Social. Le président se trouve une nouvelle fois pris en tenaille entre d'un côté les partisans d'une ligne dure contre l'Iran et donc d'une réponse forte à l'attaque contre cet hélicoptère, voire à une reprise de la guerre, et de l'autre les soutiens de la voie diplomatique que Donald Trump semble vouloir privilégier mais qui tarde pour le moment à aboutir. Il fait donc le choix d'un entre-deux avec cette réponse qualifiée de proportionnée. Officiellement, les discussions se poursuivent entre les deux pays, mais Téhéran assure que l'armée iranienne ne laissera aucune attaque ni aucune menace sans réponse. Gwenaël Davina, New York, Radio Vatican.
2: Et les gardiens de la révolution iranienne estiment ce matin que les pays du Golfe ont la responsabilité légale et morale de mettre un terme aux attaques américaines menées contre son territoire, justifiant de nouvelles frappes iraniennes contre les pays voisins qui abritent des bases américaines. Le patriarche latin de Jérusalem est en France. Ces jours-ci, le cardinal Pierre Battista Pizzaballa a été décoré hier de la Légion d'honneur à l'Élysée par Emmanuel Macron. Une distinction qui vient saluer son engagement au service des populations de Terre Sainte et du dialogue entre les peuples, à lui est l'œuvre d'Orient, le président français qui a rendu hommage à un apôtre infatigable du dialogue interreligieux, de la justice et de la paix. Carton rouge pour les États-Unis et la FIFA, la Fédération internationale de foot qui organise la Coupe du Monde. L'événement planétaire s'ouvrira demain. Il est co-organisé par les États-Unis, le Mexique et le Canada, mais se tiendra sans un arbitre, le Somalien Omar Hartan, pourtant en règle. Il a été refoulé à son arrivée aux États-Unis, une éviction qui provoque l'indignation dans son pays d'origine, Cécile Mérieux.
4: Oui, Olivier, Omar Hartan a raconté avoir été interrogé pendant 11 heures, puis détenu jusqu'à être embarqué à bord d'un vol retour pour Istanbul. L'arbitre somalien âgé de 34 ans n'a pas été informé des raisons pour lesquelles il avait été interdit d'entrer sur le territoire états-unien. Selon les autorités, l'arbitre serait soupçonné de proximité avec des organisations terroristes. Peu après, la FIFA a annoncé qu'il n'officierait pas durant la Coupe du Monde de football qui débute demain. Pointé du doigt pour son manque de soutien à son arbitre, la Fédération se dédouane, indiquant que c'est le gouvernement du pays hôte qui détermine qui reçoit un visa. La Somalie est l'un des nombreux États dont les citoyens sont frappés d'une interdiction de voyage aux États-Unis par l'administration de Donald Trump. Et pas d'exception pour l'arbitre Omar Hartan, pourtant désigné meilleur arbitre africain l'an dernier.
2: Merci beaucoup Cécile Mérieux. Aux Philippines, le bilan du forcéisme qui a touché lundi mardi, l'archipel est monté à 46 morts. Les secours continuent toujours à chercher des disparus sous les décombres. La secousse de magnitude 7,8 sur l'échelle de Richter s'est produite au large des côtes de Mindanao et a provoqué l'effondrement de nombreux bâtiments, déclenché aussi

0: des glissements de terrain dans une grande partie de l'île. Une collecte aura lieu le 14 juin dans toutes les paroisses catholiques des Philippines à destination de la Caritas pour venir en aide aux sinistrés. Reconnu vénérable par le pape François le 14 avril 2025, Anthony Gaudí, dont le centenaire de la disparition est célébré cette année, continue de fasciner bien au-delà du monde de l'art et de l'architecture. Figure majeure du modernisme catalan, le concepteur de la Sagrada Familia, consacrée par Benoît XVI en 2010, a fait de son chef-d'œuvre une Bible de pierre, une forêt de symboles pour élever l'âme vers Dieu. L'œuvre d'Anthony Gaudí est en effet un langage spirituel autant qu'artistique, où chaque colonne, chaque façade et chaque symbole présente un immense récit de pierre qui retrace l'histoire du salut. Léon XIV inaugurera et bénira ce soir la tour de Jésus-Christ de la basilique. Avec ses 172,50 mètres, l'œuvre de Gaudí va devenir officiellement l'édifice religieux le plus haut du monde. Derrière le génie visionnaire, célébré unanimement, se dessine aussi le portrait d'un homme profondément croyant, habité par une foi catholique intense et une dévotion mariale assumée. Pour Patrick Sbalchiero, notre invité ce matin, auteur du livre Anthony Gaudí, l'architecte de Dieu, publié aux éditions Artege, l'architecture devient prière, mission et catéchisme de pierre.
1: Gaudí conçoit son métier d'architecte de deux manières, à la fois comme une activité artisanale, également comme théologien ou comme quelqu'un qui ferait le catéchisme, si vous voulez, mais sur un mode architectural. Il n'entreprend aucun projet architectural, Gaudí, et a fortiori la Sagrada Familia, sans penser à la manière dont il va pouvoir dire la foi, dire l'évangile à ses contemporains. Son expression architecturale tend à récapituler l'histoire du salut, à partir du premier livre de la Bible, la Genèse, jusqu'à, bien sûr, l'incarnation du Christ, la rédemption, le salut donc qui est présent dans le Nouveau Testament. C'est vraiment un ensemble, un tableau métaphysique, hein, tout au moins autant qu'un édifice de culte, hein. C'est bien sûr un lieu de culte, mais c'est en même temps une sorte de récapitulatif dans la pierre, dans les matériaux, et bien de toute cette histoire du salut qui est présentée ainsi par Gaudí.
2: Peut-on parler chez Gaudí d'une véritable théologie en pierre, notamment autour de la Vierge Marie ?
1: Eh bien, le culte marial est très fort chez Gaudí. Il est un homme qui récite évidemment son chapelet chaque jour, hein, pratiquement. Il accorde une place éminente à la Vierge Marie dans sa spiritualité personnelle et il a une théologie extrêmement claire, hein, tout à fait remarquable. Il l'exprime aussi sur un mode architectural qui est complètement novateur, bien sûr, hein, à son époque. Avant d'être visionnaire, il a incorporé, je dirais presque, toute l'histoire de l'architecture en Occident. Il maîtrise eh bien, les conceptions grecques, hein, il maîtrise le style gothique. Hein, et à partir de là, sur cet acquis, hein, bien sûr, technique et culturel, il va pouvoir exprimer le message de l'Évangile donc à travers la pierre et a fortiori, bien sûr, pour la Vierge Marie qu'il porte dans son cœur.
2: Peut-on voir dans Gaudí une figure capable de concilier patrimoine artistique, foi populaire et modernité ?
1: Au jour d'aujourd'hui, 4 de ses œuvres architecturales sont inscrites au patrimoine mondial de l'UNESCO, ce qui est d'ailleurs un record en soi déjà, hein, à double titre. Patrimoine catalan, il revendique un héritage historique, hein. Ce sont ses bases humaines sur lesquelles il a pu grandir à la fois comme personne et comme architecte. Après, il revendique aussi un patrimoine à l'échelle européenne, en particulier avec l'art grec. Toute la civilisation hellénistique, et il connaît parfaitement bien. Ce sont pour lui les Grecs, les fils de la Méditerranée. Il se revendique aussi comme ça, fils de la Méditerranée. Et puis, l'effervescence que crée en lui, eh bien, la découverte aussi de tendances ultra-contemporaines qu'il ne partage la plupart du temps pas, d'ailleurs. Mais c'est un homme qui n'est pas coupé du monde. Il est, au contraire, très ouvert pour découvrir, hein, différentes tendances, différentes manières architecturales. Il connaît en particulier, eh bien, tout ce qui concerne l'architecture, bien sûr, médiévale, hein, tout le gothique flamboyant, etc. Le baroque également, hein, qu'il a parcouru de long en large, et toutes ces affaires de cathédrales, bien sûr, françaises et britanniques également. Donc oui, incontestablement patrimoine.
2: Peut-on alors dire que la foi de Gaudí a inspiré son style artistique ou bien qu'il a mis son style au service de sa foi ?
1: Il est difficile de séparer d'un côté, si vous voulez, l'architecte, de l'autre, de mettre le croyant. Pour lui, d'ailleurs, à ses yeux, il se considère comme quelqu'un d'humble, de modeste, qui prie, dont l'activité

0: architecturale est une forme de prière aussi, si vous voulez. Il ne distingue aucunement les deux. Tant l'une, la foi, comme l'autre, l'architecture, était à ses yeux finalement sensiblement la même chose. Il considère l'architecture comme une sorte de mission évangélisatrice.
1: Interrogé par Augustine Asta, l'historien et journaliste Patrick Sbalchiero, auteur du livre Anthony Gaudi, l'architecte de Dieu, publié aux éditions Artege, était l'invité ce matin de Radio Vatican.
2: 8h44 sur RCF Notre-Dame, c'est Olivier Bonnel qui faisait la présentation du journal de Radio Vatican. Bonjour Valérie de Barnac.
3: Bonjour Pierre-Hugues.
2: Vous êtes avec nous pour la chronique cinéma avant la prière du matin. La prière du matin, c'est dans 5 minutes. Mais donc, pour la chronique cinéma, vous nous présentez deux films cette semaine, a priori aux antipodes l'un de l'autre, et qui pourtant tous deux questionnent notre condition d'humain et notre place dans l'univers, Valérie.
3: Oui, alors petite devinette pour découvrir de quel film nous allons parler. Alors l'un est un film de science-fiction et un thriller, l'autre est une comédie et un film d'animation. L'un a coûté 115 millions de dollars.
2: C'est beaucoup.
3: L'autre, moins de 700 000 euros.
2: C'est moins.
3: L'un est américain, l'autre est français. L'un dure 2h25, l'autre 1h07. L'un a été présenté lors d'un grand show à Las Vegas, l'autre à la quinzaine des cinéastes à Cannes. L'un des réalisateurs a commencé avec une caméra Bolex 16 mm, l'autre avec un caméscope.
2: Ok, c'est pas facile la devinette.
3: Et les deux, deux cinéastes, malgré leurs 30 ans d'écart, ont gardé leur même âme d'enfant, celle de deux artisans bricoleurs pour qui le 7e art doit chercher avant tout à divertir, amuser et étonner le public.
2: Alors, donc, moi je pense que 115 millions de dollars, doit y avoir du Spielberg dans l'air.
3: Bon, vous avez suivi l'actualité, je vois.
2: Et, bravo, et j'avoue, j'avais votre chronique avant, donc c'est facile de répondre.
3: Alors le deuxième, je ne pense que vous ne l'aurez pas trouvé, c'est Le Vertige de Quentin Dupieux.
2: Le film que vous qualifiez d'existentiel, oui. Valérie, par lequel on commence?
3: Eh bien, ancienneté oblige, commençons par le vétéran Steven Spielberg qui revient ici à ses premières amours, 50 ans tout juste après Rencontre du troisième type, où déjà il confrontait le scientifique joué par François Truffaut à l'existence d'extraterrestres. Ensuite, quelques années plus tard, c'est E.T. qui débarquait sur nos écrans avec son cœur fluorescent, son doigt levé vers le ciel et sa réplique devenue culte. Téléphone, maison.
2: Oh, ça rappelle très bien. En fait, Pierre-Henri l'a fait parfois, notre réalisateur.
3: J'aurais dû donner la parole. Dans ses films, l'Américain questionne autant notre époque que le cosmos et l'infini. Et dans Disclosure Day, les aliens sont arrivés sur Terre depuis longtemps, mais ils sont devenus un secret d'État. Et quelques individus éclairés cherchent à le dévoiler, tels des lanceurs d'alerte contemporains. Le film nous parle donc de vérité et de révélation. C'est d'ailleurs le sens littéral du titre. Hein. Disclosure Day, c'est le jour de l'annonce. Et le film se termine par le mot d'ailleurs, listen, écoutez. On est un peu dans le schéma Israël de l'Ancien Testament, et le film d'ailleurs est truffé de références bibliques. On est bien aux États-Unis, on est bien aussi chez Spielberg. Le scénario est un feu d'artifice rythmé de course-poursuite et de rebondissements, mais les scènes les plus spectaculaires, c'est les plus poétiques, et c'est dans des face-à-face entre l'homme et l'animal.
2: Et changement de décor avec Le Vertige de Quentin Dupieux, on écoute la bande-annonce.
4: Bruno.
5: Oui. Quoi?
4: Ça va te paraître complètement farfelu au premier abord, mais il faut que tu me fasses confiance.
5: Ok.
4: J'ai la certitude absolue que le monde dans lequel nous vivons n'est pas réel.
5: Ok, t'as pris les champignons?
4: Tout est bidon, il n'y a rien de réel.
5: Ça, c'est réel ou pas?
4: Non.
5: Bah si, ça vaut 8000 balles, c'est forcément réel quand même.
4: J'ai vu une boulangère qui avait 8 doigts à chaque main. On est dans un monde fabriqué et il y a des bugs qui traînent, voilà.
5: Franchement, je vais être honnête, hein. Ça me chie la tête ton truc là.
2: Les deux voix qu'on vient d'entendre, c'est bien sûr Alain Chabat et Jonathan Cohen.
3: Oui, l'idée de départ était plus expérimentale qu'autre chose. C'était l'envie de Dupieux de revenir à l'animation numérique des premiers temps, hein, l'époque des jeux vidéo sur PlayStation. Donc les personnages à l'image sont avec des contours assez sommaires. Mais le plus déconcertant, c'est vraiment qu'on est embarqué quand même dans cette histoire improbable et simpliste, uniquement grâce à ce décalage entre ces voix de comédiens talentueux, ce ton à la Dupieux, farfelu, burlesque, et puis ce dessin volontairement grossier, mais le tout, in fine, un style, une sensation très nouvelle et assez rafraîchissante sur la capacité du 7e art à se réinventer.
2: Merci beaucoup, Valérie de Marnac.
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3: Il est 8h50 sur RCF Notre-Dame. On parle de Saint-Landry dans 6 minutes avec Clara pour le Saint du jour. Mais d'abord, la prière du matin et Jésus qui vient apporter un éclaircissement sur la relation entre l'Ancien et le Nouveau Testament, entre la loi juive traditionnelle et la révolution de l'amour qu'il apporte. Je ne suis pas venu abolir, mais accomplir, entend-on au chapitre 5 de Matthieu, commenté par le père Michel Martin Prével.
4: En ce temps-là, Jésus disait à ses disciples « Ne pensez pas que je sois venu abolir la loi ou les prophètes. Je ne suis pas venu abolir, mais accomplir. Amen, je vous le dis, avant que le ciel et la terre disparaissent, pas un seul iota, pas un seul trait ne disparaîtra de la loi jusqu'à ce que tout se réalise. » Donc, celui qui rejettera un seul de ses plus petits commandements et qui enseignera aux hommes à faire ainsi, sera déclaré le plus petit dans le royaume des cieux. Mais celui qui les observera et les enseignera, celui-là sera déclaré grand dans le royaume des cieux. »

Nous avons beaucoup de règles, de commandements, d'habitudes, bonnes ou mauvaises. Nous subissons aussi des lois parfois iniques. Et nous sentons bien que nous avons besoin pourtant de règles pour bien vivre ensemble. C'est le fameux vivre ensemble qui est si fragile pourtant, parce que la loi ne suffit pas à commander le bien. Elle évite seulement le mal, en principe. Et Jésus nous dit que ce sont des petits commandements qui nous rendent déjà participants de son royaume. Pourtant, le christianisme n'est pas qu'une simple morale. Il lui faut un squelette plus solide, comme aimer ses ennemis, et pas seulement ses amis, pardonner les adultères ou les trahisons, vouloir le bien de l'autre, là où nous ne pensons qu'à notre bien-être, etc. Quand Jésus dit qu'il ne vient pas pour abolir mais accomplir, c'est qu'il veut bien plus pour nous. Il y a plus de joie à donner qu'à recevoir. Et même si recevoir est déjà fort bien, et Jésus nous comble bien souvent, mais tu fais plus, donne-toi, et tu auras un bonheur plus grand. Jésus ne veut que du superlatif. Il ne connaît pas le médiocre ou l'insuffisant. Et en cela, si l'évangile est exigeant, c'est pour plus de bonheur. Vous savez que la joie, c'est un combat. La paix, ça se conquiert de haute lutte. Et l'amour se construit pas à pas dans la patience et l'espérance. Alors Seigneur, donne-nous de ne pas regarder trop en arrière dans le rétroviseur, mais droit devant, de perdre notre vie pour gagner la sienne, de s'abaisser pour être relevé, de donner la chemise après le manteau. C'est bien plus que du développement personnel cela. Et c'est aussi comme ça que l'on acquiert l'accomplissement de soi.

Que ta volonté soit faite sur la terre comme au ciel. Donne-nous aujourd'hui notre pain de ce jour. Pardonne-nous nos offenses, comme nous pardonnons aussi à ceux qui nous ont offensés. Et ne nous laisse pas entrer en tentation, mais délivre-nous du mal. Car c'est à toi qu'appartiennent le règne, la puissance et la gloire pour les siècles des siècles. Amen.

0: écoutiez la prière du matin sur RCF Notre-Dame. À suivre, le Saint du jour avec Clara Bévilacqua. h 56 sur RCF Notre-Dame. Aujourd'hui, Clara, nous fêtons les Landry.
1: Oui, et nous sommes donc au temps de Clovis II, le fils de Dagobert. Saint Landry est évêque de Paris au 7e siècle et c'est lui qui fait construire sur l'île de la Cité l'Hôtel Dieu. C'était un homme bon et d'une très grande charité. On raconte qu'en 651, lors d'une famine, il fait vendre les objets liturgiques de valeur pour donner du pain aux affamés. En 653, Saint Landry signe la charte de fondation accordée par le roi pour l'abbaye de Saint-Denis, monastère bénédictin qui deviendra la basilique de Saint-Denis. Puis il fonde, comme nous l'avons dit, l'Hôtel Dieu qui fut le premier hôpital de Paris et le seul jusqu'à la Renaissance.
0: Et jusque-là, selon la tradition, les évêques accueillent les malades à l'évêché.
1: Exactement, mais comme la misère entraîne de nombreuses épidémies, Monseigneur Landry a l'idée de regrouper les malades dans un même lieu pour à la fois les soigner au mieux, mais aussi pour protéger les autres Parisiens de la contagion. Alors il se met en quête d'un terrain, il arrive à convaincre le maire de la ville de mettre à sa disposition ses jardins et sa villa de l'île de la Cité pour y fonder l'Hôtel Dieu, qui en vieux français veut dire tout simplement la maison du bon Dieu, une idée qui était très novatrice pour le 7e siècle.
0: Allez, du coup on va faire le tour des Hôtels Dieu de France, allons à Lyon.
1: Oui, alors lui il ne fut construit en bordure du Rhône qu'au 12e siècle, soit 500 ans plus tard, et c'est là que François Rabelais, il fut médecin d'ailleurs. Ce n'est qu'au XVIIe siècle qu'un édit de Louis XIV ordonne la création d'un hôpital dans chaque ville du pays. La vieille charité de Marseille en est un exemple type. Et au XXe siècle, la concentration des services médicaux conduit alors à la création de centres hospitaliers. Et si de nombreux hôtels Dieu, du fait de leur ancienneté et de leur position centrale dans la ville, n'ont pu être maintenus comme hôpitaux, je pense, Pierre-Luc, que nous pouvons remercier Saint Landry pour cette brillante idée.
0: Eh bien, merci à Saint Landry. Est-ce que vous connaissez des Landry, Clara ?
1: Je ne connais pas de Landry, mais tous les matins, vous me demandez si je connais les noms.
0: Oui, mais
1: saints.
0: Pas toujours à l'antenne.
1: C'est vrai.
0: Mais je ne connais pas non plus, mais très bonne fête aux Landry. Ça peut être des idées de prénom, Landry. Bon, oui.
1: Pourquoi pas ?
0: Pourquoi pas ? Allez, restez avec, en studio avec nous, Clara Bévilacqua, pour les informations. Dans 10 minutes, vous avez rendez-vous avec le débat du jour. Il sera question notamment de la Nuit Blanche, controverse à Paris après un événement qui a eu lieu dans une des églises du diocèse. Jean-Pierre Denis et ses débatteurs.
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3: Nous sommes aujourd'hui le mercredi 10 juin, nous fêtons les Landry. Très bon début de journée. RCF Notre-Dame, il est 9h.
4: Les informations vous sont présentées par Marc Gérardi.
5: Bonjour à tous. Après une trêve de 2 mois, la guerre a repris entre les États-Unis et l'Iran, qui aurait abattu un hélicoptère américain Apache qui patrouillait au-dessus du détroit d'Ormuz. Les deux pilotes sont parvenus à s'éjecter. L'Iran dément avoir abattu cet hélicoptère. L'armée américaine a répliqué en frappant des cibles iraniennes le long du détroit d'Ormuz et l'Iran a bombardé plusieurs bases américaines du Golfe, à Bahreïn, en Jordanie et au Koweït. Manifestation anti-immigration hier soir en Irlande du Nord après une attaque au couteau imputée à un réfugié soudanais. Plusieurs centaines de manifestants se sont rassemblés à Belfast. Ils ont bloqué des axes routiers et ont incendié plusieurs véhicules, dont un bus, des poubelles et des immeubles, malgré les appels au calme lancés par les autorités locales et britanniques. Nouvelle nuit de garde à vue pour le chanteur et comédien Patrick Bruel jusqu'à 8h25 ce matin. Il doit répondre de violences sexuelles et de viols à l'encontre de 13 femmes. Il sera bien présenté à un juge en vue d'une mise en examen. Le parquet réclame son incarcération. Dernière ligne droite à la cour d'assises du Hainaut. Les deux accusés, Paolo et Antonino Falzone, vont s'exprimer une dernière fois durant quelques minutes avant la délibération du jury qui devra répondre à plus de 300 questions. Paolo Falzone doit répondre d'homicide involontaire ou d'homicide volontaire avec préméditation à l'encontre de 7 victimes et de 81 tentatives de meurtre après son rodéo en voiture qui a foncé dans un rassemblement de Gilles. Antonino doit répondre de non-assistance à personne en danger à l'encontre de 60 personnes. Les sports en football, large victoire des Red Flames hier soir 0-7 au Luxembourg. Elle rate la première place du groupe à un petit but près. Elles resteront donc en Ligue B et ne seront pas tête de série pour les barrages pour la Coupe du Monde 2027, car l'Écosse aussi a cartonné contre Israël et a remporté la première place du groupe. En tennis, retour gagnant après près de 4 ans d'absence pour la championne américaine Serena Williams, 44 ans, au premier tour du double du tournoi du Queen's à Londres, associée à la jeune canadienne Victoria Mboko, 9e mondiale. Cyclisme, 85e édition du circuit franco-belge au départ de Tournai, avec arrivée au sommet du mont de l'Enclus, avec la participation de notre compatriote Arnaud Delisle.

0: En 21 jours, on peut incarner ses rêves dans la réalité. Alors, Youm Nadradi, on va parler ensemble de ce livre. Quelle est la genèse de ce livre? Donc, comment est-ce que ce livre est arrivé à vous? Pourquoi avez-vous choisi de l'écrire?
1: Alors, au départ, moi, je suis connue pour mon travail que je mène depuis 11 ans maintenant avec Sabie et Vrai, qui est une approche de reconnexion à soi à travers le vêtement. Et au cours des stages, des formations, des programmes en ligne que j'ai développés et des centaines de femmes que j'ai accompagnées pendant des années, eh bien, j'ai eu beaucoup de personnes qui me demandaient quel était le secret de mon abondance. Parce que c'est vrai que mon entreprise a réussi de manière fulgurante, mais j'arrivais aussi à construire ma vie personnelle en parallèle de ça. Et donc, ce que les gens voyaient, que ce soit mes clients, les gens qui me suivaient, des partenaires, des amis, qui me demandaient régulièrement, Yuna, quel est le secret de ton abondance? Comment tu fais pour être dans l'abondance, que ce soit professionnellement ou personnellement? Et un jour, j'ai créé des méditations qui sont justement les 21 jours pour créer ses rêves dans la réalité. Et ça a eu un tel succès il y a quelques années que les personnes qui les avaient suivies m'ont demandé de leur créer un programme sur l'abondance. Donc, j'ai créé ce programme en ligne sur l'abondance et quelques mois après, une maison d'édition a frappé à ma porte en me disant qu'ils aimaient beaucoup ma transmission sur l'abondance, notamment avec le fait de la scénariser autour d'une boussole, parce que les quatre piliers, ils se situent à l'intérieur d'une boussole, qui d'ailleurs a un parallèle avec Sabie Vrai, même si dans Sabie Vrai, on est complètement concentré sur l'image de soi et le vêtement. Dans l'abondance, on est complètement centré sur toutes les formes d'abondance, justement les quatre piliers dont on va parler tout à l'heure. Et c'est comme ça qu'est né ce livre. Il est né en fait de mon parcours à travers ma casquette d'entrepreneuse et de thérapeute de l'entreprise et de la méthode Sabie Vrai, qui d'ailleurs vient de sortir un livre, on vient de sortir le livre sur la méthode Sabie Vrai aussi.
0: Un autre livre. Alors Youm Nadradi, justement, vous mettez en évidence aujourd'hui beaucoup l'équilibre vie perso et vie pro. Et dedans, au travers de ce livre, vous nous guidez avec quatre méditations audio qui sont bien entendu incluses dans l'exercice et qu'on peut facilement retrouver grâce à un QR code. Alors ce livre, Les quatre piliers de l'abondance, vous l'adressez à qui? À des femmes?
1: Alors il est adressé à des femmes et à des hommes. Au début, la demande de la maison d'édition, c'était de l'adresser aux hommes et aux femmes, mais aussi beaucoup aux jeunes. Et finalement, on se rend compte que ce sont les femmes qui consomment le plus ce genre d'ouvrage, puisqu'on sait aujourd'hui que les femmes sont encore dans l'inégalité au niveau des revenus, des gains, des tarifications, etc.
0: Et que les femmes sont pionnières de changement.
1: Exactement. Elles sont pionnières de changement, surtout en ce moment.
0: Alors, vous nous promettez 21 jours pour incarner vos rêves dans la réalité et vous nous dites, vous nous parlez d'un rayonnement, à la fois rayonner sa richesse, rayonner sa vitalité, rayonner sa spiritualité, rayonner dans ses relations et vous fonctionnez avec un triangle corps, cœur, esprit. On ne peut pas en ignorer un des trois, sinon on n'est pas au monde, on n'est pas dans ce flux là où l'horloge, j'aime beaucoup ce que vous dites, là où l'horloge, puisque on vit dans la temporalité de nos vies humaines, limitées, terrestres, sensuelles, charnelles, là où l'horloge, le corps, le cœur, l'esprit, un triangle gagnant.
1: Tout à fait, parce que on n'est pas fait uniquement d'un cœur, d'un corps, je dis d'absus, d'un corps physique, mais de plusieurs corps et de plusieurs aussi sphères. Donc oui, le corps, l'esprit et le cœur, c'est important qu'ils collaborent ensemble parce qu'ils vont connecter à des endroits différents de notre vie et ils collaborent ensemble. Et sans cette collaboration, eh bien, on peut toujours avoir l'impression d'une part manquante de soi ou de quelque chose d'inabouti ou de cette justement d'incomplétude qu'on recherche tout le temps. Et d'être connecté à ces trois foyers en soi permet de goûter et de savourer le sentiment de complétude et d'accomplissement.
0: Alors, vous nous parlez de rayonner sa richesse et on pourrait le prendre au sens figuré. Mais vous nous parlez de la relation à l'argent, de magnétiser l'argent, de rencontrer l'argent, de passer du temps avec l'argent, de démystifier l'argent, d'apprivoiser l'argent. Est-ce que c'est

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1: Bienvenue dans un petit coin de ciel bleu, bienvenue aux auditeurs dans ce temps d'automne. Quelle bonne nouvelle et quelle bonne chance d'avoir un petit interlude comme ça pour prendre le temps avec une invitée qui vient nous partager ses ressources. Et aujourd'hui, c'est Youmna Taradi qui nous fait l'honneur d'avoir répondu à notre invitation. Bonjour Youmna.
2: Bonjour Françoise.
1: Merci d'être avec nous dans un petit coin de ciel bleu pour nous partager tout ce que vous avez créé, tout ce que vous imaginez pour enrichir nos vies, et notamment ce livre qui vient de sortir aux éditions Le Lotus, l'éléphant, Les quatre piliers de l'abondance, signé de votre plume. Les quatre piliers de l'abondance, qui est un livre un petit peu particulier, puisque c'est un livre ressource, un livre qui permet de travailler et surtout d'avoir un résultat assez rapidement, puisque vous nous annoncez qu'en

0: l'air que l'on respire. Mais un des premiers piliers de l'abondance, c'est l'abondance financière. Et même, je dis dans le livre, je partage un sondage que j'ai fait auprès de mon audience sur quel est le pilier parmi les quatre que j'aborde dans le livre. Et le pilier de l'abondance est celui qui intéresse la majorité des gens. Et justement, les trois autres piliers sont indispensables parce qu'ils vont nous donner des solutions pour développer le pilier financier. Et donc, ce pilier financier, oui, c'est la base pour incarner sa richesse financière, pour incarner son abondance dans la matière et justement passer de l'envie, de l'esprit à la matière et vraiment être en contact avec l'argent. Et pour ça, il y a des exercices, il y a des conseils, il y a des anecdotes aussi que je relate sur comment j'ai moi-même cheminé dans mon abondance financière. Et tous ces exercices-là visent à se familiariser avec ces chiffres, à commencer à les aimer. Parce que si on n'aime pas les chiffres et les calculs, eh bien, ça va être difficile de faire fructifier son argent.
1: Alors, Yumna Taradiv, votre livre, Les quatre piliers d'abondance, de l'abondance, paru aux éditions Le Lotus, l'éléphant, sont truffés effectivement de textes, de conseils, d'exercices, de temps de méditation. Et vous nous promettez 21 jours pour incarner vos rêves dans la réalité. Est-ce que ça veut dire que si on se met à ce travail, si on ouvre ce livre, si on investit en soi grâce à ce livre, on doit passer du temps avec ce livre, ou est-ce qu'en fin de journée, après un boulot, quand on rentre fatigué, on peut comme ça ouvrir une page? Quel est l'investissement en termes de temps, en termes d'énergie qu'il faut compter si des auditeurs se posent la question ou ont envie d'aller à la rencontre de votre livre, de votre travail? Quel est l'investissement qu'il faut compter pour ces 21 jours?
0: Alors ce livre, j'ai eu envie de le concevoir comme un livre de chevet, justement pour qu'on ait 21 clés à disposition. Et dans le livre, j'insiste, tous les quelques temps, tous les quelques pages, j'insiste sur le fait de s'approprier ces 21 clés à son rythme, qu'il n'est pas question de faire une course contre la montre ou de révolutionner sa vie en peu de jours ou peu de mois, mais justement d'aller ouvrir le livre sur la clé qui va nous parler le plus, sur la clé dont on a le plus besoin. Et donc, ce n'est pas forcément un livre à lire de manière linéaire. Et dans le sommaire, on peut très facilement identifier la clé qui nous parle le plus et aller la lire. Et puis, les chapitres sur les clés sont assez courts et on peut tout à fait lire avant de se coucher les 2-3 pages qui concernent une clé en particulier, parler à son subconscient, faire l'exercice le lendemain ou alors faire l'exercice et le chapitre en plusieurs jours. Donc oui, c'est important que ces 21 clés, eh bien, qu'on se les approprie parce que c'est notre propre temporalité qui fera le succès. Voilà, c'est l'argent aime qu'on soit aligné dans notre propre temporalité.
1: Alors dans les quatre piliers de l'abondance, Yumna Taradiv, vous nous parlez des relations, de la vitalité, de la spiritualité, de l'argent. Dans les relations, vous nous suggérez donc de reconnaître ses limites pour accéder à l'illimité, j'aime beaucoup ça, et de choisir des relations épanouissantes. Ça veut dire qu'à un moment donné, si on veut se donner la chance d'aller vers l'abondance, il faut revisiter son environnement et les proches qui nous côtoient.
0: Et oui, et avant son environnement, c'est revisiter sa manière de penser, parce que parfois ça nous semble tellement naturel de penser de cette manière-là, de dire il faut que je sois la fille gentille qui dit oui à tout le monde. Si cette personne qui m'apprécie, je vais lui dire non, elle va arrêter de m'apprécier. Et donc ça peut nous sembler totalement normal de réfléchir comme ça, sauf que ce n'est pas en train de nous aider à développer notre abondance financière et relationnelle, et surtout pas notre abondance relationnelle, parce que c'est pas de cette manière-là quand l'on va s'épanouir dans la relation, et c'est pas de cette manière-là qu'on va recevoir dans la relation. Et justement, c'est d'apprendre à nuancer son comportement. Et quand on apprend à dire non, parce que justement, là, je suis essoufflée, je suis fatiguée, mon temps matériel ne me le permet pas, je veux privilégier ma famille avant de privilégier mes voisins. Là, quand je commence à apprendre à dire non pour les bonnes raisons, eh bien, ce n'est qu'à partir de ce moment-là que je peux dire un vrai oui. Et l'abondance aime les vrais oui et les vrais non. L'abondance aime que l'on reconnaisse nos limites parce que c'est notre réalité d'humain. Nos limites sont inscrites déjà dans notre corps. Si on était des êtres illimités, on n'aurait pas d'enveloppe physique.

0: Mais comme on a une enveloppe physique, eh bien, c'est important de reconnaître ces limites qui vont se manifester aussi dans notre énergie, dans le temps qu'on a, etc., dans nos ressources intérieures. Et quand on apprend à reconnaître ces limites-là, eh bien, on s'épanouit beaucoup plus parce que les autres ne vont plus envahir notre jardin secret. Voilà, c'est quand on ne sait pas mettre ses limites que les autres envahissent notre jardin secret et notre jardin secret ne peut plus, on peut plus le faire fructifier puisqu'il est envahi par les autres.
1: Guillaume Nataradi est avec nous dans un petit coin de ciel bleu pour nous parler de l'abondance avec son livre paru aux éditions Le Lotus, l'éléphant, les quatre piliers de l'abondance. On va marquer la pause en chanson avec la couleur menthe à l'eau parce qu'on va revenir dans une deuxième partie pour faire connaissance plus amplement avec Yumna qui est une grande amoureuse des couleurs. À tout de suite.
2: Allez.

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1: De retour dans un petit coin de ciel bleu pour parler ensemble de ce qui nous fait du bien, de ce qui peut nous aider à vivre mieux. Et aujourd'hui, notre invitée du jour, Yumna Taradi, grande amoureuse des couleurs, qui vient nous parler des quatre piliers de l'abondance. Alors Yumna, vous avez un parcours un petit peu particulier. Vous êtes née en Orient, vous êtes installée en Occident quand vous aviez quand même quelques années. Et vous êtes trilingue, mais je ne sais pas exactement de quelle langue. Et j'avais envie de vous le demander pour que vous puissiez nous expliquer votre parcours. Et on va parler un petit peu plus tard de votre grand amour, de votre grande passion des couleurs.
2: Donc, je suis libanaise et je suis née au Liban. J'ai fait toutes mes études là-bas. Donc, j'ai grandi en pleine guerre. Et aujourd'hui, ça n'a pas beaucoup changé. Donc, j'y suis restée jusqu'à mes 24 ans et j'y ai appris tout naturellement l'arabe, notamment le libanais parlé et puis l'arabe littéraire à l'école, le français et l'anglais que j'ai appris à l'école. Donc le français et le libanais qui sont ma langue maternelle puisqu'on parlait le français autant que l'arabe à la maison. Et j'ai appris l'anglais par la suite comme troisième langue. Et puis à 24 ans, je suis allée m'installer à Paris pendant de nombreuses années, deux décennies à peu près. Et maintenant, je vis au Portugal depuis quelques années, toujours en Europe.
1: Alors, vous dites que dans votre vie, vous vous êtes réinventé plusieurs fois depuis votre enfance. Et quand on se réinvente, souvent, c'est qu'on a des moments de rupture, des moments douloureux où on tourne une page, parfois malgré soi, et on renaît parfois de ses cendres. Est-ce que vous pouvez nous témoigner de quelques expériences, ou en tout cas, de là où ça vous a conduit, ou comment vous en êtes arrivé dans votre parcours à vouloir aider d'autres personnes avec ce qui vous a passionné, les couleurs?
2: Effectivement, c'est un chemin de rupture que j'ai transformé au fil du temps. La première rupture a commencé à l'âge de 8 ans, où il a fallu partir de la ville de Beyrouth, où j'habitais avec mes parents dans le même immeuble que mes cousins, qui avaient le même âge que ma famille, l'école dans laquelle j'avais été depuis que j'allais à l'école. Et il a fallu laisser tout ça derrière moi et partir sans dire au revoir, sous les bombes, pour aller déménager dans une autre partie du pays où il y avait moins de bombardements. Et pour la petite anecdote, l'année où on a déménagé, les bombardements nous ont suivis. Mais en tout cas, ça, c'était la première rupture de partir sans dire au revoir, de changer d'école, un peu...
1: De tout laisser derrière soi.
2: Urgente, voilà, de tout laisser derrière soi, en tout cas au niveau relationnel. On avait eu le temps de faire un déménagement, de prendre nos affaires, mais à 8 ans, sur le plan relationnel, il y avait beaucoup d'attachements. C'est la première fois que je me séparais et on n'avait pas pris soin de sa séparation, donc c'est un trauma assez fort. Et puis, la nouvelle séparation, qui a été là tout à fait consciente et joyeuse, c'est à l'âge de 24 ans où je suis allée à Paris pour des vacances et j'ai décidé de rester pour m'y installer. C'était mon rêve de vivre à Paris. Et une fois sur place pendant mes vacances, j'ai pris conscience que si je rentrais au Liban, j'allais plus jamais pouvoir m'installer par la suite en France, que c'était en étant sur place à Paris que je pouvais faire de nouveaux contacts. Je connaissais personne à l'époque. Et donc, j'ai décidé de rester sans dire au revoir aux personnes que j'ai quittées. Je répétais un petit peu ce schéma de départ sans avoir conscience de l'importance de le revoir, ma famille, mon frère, mes amis, de la fac. Et c'était ma deuxième grosse rupture. Je ne suis retournée au Liban qu'un an, deux ans après, mais il y avait vraiment ce sentiment un peu bizarre d'être partie sans dire au revoir. Et donc, il y avait quelque chose qui était resté en suspens. Et puis, troisième rupture, à l'âge de 29 ans, quand je décide d'annuler mon mariage, où j'avais rencontré quelqu'un à Paris avec qui j'allais me marier. Je sentais bien qu'il y avait beaucoup de choses qui ne fonctionnaient pas dans ma vie, et notamment avec cette personne-là où je ne me connaissais pas assez. Et donc, j'ai tout fait foirer avec beaucoup de violence parce que je ne comprenais pas très bien ce qui m'arrivait. Et je suis tombée dans un trou à ce moment-là. C'était un petit peu le point culminant de tous mes échecs amoureux, cette rupture-là, parce qu'il y en a eu plein d'échecs amoureux qui avaient précédé. Et là, l'annulation du mariage, c'était un petit peu la cerise sur le gâteau, mais dans le mauvais sens. Et je suis restée pendant deux ans à sombrer au fond du trou, jusqu'à ce que je découvre le monde du développement personnel et de la thérapie vers l'âge de 30 ans, donc très tard quand même quand on voit aujourd'hui les jeunes qui démarrent très tôt.
1: Cette époque-là, vous travailliez déjà à Paris, vous êtes graphiste.
2: Oui, je travaillais à Paris, j'étais graphiste, j'avais étudié à Beyrouth, j'étais graphiste freelance à Paris. Et voilà, je tombe dans ce trou, je découvre le développement personnel, la thérapie, je me prends de passion de ça. J'étais dans une quête de sens, une quête existentielle, et je commence à comprendre que ce qui me manque dans le graphisme, bien que les lignes et les couleurs me passionnent, c'est le contact de l'humain, c'est le fait d'être au plus près des autres. Et puis, j'ai rencontré des thérapeutes et des coachs tellement exceptionnels, je considère qu'ils m'ont vraiment sauvée de moi-même, qu'ils m'ont donné le goût de faire ce même métier. Je me suis dit, mais si c'est possible de se transformer à ce point-là, de passer de cas désespéré à femme qui commence à avoir goût à la vie et qui commence à avoir un soupçon de relation amoureuse satisfaisante. Mais voilà, ça a pris du temps, hein, tout ça, une petite décennie, on va dire, à vraiment transformer la structure interne, transformer sa structure intérieure, ça prend du temps. Voilà, ça vient du transgénérationnel, ça vient de nos blessures, ça vient de tout ce qu'on a capté de très, très, très ancien. Et voilà, ça m'a donné le goût de faire ce métier-là à mon tour. Et c'est comme ça que je me suis formée à l'école parisienne de Gestalt, qui est une forme de psychothérapie humaniste, et où je suis devenue thérapeute à mon tour. Et aujourd'hui, je réalise que oui, toutes ces ruptures m'ont amenée à la réunification de mon être et de mon histoire. Et je me rends compte aussi que d'aller vivre dans un nouveau pays, ça pousse aussi à se déconstruire, à se reconstruire, parce que quand on sort de sa zone de confort et de son environnement habituel, on se rend très vite compte de tout ce qui dysfonctionne en soi, tout ce qui tenait en équilibre dans un environnement toxique qui nous maintenait dans ce déséquilibre. On avait l'impression que tout était normal. Et bien, dès qu'on sort de cet environnement qui nous maintenait dans un équilibre malsain, eh bien, on se rend compte qu'il y a beaucoup de choses qui ne sont pas à leur place. Et j'ai observé que beaucoup de compatriotes, de copains de mon âge qui ont fait le même parcours d'aller s'installer en Europe à l'âge de jeune adulte, eh bien, on prend plus de temps, on prend plus de temps pour se construire une vie personnelle, une vie sentimentale, une vie familiale, parce que ça demande de se réinventer et de se remettre dans son axe fondamental.
1: Alors, se réinventer, on va parler du grand projet qui est le vôtre et comment vous avez pu transformer la vie de femme. On va en parler dans la troisième partie, votre projet S'habiller vrai. Je voudrais qu'on revienne aux couleurs. Comment est-ce que les couleurs ont commencé à vous toucher? Quelle est l'histoire de votre famille par rapport aux couleurs?
2: Alors, c'est vrai que les couleurs, elles sont d'abord arrivées par le transgénérationnel. Donc, il y a aussi des belles choses qui sont arrivées par le transgénérationnel, puisque déjà, l'origine du mot Tarazi, qui est mon nom de famille, ça veut dire les brodeurs du sultan.
1: C'est joli, ça, les brodeurs du sultan, Tarazi. Et c'est en quelle langue, alors?
2: C'est dans la langue arabe, Tarazin. Tarazin, ça veut dire ceux qui brodent.
1: D'accord.
2: Et voilà, la très ancienne origine de la famille vient de Turquie, et il y avait déjà ce rapport au textile et à la broderie. Et puis mon père, mon grand-père et son frère, donc dans une génération beaucoup plus proche de moi, eh bien, ils étaient antiquaires, mais ils étaient aussi décorateurs, et ils créaient des salons orientaux pour des ambassades, ils travaillaient avec des architectes, etc. Et mon père était responsable de distribuer les couleurs sur ses boiseries. Et jusqu'au jour où il en a eu marre de faire de l'artisanat, et il est devenu artiste, peintre. Et donc, il a à son actif, aujourd'hui, il nous a quittés en 2010, mais il a à son actif environ une œuvre de 300 toiles où il a peint des toiles de géométrie abstraite qui m'ont énormément inspirée. Et puis moi, j'ai suivi les arts appliqués. Voilà, donc j'ai vraiment suivi un parcours dans les couleurs assez vaste.
1: Et quand vous avez réalisé votre livre « Les quatre piliers de l'abondance » aux éditions Le Lotus, l'éléphant, vous avez pu participer un petit peu avec tout votre parcours et vos compétences de graphiste, justement, au choix des couleurs ou de la mise en page, parce que le vert qui est proposé est un vert joyeux. Je ne sais pas comment, je ne sais pas si c'est un vert pomme, je ne sais pas si c'est un vert prairie, je ne sais pas comment vous qualifieriez ce vert.
2: Vert fluo, j'ai envie de dire.
1: Vert fluo.
2: Vert fluo. Alors non, je n'ai pas eu beaucoup de latitude parce que ce livre fait partie de la collection Voix Positive, ce macaron argenté joli brillant qu'on voit sur la couverture. Et comme ça fait partie d'une collection, la charte graphique et visuelle existait déjà. Après, on m'a donné le choix entre plusieurs couleurs et d'un commun accord avec l'éditrice, j'ai choisi ce vert fluo parce que voilà, j'aimais bien, puis ça se démarquait un petit peu des autres couleurs qu'il y avait dans la collection. Par contre, dans l'oracle des couleurs et dans le livre sur la méthode Sablier-Vray, là oui, j'ai activement contribué avec ma connaissance et ma sensibilité des couleurs.
1: Alors, Sablier-Vray, on va justement en parler après la pause musicale. Et pour nous mettre en bouche, l'oracle des couleurs, en quelques mots, qu'est-ce que c'est ?
2: L'oracle des couleurs.
1: Vous nous prédisez oui. Les couleurs.
2: Oui, c'est 54 cartes qui vont nous donner des éclairages sur des questions qu'on peut se poser. Alors, ce n'est pas de la voyance, ce sont des supports d'introspection à des questions que l'on peut avoir et le tirage de ces cartes que tout le monde peut faire. Alors, il y a une différence entre les tarots et les oracles. Les tarots, ça demande un peu plus de connaissances. Par contre, les oracles, voilà, on peut les tirer très librement et avoir un message qui va être écrit sur la carte et qui va nous apporter un éclairage auquel on ne s'attend pas sur des questions du moment ou tout simplement pour nous inspirer pour notre journée. Et les couleurs sont bavardes, elles ont beaucoup de choses à nous dire.
1: Beaucoup de choses à nous dire, beaucoup de choses à vous dire. C'est Youmna Taradi qui est avec nous dans un petit coin de ciel bleu pour nous parler des couleurs et surtout de son livre « Les quatre piliers de l'abondance ». On va se retrouver pour une troisième partie après avoir écouté Linda Lemay et « Les souliers verts ».

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1: Bienvenue à vous les auditeurs, si vous nous prenez en cours de route dans notre émission Un petit coin de ciel bleu, aujourd'hui c'est Youm Nadarazi qui est avec nous pour nous parler de son livre Les 4 piliers de l'abondance, paru aux éditions Le Lotus d'éléphant, l'éléphant, et de sa grande passion, les couleurs. Youm Nadarazi, vous êtes originaire du Liban, vous êtes passé par Paris, vous avez été graphiste, mais surtout vous êtes l'heureuse protagoniste, créatrice, entrepreneuse de ce programme qu'on appelle S'habiller vrai, qui est tout un projet. Alors, qu'est-ce que c'est exactement S'habiller vrai ?
2: S'habiller vrai, ça parle d'authenticité et de reconnexion à son corps et à l'image de soi. Et je dis toujours que l'objectif de S'habiller vrai, ce n'est pas de repartir en se sentant plus belle ou en s'aimant absolument, mais l'objectif, c'est de repartir en étant assurée de sa valeur et en osant aller s'accomplir et réaliser ses rêves, ses envies, tout simplement vivre en étant libre du regard des autres.
1: Alors, dans S'habiller vrai, on pourrait se dire, mais tiens, en fait, au quotidien, on est tous un petit peu pris dans nos rushs, on enfile un jeans, un pull, un pantalon. Et puis quand on a plus de temps, on se fait tout beau, on se fait toute belle, toute coquette, toute jolie. Et S'habiller vrai, ce n'est pas tout à fait ça. S'habiller vrai, c'est plutôt faire connaissance avec soi pour comprendre comment le corps peut exprimer ce qui est à l'intérieur, en fonction peut-être d'un type de couleur, couleur de peau, couleur de teinte, peut-être la rondeur du visage, la rondeur des traits. Est-ce que vous pouvez nous expliquer comment vous accompagnez les femmes à se trouver au travers de ce programme S'habiller vrai?
2: Alors, c'est un peu tout ce que vous venez de partager, c'est-à-dire qu'on va faire connaissance avec son corps en l'observant. On pense souvent que je vais dire à la personne qui elle est, ce qu'elle lui va, en l'observant et en analysant de manière savante, en sachant plus de choses qu'elle, sur elle, alors que ce n'est pas du tout ça. Déjà, c'est un travail qui va se passer avec la cliente, avec la femme qui va s'investir dans ce parcours, et je vais lui apprendre à s'observer. Qu'est-ce qu'elle va observer dans son corps ? On dit toujours que les réponses sont en nous, mais où aller les chercher, ces fameuses réponses qui sont en nous ? Et c'est justement ça que je vais lui indiquer, c'est quoi observer dans son corps pour savoir quelles sont les couleurs, les textiles et les coupes d'habits qui lui vont. Donc, on va avoir différents protocoles avec des tissus, avec des exercices qu'on peut faire aussi bien en présentiel qu'en ligne, pour apprendre à observer. Et justement, grâce à ces exercices, il va y avoir une mise en exergue de nos archétypes corporels, puisqu'on a des archétypes corporels dans notre lumière. Il va y avoir les archétypes des quatre saisons. Dans notre manière de bouger, il va y avoir les archétypes des quatre éléments. Et dans notre structure physique, dans notre architecture, il va y avoir les archétypes de la géométrie sacrée, des formes avec les coupes qui nous vont. Et tous ces archétypes lumière, texture, enfin couleur, matière et coupe, ils vont nous donner des indications sur notre personnalité, sur nos points forts, sur nos points faibles, et le vêtement va amplifier qui on est déjà. Voilà. Donc ils vont aller dans le sens des points forts de notre corps, que ce soit au niveau de la lumière qui dégage un univers particulier, que ce soit au niveau de notre manière de bouger qui va nous apporter à la fois confort, mais aussi on va voir que les textiles qui rentrent en résonance avec la texture de notre corps aussi nous rend plus féminines. Qu'un textile qui nous rend une femme féminine ne va pas donner le même résultat sur une autre femme, et les coupes de vêtements aussi qui vont nous donner des indications sur notre manière de voir le monde et la manière de prendre notre place dans le monde. Donc ça va avoir un impact assez fort sur la confiance en soi, sur l'image qu'on porte de soi, et on va commencer à choisir des habits en sachant pourquoi on les choisit, et on va commencer à regarder son corps en comprenant pourquoi il a la forme qu'il a. Et c'est comme ça, jour après jour, petit à petit, qu'on peut s'affranchir du regard des autres et en sachant pourquoi on fait ces choix-là pour nos vêtements.
1: Alors, on va aller très très concrètement dans qu'est-ce que ça signifie tout ça pour les auditeurs qui se diraient, mais c'est quoi ces couleurs des quatre saisons ? Parce que moi, en gros, le rouge me va bien et c'est une couleur que j'aime bien. Mais vous dites en fait que les couleurs se déclinent au fil des saisons. Le rouge qu'on pourrait trouver au printemps n'est pas le même que le rouge qu'on peut trouver en été. du rouge qu'on va trouver à l'automne et ainsi de suite en hiver. Et vous nous offrez des palettes pour qu'on voit les nuances qui peuvent se décliner. Alors l'idée, c'est d'aller dans un supermarché, au-delà du coaching et de tout votre programme, mais une fois qu'on a fait ce programme, c'est de se connaître et d'aller avec sa palette qui convient dans les endroits où on va choisir des vêtements.
2: Oui, c'est tout à fait ça. Alors déjà, dans le livre « Saviez vrai » aussi, on a déjà accès aux différents nuanciers de couleurs qu'on peut détacher.
1: Le livre « Saviez vrai », c'est votre livre qui sort actuellement en même exactement. Temps que « Les quatre piliers de l'abondance hein. ».
2: Voilà, exactement. Dans la même maison d'édition, et ils se sont succédés assez rapidement. Comme les enfants qui naissent à quelques mois d'écart, j'ai envie de dire. Pour mes clientes, oui, je leur donne des nuanciers de couleurs. Et ce qu'on va découvrir aussi, c'est comment reconnaître une couleur et savoir à quelle saison elle appartient. Puisque pourquoi on travaille avec les quatre saisons ? Parce que la lumière change d'une saison à une autre. Et en fait, nous, en tant qu'êtres humains, on dégage chacun une lumière qui se rapproche d'une des quatre saisons. Voilà. Et par exemple, moi, je dégage une lumière qui est très proche de la saison de l'automne. Et donc, quand je choisis des couleurs qui contiennent la même lumière que mon corps, c'est ça qui va faire que ces couleurs me vont. Aujourd'hui, on voit énormément de conseils avec la colorimétrie, on voit même des applications, on peut mettre sa photo et après on nous dit comment s'habiller. Sauf que là, ça fait des raccourcis qui sont pas très précis, je l'avoue. Et souvent, on sait pas pourquoi, on se laisse enfermer dans des dictates et puis après, on me dit, voilà, je suis dans des cases, j'ai envie de porter, allez, j'ai envie de porter toutes les couleurs, j'ai pas envie qu'on m'interdise. Et chez S'habiller Vrai, on est dans une toute autre démarche qui est vraiment d'exprimer au monde qui on est. Et si on porte les couleurs qui nous vont, c'est avant tout pour laisser la lumière de son corps s'exprimer parce qu'elle relate tout notre univers. Donc, en laissant notre lumière s'exprimer, eh bien, on va attirer à soi les bonnes personnes, les bonnes opportunités, celles qui résonnent avec qui on est profondément. Et puis même physiquement, dans notre présence, dans notre charisme, il y a comme une barrière qui tombe parce que le corps n'est plus en suradaptation avec la couleur, on n'est plus en représentation. Il y a vraiment ces barrières qui tombent grâce à la couleur qui relaie notre lumière, qui unifie notre présence et notre corps. Mais ça, on le sent aussi, ce sentiment d'unification. Et ça va nous permettre vraiment de rayonner pleinement qui on est grâce à ces bonnes couleurs. Et on sort du diktat pour aller vraiment dans ce fait d'enlever les barrages, d'enlever tous les obstacles entre soi et les autres et le monde.
1: Alors, pour le choix des tissus, vous utilisez donc les quatre éléments, l'air, la terre, l'eau, le feu. Et par exemple, les différents tissus sont en rapport avec ces éléments-là. Donc, si on prend le tissu du velours, du voile, vous pouvez nous donner quelques tissus et les mettre en lien avec ces quatre éléments rapidement pour que les auditeurs aient une vision assez concrète.
2: Voilà, on va dire quelques exemples, même si des fois, par exemple, si je dis coton, ça peut être à la fois de l'air, mais ça peut être aussi de la terre. Donc, je vais dire le nom du textile, mais je vais aussi le décrire, parce qu'on parle aussi beaucoup du tombé d'un tissu et d'un vêtement. C'est ça qui va nous intéresser. Et on va voir que, par exemple, les vêtements air, c'est des vêtements qui vont permettre à l'air de circuler et qui vont avoir un poids léger. Alors, souvent, les gens me disent, oui, mais quand il fait froid, je peux pas porter des vêtements légers. Eh bien, si. Parce que si je prends le mohair, si je prends certaines chaussures, on va voir qu'il y a des habits qui tiennent très chaud, mais qui néanmoins vont avoir un poids très léger quand on le prend dans la main. Et à l'opposé de ça, si je prends les vêtements terre, qui suivent les lois de la terre, ce sont des vêtements beaucoup plus moelleux, beaucoup plus épais, beaucoup plus enveloppants. Et oui, en été, les vêtements terre ne donneront pas chaud. On aura aussi des déclinaisons de textiles pour l'été. Donc, pour chaque élément, que ce soit l'air, la terre, l'eau ou le feu, on va avoir des déclinaisons de textiles aussi bien pour l'été que pour l'hiver. Donc, les textiles terre, ils vont être plus épais, plus moelleux, plus enveloppants. C'est des habits qui ne font pas de plis, qui sont nets et qui néanmoins sont confortables. Ensuite, on va voir le feu, où là aussi, on est sur des vêtements qui ne font pas de plis, mais qui sont beaucoup plus intenses, beaucoup plus fins. Il n'y a pas cette épaisseur de la terre. Ils sont très intenses, comme le jean. Hein, comme le jean, comme les chemises, la popeline de coton, tous ces vêtements qui vont tenir sur un cintre et qui vont accompagner à merveille tous ces corps de personnes qui sont structurés comme le feu. Et puis, au final, on va avoir l'eau, l'eau qui va accompagner les corps qui sont plutôt souples comme l'eau, qui ont besoin de liberté comme l'eau. Et donc, les textiles hauts, ils vont être plutôt en maille, parce que la maille, c'est ce qui va permettre au textile d'être plus mou et de prendre plus facilement la forme du corps. Voilà. Et quand le textile nous correspond vraiment, qu'il est en résonance avec la texture du corps, c'est totalement contre-intuitif, mais ça ne nous grossit pas. Et au contraire, quand on est dans la bonne matière, ça nous révèle et ça peut nous faire paraître plus mince que ce que l'on est, parce que justement, ça rentre en résonance avec la texture du corps.
1: Yum Netaradi est avec nous pour nous parler de sa passion du développement personnel, sa passion des couleurs, sa passion de se révéler notamment à travers les vêtements, les tissus, tout ce qui fait partie de ce qui nous habille. Et pour marquer la pause, on va écouter Lynn Renaud avec Froufrou.

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1: Merci d'être avec nous, chers auditeurs, pour la dernière partie de l'émission Un petit coin de ciel bleu. Avec nous aujourd'hui, Youmna Taradi, qui nous a partagé sa passion des humains, sa passion du développement, sa passion des couleurs, qui nous a partagé son voyage, qui nous a partagé ses racines au pays de lumière, au pays du Liban. Et puis tout le programme qu'elle a développé, S'habiller vrai. Alors Youmna Taradi, la vibration des couleurs, la vibration des autres couleurs, c'est une question de fréquence. Est-ce que les couleurs ont une vibration ?
2: Oui, tout à fait. Les couleurs ont une longueur d'onde. Hein, on dit que Goethe disait la couleur, c'est de la lumière en action. Donc oui, ce qui va faire que la lumière, elle ressort rouge et puis à un autre moment, elle ressort bleue. C'est sa longueur d'onde, voilà, qui va apporter ça. Et puis aussi, les couleurs, elles nous racontent des histoires. Elles nous racontent des histoires. Il y a des couleurs qui nous vont au teint, qui parlent de la lumière de notre corps et de notre personnalité. Et puis après, il y a les histoires et la symbolique et les enseignements des couleurs qui peuvent nous éclairer de manière beaucoup plus générale sur nos questionnements au quotidien et nous donner des clés d'évolution personnelle et spirituelle.
1: Alors Youmna Taradi, donc vous venez d'écrire deux livres successivement et vous êtes ici avec nous dans un petit coin de ciel bleu pour nous parler des quatre piliers de l'abondance paru aux éditions Le Lotus, l'éléphant. Vous êtes partie du Liban donc pour aller en France, à Paris où vous avez vécu, et puis aujourd'hui vous êtes au Portugal, le Portugal dans lequel on peut facilement, peut-être plus facilement qu'à Paris ou à Bruxelles, goûter à la lumière. C'est important pour vous de voir la lumière tous les jours et dans la déclinaison, dans la lumière, de voir et de sentir la déclinaison des couleurs.
2: Absolument. Absolument. Déjà, en tant que méditerranéenne, on a une très très belle lumière au Liban. On l'appelle justement le pays du soleil levant. Et vraiment, il y a des cieux à couper le souffle dans des couchers de soleil tous les soirs, et c'est quelque chose qui fait partie, qui m'a bercée dans mon enfance et ma vie de jeune adulte. Et c'est vrai qu'à Paris, j'ai adoré vivre à Paris. Et s'il y avait une seule chose qui m'a manqué, c'est la lumière. Et une fois que je m'étais suffisamment implémentée à Paris, que j'avais suffisamment de relations, suffisamment de contacts, c'est vrai que je commençais un peu à en avoir marre de vivre à plein temps dans cette ville. Et je m'étais dit, le jour où je rencontre quelqu'un et qu'on fonde une famille, je sais que je partirai avec lui vivre quelque part dans le sud au soleil. Alors moi, dans ma tête, c'était le sud de la France, mais il se trouve qu'on a atterri au Portugal.
1: Et aujourd'hui, vous avez fondé votre famille, vous êtes maman. Et puis de toute façon, du Portugal à Paris, il n'y a qu'un saut, un saut de puce, un saut d'avion. Vous les prenez de temps en temps, les avions justement, exactement, pour aller en France, rejoindre d'autres personnes avec lesquelles vous continuez votre projet. Votre projet S'habiller vrai. Alors si les auditeurs sont curieux de votre parcours, de vous retrouver, de vous écouter en podcast, en vidéo, de se connecter à vos programmes, est-ce que c'est sur YouTube ? Est-ce que vous avez un site internet ? Où est-ce qu'on peut vous trouver, Youmna Taradi, à part au Portugal ?
2: Dans tous ces endroits en même temps. Donc il y a déjà le site internet s'habillervrai.com, où là ça va être vraiment dédié à S'habiller vrai. On peut retrouver aussi le site youmnataradi.com, où là je partage mes autres projets, notamment le travail sur l'abondance et l'oracle des couleurs. Et puis, il y a mon podcast, le podcast de Youmna Taradi, qu'on trouve sur toutes les plateformes, et ma chaîne YouTube, Youmna Taradi, et bien évidemment, les réseaux sociaux sous le nom de Youmna Taradi et S'habiller vrai. Voilà, sur Instagram et Facebook, on va retrouver Youmna Taradi et S'habiller vrai. Et sur LinkedIn, on va retrouver Youmna Taradi. Voilà, je suis partout.
1: Merci en tout cas d'avoir répondu présente à notre invitation dans un petit coin de ciel bleu. Qu'est-ce que vous voudriez laisser comme message de fin aux auditeurs, aux auditrices qui seraient curieuses de se développer, curieuses de respirer à la lumière, aux couleurs, à exprimer davantage qui ils sont, qui elles sont, à travers leur vibration de lumière, leur vibration de couleur, leurs vêtements?
2: Ce que j'ai envie de leur dire, c'est rappelez-vous que quand on entend l'histoire d'une personne en 40-45 minutes, rappelez-vous que derrière, il y a plusieurs décennies. Dans mon cas, un peu plus de 4 décennies. Et rappelez-vous de ça, que quand vous avez l'impression que les choses vont trop lentement dans votre vie, rappelez-vous que c'est normal. Voilà, j'ai envie de parler de cette temporalité qui n'est pas très populaire, qui est la lenteur, qui est le rythme de tout ce qui est vrai, de tout ce qui s'est fait de grand dans la vie, s'est fait lentement, et que toutes les réussites rapides que l'on voit, eh ben, se sont faites au cours de plusieurs années dans l'invisible et dans l'ombre. Et puis aussi, sachez que il y a aussi plein de manières de se reconnecter à soi, notamment s'habiller vrai, le vêtement ou le chemin de l'abondance. En tout cas, que ce soit mes outils ou d'autres outils, il est possible de changer ce qu'on n'aime pas dans sa vie. Voilà, je pense que j'ai envie de rester avec ça. Il est possible de changer ce qu'on n'aime pas dans sa vie pour se créer une vie que l'on aime regarder. C'est une phrase à garder sur un post-it, c'est « je me crée une vie que j'aime regarder parce que je le mérite, parce que je ne vis qu'une seule fois ».
1: C'était Yumna Taradi avec son livre « Les quatre piliers de l'abondance », les quatre piliers « rayonner sa richesse, rayonner dans ses relations, rayonner sa vitalité ». Rayonner sa spiritualité et puis surtout sans oublier que c'est à l'intérieur de vous que l'horloge, que le temps court et que tout se tient. Chers auditeurs, merci d'avoir été avec nous pour encore un rendez-vous de vivre mieux avec un petit coin de ciel bleu. On se retrouvera dans 15 jours avec une nouvelle invitée, Clémence Biel, qui vient de sortir un livre aux éditions Albin Michel, et si c'était votre mère, le problème. On en parlera dans 15 jours. D'ici là, portez-vous bien, portez-vous mieux sous un petit coin de ciel bleu.
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0: Il est 10h sur RCF Notre-Dame et c'est le retour de l'info avec Clara Bévilacqua. Bonjour Clara.
1: Bonjour Melchior.
0: Et c'est un mercredi noir dans les gares.
1: Oui, journée de grève à la SNCF. À l'appel de l'intersyndicale, le trafic régional des trains très perturbé. Au niveau national, un intercité sur deux et un TGV sur trois sont supprimés. Une grève des cheminots contre l'ouverture à la concurrence et pour l'augmentation des salaires. Le procureur de la République requiert la mise en examen et le placement en détention provisoire de Patrick Bruel. Après 48 heures en garde à vue, le chanteur est présenté ce matin à trois juges d'instruction pour 9 affaires de violences sexuelles. Une nouvelle plainte va être déposée dans les prochains jours pour tentative de viol. C'est une comédienne de 46 ans qui accuse le chanteur. Sébastien Lecornu propose d'alourdir la peine encourue pour les violeurs en série sur mineurs. Elle passerait alors de 20 ans aujourd'hui à la réclusion criminelle à perpétuité. Annonce dans le sillage de l'affaire Liana. Jérôme Barella, le principal suspect du meurtre de la petite fille de 11 ans, est incarcéré au centre pénitentiaire de Mont-de-Marsan, placé à l'isolement. À Paris, ce sont 132 animateurs du périscolaire qui ont été suspendus depuis le 1er janvier, dont 52 pour suspicion de violence sexuelle. Une annonce du maire de la ville, Emmanuel Grégoire, qui dit aussi vouloir installer une commission d'enquête indépendante pour examiner ce qu'il s'est passé dans la ville les 10 dernières années. Les hostilités reprennent au Moyen-Orient. Les États-Unis frappent de nouveau l'Iran en légitime défense, assurent les Américains. Des explosions ont notamment été entendues sur la côte sud de l'Iran, près du détroit d'Ormuz. Donald Trump avait promis une riposte après qu'un hélicoptère américain ait été abattu par les Iraniens. Téhéran qui a répliqué en visant des bases américaines, une en Jordanie et l'autre à Bahreïn.
0: Merci beaucoup Clara Bévilacqua. Bonne journée à vous et à demain 6h30, 10h dans la matinale. Et on est parti.
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0: Une semaine pour découvrir un métier, confirmer une vocation ou simplement observer le quotidien d'une entreprise. Chaque année, ce sont des milliers de jeunes qui vivent leur première immersion professionnelle. C'est un peu un rite de passage, hein, ce stage qui reste un moment clé dans la construction d'un projet d'orientation et la découverte du monde du travail. Mais à l'heure où le gouvernement réfléchit à faire évoluer les stages de troisième et de seconde vers des formats plus souples, une question, est-ce que ce modèle est toujours adapté ? C'est vrai que ces expériences sont largement plébiscitées par les élèves, avec 95% qui se disent bien accueillis. Leur organisation met en lumière quelques difficultés. Entreprises en manque de temps pour encadrer les jeunes, enseignants confrontés à des contraintes d'organisation, des familles souvent en première ligne pour trouver un stage. Bref, le dispositif repose sur l'implication de tous et sans toujours disposer des moyens nécessaires. Alors faut-il préserver ce modèle qui a fait ses preuves quand même, ou alors imaginer de nouvelles formes d'immersion un peu plus flexibles, mieux accompagnées et davantage en phase avec les réalités du terrain? On va parler de tout ça avec nos invités dans cette émission Je pense donc j'agis, et vous êtes les bienvenus comme chaque matin avec vos réactions et vos témoignages. Parlez-nous de vos enfants ou vos petits-enfants. Est-ce qu'ils ont apprécié leur stage en entreprise? Peut-être que vous accueillez vous-même dans votre entreprise des stagiaires. Comment se passe leur accueil? Qu'est-ce qui est simple? Qu'est-ce qui est compliqué? Est-ce que vous avez l'impression aussi que ça apporte un peu les salariés? Vous nous appelez au 01 56 56 44 00. Vous réagissez par mail à direct@rcf.fr et vous nous regardez en vidéo sur la chaîne YouTube de Radio Notre-Dame.
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0: Et pour discuter avec nous jusqu'à 11h, nous avons le plaisir d'accueillir une invitée. C'est vous, Marie-Caroline Missire. Bonjour.
3: Bonjour.
0: Merci beaucoup d'être avec nous. Je suis ravi de vous rencontrer parce que vous êtes la nouvelle, enfin nouvelle depuis quand même quelques mois, la nouvelle déléguée générale du think tank Vers le Haut, un laboratoire d'idées, hein, si on devait traduire en bon français, qu'on connaît bien sur RCF Notre-Dame. À l'époque, on travaillait avec Guillaume Prévost, qui est maintenant le secrétaire général de l'enseignement catholique. Avant, il y avait Marc Vanesson également. Enfin bref, Vers le Haut.
3: Et maintenant, il y a une femme.
0: Eh bien, il y a une femme et on est ravis de vous accueillir, Marie-Caroline. Vous nous rappelez juste Vers le Haut, ce think tank qui a déjà quelques années. L'objectif, c'est de travailler vraiment sur les jeunes, sur l'éducation.
3: Bah, vous avez tout dit, Melchior.
0: Vers le Haut,
3: a été créé il y a 10 ans, a été créé par notamment le groupe Bayard, le groupe Bayard Presse et les apprentis d'Auteuil pour faire en sorte que l'éducation et la jeunesse soient vraiment la priorité des politiques publiques et porter ces sujets et les intérêts des jeunes dans le débat public. Voilà notre objectif. Et puis, à moins d'un an d'une élection présidentielle, on a pas mal de travail.
0: Oui, bah ça, on imagine. Alors, comment je peux vous présenter également ? Parce que vous avez travaillé au réseau Canopée, qui dépend du ministère de l'Éducation nationale.
3: Oui, voilà, que j'ai dirigé pendant 6 ans,
0: oui.
3: Avec pour mission de transformer cet opérateur public en opérateur de formation continue des enseignants, notamment de formation à l'IA, dont on parle beaucoup aujourd'hui. Donc une très grosse transformation. Et puis j'ai aussi dirigé la rédaction de l'étudiant. Enfin, voilà,
0: vous avez été journaliste.
3: Voilà, j'étais au micro.
0: Il y a quelque
3: aussi,
0: chose que vous n'avez pas fait.
3: Beaucoup de choses que je n'ai pas fait. J'ai fait des stages en entreprise qui n'ont pas donné lieu à une carrière professionnelle. Je travaille dans l'automobile, par exemple.
0: Ah oui,
3: voilà.
0: D'accord.
3: Non, enfin, bon, on n'est pas là pour parler de mon parcours.
0: Non, mais ça a du sens aussi pour comprendre pourquoi vous êtes arrivé à la tête de ce think tank Vers le Haut. Alors ce matin, on parle des stages en entreprise. Pour vous, c'est quoi un stage ? Avec aussi l'expérience que vous avez ?
3: Alors effectivement, quand on se remémore un peu le chemin de sa vie, on se rend compte effectivement qu'il y a des rencontres décisives,
0: oui.
3: Des expériences qui sont décisives et qui vont venir nourrir votre parcours scolaire, votre parcours qu'on dit académique, c'est-à-dire vos notes, votre aptitude dans telle ou telle discipline, et qui vont ouvrir des fenêtres sur des choses auxquelles vous n'aviez pas pensé. Alors je pense que chacun d'entre nous a ce type d'expérience. Encore faut-il avoir la chance d'avoir accès à ces expériences. On parle souvent de l'éducation au choix, mais les jeunes ont-ils vraiment le choix ? En tout cas, pour revenir à votre question, un stage réussi, je pense que c'est des rencontres déjà,
0: oui.
3: Et la possibilité de sortir des représentations sur le monde du travail. Il faut savoir que pour les jeunes, c'est très difficile de s'imaginer ce que c'est qu'un quotidien de travail. C'est souvent lié à ce que font ses parents,
0: oui.
3: Qu'on voit travailler ou parfois qu'on ne voit pas travailler. Et puis, c'est très loin de ses propres aspirations quand on est lycéen, collégien. Mmh. Donc, on parle beaucoup de découvrir les métiers, savoir ce qu'on veut faire plus tard. On est au mois de juin, c'est la période des fêtes de famille, des communions. Vous aurez tous un tonton qui va vous demander qu'est-ce que tu veux faire plus tard. Question un petit peu désagréable. Oui. Voilà. Alors, le stage, ça permet de dévier la conversation et de dire, justement,
0: je suis en train de faire ça.
3: Je vais faire un stage ou je suis en train de faire un stage et puis je découvre une entreprise, un métier, etc. Voilà. La découverte, la rencontre et puis s'autoriser à aller faire quelque chose qui ne va pas forcément constituer votre métier ou nourrir votre dossier Parcoursup, mais peut-être ouvrir des horizons.
0: Vous vous souvenez de votre premier stage en entreprise, vous, Marie-Caroline Missière ?
3: Eh bien, moi, j'ai toujours rêvé d'être journaliste.
0: Ah oui ?
3: Donc, ce que j'ai fait par ailleurs. Un de mes premiers stages, c'était à France Télévisions.
0: Pas mal.
3: Et je remercie mon tuteur qui s'appelle Pascal Doucet-Bon et qui est un grand monsieur de France Télévisions que je salue aujourd'hui.
0: Alors, quand on parle des stages en entreprise, ça tombe bien au niveau calendrier puisque nous, on en accueille deux depuis le début de la semaine à RCF Notre-Dame. C'est Alexandre et Foucault qu'on vous présentera dans quelques minutes. Stage de seconde. Ça aussi, il faut qu'on en parle, Marie-Caroline Missière, parce que à mon époque, c'était il n'y a pas non plus de nombreuses années, mais c'était uniquement un stage en troisième. Il y a eu une mise à jour voulue et souhaitée par Gabriel Attal, à l'époque ministre de l'Éducation nationale. Il en a fait vraiment son cheval de bataille, d'ailleurs, vraiment de l'accueil des jeunes en entreprise. C'est une fausse bonne idée.
3: Ah oui, c'est l'exemple type de la fausse bonne idée, c'est-à-dire qui répond finalement à cette grande idée souhaitable de rapprocher l'école de l'entreprise, et c'est un objectif que porte également Vers le Haut dans ses publications, tout simplement pour favoriser l'insertion professionnelle des jeunes. Mais pourquoi je dis fausse bonne idée, pour reprendre vos termes, parce que qui a eu l'idée et s'est dit un jour que mettre l'ensemble des élèves de seconde, de leur demander sur la même période pendant 15 jours de tous faire des stages en entreprise, ça allait bien se passer.
0: Mais c'est le cas pour les stages en troisième, non ?
3: Alors, les stages en troisième sont plus étalés dans le temps, au final. Oui. Il y a eu une espèce de souplesse. Et puis, les stages de troisième sont un petit peu anciens. Il y en a qui se font parfois en quatrième. Il y en a qui peuvent se faire en début d'année, etc. Mais finalement, cet effet d'annonce qui répond à un objectif sociétal, de favoriser l'insertion professionnelle des jeunes, de dire on va tous leur demander de faire des stages au même moment,

0: sont désœuvrés, donc il faut les occuper. Bref, il y a une collusion, je dirais, de plusieurs intentions. Une bonne intention, effectivement, de mettre le focus sur les stages en entreprise, de rapprocher les jeunes de l'entreprise, mais on voit que ça pose beaucoup de difficultés, et puis ça laisse beaucoup de jeunes sur le carreau, de fait. Dans notre enquête, on voit bien que la majorité des stages sont quand même trouvés par le réseau des parents, ou le réseau des amis des parents. Bon, quand on n'a pas ce réseau-là, voilà, des établissements d'ailleurs proposent d'accueillir les jeunes qui n'ont pas trouvé de stage dans l'établissement pour des révisions. Voilà, et c'est finalement ça produit, je crois, plus de difficultés.
1: Et l'effet inverse un peu.
0: Voilà. Il y a d'autres dispositifs, et c'est pour ça qu'Edouard Geffray, le ministre actuel de l'Éducation nationale, a voulu réformer cette mesure en introduisant plus de souplesse, en l'étaler dans le temps, etc. On va en parler, mais je crois qu'il y a d'autres façons d'aborder le sujet. Cette idée qu'on va tous faire la même chose, qu'une décision nationale va être appliquée uniformément pour toutes les familles, sur tout le territoire, c'est un petit caractère... Ça marche bien en effet d'annonce, mais dans la traduction quotidienne, c'est beaucoup
1: plus compliqué. Toujours le même souci hein, sur toutes les décisions en général. C'est que sur le papier, c'est joli, mais quand il s'agit d'appliquer ça, ça peut être aussi compliqué.
0: Alors, il y a des choses simples à mettre en œuvre. La consultation, par exemple, des chefs d'établissement. ou en tout cas, tester une mesure, ce qui se fait beaucoup dans l'éducation nationale. On expérimente et puis ensuite on élargit. Ça peut être aussi une façon d'éviter que de bonnes idées se fracassent sur le mur du réel.
1: Marie-Caroline Missir, vous êtes la déléguée générale du think tank Vers le Haut. Ce matin, on parle des stages en entreprise et pour essayer peut-être aussi de repenser l'intégration et l'immersion. Vous avez la parole pour en discuter avec nous sur RCF Notre-Dame avec vos appels au 01 56 56 44 00. Vous pouvez réagir par mail à direct@rcf.fr et puis nous regarder en vidéo sur la chaîne YouTube de Radio Notre-Dame.
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1: Et dans ce think tank Vers le Haut, Marie-Caroline Missir, vous publiez des enquêtes, dont une que vous avez que vous avez faite en collaboration avec le MEDEF, sur l'accueil justement de ces jeunes en entreprise. Alors c'est ce qu'on disait tout à l'heure, c'est que 95% des jeunes se disent bien accueillis. C'est quand même super positif, 95%.
0: Absolument, bon, heureusement qu'ils sont bien accueillis quand même.
1: C'est déjà pas mal.
0: Le minimum qu'on doit à notre jeunesse quand
1: 85%
0: même.
1: De ces jeunes déclarent apprécier ces expériences. Mais derrière, et c'est là où justement on peut voir un petit peu l'écueil de ces stages en entreprise, c'est que côté entreprise, ça peut gratter un petit peu.
0: En tout cas, cela pose des questions d'organisation. Qui va être le tuteur du stagiaire? Qu'est-ce qu'on va lui faire faire? Comment on va contribuer finalement à cette expérience de manière intéressante, utile? Certaines entreprises mettent en place des parcours pédagogiques en accueillant des cohortes de jeunes ensemble.
1: Une équipe. C'est comme une équipe de foot, parfois, il y en a beaucoup.
0: Absolument, mais je pense qu'il faut peut-être un petit peu retourner le sujet et se dire... très en amont peut-être, qu'est-ce qu'on a à apprendre de cette période collectivement dans une organisation, dans une entreprise? On va accueillir des jeunes, j'en sais rien, vous êtes dans un média, je pense que la question de la jeunesse, elle est quand même extrêmement intéressante, peut-être leur donner la parole, se dire on a l'opportunité d'avoir des jeunes avec nous pendant une semaine, 15 jours, comment leur faire découvrir notre travail, mais peut-être aussi leur donner une voix. Je pense peut-être qu'il faut renverser la séquence et se dire comment finalement accueillir ces jeunes pour que nous-mêmes, professionnels, nous puissions en sortir grandis. Donc ça se construit, je pense, en équipe, ça s'anticipe, ça se construit aussi avec les jeunes, donc dans l'idéal. Cette notion de parcours, essayer d'imaginer un parcours avec plusieurs services, etc., ça peut être extrêmement intéressant. Et puis, je crois qu'il est très utile aussi de travailler sur... les codes, on est dans des vies professionnelles extrêmement codifiées. Il y a des codes pour se présenter, pour s'exprimer, pour interagir ensemble. Et je pense que tout ce savoir-être qu'on n'apprend pas forcément à l'école est extrêmement utile pour les jeunes. Mais on a envie de les entendre, on a envie de savoir ce qu'ils en pensent.
1: On va les entendre dans un instant. Juste côté entreprise, quelques chiffres aussi qu'on peut lire dans cette enquête de Vers le haut avec le MEDEF. Un tiers des entreprises jugent la durée et la période inadaptée. Hein, donc ça,

0: Ça correspond un peu à ce que vous disiez tout à l'heure sur ce mois de juin. 45% manque de temps pour encadrer les élèves et 37% estiment que les jeunes sont mal préparés.
1: Oui, alors peut-être que là, on se renvoie la balle, les uns les autres.
0: Est-ce que les jeunes doivent être préparés pour vivre un stage ?
1: Alors, c'est le grand sujet de la mission de l'école. Est-ce que la mission est de préparer à l'insertion professionnelle dans une démarche un petit peu, je dirais, de contribution à la vie économique ou de préparer des citoyens ? C'est un débat qui traverse notre système éducatif depuis de longues années. Alors, si on essaye de prendre un peu de recul et d'être très concret, ce sujet, ce serpent de mer de l'orientation, de l'insertion professionnelle, au moment où on a quand même 1,5 million de jeunes en France qui ne sont ni en emploi, ni en formation, ni en études, ce qu'on appelle les NEET, c'est quand même extrêmement préoccupant. Mmh. Au moment où le chômage des jeunes a dépassé, vient de redépasser la barre des 21%, il faut peut-être sortir un petit peu des caricatures et de se dire quelle est notre responsabilité collective, nous, entreprises, nous, éducateurs, pour faire une place aux jeunes, non seulement sur le marché du travail, mais dans la société telle qu'elle est aujourd'hui. Et on peut se renvoyer la balle, on peut se dire l'école ne forme pas assez à la vie professionnelle, les profs ne connaissent pas l'entreprise, alors c'est eux qui sont les grands fautifs parce qu'ils devraient être envoyés en stage en entreprise, les entreprises ne font pas assez pour les jeunes, etc. Voilà, la démarche qu'on a voulu faire, notamment avec le MEDEF, qui est un partenaire de longue date de Verlo à travers cette étude, et puis on est en train de travailler avec le MEDEF actuellement précisément sur ce sujet, c'est essayer de sortir un petit peu des idées reçues et créer aussi des espaces de rencontre entre les jeunes et les professionnels pour essayer d'identifier ce qui peut être fait pour sortir de cet écueil. Et c'est extrêmement intéressant d'entendre les jeunes qui ont un rapport au travail qui est légèrement différent de celui de leurs parents. C'est absolument normal, mais il faut l'écouter. Et ça c'est un des résultats de notre baromètre jeunesse et confiance qu'on sort tous les ans, qu'on fait avec Opinionway et la fondation AG2R La Mondiale, qui a été publiée début 2026, qui est assez étonnant, puisque selon ce baromètre, on a interrogé 1000 jeunes, et bien 30% des jeunes nous disent que malgré ces stages, malgré tous ces efforts qui ont été faits ces dernières années, ils n'ont pas rencontré d'acteurs économiques pendant leur parcours. Donc, qu'est-ce qui se passe? Comment se fait-il qu'on en soit là? Et ne faut-il pas revisiter cette façon d'appréhender les choses? Le stage, c'est un moment dans l'année, il y a peut-être d'autres choses à faire. Des jumelages, par exemple, école-entreprise, pour que ce soit plus continu dans l'année. Je pense que ça, c'est une bonne idée. Et puis, travailler aussi à l'échelle du territoire. Arrêter, comme vous le disiez, Melchior, de penser les choses depuis Paris en se disant, on va tout généraliser. Peut-être que ce qu'on appelle les alliances éducatives locales, l'entreprise de proximité du lycée, les entreprises de proximité du lycée, les collectivités, les organisations publiques, qui sont aussi des lieux d'accueil, des stages, les associations peuvent se réunir, créer, travailler ensemble pour proposer un parcours pour les jeunes.
0: Marie-Caroline Missire, vous êtes la déléguée générale du think tank Vers le Haut. On parle des stages avec vos appels au 01 56 56 44 00. Alors, je le disais tout à l'heure, on a la chance d'avoir des stagiaires cette semaine à RCF Notre-Dame. On a Alexandre et Foucault. Bonjour à tous les deux.
2: Bonjour.
0: Merci d'être avec nous. Je vais vous tutoyer, si ça ne vous dérange pas. Marie-Caroline, le prenez pas mal. je vais commencer avec toi, Alexandre. Donc, tu es en seconde.
2: C'est ça.
0: Tu es arrivé lundi.
2: Oui, je suis arrivé lundi. Je viens de l'établissement Saint-Geneviève à Asnières.
0: Oui. Et comment s'est passée la recherche de stage pour toi?
2: Je pense que la première difficulté à la recherche d'un stage, c'est déjà, qu'est-ce que je veux découvrir? Qu'est-ce que je ne veux pas découvrir? Déjà, ça, c'est vraiment quelque chose qui met du temps à mûrir. Et effectivement, le métier de journaliste, ça m'a beaucoup intéressé. Parce que, effectivement, pour un jeune comme moi qui ne sait pas quoi faire plus tard, c'est vrai que c'est un peu compliqué de trouver des stages, mais.
0: Tu ne sais pas du tout quoi faire plus tard. Vraiment, c'est vraiment l'inconnu pour toi pour l'instant.
2: Pour l'instant, non, j'ai pas vraiment d'idée. J'ai des pistes, peut-être effectivement dans le journalisme, peut-être dans le marketing, mais voilà, j'ai pas de j'ai pas de métier de rêve comme ça. Je me dis, ah ouais, ça vraiment, je veux le faire dans ma vie. Ouais. Voilà, donc c'est un petit peu dur. Et c'est pour ça, justement, que je trouve que c'est une super idée de faire des stages en entreprise qui nous permettent vraiment de découvrir ces milieux, c'est le monde du travail. Voilà, c'est vraiment intéressant.
0: Marie-Caroline Misser, il y en a beaucoup d'Alexandre dans toute la France.
1: Mais c'est la majorité des jeunes. Il y a une espèce d'injonction à dire vous allez choisir vos études parce que vous avez choisi un métier et qu'au fond, la question, c'est de savoir ce que l'on veut faire dès la cinquième. La grande majorité des jeunes nous disent je ne sais pas ce que je veux faire. Et c'est normal. Donc je pense que ce je ne sais pas, il faut l'accueillir, l'écouter. Et offrir justement une très grande diversité d'expériences. Il y a les entreprises, mais il y a aussi les associations, il y a aussi l'engagement personnel pour une cause. Tout ça constitue des expériences et on ne les valorise pas assez. Tout ce qui se passe, par exemple, autour de l'école, dans les clubs sportifs, dans vos activités artistiques, votre engagement personnel, ben ça, où est-ce que c'est valorisé, en fait, dans un grand CV qui rassemblerait toutes vos expériences et je pense qu'il faut peut-être avoir plus d'attention dans les échanges que vous avez avec vos enseignants, avec vos parents, avec vos proches, sur tout ce que vous avez développé comme compétences, non seulement dans le cadre scolaire, mais à côté. Ouais. Par exemple, on voit très bien que quand on fait du sport, on a des capacités de coopération, de stratégie, on aime être ensemble.
0: Il y a un
1: ensemble,
0: esprit d'équipe.
1: Voilà, et tout ça, ce sont des qualités qui peuvent vous guider pour vous dire, tiens, c'est ce type d'expérience que j'ai envie de vivre plus tard, parce que c'est vraiment ça qui m'anime. Mais l'idée qu'on a une passion et qu'on a une vocation, c'est très rare, en fait.
0: C'est un peu ce qu'on entend par les soft skills, Marie-Caroline Missier, hein, c'est un terme qui est assez récent, mais ce sont toutes ces compétences un peu cachées qui, finalement, peuvent servir dans l'entreprise.
1: Oui, alors, cachées, mais qui sont essentielles. Aujourd'hui, surtout à l'ère où l'IA revisite absolument tous nos métiers, cette capacité à être ensemble, à collaborer, à être créatif, toutes ces compétences vraiment spécifiquement humaines, je redis encore le mot partage parce que c'est absolument essentiel, s'exprimer correctement et en tout cas bien transmettre ce que l'on souhaite dire, ce que l'on souhaite, avoir une capacité d'écoute, une empathie, c'est ça, les soft skills, ça permet aussi de vivre avec les autres et d'être dans le monde professionnel souvent très apprécié. Et c'est des choses qu'on a tendance à minorer dans l'école traditionnelle, mais de moins en moins, puisqu'il y a un champ d'études, de compétences qui s'appellent les compétences psychosociales, qui sont un petit peu plus larges que les soft skills, et qui aident non seulement à bien vivre, être bien dans ses baskets, à lutter contre des phénomènes de dépression, d'image dégradée de soi, et d'entrer d'une meilleure façon dans les apprentissages.
0: Un peu dans les socles.
1: Donc c'est vraiment important pour sa carrière d'élève et pour sa carrière professionnelle.
0: Alors Foucault, je me tourne vers toi maintenant. Hein. Pareil, même question qu'Alexandre tout à l'heure. Comment s'est passée la recherche de ce stage? Comment en es-tu arrivé à RCF Notre-Dame?
3: Moi, personnellement, il y a ma mère. Forcément, j'avais des idées de ce que je voulais faire. Donc le journalisme, ça m'intéressait. Je voulais découvrir ce que c'était un peu. Et grâce à mes parents, qui connaissent beaucoup de personnes, j'ai pu trouver un tuteur pour ce stage à Radio Notre-Dame.
0: Ouais.
3: Parce que ça m'intéressait, je me disais, pourquoi pas journalisme? Parce que, tout comme Alexandre, je ne savais pas trop quoi faire, mais j'avais plus d'idées sur quoi m'orienter.
0: Ouais.
3: Mais il ne faut pas seulement chercher ce qu'on veut faire, mais aussi où on peut être bon. Est-ce que ça sert à rien de faire un métier où on n'est pas bon, même si on l'aime?
0: Donc ce sont tes parents qui t'ont un peu aidé quand même à trouver ce stage. Ouais. Alexandre, c'est toi qui t'es débrouillé tout seul pour ça?
2: Alors non. Ma mère avait des contacts justement qui m'ont amené à RCF Notre-Dame. Mais effectivement, j'ai eu un peu d'aide de mes parents, oui.
0: D'ailleurs, Marie-Caroline, c'est quelque chose qu'on peut lire dans votre enquête. 60% des familles gèrent elles-mêmes la recherche de stage.
1: C'est la réalité, c'est ce que j'évoquais tout à l'heure.
0: Est-ce que c'est grave, ça? Parce qu'on dit souvent qu'il faut aussi utiliser le réseau qu'on a, et ça passe aussi par les parents.
1: C'est assez naturel. Et les parents ont envie d'aider, ils font appel à leurs connaissances, ou on dit leur réseau quand il est plus large, pour faire réussir leur enfance. Il n'y a rien de condamnable à ça, surtout pas. En revanche, on bute assez rapidement sur des questions d'inégalité entre les enfants qui ont cette possibilité-là et ceux qui ne l'ont pas.
0: Ouais.
1: Et ça pose des problèmes quand même concrets dans les établissements, puisqu'il y a un certain nombre d'élèves qui se retrouvent un petit peu sur le carreau, qui n'ont pas trouvé de stage et qu'on accueille dans l'établissement pour trouver d'autres solutions. D'où le fait d'essayer de construire ces alliances dont je parlais tout à l'heure,
0: oui,
1: au niveau de l'établissement, pour se dire on va essayer d'accompagner tous les élèves, quel que soit leur milieu social, quel que soit le réseau de leurs parents, pour qu'ils puissent avoir le meilleur stage, parce que ça, c'est souhaitable. Mais ne condamnons pas les parents qui aident leur enfant. Je pense que c'est évidemment naturel.
0: On marque une petite pause dans cette émission. Je pense donc j'agis sur RCF Notre-Dame. On se retrouve dans un instant, toujours avec vous, Marie-Caroline Missir, pour représenter le think tank Vers le Haut, et puis avec Alexandre et Foucault, qui nous accompagnent jusqu'à 11h. Les deux stagiaires de RCF Notre-Dame cette semaine, ils ont de la chance d'être avec nous, parce qu'on leur fait vivre quand même une immersion en studio, et ça fait rêver beaucoup de jeunes. Vous nous appelez également pour participer et réagir au 01 56 56 44 00. À tout de suite.
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0: Il est presque 10h30 sur RCF Notre-Dame. On parle des stages en entreprise ce matin. Peut-être que vous en accueillez au boulot. Eh ben, racontez-nous un peu comment se déroule cet accueil. Et puis, parlez-nous de vos enfants et petits-enfants. Quels souvenirs ont-ils de ces stages? Vous nous appelez au 01 56 56 44 00.

0: Ça sent déjà l'été avec Jean-Louis Aubert, merveille pour vous accompagner en ce mercredi matin sur RCF Notre-Dame. Le mercredi, c'est le jour des enfants, ça tombe bien puisque ce matin on parle des stages notamment de seconde puisque de nombreuses entreprises accueillent des stagiaires, c'est le cas de RCF Notre-Dame avec Alexandre et Foucault que vous entendez depuis le début de cette émission et puis notre invitée Marie-Caroline Missir, déléguée générale du think tank Vers le Haut. Je vous lis un message de Fabrice qu'on a reçu par mail à direct@rcf.fr. Mon premier témoignage concerne ma fille aînée qui a eu la chance en seconde d'intégrer le cabinet d'un ami avocat. Ça confirme les propos de votre invité sur l'importance du réseau des parents, réseau auquel nous avons fait appel tout au long des stages imposés lors de ses études supérieures d'avocate. A évoqué aussi le bouleversement que l'IA apporte dans ce domaine où des tâches confiées jusqu'alors à des stagiaires le seront possiblement à des agents IA. Il a raison Fabrice de dire ça,
1: Marie-Caroline. Sur les agents IA, absolument. D'où l'insistance que j'ai eue tout à l'heure pour tout ce qui était soft skills, créativité, interactivité, collaboration. On vit un moment très, très intéressant, très, très excitant. L'arrivée de l'IA, c'est un petit peu comme l'arrivée de l'électricité, l'arrivée de l'imprimerie. Ouais. Vraiment, on ne se rend pas compte à quel point ça va complètement transformer nos vies. Mais aussi très stressant pour les jeunes et notamment sur l'évolution des métiers. On est dans un environnement totalement inconnu. Vous me direz, il y a quelques décennies, Internet est arrivé à rebattre les cartes d'un certain nombre de compétences, de professions. Mais je pense que le changement est plus radical. Donc, il me semble que outre le fait d'avoir des expériences, comme le dit votre auditeur, de faire appel à, de diversifier ses expériences, etc. Je pense qu'il ne faut pas avoir peur, mais être très conscient et mettre le paquet sur tout ce que vous pourrez apporter en vous distinguant de ces IA. Ouais. On peut demander plein de choses à son IA, mais ce qu'elle fera jamais, c'est développer des compétences spécifiquement humaines avec vous. Vous pouvez lui déléguer des tâches, donc apprendre, je dirais, à expliciter clairement son besoin de connaissances, de travail, etc. Donc vraiment mettre le paquet sur le langage, la façon de s'exprimer, le vocabulaire. Et un autre mot clé, c'est le discernement. Mmh. C'est-à-dire discerner, alors ce qui est fait par l'IA, ce qui n'est pas fait par l'IA, mais aussi cette capacité à aborder le réel en se disant quel est mon besoin aujourd'hui. C'est assez différent de remplir une barre de recherche sur Google, en fait, de parler à une IA. Donc, quand on dit, oui, il y aura des agents, peut-être, mais ce qu'il faut apprendre à faire, c'est apprendre à organiser suffisamment son travail pour être capable de dire quelle est la tâche que j'ai besoin de faire aujourd'hui, comment je vais l'organiser, comment je vais la décrire précisément, voilà, et essayer de monter en compétences. On va devoir augmenter nos capacités humaines et nos compétences avec ce qui se passe aujourd'hui. Mais c'est très inquiétant pour les parents et pour les jeunes, néanmoins.
0: Ça, c'était pour la partie IA. Dans le témoignage de Fabrice, pardon, j'entends aussi que l'IA peut remplacer des tâches confiées à des stagiaires. Là, on parle peut-être de stage en études supérieures. Hein. Le rôle d'un stagiaire comme Alexandre et Foucault, qu'on accueille ce matin, n'est pas forcément de remplacer un salarié ou de leur confier des tâches, Marie-Caroline Missir.
1: Oui, effectivement, ça met le doigt sur ce qu'on attend d'un stage, voilà. De fait. Là, je pense que si on parle des stages dans l'enseignement supérieur qui sont vraiment une préparation à l'emploi et qui peuvent déboucher sur une embauche, effectivement, on le voit bien dans ce qui se passe dans d'autres pays peut-être plus avancés que nous,
0: en Suisse,
1: en matière d'intégration de l'IA au quotidien aux États-Unis, il y a des destructions d'emplois, et notamment d'emplois des plus jeunes. Alors en Suisse, je ne sais pas, peut-être que vous avez des statistiques, mais en tout cas, oui, on en est là aujourd'hui. Est-ce que ces destructions d'emplois sont un peu opportunistes? Est-ce que l'IA a bon dos dans un moment de crise économique mondiale majeure? Voilà, les approches et les analyses peuvent différer. En revanche, ce qui ne change pas, c'est qu'il faut mettre le paquet sur ce que je disais tout à l'heure, c'est-à-dire les savoir-être pour les jeunes, la maîtrise de la langue, et de la langue française d'abord, hein.
0: Ouais.
1: Bien s'exprimer,
0: ça, c'est du travail.
1: Très bien écrire, c'est ça que ça change quand même l'IA aujourd'hui, hein. C'est-à-dire très très bien être en mesure d'expliciter sa valeur ajoutée, son travail et la collaboration, être capable de collaborer avec les autres. Et ça, encore une fois, une IA ne fait que reproduire à l'infini, sur la base de statistiques, des expériences précédentes. Donc l'IA ne se projette pas dans l'avenir, l'IA n'invente pas, ne crée pas, ou en tout cas, toujours moins bien qu'un humain. Il faut être très persuadé de ça et pas se laisser envahir par des peurs, des fantasmes, etc.
0: On va accueillir Marie-Josée. Bonjour, bonjour Marie-Josée.
2: Oui, bonjour à tous. Bonjour à toutes. Je suis très très très très âgée, disons. La première chose que je voulais faire, c'est que je ne voulais pas faire, c'est un métier assis. Et deuxièmement, que si on est né, c'est que on a une tâche à faire dans le monde. Chacun de nous a une tâche, quelque chose à faire, quelque chose d'irremplaçable, puisqu'on est né. Voilà. Et qu'est-ce que je pourrais vous dire?
0: Vous-même, Marie-Josée, est-ce que vous avez fait des stages dans votre parcours?
2: Ah ben non, ça ne se faisait pas. Ça ne se faisait pas. Et j'ai 94.
0: Bon, ça ne s'entend pas.
2: Les stages ont commencé avec mes enfants.
0: Très bien.
2: Ils ont fait, je ne me rappelle plus très bien, parce que maintenant, c'est leurs enfants qui font des stages divers. Dans des médipôles, je ne sais plus comment ça s'appelle.
0: Oui. Écoutez,
2: des choses comme ça.
0: Merci Marie-Josée pour votre appel au 01 56 56 44. 00, Alexandre, je me tourne vers toi. On entend de la part de cette auditrice qu'elle n'a pas eu la chance, je pense, de vivre un stage. Toi, tu considères ce stage que tu es en train de vivre à RCF Notre-Dame comme une chance? Est-ce que tu as envie de le vivre à 100% ce stage?
3: Bah, bien sûr. Bah, déjà, une chance inouïe d'être sur le plateau ce matin. J'ai une équipe qui accompagne, donc franchement. C'est une énorme chance qu'on a, et c'est pour ça que je pense qu'effectivement, il faut la saisir et la vivre à 100%, c'est sûr.
0: Foucault, quand on parle avec tes camarades de classe, qui font également un stage de seconde en même temps que toi, est-ce qu'ils sont heureux du stage qu'ils sont en train de faire, par exemple?
4: Bah oui, je pense qu'ils sont heureux, vu que c'est ce qu'ils ont choisi de faire. Donc forcément, s'ils l'ont choisi, c'est ce qu'ils aiment.
0: Ouais.
4: Mais moi aussi, je suis content d'être là. Honnêtement, ça a dépassé mes espérances. Être ici, comme l'a dit Alexandre, c'est un peu incroyable. Il n'y a pas beaucoup de personnes qui le font.
0: Ouais.
4: Donc, c'est vraiment une chance d'être ici.
0: Marie-Caroline Missière, comment vous réagissez à ce qu'on a entendu de la part de Marie-Josée?
1: Bah, c'était beau ce qu'elle nous disait, Marie-Josée. Chacun a une tâche.
0: Ouais.
1: Sur Terre, une mission. Il y a la question du métier, des métiers. Déjà, il n'y a pas qu'un métier. On commence par quelque chose, on va vers autre chose.
0: Comme vous, hein, vous êtes un peu l'exemple, vous avez tout fait.
1: On peut faire pas mal de choses. Et donc, ça déstresse un peu par rapport à cette angoisse de Parcoursup, en se disant, il faut que je choisisse quelque chose qui va être absolument décisif pour toute ma vie. Marie-Josée nous dit avec son recul, on a tous une mission sur Terre, et c'est pas que le travail d'ailleurs. Et avoir un petit peu confiance aussi, se dire, il y a des choses que j'ai envie de faire là maintenant, je vais grandir, je vais évoluer. Et puis, je vais contribuer, encore une fois. Ça me fait penser à ce que dit Marie-Josée sur... c'est bien Marie-Josée, j'espère.
0: Oui, Marie-Josée.
1: Voilà, à l'engagement dont on parle peu quand on parle de l'insertion professionnelle des jeunes. L'engagement est aussi une voie vers l'épanouissement professionnel, la contribution sociale, l'engagement dans une association, dans un mouvement scout, le fait de servir les autres... voilà, autant d'expériences de vie qui peuvent ensuite devenir de vrais projets d'insertion professionnelle. Donc je crois qu'il faut être très très ouvert et se rappeler, comme cette dame de 94 ans, que la vie est longue et pleine de surprises.
0: Exactement. Dans votre enquête publiée avec le MEDEF, Marie-Caroline Missire, entre Verlou et le MEDEF, vous proposez aussi des choses. Vous, c'est vraiment « je pense, donc j'agis ». C'est comme le nom de cette émission, donc c'est parfait. Avec des leviers pour essayer justement de repenser l'encadrement des stagiaires.
1: Oui, alors je voudrais insister notamment peut-être sur un sujet qui n'est peut-être pas assez pris dans les organisations. Peut-être qu'à un moment donné, on a besoin de s'intéresser un petit peu plus aux jeunes. Donc, les sujets de formation, de collaboration avec l'établissement scolaire en amont, encore une fois, à l'échelle d'un territoire, ça peut être extrêmement vertueux. Je ne sais pas quels sont les lycées de proximité ici. Alors, dans une grande ville, évidemment, c'est plus facile. Mais tout ce qui peut être fait très en amont pour préparer cette insertion professionnelle des jeunes, donc la formation, ça peut être aussi l'occasion d'accompagner les collaborateurs sur la connaissance des publics jeunes, sur le fait que, dans cette période-là, ils vont transmettre quelque chose, les collaborateurs. Donc, se dire... Tiens, c'est aussi une façon de motiver ces équipes en se disant qu'est-ce que j'ai envie de transmettre, finalement quel est mon métier, et puis inversement de s'intéresser aux jeunes, qui sont ces jeunes, quels sont leurs parcours, etc. Donc je pense se mettre dans une posture, on a aussi à apprendre quelque chose. Donc ça c'est
0: créer une culture,
1: formation.
0: Hein, c'est ce que vous dites, une culture commune d'accueil.
1: Une culture commune, et je crois vraiment que cette idée peut-être qu'on n'a pas développée dans cette étude, mais de jumelage entre un établissement, une entreprise ou une association. Pensons aussi aux territoires ruraux où il y a peut-être moins d'entreprises qu'ailleurs, peut être extrêmement vertueuse pour avoir une relation dans le temps long et d'associer aussi non seulement les acteurs économiques, mais les acteurs associatifs, les établissements publics dans cette dynamique. Donc anticipation, formation, organisation. J'aime bien aussi les entreprises qui proposent des parcours aux jeunes. Ils les accueillent pendant... une semaine, 15 jours.
0: Avec un emploi du temps bien
1: voilà,
0: défini.
1: Ils vont essayer d'accueillir plusieurs jeunes ensemble, un petit peu comme une petite classe qui va passer dans plusieurs services, etc.
0: C'est exactement ce qu'on avait fait à RCF Notre-Dame. Bravo. On ne le fait plus parce que moins d'effectifs, donc forcément il faut se réorganiser un petit peu.
1: C'est ce qui se passe aujourd'hui, ça pèse un peu. Peut-être que la période est mal choisie, encore une fois, sur la fin d'année. Mais en gros, notre message, c'est prenons appui sur cette expérience qui va évoluer, sur cette obligation d'accueillir des stagiaires, pour en faire une opportunité pour les salariés et changer son regard sur les jeunes aussi. Je pense que ça, c'est extrêmement important, leur donner la parole et pas simplement être dans une posture haute. Nous savons ce qu'il faut que tu apprennes. On a aussi beaucoup de choses à apprendre des jeunes.
0: C'est hyper intéressant quand vous parlez justement de cette culture commune d'accueil. Alexandre, toi, qu'est-ce que tu attends des équipes ici en présence, des salariés, qu'est-ce que tu attends d'eux?
3: Ce que j'attends d'eux, peut-être qu'ils répondent à mes questions, effectivement, sur mon avenir. Donc j'ai beaucoup de questions. Voir comment ils travaillent, voir en quoi consiste leur métier, comment à quoi ressemble une journée type, des choses comme ça, voilà. Et effectivement, voir un peu le cadre de l'entreprise, quoi.
0: Et t'arrives à aller voir chacun un peu pour demander ça?
3: Alors, je suis de nature très timide, donc c'est un peu compliqué. Mais là, je prépare déjà des petites questions à poser à chacun, pour nourrir aussi mon rapport de stage que je dois fournir à la fin du stage. Et voilà.
0: Et toi, Foucault?
4: Moi, comme Alexandre, il m'aide à découvrir leur métier, parce que c'est un peu ça le but du stage, c'est découvrir un milieu de travail et comment ils travaillent, et ça c'est nous donner envie de faire ça. Donc oui, ils me permettent de découvrir ce que c'est pour eux travailler ici, comment ils travaillent et pourquoi ils font ça.
0: Marie-Caroline Missire, c'est ça qui peut être aussi un peu compliqué avec les stages d'observation, c'est d'être un petit peu laissé sur le carreau. On ne s'occupe pas du tout des stagiaires, et à l'inverse, les stagiaires ont l'impression qu'on ne s'occupe pas du tout d'eux. Y a une ligne de crête?
1: Encore une fois, ça repose aussi sur la capacité à aller vers l'autre. Donc c'est normal d'être timide, et c'est plutôt, je crois, une qualité aussi d'avoir un peu de réserve. On a tendance à survaloriser aussi les profils qui sont très à l'aise. Ouais. Enfin bon,
0: mais il ne faut pas hésiter, en tout cas.
1: Voilà, donc aller vers l'autre, que ce soit pour le salarié ou que ce soit pour le jeune, et créer des occasions de rencontre. Donc ça aussi, ça se prépare, ça s'organise. Parce que sinon, effectivement, la tentation est de subir la présence
0: de vivre
1: des stagiaires,
0: le stage.
1: Ou de, pour les stagiaires, de subir leur stage. Donc, encore une fois... voilà, c'est un moment dans l'année qui doit être une opportunité de rencontre avec cette jeunesse qui n'a pas toujours l'espace qu'elle devrait avoir dans notre société, qui est souvent caricaturée, qui est souvent, en tout cas, stigmatisée. Voilà, créer ces opportunités de rencontre, transmettre, évidemment, accueillir. Avec un grand A. Voilà, on peut en faire un moment de joie et un moment d'apprentissage. C'est pour ça que j'insistais sur la formation très en amont des collaborateurs. Par exemple, ça peut être aussi un moment de dialogue sur un sujet qui moi me passionne depuis longtemps, mais qui traverse toutes les familles, tous les parents, donc tous les salariés, qui intéressent beaucoup les gens en ce moment, qui sont les réseaux sociaux, la place des outils numériques dans la vie des jeunes, etc. Ça peut être l'occasion de créer un dialogue, d'avoir un moment d'apprentissage. Voilà, essayons de trouver des opportunités pour profiter de l'expérience des jeunes et d'en nourrir l'entreprise. Ça peut nourrir plein de métiers. De leur faire tester des applis, leur faire tester des services numériques, leur soumettre des idées de graphisme en disant est-ce que je trouve que c'est au goût du jour, etc. Voilà, ils ont énormément de choses à nous transmettre aussi. Et c'est dans cette relation qu'il faut repenser ce moment d'accueil des stagiaires.
0: Alexandre Evoucou, on va vous faire stagiaire, on va vous faire tester la nouvelle application mobile RCF Notre-Dame et vous nous ferez des retours. Je rappelle que vous pouvez d'ailleurs la télécharger gratuitement sur l'App Store si vous avez un iPhone ou sur le Play Store si vous avez un téléphone Android. Vous continuez de nous appeler en direct au 01 56 56 44 00 pour nous parler des stages.
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0: On arrive doucement à la fin de cette émission, ça passe très vite, hein, Marie-Caroline Missière. Vos souvenirs de radio doivent confirmer tout ça. Je rappelle que vous êtes toujours la déléguée générale de Verluo, ça n'a pas changé depuis le début de cette émission. Sur le rapport de stage, j'aimerais aussi qu'on en parle, parce que, Foucault, est-ce que tu vois ça comme un poids que tu dois porter pendant tout ce stage et après, ou alors comme une opportunité de raconter vraiment ce que tu as vécu?
4: Je trouve que c'est une opportunité parce que pour les personnes qui sont de nature timide, ça les oblige à aller vers les autres.
0: Oui.
4: Et en plus, ça fait, on peut raconter ce qu'on a vécu, comment on l'a vécu et ce que ça nous a apporté. Donc je trouve que c'est quelque chose de bien.
0: Et toi, par exemple, sachant que tu restes avec nous jusqu'à mardi, ouais, je crois, est-ce que tu as commencé à écrire ce rapport de stage?
4: Pas encore.
0: Ouais. Mais tu as pris des notes?
4: Oui.
0: Ouais. Bon. Oui. Et toi, Alexandre?
3: Et moi je dirais que effectivement ça apporte forcément une petite pression, mais que je pense que ça peut être une bonne pression, comme a dit Foucault, pour plus aller vers les employés, vers ceux qui s'occupent de nous, et à plus poser des questions, et que ça nous permettra forcément de mieux découvrir le monde du travail et la société dans laquelle on travaille.
0: Le rapport de stage, Marie-Caroline Missy, on en parle?
1: On sera peut-être très tenté de le faire avec une bonne IA.
0: C'est pas faux. Voilà, donc, à notre époque, ça n'existait pas.
1: Je pense qu'il faut effectivement repenser l'approche du rapport de stage au regard des outils qui sont à portée de main aujourd'hui.
0: C'est marrant, pardon, je vous coupe, Marie-Caroline, mais quand nous, on devait faire des rapports de stage, vraiment, moi, je voyais ça comme un poids, comme un fardeau qu'il fallait absolument bosser dessus. On ne savait pas comment s'y prendre, il fallait faire 40 pages minimum.
1: Bon, c'est un exercice académique qui peut être très riche. Encore une fois, c'est la manière dont il est porté par les enseignants, dont il est présenté. Il fait l'objet d'une restitution orale. Ça peut être aussi une opportunité de valoriser pour des élèves qui sont moins à l'aise dans des parcours scolaires très traditionnels. D'autres types de compétences. Une aisance à l'oral, une envie de transmettre leur expérience. Et puis la forme de ce rapport peut aussi évoluer au regard de ce que j'ai dit sur maintenant l'accès à des outils qui permettent une rédaction très facile. Donc encore une fois, la place de l'oral sur lequel s'appuie, qui va s'appuyer sur ce rapport de stage, est encore plus valorisée au regard de la période dans laquelle on est. Donc je pense qu'il faut se saisir de ce rapport à la fois pour se dire, tiens, par exemple, dans le cas d'espèce de ce stage que vous vivez, ça peut être aussi une occasion de s'exercer à l'interview. Vous allez rencontrer des collaborateurs et vous allez faire des interviews dans votre stage, j'en sais rien. Ça peut avoir un sens très pédagogique. Et puis ensuite, l'exercice de la restitution à l'oral permet aussi de développer d'autres compétences. Donc, fardeau, oui, d'accord, mais c'est aussi un exercice important pour réfléchir à ce qu'on a appris, pour écrire, pour rassembler ses idées, pour les organiser, pour connaître aussi l'organisation, l'histoire de la radio dans laquelle vous êtes accueilli. Bon, voilà, je crois qu'il y a des objectifs pédagogiques qui sont explicités par vos enseignants. Et il ne faut pas hésiter à investir ça avec vos profs.
0: Bon, vous notez, hein, Alexandre Foucault. Alors, cette actualité des stages, si on fait cette émission ce matin, c'est aussi parce qu'on a appris il y a quelques semaines le décès d'un stagiaire d'observation en seconde, qui était percuté par un chariot élévateur. C'est une sombre histoire. Alors, évidemment, on ne va pas généraliser non plus tout ça. Mais en tout cas, ça nous permet aussi de parler de cette étude que vous avez menée, Marie-Caroline Missir, avec le MEDEF, sur la sécurisation de ces stages. Si le cadre est exigeant et est bien pensé, on pourrait éviter ce genre de drame.
1: Alors malheureusement, ce genre de drame arrive et pas simplement cette année.
0: Oui.
1: Bien sûr, il faut tout faire pour éviter cela. La préparation, l'anticipation, la sécurisation au maximum. Il y a des environnements de travail qui sont plus dangereux que d'autres. Pensons à tous les lycéens professionnels, par exemple, qui sont parfois dans des environnements de travail, en stage, qui peuvent constituer un danger. Donc, dans toutes ces entreprises, il y a un certain nombre de procédures de sécurité à respecter. Je pense que ça nous remet dans l'objectif, et d'ailleurs c'est ce qu'a dit le ministre Édouard Geffray, de bien préparer ces périodes-là, d'anticiper au maximum avec les entreprises la qualité d'accueil des stagiaires, et puis d'essayer de changer un petit peu les modalités, c'est ce qu'il a dit aussi. Mais malheureusement, l'ensemble des mesures qui peuvent être mises en place n'empêchent pas ce type d'accident extrêmement regrettable, extrêmement triste pour ce jeune et pour sa famille.
0: J'aimerais qu'on écoute Marguerite au 01 56 56 44 00. Bonjour Marguerite.
6: Bonjour Victor et bonjour à votre invité. Voilà, je voulais vous dire que chez nous, dans notre école, le stage était en première. Il y avait un rapport de stage que chaque élève devait faire. Et je dois dire que ça se passait bien. Et si par malheur un jeune, un lycéen ne pouvait pas avoir de stage ou n'en avait pas trouvé, à ce moment-là, on pouvait l'aider. Mais je trouve que c'est une bonne manière de mobiliser à la fois les professeurs, les parents, les copains, les amis des copains, etc., pour trouver quelque chose. Et je me souviens d'une de mes élèves qui avait été absolument offusquée parce qu'on lui demandait de servir le café. Ah. Et elle me dit, j'ai l'impression que je suis là simplement pour servir le café. Alors, pour coller les enveloppes. Alors je lui dis, écoutez, vous pouvez très bien servir le café avec gentillesse, coller les enveloppes avec gentillesse aussi, et dire que vous aimeriez aussi faire autre chose. Mais ne pas se braquer, et puis ne pas non plus prendre les stagiaires pour des petites mains, quoique dans tous les métiers, on peut être des petites mains et chaque personne a de l'importance.
0: Merci Marguerite.
6: Voilà.
0: Merci beaucoup de nous avoir raconté ces souvenirs sur RCF Notre-Dame. Rassurez-moi, Foucault, Alexandre, on ne vous a pas demandé de faire des cafés.
3: Non.
0: Mais j'en ai envie d'un d'ailleurs. C'est une image d'Épinal, ça, les stagiaires qui font des photocopies ou des cafés. Marie-Caroline Missir.
1: Bon, certainement que non.
0: Il y a eu quand même.
1: On fait un petit peu plus attention aujourd'hui. Mais ce qui est intéressant dans le témoignage qu'on vient d'entendre, c'est effectivement la possibilité de décaler, c'est ça, probablement que c'est un établissement privé qui a pris la liberté de se dire tiens, on va faire ces stages en première.
0: C'est ce qui m'est arrivé. Ouais.
1: Je me demande quand même, sur l'année de première, qui est quand même une année extrêmement chargée, avec maintenant deux examens, le bac de français, le bac de maths.
0: Moi, c'était en décembre.
1: La préparation de Parcoursup. Mmh. Est-ce que ça rajoute pas un petit peu de
0: pression,
1: de pression,
0: oui.
1: Non, mais vous avez raison. De stress. Bon, voilà, mais ça va faire partie, si on suit ces annonces d'Edouard Geffray, de la possibilité de séquencer un peu les stages sur d'autres périodes de l'année. Est-ce qu'on continuera à faire le café? En tout cas, moi, j'accueille un stagiaire de seconde lundi.
0: Ah bon.
1: Je vais être extrêmement attentive après cette émission.
0: Et on partagera nos expériences,
1: bien,
0: Marie-Caroline.
1: Bien appliquer ce que je vous ai dit au micro et surtout pas...
0: pas de café.
1: L'envoyer nous faire le café.
0: Qu'est-ce qu'on fait de ces stages de seconde? On les maintient, mais on les repense? C'est
1: il
0: ce
1: faut
0: que vous pouvez dire au ministère de l'Éducation
1: nationale. Il faut absolument les repenser. Et je pense que les mesures sont prises et vont aller dans ce sens-là. Deux choses, appuyons-nous sur les alliances éducatives au niveau local et puis faisons confiance aux établissements pour organiser dans une logique pédagogique et dans la logique qu'ils souhaitent mettre en œuvre les périodes de stage les plus cohérentes avec le parcours qu'ils proposent aux élèves. Voilà. Faisons-leur confiance et faisons confiance aux jeunes.
0: Merci Marie-Caroline Missière. Un plaisir de vous entendre, de vous avoir rencontré, délégué général du think tank Vers le haut. Merci Alexandre Ifoucault. Et on vous souhaite une bonne fin de stage. Et j'espère que ça va bien se passer jusqu'au bout. Et puis surtout, vous allez rester pour l'émission de Marie-Ange de Montesquieu pour Enquête de sens. Permettez-moi juste de remercier Marie-Ange, Pierre-Henri et Sabine qui étaient à la réalisation. Vous dire que demain, on parlera du football dans Je pense donc j'agis. Demain, ce sera l'ouverture de la Coupe du Monde. On parlera du business autour du foot. C'est un sacré business quand même. Bonjour Marie-Ange.
7: C'est maintenant que vous le découvrez, Melchior.
0: Ah bah non, moi je le découvre pas, mais ça le mérite de s'y pencher.
7: Bah oui, absolument. Qui aime bien châtie bien.
0: Mais bien sûr.
7: Dans quelques instants, où est ma Pénélope? Et si on arrêtait d'attendre l'homme de sa vie aujourd'hui dans cette émission? En quête de sens, cher Melchior, on vous souhaite une bonne journée.
0: Merci beaucoup, Marie-Ange. Bonne émission à vous.

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1: Ils se marièrent et eurent beaucoup d'enfants. Un message évidemment 100% Disney qui a très longtemps fait rêver petits et grands. Aujourd'hui, on s'en éloigne visiblement entre ceux et celles que la vie de couple ne fait plus rêver et celles et ceux qui attendent encore et encore l'amour de leur vie. Et si on arrêtait tout simplement d'attendre l'homme de sa vie? Une question que je vais poser à mes deux invités, toutes féminines, qui sont aujourd'hui Anne-Clotilde Ziegler. Bonjour Anne-Clotilde.
2: Bonjour Marie-Anne.
1: Ravie de vous recevoir dans cette émission.
2: Merci de me recevoir.
1: Vous, qui êtes psychothérapeute, qui avez écrit plusieurs ouvrages, on peut mentionner Qu'est-ce que l'emprise? Mais là, c'est pas l'emprise, c'est le complexe de Pénélope. Elle a un complexe, Pénélope, chez Solar. Elle a un complexe, Pénélope.
2: Pénélope a un
1: maman
2: complexe.
1: Maman de Télémaque.
2: Absolument.
1: La promise d'Ulysse, épouse fidèle. Qu'est-ce qu'elle a, Pénélope?
2: Pénélope, elle a un complexe. Alors, pas dans le sens habituel du mot complexe, mais dans un sens jungien. C'est-à-dire qu'il y a une partie d'elle qui fait ce que le reste d'elle ne comprend pas. C'est qu'elle a commencé une histoire avec un monsieur qui n'est pas encore tout à fait libre, qui promet de se libérer. Et qui, 10 ans après, promet toujours de se libérer.
1: Se libérer donc, de quoi, en deux mots?
2: Du couple précédent, dont il dit qu'il ne marche plus, dont il dit sincèrement qu'il ne marche plus.
1: Quelle modernité, la mythologie grecque.
2: Absolument.
1: C'est quand même fou,
2: les mythes,
1: hein.
2: mon maître Alain Crespel disait « Nous ne vivons pas les mythes, ce sont les mythes qui vivent à travers nous.
1: Mmh. » Incroyable. Nous sommes également en compagnie de Valentine Caro. Bonjour Valentine.
3: Bonjour et bonjour à tous.
1: Notre aventurière, notre voyageuse.
3: Tout à fait.
1: N'est-ce pas? Dans tous les sens du terme, voyageuse?
3: Oui, dans tous les sens du terme, dans le sens où le voyage solo, c'est avant tout une aventure pour soi-même et avec soi-même, peu importe la destination, qu'elle soit lointaine ou non.
1: Vous qui avez eu le culot du haut de vos 29 ans de tout plaquer, vous qui êtes juriste de formation, pour partir, alors pas au bout du monde, c'était l'Italie dans un premier temps, après ça a été un peu plus loin. Vous qui avez écrit votre récit, votre histoire dans Voyager seul pour oser se transformer et s'épanouir, un ouvrage tout fraîchement paru au Courrier du Livre. Et je n'ai même pas cité le livre du coup d'Anne-Clotilde Ziegler, Le complexe de Pénélope. Et si vous arrêtiez d'attendre l'homme de votre vie? Donc chez Solar. Voilà mesdames, nous pouvons commencer l'émission immédiatement. Alors c'est vrai que les études, les chiffres le prouvent, c'est même le Figaro en parlait d'une certaine façon hier pour anticiper sur 2037, le célibat galope avec des conséquences que l'on connaît évidemment, la baisse de la natalité qui galope elle aussi. Et en même temps, ce qui est très paradoxal, c'est qu'on a ça et en même temps, on a quand même l'amour qui continue de faire rêver. Et puis des femmes qui attendent l'homme de leur vie. C'est vrai que c'est quelque chose... Alors là, on pense aux demoiselles de Rochefort, mais pas seulement. Ça, pour le coup, ça semble quand même une réalité qui perdure, Anne-Clotilde Ziegler. Hein,
3: d'attendre l'homme de sa vie.
1: Oui.
3: Ah oui.
1: Il y a quelque chose avec ça.
3: Oui, il y a quelque chose avec ça. Je pense que c'est... disposer en couches successives. La couche la plus profonde, c'est qu'on a besoin d'amour et d'attachement.
1: Tous.
3: Et toutes. Tous, c'est un besoin fondamental, comme le besoin de boire et de manger. Un cerveau de chimpanzé, c'est à peu près 600 grammes. Un cerveau d'homme, c'est 1,2 g. Les 600 grammes de différence sont dédiés à la relation, aux compétences relationnelles. Nous sommes des animaux grégaires. Nous avons besoin d'attachement pour être heureux. Toutes les études le montrent dans tous les sens. Donc bien sûr que l'amour fait rêver. Maintenant, il y a des choses qui se modifient dans les conditions sociologiques. Les femmes ne sont plus prêtes à accepter n'importe quelle union. Voilà, elles privilégient une union de qualité.
1: Elles attendent, mais elles sont exigeantes.
3: Exactement, elles en ont les moyens. C'est-à-dire qu'elles ne sont plus dépendantes d'un homme qui aura tout pouvoir et d'abord pouvoir économique.
1: J'en parlais avec ma mère au téléphone hier, voyez.
3: Voilà.
1: Comme quoi.
3: Et donc nous les femmes notamment, mais pas que, on privilégie des relations de qualité. Donc c'est plus long et plus difficile à trouver. Et puis, quand la qualité n'y est plus, la relation s'arrête.
1: Avez-vous attendu l'homme de votre vie en marchant, Valentine Caro? Alors, vous pensez à ça?
3: Moi, pour la petite anecdote, c'est même mon compagnon qui m'a poussée à oser le voyage solo. Donc, on est complètement dans une histoire un petit peu originale. Mais pour revenir sur vos propos, moi, je pense qu'aujourd'hui, il y a aussi une crise de la solitude. Et cette crise de la solitude a pour conséquence que certaines femmes souhaitent rencontrer l'homme de leur vie, mais elles sont aussi dans une...
4: dans une architecture où on est beaucoup sur nos téléphones, on est beaucoup chez nous à l'intérieur. Et en fait, à mon sens, le voyage solo permet certes de partir seul, mais pourquoi pas rencontrer l'homme de votre vie en voyage, ou alors vous rencontrer d'abord vous-même pour connaître vos propres attentes en dehors d'un cadre qui est quotidien et routinier, pour savoir, ok, je me suis prouvé que j'étais capable de partir seule, de faire face à des imprévus, de gérer mon budget. Peut-être qu'en rentrant, mes attentes vont évoluer et cette confiance que j'aurais eue en voyageant seule, elle va aussi finalement s'épanouir en osant faire des choses seules dans notre quotidien, en sortant de chez nous, oui. Et du coup peut-être rencontrer l'homme de notre vie à la terrasse d'un café à Paris ou que sais-je, dans d'autres villes. Même
1: là où c'était pas votre cas, par conséquent, si c'est votre compagnon qui vous a poussé à partir.
4: Oui, moi c'était pas mon cas. Moi, par rapport à mon histoire personnelle, j'étais dans une crise un petit peu existentielle où j'étais dans une profession qui ne me correspondait
1: plus. Vous aviez coché toutes les cases.
4: J'avais coché toutes les cases. J'ai eu un parcours à la faculté en droit, dans une très belle université. J'ai fait des stages en cabinet d'avocat. J'ai travaillé dans des grands groupes. Là, dernièrement, j'étais dans l'aéronautique. Donc, j'étais juriste en droit du travail. Et j'avais profondément le sentiment que je ne faisais que cocher des cases, effectivement, et que je m'étais mise des œillères où j'avais l'impression que la vie, c'était une autoroute, il fallait aller le plus loin possible et le plus vite, sans me questionner moi-même. Et une crise de sens qui a fait que je me sentais vraiment pas à ma place. J'avais une boule au ventre en allant au travail, alors que sur le papier, extraordinaire.
1: Ouais.
4: Donc à ce moment-là, mon compagnon, qui lui avait déjà pas mal voyagé seul avant que nous nous rencontrions, me dit, écoute, Valentine, tu me parles depuis longtemps de ce voyage solo que tu n'oses pas faire.
1: Ça fait 10 ans.
4: Ouais, parce que je voulais le faire depuis très longtemps. J'avais beaucoup voyagé avec des amis. J'ai fait le Sri Lanka, j'ai fait le Monténégro, la Croatie. J'ai fait un tour d'Europe en train.
1: Jamais seul.
4: Mais j'avais rencontré des personnes qui le faisaient seul. Et moi, j'avais le syndrome un petit peu de l'impostrice en me disant, je ne serais jamais capable de le faire. En tout cas, je l'ai fait et ça a été une révélation pour moi-même. Moi, ça m'a permis de comprendre que je n'étais pas forcément destinée à faire ce métier de juriste, que moi, mon véritable impact, c'était plus dans la transmission, aider les autres impactés. Et du coup, j'ai trouvé ma voie en aidant aujourd'hui d'autres femmes à oser le voyage solo comme clé de confiance en soi, qu'on soit en couple ou célibataire. Parce que les femmes que j'accompagne aussi aujourd'hui sont en grande majorité célibataires. Mais
1: d'autres, vous êtes là aujourd'hui.
4: Voilà, tout à fait, tout à fait.
1: Vous qui êtes, qui êtes coach maintenant, tout simplement.
4: Oui, voilà. Coach et conférencière.
1: Alors, on ne sait pas si vous avez, du coup, votre compagnon, vous l'avez toujours ou pas ?
4: Oui.
1: Enfin, pardon de rester
4: oui,
1: notre sujet. Donc,
4: oui, je l'ai toujours. Et il y a aussi une thématique, mais bon, on s'écarte un peu du sujet, mais il y a la question de voyager seul quand on est en couple aussi.
1: Bah, c'est assez étonnant, parce qu'on aurait pu se dire, bah, pourquoi est-ce qu'elle n'est pas partie avec lui, quoi ?
4: C'est ça. Toujours pareil, une part de soi dans le couple, un moment où j'ai besoin d'être déjà en connexion avec moi-même.
1: Alors justement, une question qui peut toucher justement les personnes, soit qui enchaînent des relations, pas sans fondement, mais bon, c'est toujours un peu les mêmes schémas répétitifs. C'est peut-être une excellente raison, peut-être, de partir, de voyager seule, que ce soit sur les chemins de Compostelle, ce que, par exemple, moi, j'ai fait personnellement et que d'autres ont fait aussi. Ou des femmes comme vous, Valentine Caro, pour questionner ses relations, sa relation, pourquoi pas, et puis sa solitude et son attente permanente, parce que
2: absolument.
1: Autour de nous, on en connaît plein, quoi.
2: Absolument.
1: Je veux dire, des femmes qui attendent l'homme de leur vie, qui ont 20, 30, 40, les années passent, et on se retrouve à 52 ans, et on en voit de plus en plus, quoi.
2: Oui,
1: nos parents ne comprennent pas ça, hein.
2: Ben non.
1: Les anciens, ils ne comprennent pas.
2: Ben non. Non, non, on est, c'est intéressant ce que dit Valentine, parce qu'on est aussi dans un moment sociologique où le couple compte, mais le développement de l'individu compte, le développement de notre intériorité compte.
1: Ça, c'est nouveau.
2: Ça, c'est nouveau, les sociologues le disent, Kaufmann, de Saint-Gly, ça, c'est nouveau. Et donc, le voyage solo, y compris quand on est en couple, c'est vraiment une façon de voyager à l'extérieur, mais voyager à l'intérieur de soi-même. En fait, Valentine et moi, on a écrit 2 livres différents, mais on a écrit 2 livres sur le voyage. Elle, le voyage dehors, moi, le voyage dedans. Et le voyage dehors permet de faire le voyage dedans. Vous parliez de Compostelle. J'ai un certain nombre de patients qui sont allés se retrouver ou qui sont allés questionner leur vie très profondément ou leur douleur sur les chemins de Compostelle. Il y a l'aspect sacré,
1: oui,
2: qui est indubitablement important, en tout cas pour les gens pour qui ça compte. Et puis, il y a l'aspect voyage, il y a l'aspect risque, il y a l'aspect S'ouvrir sur le monde, en fait.
1: Ouais, tout simplement. On en souffre beaucoup. Tous les jours, en ce moment, j'entends ça tous les jours. Dans

0: Tincaro et Claudia Ziegler, est-ce qu'il y a un lien? Est-ce qu'il y a un lien?
1: Ça, j'en sais rien.
0: Pour comprendre ce qui se passe.
1: Ouais, ça, j'en sais rien. Il y a en partie un lien. C'est-à-dire que cette pseudo-convivialité avec les réseaux sociaux isole en réalité. Mmh. Voilà.
0: Valentine, vous êtes d'accord?
2: Oui, c'est. Après, moi, c'est très paradoxal parce que j'essaie d'impacter via les réseaux sociaux. J'ai une page Instagram.
0: En même temps, c'est comme ça qu'on communique aujourd'hui.
1: Exactement.
0: Il y a des côtés positifs quand même.
1: Donc, mais... Exactement. Et puis, c'est incontournable.
0: Voilà, on est d'accord.
2: Tout à fait. La première chose, si je peux donner un conseil, c'est être inspiré par les réseaux sociaux quand on voit que ce qu'on regarde nous impacte positivement et ne crée pas de la frustration. Ce que je dis souvent, c'est bien de voyager seul, mais ne vous comparez pas. Si vous voyez tout le monde aller à Bali en voyage solo, vous pouvez avoir le sentiment, mais moi j'ai peur, je suis pas capable de le faire, du coup je ne suis pas à la hauteur. Non, au lieu d'aller à Bali, tu peux aller, je le dis d'ailleurs dans mon livre en rigolant, tu peux aller à Bruxelles, c'est super. Non mais ce n'est pas la distance qui compte, c'est le chemin que tu as pour toi-même. Il faut, je pense, on est dans une ère où il faut être surtout être très bienveillante avec soi-même, qu'on soit célibataire et qu'on ne trouve pas l'homme de notre vie. La vie a toujours un timing parfait. Moi, c'est ce que je me répète quotidiennement. Ce n'est pas sur la thématique du célibat, mais c'est dans d'autres thématiques de ma vie. Il faut croire. Il faut croire, il faut avoir des pensées positives et garder cette espérance. Et que voilà, le plan est toujours parfait. Bon, je cite Maud Ankawa, qui a notamment fait un livre sur le chemin de Compostelle. Et si les réseaux sociaux ont tendance à nous impacter négativement, désinstaller pour un temps, aller marcher, allez faire le chemin de Compostelle ou prenez-vous tout simplement un moment pour vous, aller dans un, je sais pas, au cinéma même seul. Prenez du temps en étant déconnecté.
0: Application pour ou contre, on y va, Anne-Claudine Ziegler.
1: Application pour ou contre.
0: Application de rencontre. Je suis fatiguée d'utiliser des vrais mots, des verbes, des sujets.
1: Non mais je comprends, il y a des moments où on sature.
0: Ouais. On est mercredi, on est mal barré. Bref, recommençons. Favorisez-vous, êtes-vous pour ou contre les applis de rencontre pour ces personnes à qui cette émission s'adresse aujourd'hui, ces femmes à qui l'on parle, bonjour mesdames, qui attendent l'homme de leur vie. Est-ce que c'est encore pire ou est-ce que c'est bien? Parce qu'il y en a qui ont dit c'est terminé les applis et puis d'autres qui continuent. Alors, qu'est-ce qu'on fait avec ça?
1: Alors, ni pour ni contre,
0: d'accord.
1: Bien au contraire. Pour, déjà parce que c'est juste incontournable. C'est-à-dire ouais. qu'aujourd'hui, c'est quand même, je ne me souviens plus des statistiques, mais enfin, c'est plus de la moitié des gens qui se rencontrent via les applis. Donc, bah, c'est comme ça. Parce que moi, j'aime bien cette idée d'avancer vers l'autre avec une demande claire. Voilà. Et d'avoir un dialogue clair sur qu'est-ce qu'on est venu faire là.
0: On est souvent déçus sur les applis, ouais.
1: Alors, voilà. Contre, déjà parce que. Je fais l'hypothèse que sur les applis, il y a surtout des gens qui ont du mal avec la relation. C'est pour ça qu'ils sont là. Donc, du coup, ce n'est pas forcément les meilleures personnes avec qui commencer une relation amoureuse. Et puis, ça demande la force et le courage de la guerrière. Hein, parce qu'on sait des roller coasters, pour parler français.
0: On est d'accord.
1: Des hauts et bas permanents. L'espoir.
0: Le ghosting.
1: Oh, la vache. Voilà, des choses très, très, très violentes qui se passent dans les rencontres... dans les rencontres sur les réseaux, à un moment donné, alors je ne vais pas le faire, mais à un moment donné, je me suis dit, je vais devenir coach appli de rencontre.
0: Mais non, mais voilà. C'est ça, c'est pour ça que je vous pose la question.
1: Oui, oui.
0: Pour ne pas perdre d'énergie, de temps, pas perdre son âme.
1: Et en même temps, on ne peut pas ne pas. C'est-à-dire que quand on s'engage dans une relation, on s'engage dans une relation. Si on s'engage dans rien, ça ne va pas marcher non plus. Donc c'est un peu une injonction paradoxale. Fais-le sans le faire. Bon, voilà. C'est très, très coûteux énergétiquement, cette affaire-là. Très coûteux. Et puis, il y a des belles rencontres. Voilà.
0: Moi, j'allais vous demander, à moins que Valentine ait quelque chose à ajouter.
2: Je voulais ajouter, vous parliez tout à l'heure des algorithmes, Anne-Clotilde, mais ces applications, leur but, c'est que vous restiez sur l'application.
1: Oh, exactement.
2: Donc, en fait, c'est un côté un petit peu pervers dans le sens
1: exactement.
2: Où... Exactement.
1: Le but,
2: promesse,
1: c'est pas qu'on rencontre.
2: La promesse, c'est de rencontrer quelqu'un. Mais le système, le business model, c'est que,
1: exactement.
2: Que vous restiez dessus. Donc, exactement. Moi, j'ai des amis qui ont rencontré des conjoints. Après moi, si je peux donner un conseil,
0: ouais.
2: Si aujourd'hui vous ne voulez plus être sur les applications de rencontre, que vous dites voilà j'en ai marre, c'est vrai que c'est usant, puis c'est un peu du social quoi. Il faut parler, après un moment faut rester, enfin on est usé. Challengez-vous concrètement dans la vie réelle. Si vous faites le choix aujourd'hui de ne plus être sur les applications, challengez vous-même en vous disant je fais ce choix conscient de ne plus être dessus. Par contre demain dans la vraie vie, qu'est-ce que je vais faire? Et bah, challengez-vous.
0: Faire du théâtre, s'inscrire dans une chorale, j'en sais rien.
2: Rencontrer autrement.
0: Ouais,
2: chorale.

0: Théâtre, s'impliquer dans des associations, peu importe la thématique, faire que vous rencontriez des personnes dans la vie réelle. Parce que je vous parlais de la crise de la solitude, le business model aussi de l'application est basé sur ça. Vu que plus personne se parle trop, il y a moins d'espace de convivialité, tout le monde est sur les applis. D'accord? Demain, vous sortez au marché, ou vous sortez, je sais pas, avec vos amis dans une terrasse de café, challengez-vous vous-même, d'accord? Mais juste dire bonjour ou. Je ne sais pas, vous parlez au serveur ou à la serveuse, vous avez passé une bonne journée, essayez de vous challenger, ça va vous donner cette confiance-là d'interagir avec des inconnus, et peut-être vous êtes à une ou deux rencontres, un peu comme ça, impromptu, de faire la rencontre. Voilà.
1: Qu'est-ce que les femmes attendent des hommes aujourd'hui? Attention, quelques minutes, Anne-Clotilde
2: Oui,
1: Ziegler.
2: alors, comment, vous avez la nuit? Elles attendent du lien, elles attendent du soutien, elles attendent un homme qui va soutenir sans interférer, elles attendent un homme qui ne leur demande pas d'obéir, de se soumettre, de se transformer, de se modifier. Et paradoxalement, elles attendent aussi un homme, un vrai, qui les domine. Et
1: Mission
2: ça,
1: impossible.
2: ah ouais, un peu, ouais, un peu.
1: Et bam, bon bah, chacun rentre chez soi.
2: Oui, c'est ça. Oh, ben, bonne, merci pour cette
1: Bonne
2: émission.
1: chance.
2: Au revoir. C'est ça.
1: C'est un peu déprimant ce que vous dites en vrai.
2: Ben, je crains qu'on soit à cet endroit-là en ce moment. Ça va évoluer. Mais on est aussi dans une crise. Donc la crise, c'est le moment où quelque chose s'arrête et quelque chose d'autre va commencer. Mais quand on
1: D'accord.
2: est dans l'entre-deux, c'est inconfortable.
1: D'accord.
2: Donc nous, alors ces messieurs sont priés d'arrêter de faire les gros durs. Et nous, les femmes, on est priées, et ça va prendre un petit temps parce qu'il faut que ça diffuse dans l'inconscient, de commencer à privilégier les hommes gentils, pas les gros durs en blouson de cuir.
1: On en est là, selon vous. Vous êtes d'accord, Valentine Caro, pour ce constat?
0: Bah, on va y passer la nuit, comme vous disiez, Anne-Clotilde. Je pense que il y a aussi une certaine bienveillance aussi à avoir pour les hommes, parce que je pense que ces messieurs sont aussi perdus, parce qu'on leur demande à la fois d'être des durs à cuire, dans une certaine perspective, et à la fois d'être gentils. Donc, et j'en ai beaucoup parlé avec des amis à moi, et c'est vrai que j'ai beaucoup plus d'empathie maintenant par rapport à la question aussi du masculin, parce que maintenant on est indépendante. Donc, la place de l'homme par rapport au pouvoir économique, elle a bougé. Maintenant,
1: Ouais.
0: on a, voilà, on gagne nos propres ressources.
1: On n'est plus avec un homme pour son argent, en gros.
0: En
1: Ou
0: partie,
1: plus rarement. Plus rarement.
0: voilà, on
1: C'est pas
0: souhaite,
1: complètement fini, mais
0: c'est
1: ça.
0: ça, on souhaite voyager seul aussi. Enfin, il y a plein de choses.
1: Ça, vous
0: On est
1: l'avez
0: dans,
1: fait.
0: on le fait. On est dans une quête d'indépendance. Et c'est vrai que il y a aussi la question du masculin, quoi. Quel homme, enfin, comment l'homme peut trouver sa place? Donc, effectivement, je pense qu'on est dans un entre-deux. Et ça va prendre du temps, donc j'ai pas de réponse universelle. Je pense que c'est une question de temps.
2: En même
1: Ziegler, hein.
2: temps, la crise de la masculinité que vous décrivez, Valentine, le sociologue Francis Dupuy-Déry nous dit que c'est un thème développé depuis le Moyen Âge. Donc c'est peut-être le modèle de la masculinité qui est dysfonctionnel
1: La
2: depuis le
1: virilité,
2: début,
1: vous dites, la
2: la
1: réflexion,
2: virilité,
1: c'est ça?
2: voilà, ouais. La virilité telle qu'on l'entend. On a peut-être un souci avec ça. L'homme qui ne ressent rien, qui n'a pas froid, qui n'a pas peur, qui ne ressent aucune émotion, qui a une érection sur commande. Le modèle est peut-être pas tenable en fait. Hein.
0: Et du coup, nos
1: Valentine
0: futurs
1: Caro.
0: enfants, et du coup, nos futures générations. J'ai une amie
2: Absolument.
0: qui a un petit garçon là, de 4 ans, et je sais que l'éducation qu'elle va lui donner, bah, c'est et qu'elle lui donne déjà, c'est déjà apprendre à accueillir ses émotions, communiquer, et ça aura un impact directement dans la relation avec
1: Ah,
0: la.
1: Anne-Clotilde n'est pas d'accord. Intéressant.
2: Oui,
1: Anne-Clotilde
2: non,
1: Ziegler.
2: je suis si, si, je suis totalement d'accord. Et en même temps, l'éducation qu'on donne à nos enfants n'est même pas majoritaire dans ce qu'ils vont devenir. La culture est extrêmement importante. J'ai vu un petit garçon de mon entourage qui est aujourd'hui un grand jeune homme extrêmement sensible et doux, qui a été élevé dans un milieu de gens qui accueillent les enfants qui sont absolument pas dans ces injonctions à la virilité dure.
1: Ouais.
2: Je me souviens d'une balade en forêt où ce petit garçon était là, il devait avoir 4-5 ans, 5, ouais, plutôt 5-6. Il est tombé, il s'est fait mal, je l'ai vu faire. Il a commencé à pleurer et je l'ai vu volontairement, à la place de pleurer, se mettre en colère. C'est plus viril.
1: Ouais.
2: Et ça,
1: En
2: je
1: fait,
2: suis
1: c'est
2: certaine,
1: culturel, en
2: c'est
1: fait.
2: culturel,
1: Ouais.
2: je suis
1: C'est
2: certaine que
1: fou.
2: ça n'a pas été transmis par les parents.
1: Ouais.
2: Certaine, parce que je les connais, les parents.
1: C'est
2: Voilà.
1: incroyable.
2: Eh oui.
1: Vous racontez.
2: Donc, en effet l'éducation, et puis ce qu'on fait toutes les trois aujourd'hui, c'est-à-dire mettre des mots, faire accompagner nos mentalités et les mentalités à évoluer, ça vient, mais voilà, le changement ne se fait pas en quelques années, je pense qu'il va falloir une ou deux générations.
1: Là, il y a la pub, et on se retrouve dans quelques secondes, en revanche. À tout de suite, les amis.
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1: Et nous sommes dans cette émission en quête de sens sur RCF Notre-Dame. Et si on arrêtait d'attendre l'homme de sa vie, on en parle aujourd'hui avec mes deux invités, Anne-Clotilde Ziegler, psychothérapeute, qui a écrit cet ouvrage en lien avec l'émission, puisqu'il y en a eu plusieurs, Le complexe de Pénélope. Et si vous arrêtiez d'attendre l'homme de votre vie chez Solar, et Valentine Caro, qui apprend, qui transmet ce qu'elle a appris de ses voyages seuls, voyager seule, pour oser se transformer et s'épanouir, et peut-être pourquoi pas rencontrer l'homme de sa vie, sans l'attendre trop au départ du voyage. Évidemment, il ne faut pas partir pour ça, j'imagine, Valentine Caro, hein, au courrier du livre. Juste avant de vous citer un petit peu, Valentine Caro, de voyage avec vous, et si vous arrêtiez d'attendre l'homme de votre vie, on fait comment pour arrêter d'attendre? La question que je voulais vous poser au début de l'émission, Anne-Clotilde Ziegler, faut-il attendre l'homme de sa vie au fond?
2: Oui, c'est une excellente question. Comment on fait pour arrêter d'attendre? Arrêter de, c'est forcément penser à. Ben, on fait autre chose. On fait autre chose.
1: Elle n'est pas psy pour rien, cette femme.
2: Ben, c'est, voilà. C'est, ça fait longtemps, donc c'est fondu dans la masse là maintenant.
1: On fait autre chose.
2: On fait autre chose. On s'investit, on trouve de l'intensité ailleurs que dans la relation amoureuse. On va marcher. On va voyager. On s'investit dans des causes qui nous tiennent à cœur. On apprend le macramé, le sanskrit. On va, on s'inscrit pour faire des visites au Louvre, on apprend le tricot, on fonde dans son...
1: On développe sa curiosité, ouais. C'est un peu ça que vous êtes en train de nous dire.
2: On développe sa curiosité et on va chercher l'intensité ailleurs. L'intensité, elle n'est pas seulement dans la relation amoureuse. Voilà, c'est Toby Nathan qui dit, dans nos civilisations désenchantées actuelles, le seul endroit... Ça va parler, je pense, à vos auditeurs. Le seul endroit de spiritualité laïque, le seul endroit encore enchanté, c'est la relation amoureuse. Et ben, voilà.
1: Encore aujourd'hui, donc, malgré tout ce qu'on vient de dire depuis le début.
2: Ah ben, pour moi, c'est certain. Une des choses qui fonctionne dans le complexe de Pénélope, c'est que dans ce qu'elle vit avec son Ulysse, c'est tellement artificiellement gonflé par la situation que par moments, elle est proche d'un extase de type mystique. Donc, bah, elle peut aller chercher l'extase autrement, hein, et la fleur perdue dans la montagne au Tibet aussi. Ça doit être intense. Et du coup, elle arrête d'attendre, elle fait autre chose. Dans nos vies quotidiennes, comment on arrête d'attendre? J'étais en avance là pour l'émission, parce que je suis toujours en avance tout le temps. Hein. Comment j'ai pas attendu que ce soit l'heure? Je suis allée boire un café, et puis j'ai lu.
1: Est-ce que tout n'est pas là? En fait, c'est dans la posture, dans l'attitude, dans le mindset, comme on dit.
2: Tout est
1: pas ça.
2: Oui.
1: L'œil de Valentine,
0: ça résonne.
1: La vieille a réussi. La vieille, c'est moi. Hein.
2: Oui, je remercie.
1: Je ne traite pas une petite Ziegler. Mais non, mais mesdames, sérieusement.
2: Oui, tout est là.
1: En fait, tout est là.
2: Tout est là. Tout est là sur tous les niveaux de l'être. Arrête
1: de
2: courir.
1: Très féminin d'attendre, non? Très, très féminin d'attendre.
2: C'est pas pour rien que c'est Pénélope. Hein.
1: Bah oui.
2: Voilà, c'est arrête de courir après ce qui pourrait être bien si. Qu'est-ce qu'on attend quand on attend l'homme de sa vie? On se dit, quand j'aurai rencontré, tout sera merveilleux. Mmh. Mais Choupette, tout est merveilleux maintenant. Mmh. Arrête de courir.
8: On pense à Madame Bovary, on pense à plein de femmes.
1: De l'histoire de la littérature, en fait.
2: Absolument.
8: C'est pas les hommes qui attendent. Il y en a qui attendent.
2: Ah oui, il y en a, j'en connais au moins un.
8: Tristan et Iseut, hein.
2: Non. Oui, Tristan Iseut, et puis non, et puis je ne vais pas le citer.
8: Ah oui, pardon,
2: par discrétion, mais même pas quelqu'un de mon entourage, un espèce de capitaine ad hoc absolu, définitif, totalement viril, qui a attendu une femme 10 ans, oui.
8: Mmh, c'est beau en même temps, oui. Enfin oui. Bref. Valentine Caro, qu'est-ce que vous diriez, vous, à la lumière de ce que vous avez traversé? C'est vrai que, vous dites d'ailleurs, je vais vous citer parce que c'est amusant, les émotions voyagent en solo, dites-vous dans votre livre. Personne ne m'avait prévenu que quand on part seul, on s'attend à de la liberté, du soleil, du dépassement de soi, de l'inconnu. Mais on ne nous parle jamais de ça. Les émotions qui nous traversent, par exemple, hein, celles qu'on aimerait parfois laisser à la maison, mais qui font partie intégrante du voyage. En fait, on attend, on passe nos vies. Aujourd'hui, j'ai l'impression beaucoup, beaucoup à attendre des choses, puisqu'on nous promet beaucoup de choses. Entre nos smartphones qui nous promettent une heure d'arrivée précise dans un lieu précis, qui nous promettent d'avoir un repas livré à domicile dans 14 minutes et 30 secondes, etc., etc. Bientôt, ce sera... Là on parle des femmes aujourd'hui, un homme qui est... voilà, livraison d'un homme, non mais je plaisante, évidemment, dans 15 minutes et 30 secondes.
1: On
8: n'en
1: est pas loin, hein, avec les applications.
8: On n'en est pas loin, n'est-ce pas? Alors, comment on fait pour arrêter? Parce que c'est vrai qu'on est branché sur des... Si vous voulez, on nous invite à nous câbler comme ça, quoi. Ouais. Rester câblé en attente.
0: On est branché sur la mauvaise fréquence, sans mauvais jeu de mots. Ce que disait du coup Anne Clotilde, c'est effectivement dans les espaces qu'on a pour soi, oser. Et moi, je pense que en fait, le vrai message, c'est être actrice de sa vie. Et moi, la phrase que j'adore et que c'est un peu mon mantra par rapport à ce que je prône comme message, c'est voyager seul, c'est prendre le pouvoir de sa vie. Mais prendre le pouvoir de sa vie, c'est comme Anne Clotilde le dit, j'ai du temps libre, ok. J'occupe l'espace pour moi. Je ne suis pas dans l'attente. Qu'est-ce que je vais faire pour moi qui va me faire du bien? Et c'est être acteur. Il faut être acteur. Vous parliez du fait qu'on est tout le temps en train d'attendre d'avoir les choses livrées à la minute. Soyez acteur. N'attendez pas un déclic. J'en parlais lundi, j'ai fait une conférence dans une université. Je dis, le déclic n'arrivera pas. C'est l'action qui va créer la confiance. La confiance ne précède pas l'action. Moi, j'ai gagné en confiance en moi en faisant les choses. Je n'ai pas attendu qu'ils arrivent comme ça, comme... je ne sais pas quelle métaphore je pourrais donner, mais il faut faire. Et la technique des micro-pas aussi, c'est quelque chose de très bien.
8: Vous en parlez beaucoup de ça.
0: Oui, les micro-pas, être bienveillante avec soi-même, s'il vous plaît, et faire petit à petit, ne vous comparez pas à des personnes qui ont le chapitre 10 de leur vie. Vous êtes au chapitre 2, ce n'est pas grave, le livre, et vous allez le finir ou continuer à le faire, le chapitre 10, ça va venir. Mais voilà, des choses petit à petit.
8: C'est très intéressant, vous avez utilisé le mot déclic, on attend. Et aujourd'hui, dans tous les domaines de la vie, on attend des révélations.
0: Ouais.
8: Je sentirai le déclic quand je serai amoureuse, je sentirai dans ma vie pro quand il faudra partir, quand il faut rester. Enfin, dans tous les états, à tous les étages, Clotilde Ziegler. Hein.
2: Oui,
8: c'est bizarre.
2: Oui,
8: comme
2: on attend des déclics. Alors, il y a une différence entre les déclics et faire confiance à ce qu'on ressent.
8: C'est compliqué, je trouve, de faire la part des choses. Hein.
2: Oui, je suis d'accord. Ce que je dirais en complément de ce que dit Valentine, et vraiment en complément, c'est qu'il y a tout le domaine du faire et du faire pour soi-même, parce que je suis d'accord en tant que psy, la confiance en soi, ça descend pas du ciel, on la construit en faisant. Mm-hmm. Voilà. Et puis, il y a l'autre aspect qui est un aspect plus méditatif, c'est-à-dire arrête-toi et ouvre les yeux sur ce qui est là. En face de moi, j'ai une femme charmante avec des tas de couleurs roses, c'est tellement joli. Et puis derrière, il y a un mur bleu qui contraste avec le rouge de l'écran. C'est tellement beau, ces deux couleurs. Et je reviens là.
8: Comme les enfants, finalement, le fond. Les petits-enfants,
2: absolument. Comme les enfants, comme les chats. Voilà, les chats, ils peuvent passer des heures à regarder par la fenêtre.
8: On se demande ce qu'ils regardent.
2: Absolument. Ouais. Et donc, voilà, ça porte un nom plus général qui est la méditation.
8: Oui.
2: Et qui est une pratique qui traverse toutes les traditions spirituelles.
8: Absolument. Absolument.
2: Donc, méditer et faire un pas sur la méditation, un pas, donc la présence à l'instant, hein, un pas sur faire, Et quand on fait ça, on arrête d'attendre, parce qu'on est là.
8: Valentine Caro, elle a raison. Anne-Clotilde Ziegler, c'est ça ce que vous avez appris dans le cadre du voyage que vous avez fait, finalement. Vous avez déraciné votre rapport à l'attente.
0: J'ai surtout appris à être, comme le disait Anne-Clotilde, dans l'instant présent. Je suis seule en terrasse.
8: Pas le choix,
0: je suis en terrasse café dans les Pouilles. J'ai une placette, je me vois encore avec des petits lampions, des luminaires magnifiques. Je contemple en fait une autre forme de vie. Pas besoin d'aller à l'autre bout du monde. L'Italie, c'est aussi une autre manière de faire. On parle de la Dolce Vita. J'ai contemplé la Dolce Vita en mangeant ma pizza solo.
8: On a envie d'y aller, là.
0: Il faut y aller. Vous êtes terrible, hein. Je recommande.
8: En plus, vous êtes terrible.
0: On peut faire même une partie des Pouilles en train sans besoin de louer de voiture. C'est assez safe. Je le recommande vivement. Et on est dans la contemplation, les petits villages, même dans la nourriture. Le fait de... Moi, je suis une gourmande, hein, mais de manger seule. En fait, on savoure les choses aussi. Enfin, je ne sais pas comment expliquer. Et on s'ouvre aussi... aux autres.
8: Eh bien oui, parce que c'est pas forcément qu'on veut rester seul. On se met à disposition de la rencontre.
0: Et de l'imprévu.
8: De l'inconnu. Dites, la peur, elle arrive souvent la veille du départ. Tu boucles ton sac, prête à partir, mais elle est là, tout près. Et cette petite voix qui s'invite. Et si ça se passait mal? Et si tu n'arrivais pas à trouver ton chemin? Et si tu tombais malade, toute seule? Et si tu n'arrivais pas à gérer? Et ça, c'est peut-être ça aussi qui nous empêche de vivre au présent. C'est toutes ces peurs, parce qu'on les a en voyageant, mais on les a en fait. C'est la photographie de ce que nous nous faisons vivre au quotidien dans nos vies trépidantes, Anne-Clotilde Ziegler.
2: Ben oui,
8: c'est ça.
2: Ben, c'est ça. Et la peur, ça se traverse.
8: On met du courrier à la poste. Oh, la peur, ça se traverse.
2: Mais la peur, ça se traverse. L'intensité, elle est là aussi. Neurologiquement, les zones qui s'allument à l'IRM fonctionnel, en cas de peur et en cas d'excitation, sont les mêmes.
8: D'accord.
2: Je répète, la peur et l'excitation, c'est de la même famille. Donc, quand je remonte mes manches, que j'ai peur et que je me dis « Ok, go, on y va », c'est le plaisir et l'excitation et l'intensité qui arrivent. Et là, j'arrête d'attendre. Voilà, je monte dans le train vers les Pouilles. Parce que moi, je prends le train, je ne prends pas l'avion. Je monte dans le train vers les Pouilles, j'ai peur de sa race. Je m'assois, le sac est ça démarre. Waouh, c'est assez intense comme moment.
8: Ouais.
2: Et c'est aussi intense que la peur que j'ai eue juste avant. Il y avait juste, je voulais raconter un petit souvenir qui me remontait. Alors moi, j'ai fait des voyages très très exotiques toute seule.
8: Je suis allée. Vous êtes partie toute seule aussi?
2: Ah oui, oui.
8: D'accord.
2: Je suis allée à l'île de Ré toute seule. On admire la performance. et je suis allée en Camargue, et notamment à Aigues-Mortes. Et j'ai un souvenir de pizza un soir extraordinaire. J'étais toute seule sur une placette d'Aigues-Mortes ravissante, un peu seule comme une couillonne parce que tous les gens autour étaient en couple, puis c'est très très très romantique. Et puis il y avait un monsieur qui jouait de l'accordéon et qui chantait des chansons que j'aimais bien. Et donc je me suis mise à fredonner. Il était en face de moi. Je me suis mise à fredonner. Il m'a vu fredonner. Il a joué pour moi. Elle est pas belle la vie?
8: Wow.
2: J'ai passé la soirée à manger une pizza en regardant un monsieur jouer de l'accordéon et chanter des chansons que j'aimais. Voilà. Et vraiment, il jouait pour moi, on souriait, c'était très sympa. Ça, c'est un moment, si je n'avais pas été seule, je l'aurais loupé.
8: Ouais.
0: Mais Anne-Clotilde, si je peux me permettre, vous avez été quand même très forte dans le sens où... En fait, non, mais ce que je veux dire, c'est que vous me faites penser à une femme que j'ai accompagnée, donc Catherine, 62 ans, qui voulait voyager seule, donc j'ai accompagnée. Au départ...
2: Moi, j'ai 35, hein.
0: En fait, au départ,
8: vous le faites pas.
2: Merci.
0: Au départ, en fait, on était allé sur Séville et finalement, quelques mois plus tard, elle me contacte et me dit "Écoute, finalement, je suis pas allée à Séville. Je suis allée, mais je crois que c'était à l'île de Ré." Et elle me dit "Écoute, j'ai eu beaucoup de mal avec l'expérience, bien que ça m'a beaucoup plu sur l'idée, parce qu'en fait, elle s'est retrouvée exactement dans ce que vous décrivez. Elle voulait partir seule pour rencontrer d'autres personnes.
8: Nous y sommes.
0: Qui étaient effectivement seules." Et en fait, elle a fait une destination qui est plutôt familiale.
8: Oui.
0: C'est
8: pas par hasard, dirait la psy. Elle a choisi ça.
0: Et en fait, ça l'a...
8: Oui, la psy.
0: Ça l'a confrontée au fait qu'elle a vu énormément de familles. En fait, elle souhaitait qu'une chose, c'est rencontrer d'autres personnes parce qu'elle avait... elle souffrait un petit peu de solitude au quotidien. Donc, si je peux donner un conseil aux femmes, même aux hommes qui nous écoutent, si vous voulez voyager seul pour vous challenger, etc., posez-vous la question, est-ce que je veux voyager seul pour rencontrer du monde? Donc, privilégier des destinations où il y a d'autres voyageurs solo. Je pense à, effectivement, peut-être aller à Séville, peut-être aller à Lisbonne, voilà, ou même peut-être en France.
8: À Compostelle, c'est très facile.
0: À Compostelle.
8: Hein. C'est une autoroute, Compostelle, c'est pratique. Effectivement. Il y a des gîtes partout.
0: Voilà, il y a d'autres personnes seules. À 7 aussi, moi, que j'ai fait l'été dernier, que j'ai adoré, qui est vraiment à taille humaine. Mais si par contre, vous souhaitez être dans l'introspection et que vous n'avez pas de mal, effectivement, à ce gros challenge de manger seul en terrasse, et autour de vous, il n'y a que des familles, c'est quand même...
8: Un petit peu violent.
0: C'est quelque chose.
2: Il faut prendre un bouquin.
0: Voilà.
2: Je voyage seule, mais avec mes livres.
0: C'est ça. Donc, ça peut être, voilà, bousculant. Donc, tout dépend le pourquoi vous voulez le faire. Donc, bravo.
2: Oui, et puis, là, c'est la psy qui parle. Quand ça bouscule, ça parle de nous. Donc, on peut aussi choisir de visiter l'expérience et de dire pourquoi tu n'as pas le moral, là, tout de suite. C'est quoi,
8: ça te ramène à quoi?
2: Oui, exactement. Ça te ramène à quoi? C'est ça. Et pour le coup, voilà, mon grand motto, c'est « quitte à faire mousser, autant nettoyer ». Ça fait mal, ok. C'est quoi qui fait mal? Pourquoi ça fait mal? De quoi ça te parle? Ça te ramène à quoi? Qu'est-ce qui n'est pas résolu? Est-ce que tu pourrais faire autrement? Bien sûr, tout à fait. Se rencontrer à travers la vie.
8: Parce qu'on est, fait de paradoxes, vous le savez mieux que moi, Anne-Claudie Ziegler. Et il peut y avoir les deux qui cohabitent, c'est-à-dire continuer à nourrir, pour revenir à notre sujet, des attentes. J'attends l'homme de ma vie, voilà, comme l'ont fait tant de femmes avant moi. Et en même temps, non, mais de toute façon, non, j'ai pas envie. Ça paraît complètement fou ce que je vous dis, mais c'est quand même, malheureusement, c'est un peu la réalité. Quand je les vois, là cette famille, ce couple qui s'engueule, ça me fait. En même temps, j'ai pas envie de ça. Puis mes parents, ça me rappelle mes frères, mes sœurs, mes parents, mes oncles, mes tantes, etc. J'en sais rien, mais. Et du coup, c'est on typique... en perd notre latin.
2: Exactement. C'est typiquement une expérience de Pénélope. Hein. Pénélope, elle est en couple, mais elle est pas en couple.
8: Ouais.
2: Et quelque part, c'est important...
8: Elle est toute seule, pour ses auditeurs qui
2: connaissent pas. Elle est en couple, mais elle est toute seule. Et c'est... Mais il y a quand même quelqu'un. Mais pas tout à fait. Mais quand même, il est là.
8: Donc elle se fait draguer.
2: Voilà, elle se fait draguer. Évidemment, il n'y a pas la place, puisqu'il y a l'homme qu'elle attend qui occupe la place de son cœur. Et en fait, c'est important que Pénélope se retourne vers elle-même pour se rendre compte que si elle est là, c'est précisément que ça parle de ce paradoxe. Ouais. C'est je veux, mais je veux pas. Ou je veux, mais je veux autrement.
8: On sait pas ce qu'on veut, les femmes, aujourd'hui. On sait ce qu'on veut,
2: mais on l'a pas encore conscientisé, mis à jour. On sait ce qu'on veut. On veut un couple qui nous étouffe pas. On veut une relation d'amour où on ne se perd pas soi-même. Donc, une fois qu'on a clarifié ça pour soi, déjà, c'est plus simple d'aller vers ça. Je crois.
8: À la liste de Valentine Caro, qui a quelques années de moins. Vous voyez ça, les choses un peu de la même façon?
0: Oui, quand Anne-Claudie parle de clarifier les choses pour soi, moi, c'est exactement ce que je prône à travers le voyage solo. Ce qui compte, c'est pas forcément la destination, c'est clarifier les choses pour soi-même et avoir juste fait un pas de côté en faisant le point déjà sur qui je suis, qu'est-ce que je veux, de quoi je suis capable, va me permettre à mon retour de clarifier mes attentes. Parce que je pense qu'on est perdu un peu dans le quotidien.
8: On ne sait pas ce qu'on veut, en fait.
0: On se compare. Mais l'être humain est comme ça. On se compare avec nos amis, avec ce qu'on voit aussi sur les réseaux sociaux. Enfin, on est perdu dans une masse d'informations. Donc, se retirer de ce brouillard, ce capharnaüm un peu, prendre un temps calme, méditer. Vous parliez de la méditation. Je parle de la méditation, mais pour ceux qui nous écoutent, ça peut être aussi, bien sûr, la prière. Parce que la prière est une méditation.
8: Merci, Marcel.
0: Ben oui, c'est ça. La prière est une méditation. On n'a rien inventé. Donc, voilà. Espérer, croire au timing et faire les choses pour soi en faisant un pas de côté. Voilà, la solitude choisie au profit d'une clarification personnelle. Voilà.
8: Eh bien, mesdames, peau d'âne, extrait signé, évidemment, ce film de Jacques Demy. On écoute tout de suite et on se retrouve dans un instant.

0: La délicieuse voix d'Anne Germain pour cette recette pour un cake d'amour. Eh bien, ça saurait si ça existait, un cake d'amour pour un filtre d'amour.
1: Un filtre d'amour, absolument.
0: Il n'a rien inventé, Jacques Demy.
1: Absolument. Denis.
0: Et si on arrêtait d'attendre l'homme de sa vie, on en parle avec Anne-Claudine Ziegler, psychothérapeute qui vient de publier Le complexe de Pénélope. Et si vous arrêtiez d'attendre l'homme de votre vie chez Solar, Valentine Caro, coach et conférencière qui a publié le récit de son voyage seul, voyager seul pour oser se transformer, s'épanouir et peut-être aussi c'est transformer son rapport, en tout cas, à l'attente, à la mauvaise attente, au courrier du livre. Alors allez, je vais vous citer quand même Anne-Claudine Ziegler. Régulièrement, dites-vous, dans ma consultation, je reçois des femmes qui attendent et qui n'en peuvent plus d'attendre, mais qui n'arrivent pas à faire autrement, pleines de douleurs, pleines de doutes, d'espoir à la fois. Elles attendent le retour de l'être aimé, sa présence pleine, entière et sans partage, lui qui n'est là qu'en pointillé. Qu'il soit marié avec une autre ou parti avec sa maîtresse, puis revenu, mais pas complètement. S'il fait 1000 promesses de retour et de vie ensemble, s'il tresse des mots d'amour, plus ou moins emphatiques, il faut bien constater qu'il n'est pas là au quotidien dans une relation de couple instituée. En fait, c'est assez intéressant parce que c'est vrai que dans nos proches, on a aussi beaucoup de personnes qui attirent, on en a déjà parlé dans Quête de sens, hein, de femmes qui attirent et qui espèrent, et d'autres pas du tout, mais certaines qui attire et qui espère systématiquement que des hommes quittent leur, par exemple, leur femme ou leur... Alors, c'est pas du tout catholique, hein, mais bon.
2: Non, c'est pas politiquement correct.
0: C'est curieux que ce soit... on dirait que c'est un peu schématique. Parce qu'il y en a qui s'intéressent pas du tout, qui attendent un homme seul, célibataire, libre. Et d'autres qui tombent tout le temps, qui sont charmés.
2: Et oui.
0: C'est terrible, en fait.
2: Et oui, et ça, si ça se produit, c'est que ça a du sens. Et c'est ce que j'interroge dans Pénélope, c'est que ça ne se produit pas par hasard, dit la psy. Là, pour le coup, ça ne se produit pas par hasard. Pourquoi est-ce qu'on se met dans ce genre de configuration? Qu'est-ce que ça vient chercher comme motif chez nous? Qu'est-ce que ça vient répéter de notre histoire? Alors d'abord, qu'est-ce que ça vient dire de notre ambivalence? Je veux du couple, mais j'en veux pas, ou j'en veux pas comme ça, ou etc. Mais aussi, qu'est-ce qui fait que mon histoire m'a conduite à être la seconde, comme dirait Colette, à être celle qui ne reçoit que des miettes d'amour, à être celle
0: les miettes du cake.
2: Les miettes du cake, exactement, les miettes du cake, ouais. pour reprendre ouais. cette chanson d'Empoudane, à ne recevoir que ce qui reste. Qu'est-ce qui, dans ma vie, m'a amené à ça? Qu'est-ce qui, dans ma vie, m'a amené à continuer de ressentir cette espèce de nostalgie, cette saudade? Est-ce que c'est la migration de ma famille qui m'amène à encore et encore ressentir cette espèce d'entre-deux? Est-ce que c'est ma quête du sacré qui ne trouve pas d'autre issue?
0: C'est la même chose que de mal tomber, pardonnez-moi de vous couper, Anne-Claudine Ziegler. C'est la même chose, c'est la même conséquence que... c'est la même chose, c'est pas la même chose, mais est-ce que le fait de toujours mal tomber et de continuer, vous voyez, à attendre l'homme de sa vie, c'est le même genre de schéma?
2: Ça peut, de toute façon, quand quelque chose se répète encore et encore et encore dans notre vie, c'est qu'il y a quelque chose qui cherche à guérir.
0: D'accord.
2: Voilà, une répétition, c'est toujours une recherche de guérison. Le problème, c'est que bien souvent, ça n'aboutit pas à la guérison, mais au contraire, au fait que le mal empire. Sauf quand on retourne le regard vers soi et qu'on se dit, bon, Paulette, qu'est-ce que tu répètes? Qu'est-ce qui est là encore et encore? Et donc, le plus souvent, le bon fil d'Ariane pour échapper au minotaure de la répétition, c'est l'émotion. Donc, qu'est-ce que je ressens? Ok, est-ce que je connais cette sensation? Quand est-ce que je l'ai vécu avant? Et avant encore? Et quelle est l'émotion première? Souvent, c'est dans l'enfance. Et donc, seul ou avec l'accompagnement d'un psy, je vais aller soigner l'enfant intérieur, comme on dit. C'est un peu une tarte à la crème, mais c'est vrai. Voilà, je vais aller chercher la petite fille perdue dans les couloirs du temps, comme dit
0: François. Parce que c'est vrai que sur Instagram, c'est devenu... Ça atteint une dimension, l'attente de l'homme de sa vie, totalement sociétale. C'est-à-dire que sur Instagram, je suis je ne sais pas combien de femmes... Alors, pour l'émission, évidemment, pour le bien d'Enquête de sens, mais j'en suis énormément, j'en vois énormément en tout cas, et j'en entends énormément, qui attendent en se plaignant, d'emblée. Ah non, mais tous les mecs sont comme ça, tous les hommes sont comme ça. Ils sont tous pareils.
2: C'est ça.
0: Et alors, Valentine Caro, mal barré. En plus, cette vision sociétale très, très négative.
1: Non, restons positifs et enthousiastes. Mais non, tous les hommes ne sont pas pareils. Mais effectivement, si on est dans un cadre où on fait des schémas répétitifs, bah, tu vas toujours rencontrer le même profil d'homme. Donc, encore une fois, soyons actrices de notre vie. Oui. Et on peut être actrice de notre vie en allant consulter. Tu es acteur quand tu vas consulter. Tu acceptes que tu as une situation où tu es un petit peu dans une impasse. Eh bien, allons voir un professionnel qui va nous éclairer, qui va nous donner des chemins pour mieux traverser ça. Le voyage solo, je le recommande. On parle de travel thérapie, mais rien.
0: Travel thérapie.
1: Effectivement, oui, j'ai beaucoup de femmes qui me conseillent, qui me disent, voilà, moi je vois le voyage solo comme une travel thérapie. Ça ne remplace en rien des professionnels de santé, mais
2: c'est complémentaire.
1: C'est exactement.
0: Complémentaire. Pourquoi c'est une thérapie? Parce que ça permet, vous le dites, je triche dans votre livre. Hein, ça permet de se rendre compte de qui on est vraiment, c'est-à-dire avec sa sensibilité et sa fragilité. Oui. Parce qu'on se sent vulnérable quand on voyage seul. Moi, je l'ai fait, donc je peux témoigner aussi.
1: Ah, super.
0: Valentine Caro, oui, j'ai fait le chemin de Compostelle, mais il y a longtemps, en 2014, avant que ce soit.
1: À la mode.
0: un peu plus. Voilà. Mais. C'est vrai, ça. J'ai l'impression que c'est pas prévu quand on voyage aux yeux. Non, je vais devenir forte en retour, ça va être chouette. En fait, pas du tout. Hein. C'est pas du tout ce qui se passe.
1: Alors, oui, il y a deux choses. Moi, ce que j'aime avec le voyage solo, c'est que c'est factuel. Donc, pourquoi c'est complémentaire, à mon sens, et encore, je suis pas une professionnelle, hein, mais je pense que c'est complémentaire parce que, on va dire, l'accompagnement thérapeutique professionnel. Il est complémentaire à un peu des actions qu'on peut mettre en place. Et c'est pour ça que je pense que, vous me dites si je me trompe, mais peut-être qu'il y a des psychologues ou des professionnels qui peuvent recommander des choses factuelles, comme le voyage en solo.
2: Mais carrément.
1: Pourquoi pas? Donc les deux sont complémentaires. Et après, vous parliez, Marie-Ange, du fait que quand on rentre, on a un peu le soufflet qui retombe. Et ça, justement, c'est une thématique dans le sens où on a voyagé seul, on s'est challengé. Quand on rentre, on va avoir deux choses. Soit on va implémenter tout ce qu'on a compris et on va avoir des déclics, mais en fait c'est pas un déclic, c'est parce que tu t'es prouvé que t'étais capable sur une autre thématique, donc tu vas faire des choix, que ce soit pour rencontrer quelqu'un ou pas, soit tu vas avoir une perte de confiance et tu vas un peu oublier tous les challenges que tu as fait en voyage solo et tu vas retourner à la case départ. Donc moi, ce que je recommande, c'est le journaling, même en voyage, écrire des moments forts qui sont arrivés pendant le voyage. Pourquoi vous avez été fière à ce moment-là? J'ai pris le bus alors que de base, il y avait des imprévus qui ont fait que je pensais que j'allais rentrer sans voir la lune. Enfin, en gros, je pensais qu'il allait m'arriver quelque chose de compliqué. Finalement, j'ai trouvé une solution.
0: Tout s'arrange toujours.
1: Notez-le. Journaling. Ouais. Relire après ses notes. Je l'ai fait. Donc, si je suis capable de faire ça, à mon retour, peut-être que je suis capable de oser rencontrer l'homme de ma vie sans l'attendre en m'inscrivant dans une association ou en faisant du théâtre.
2: Ce qu'il y a de commun entre le travail sur soi que je propose et ce que propose Valentine, c'est que ça tourne le regard vers soi. Voilà. C'est que ça tourne le regard vers le monde extérieur quand je voyage, mais ça tourne aussi le regard vers moi en tant que voyageuse.
0: Un beau regard,
2: voilà. Quand je voyage à deux, alors c'est délicieux aussi, hein, mais la présence de l'autre me rassure.
0: Oui.
2: Et donc, je ne prends pas de risque ou je prends moins de risque ou c'est beaucoup plus facile.
0: Sors pas de sa zone de confort, comme on dit.
2: C'est ça, ça garde un certain confort. Et alors, je n'ai rien contre, hein, on n'est pas obligé de vivre comme des warriors en permanence.
0: Non, mais on est d'accord.
2: Quand on voyage seul, on retourne aussi le regard vers soi. Et quand on marche, on retourne le regard vers soi. Moi, je pense que la marche, c'est le MDR du pauvre.
0: Excellent. La marche, c'est l'EMDR du pauvre. Ça, je l'avais
2: Eye movement, desensitization and reprocessing, qui est une forme de psychothérapie par la stimulation alternée du corps. Bon, la stimulation alternée du corps, on la fait tout seul comme un grand quand on marche. Mais j'en suis convaincue que la marche, c'est l'EMDR du pauvre.
0: Hein.
2: La marche au long cours. Et comme dit Christophe André, la marche sans but, ou alors un but très lointain, Santiago de Compostela, on a encore 5 minutes avant d'y arriver.
0: Oui,
2: donc voilà.
0: Ouais, il se passe plein de choses, effectivement, voilà. Des émotions et puis des aventures.
2: C'est ça.
0: Mais c'est vrai que ce qui est comparable, qui peut aider et accompagner notre sujet du jour et nos auditeurs et nos auditrices particulièrement, puis les auditeurs qui sont curieux évidemment, c'est que. Au début, vous le dites d'ailleurs dans votre livre, Valentine Caro, on part avec plein d'attentes. C'est normal, c'est humainement compréhensible. Et au fur et à mesure, on vit chaque journée, parce qu'on ne sait pas de quoi sera fait demain. Et c'est comme si le muscle se détendait, le muscle de l'attente.
1: C'est le lâcher prise, en fait.
0: En fait, c'est tout simplement ça.
1: Et comme dans l'attente de la bonne personne, lâcher prise. Vivez pour vous, accueillez-vous avec bienveillance, lâchez prise. Je parle aussi de mon livre, de tout ce qui est étiquette.
0: Ouais.
1: On a l'impression de se définir par des étiquettes. Je suis la femme célibataire qui attend l'homme. Donc même dans des groupes familiaux, amicaux, moi je suis celle qui attend, je suis celle qui est célibataire. Non, tu es autre chose que ça. Tu es une femme qui peut voyager seule, qui peut marcher en forêt.
0: Ça nous pourrit la vie, ça.
1: Les étiquettes, c'est horrible.
0: Oui,
1: on se définit par des étiquettes.
0: Vraiment.
1: Je suis. Non.
0: C'est tellement vrai ce que vous dites. Hein.
1: Il faut sortir de l'étiquette de la bonne mère, de la bonne copine, de la célibataire endurcie. Enfin, je sais pas,
0: ouais.
1: Un petit peu. Ou de voilà, il faut sortir des étiquettes, se réinventer et puis croire en soi.
0: D'ailleurs, sur le chemin de Godo-Compostelle. Sur les chemins en général de randonnée au long cours, on ne demande pas qu'est-ce que tu fais dans la vie en fait en premier.
1: Oui.
0: On dit est-ce que tu as mal aux pieds, tu viens d'où, tu vas où.
1: Ouais.
0: C'est fou hein, de dire ça.
1: C'est ça. Et aussi pourquoi tu es là.
0: Pourquoi.
1: Et là on peut rentrer peut-être dans des conversations très profondes, très spirituelles aussi.
0: C'est fou.
1: Et on crée parfois des liens beaucoup plus forts.
0: Imagine dans les salons. Pourquoi t'es là
1: enfin, ouais. Ah, mais ça serait bien, franchement.
2: Ça serait formidable. Ça serait bien, ouais.
0: Organisons des dîners, allez. Voilà, des grandes assemblées philosophiques comme ça, du quotidien.
2: Absolument.
0: Eh bien, et pour la rencontre en toute simplicité, les amis, j'ai l'impression que ça manque bien dans ce monde de brut. Merci en tout cas infiniment, chers amis. Anne-Clotilde Ziegler, je rappelle votre
2: Avec
0: livre à lire.
2: Avec grand plaisir.
0: Serre la plage, pourquoi pas. Le complexe de Pénélope, et si vous arrêtiez d'attendre l'homme de votre vie. Chez Solar, et puis Valentine Caro, voyager seule pour oser se transformer, s'épanouir, c'est possible, c'est à votre portée, que vous ayez pas 7 ou 77 ans, un peu plus âgé que 7 ans, mais que vous ayez 17 ou 77 ans, au courrier du livre. Merci Guillaume Nogaret pour la bonne réalisation, Jessica Vigny pour l'excellente préparation. Très bonne journée à tous.
1: Merci à tous.
3: Nous allons remercier Marie-Ange de Montesquieu, ses invités. C'était Enquête de sens, Marie-Ange, que nous retrouverons bien évidemment dès demain. Comme chaque jour sur RCF Notre-Dame, nous intéressons à l'histoire.
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3: Aujourd'hui, nous sommes le 10 juin. Un mois après le début de l'attaque allemande à l'ouest, rien ne va plus en France. Le 6 juin, c'est l'effondrement de la ligne de défense française s'appuyant sur la Somme Hélène. Le 10 juin, le président Albert Lebrun, le gouvernement français, quitte Paris pour la Touraine. Le même jour, de mauvaises nouvelles arrivent d'Italie. Une foule est assemblée Piazza Venezia, à Rome. Elle est venue écouter Benito Mussolini.
5: L'ora delle decisioni irrevocabili.
3: L'heure de décision est irrévocable.
5: La dichiarazione di guerra è già stata consegnata agli ambassadeurs.
3: La déclaration de guerre a déjà été notifiée à l'ambassadeur de France. Vous l'avez compris, l'Italie vient de déclarer la guerre à la France. L'armée française arrivera cependant à contenir l'attaque italienne grâce à la ligne Maginot des Alpes. En 1942, le 4 juin, Reinhard Heydrich, Reichsprotecteur de Bohême-Moravie et l'un des principaux responsables de la SS, meurt des suites de ses blessures après un attentat de la résistance tchécoslovaque à Prague. En représailles, Adolf Hitler lui-même ordonne la destruction complète du village tchèque de Lidice. 184 hommes sont exécutés, 184 femmes et 88 enfants sont tués dans les chambres à gaz du camp de Chelmo. Le village est incendié, le terrain nivelé pour plus qu'aucune trace de Lidice ne demeure. 2 ans, jour pour jour plus tard, le 10 juin 1944 en France.
6: Oradour sur Glane, nom qui résonne comme un glas. Hier, un village, aujourd'hui et pour toujours, un des hauts lieux de la cruauté hitlérienne. Toute la population d'un village de France a été tuée soigneusement, méticuleusement.
3: Le massacre d'Oradour sur Glane par la division blindée d'Eisreich aura fait 643 morts. Il est décidé en mémoire de conserver les ruines d'Oradour.
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3: La culture, avec la naissance le 10 juin 1819 de Gustave Courbet, peintre et sculpteur français, chef de file du courant réaliste, acteur de la Commune de Paris, il s'exile en Suisse où il meurt en 1877. Autre naissance, cette fois-ci en 1942, celle de Chantal de Guerre à Saïgon. Plus connue sous son nom de scène de Chantal Goya, actrice et chanteuse française, elle se spécialise dans les années 70 avec son mari Jean-Jacques Debout dans la chanson pour enfants. Adieu.

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1: Bonjour et bienvenue dans Déci Belge sur RCF. Et aujourd'hui, j'ai le plaisir de retrouver The New Musical Company. Bonjour à tous, bienvenue.
2: Bonjour.
3: Bonjour. Bonjour.
1: Une nouvelle comédie musicale qui s'annonce ici pour ce mois de juin.
4: Ça sera du 24 jusqu'au 26 juin.
1: C'est toujours un plaisir de vous retrouver, Alexandre Diaconou, Béatrice Dumont, Jean Lipski. Et avec vous aussi, Tim Gill, mais qui n'est pas là pour l'instant, donc on le retrouvera dans le morceau musical qu'on entendra durant cette émission. Alors, une nouvelle aventure musicale, donc rappelez-moi un petit peu les anciennes...
4: Alors, depuis 2022, et celui-ci est notre sixième spectacle officiel de comédie musicale originale.
1: Alors, on est toujours un petit peu dans le fantastique, hein, avec vous, la science-fiction, l'horreur quelque part, et ici de Awakening, c'est une comédie musicale sur la science-fiction, sur le deuil et l'éveil spirituel.
4: Oui, en fait, c'est le premier, je dirais, c'est mon premier musical comédie. Mm-hmm. Parce que comme tu disais là avant, j'ai abordé des sujets assez lourds et très ténébreux et
1: très sombre.
4: Oui, c'est ça. Mais ici, j'ai voulu vraiment faire une comédie qui nous rappelle un peu les sitcoms des années 90. Mm-hmm. Mais en même temps, ça a évidemment un noyau très très philosophique derrière toute la comédie.
1: C'est quoi la philosophie que vous avez voulu mettre dans ça? C'est justement à propos du deuil.
4: En fait, le deuil, c'est juste le prétexte, et après ça part forcément dans toute l'idée de notre identité spirituelle, de manifestation, de qu'est-ce qui se passe après la mort, réincarnation, vivre le moment présent et ne pas se concentrer sur les regrets du passé ou les peurs du futur. C'est vraiment un spectacle très chargé de spiritualité, d'idées philosophiques et du bien être finalement, parce que je pense que toute personne qui viendra dans le public pourra partir un petit peu plus soulagée de la vie lourde qui nous entoure.
1: Alors qu'on a bien mis l'ambiance maintenant, un petit peu le pitch de cette comédie musicale, c'est quoi le pitch?
4: Alors, on commence avec le deuil, comme tu disais. Le personnage principal, Ellie, elle vient de perdre son mari, et la même nuit, il y a deux extraterrestres qui débarquent chez elle, qui ont une mission très importante, qu'ils vont dévoiler au fur et à mesure. Et en fait, tout le spectacle, il s'agit de cette interaction. Eux, ils lui apprennent finalement qu'est-ce que c'est les secrets de l'univers, du cosmos. Et elle leur apprend qu'est-ce que c'est d'être humain et imparfait.
1: Alors, Ellie, dans le spectacle, c'est Béatrice, hein, vous avez aussi vu souvent dans les comédies musicales de New Musical Company. Pouvez-vous un petit peu parler de votre personnage et son parcours dans cette histoire?
3: Oui, alors, donc, Ellie commence dans un moment très difficile de sa vie. Donc, voilà, elle est en deuil, elle vient de perdre son mari. On ne la connaît pas vraiment dans une circonstance normale, parce que juste après, il y a des extraterrestres qui arrivent, donc elle doit gérer un peu les chaos qui est d'avoir une folie chez elle. Et puis voilà, c'est un personnage très très loyal qui s'attache vraiment à ces extraterrestres et qui commence à apprendre un peu plus sur l'univers en même temps que eux, ils apprennent un peu plus.
1: Comment est-ce que vous avez apporté justement la thématique du deuil avec l'humour derrière? Comment est-ce que vous avez pu pas en rire, mais justement apporter peut-être la réflexion de l'amour aussi quelque part à travers l'humour?
3: Alors, je pense qu'Alexandre s'est vraiment inspiré de ce type de comédie des années 90, effectivement, de Hollywood. Donc, il y a les deuils, mais c'est d'une façon très légère, parce que juste après, les extraterrestres arrivent et ça part dans une comédie très légère, finalement. Donc, on commence avec un moment de pleurs, de tristesse, mais ça tourne très vite après.
1: Vous êtes un enfant des années 90, ou?
3: Je suis un enfant des années 90, oui. Et je reste un enfant des années 90, parce que j'y reviens à chaque fois au même film et au
1: donc
3: même...
1: Beaucoup de nostalgie aussi dans le personnage que vous incarnez.
3: Ah oui, totalement. J'ai toujours voulu jouer ce genre de c'est un peu sitcom, donc là c'est vraiment un rêve, parce que là c'est vraiment ce type de texte, c'est écrit dans cette direction là.
1: Alors on parlait des extraterrestres, un extraterrestre est avec nous aujourd'hui je crois, c'est Yann.
5: Oui, moi je joue donc le rôle de Harpy, l'un des extraterrestres. Donc en même temps c'est quelqu'un qui est très attachant, mon personnage, et il est très enfant. Et donc, comme il s'est passé quelque chose avec son traducteur, je sais pas si je peux en parler ou pas. Oui, allez.
4: Oui,
1: faire venir les gens.
4: Ouais, ils ont des traducteurs comme des montres pour qu'ils puissent, parce qu'évidemment ils parlent pas notre langue. Et son montre, il a essayé un modèle shakespearien, c'était un modèle en essai, et il ne fonctionne pas. Alors voilà.
5: Et donc à cause de ça, pour la plupart, la plupart du temps, je parle dans la langue de ma planète, en fait.
1: C'est une langue que vous avez inventée, Alexandre, oui. Ou c'est du grommelot, comme on dit?
5: Non. C'est vraiment... Tous les mots sont vraiment, vraiment écrits, et ce sont vraiment des vrais mots.
4: Et lui, il doit évidemment savoir très bien ce que ces mots disent, c'est-à-dire avoir le sous-texte.
1: Oui. Et quelle langue vous a inspiré pour ces mots-là? C'est vraiment l'imaginaire?
4: C'est une langue qui mélange beaucoup il y a beaucoup de consonnes dedans. Elle est très, on va dire, très dure, très...
1: Est-ce que c'est justement une langue, il y a des langues très dures, hein, quand on parle de l'arabe, c'est une langue très, très dure, très sec. Est-ce qu'elle vous, elle a plutôt un côté comme roumain, plus doux, ou bien ça reste vraiment très, très sec?
4: Non, tu peux dire quelque chose en extraterrestre?
5: Shkat uglamiter ntakatani.
1: Oui, oui, effectivement. Je pourrais vous répondre, mais je sais pas quoi. Justement, Yann, restons avec vous aussi. Donc, vous avez cette dimension très décalée dans votre jeu d'acteur. Qu'est-ce que ça apporte à la pièce?
5: Surtout le personnage de Harpy, il a ce côté extrêmement décalé, ce qui le rend en même temps très, très touchant. Parce que, comme je disais, c'est un peu comme un enfant, donc il va bien sûr
1: faire la tendresse,
5: la tendresse, les bêtises aussi. Mais en même temps, je trouve que c'est un personnage très complet, parce qu'il a en même temps ce côté très... faire des bêtises comme un enfant, mais aussi il reste dans le moment, donc du coup il a ce côté aussi en même temps enfantin mais aussi philosophique qu'on va aussi découvrir. Donc c'est vraiment un personnage qui a un peu qui a les deux, en fait, qui est en même temps très très enfantin, il aime bien, il est très sur le moment.
1: Est-ce que pour vous aussi c'est un jeu nostalgique, justement, de revenir plutôt dans l'enfance?
5: Ah ben moi aussi je suis également un enfant des années 90 également. Donc oui, pour moi aussi j'aime beaucoup comme toi tu disais, les sitcoms des années 90.
1: Quels sont les personnages des années 90 qui vous ont marqué, vous?
3: Oh... Il y a une liste tellement grande.
1: Mais déjà, vous inspire peut-être aussi pour les personnages que vous incarnez aujourd'hui.
3: Alors déjà, pour jouer les personnages, j'ai regardé Friends beaucoup, parce que là, c'est vraiment le type de comédie qu'on vise. Mais au niveau des films de cette époque-là, j'étais très fan de Home Alone. de tous les films classiques de...
5: Mais un personnage d'extraterrestre, bon, c'est peut-être probablement pas du tout inspiré, mais je dois penser à Alf, bien entendu,
1: oui,
5: qui a un côté un peu absurde et décalé aussi. Bon, c'est différent.
1: Non, mais effectivement, c'est vrai qu'on peut voir cette image de Alf. Alexandre, vous, cette image des années 90, pour vous, dans l'écriture, dans le texte, ça se marque par quoi? Par les mots?
4: En fait, c'est le type de comédie, je pense, et le type de légèreté à aborder des sujets, parce que on prend les exemples de Friends, comme Béatrice a dit, ou Seinfeld, ou My Favorite Martian, ou vraiment tous les films de Steven Spielberg, Mrs. Doubtfire, Hook, ça c'est toutes des références en fait qui ont un style de comédie qui on va dire qui parle des choses très difficile, très importante, très dure, mais avec une légèreté comique. Je trouve que on a un peu perdu ça dans l'écriture de scénario aujourd'hui. Et j'ai voulu vraiment ramener ça. Et alors, d'un côté, c'est le type de comique. De l'autre côté, c'est la physicalité des personnages dans la mise en scène.
1: À quoi on peut rapporter ça à l'époque d'aujourd'hui? Parce qu'effectivement, même en musique aujourd'hui, il y a une tendance de revenir aux années 70. En quoi ça apporte une temporalité dans le langage d'aujourd'hui?
4: Je trouve que c'est... Même les gens se retournent un peu vers ce qui a été, parce que je trouve qu'il y a une saturation d'énergie négative et de stress dans notre monde d'aujourd'hui. Alors les gens ont cette tendance naturelle d'aller vers les moments où c'était plus simple, c'était plus léger, c'était plus... Et je crois que, en tout cas, même dans notre musique, on a essayé de garder vraiment ne pas aller trop sérieux.
1: Puisqu'on parle de musique, bah, vous avez interprété ici deux titres. Je propose qu'on écoute un premier. Lequel vous nous proposez, Alexandre?
4: Alors, le premier, ça va être une chanson très comique, ça, qui s'appelle Instructions for Disaster. Et c'est Ellie qui elle doit aller au boulot. Et elle explique à ces deux extraterrestres tout ce qu'ils ne doivent pas faire pour ne pas détruire complètement sa maison. Alors ça serait cette première chanson, et c'est un trio.
1: Comment est-ce que vous exprimez toute l'émotion avec la chanson pour vous? Comment vous allez chercher l'émotion et l'exprimer par rapport à...
3: Alors, donc déjà les textes de la chanson, les paroles sont très riches parce que je dois vraiment donner des règles strictes qui sont précises. Donc ça part des paroles et c'est assez facile parce que les extraterrestres ils viennent de faire n'importe quoi. Donc là, j'ai tout mon état d'esprit pour démarrer la chanson.
1: Est-ce qu'à ce moment-là, pour vous aussi, Yann, il y a une sorte d'improvisation qui se met en place, ou alors tout est vraiment bien écrit?
5: Ah non, tout est vraiment bien écrit par rapport aux chansons.
1: Même par rapport aux chansons, il n'y a pas...
5: Oui, mais en fait, en même temps, c'est normal parce que par rapport

0: Donc au cinéma, dans les pièces de théâtre que vous faites, c'est quelqu'un de très corporel. Béa, c'est quoi votre clown à vous, par exemple?
1: Ah, je suis la seule humaine dans le spectacle, donc je pense que je peux me permettre
0: Un
1: d'aller.
0: peu le clown blanc, alors.
1: Oui,
0: C'est un peu
1: on
0: ça.
1: peut dire.
2: Ah, t'es pas la seule humaine, parce que moi aussi, je suis.
1: Ah oui, tu as plusieurs
0: humains
1: en plus.
0: On va revenir après sur le personnage d'Alexandre qui joue ce que passé dans la pièce aussi. On écoute d'abord la musique.

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2: Vous êtes toujours dans DC Belge avec Tutu Musical Company, Alexandre, Béa, Yann et Tim qui est pas là, faut quand même le citer aussi, hein, qui joue le deuxième extraterrestre. Ben voilà, Tim qui rentre juste à ce moment-là dans le studio. Vous voyez que les extraterrestres apparaissent comme ça dans l'interview. Voilà.
4: C'est comme ça.
2: Welcome Tim, bienvenue.
4: Ah ben, c'est bien.
2: Tim qui donc qui est rentré dans le studio, le deuxième extraterrestre. Votre rôle, vous, c'est Argo, c'est ça?
5: Oui, c'est ça.
2: Mm-hmm. Alors, deux, trois petits mots sur votre personnage et comment vous le vivez, vous?
6: Voilà, je suis très logical, on peut dire. Mm-hmm. Et j'aime Harpy, mais peut-être pas. C'est quelquefois, c'est... ouais.
7: Mais moi, je dirais qu'il est plutôt un guerrier philosophe.
2: Un guerrier philosophe.
7: Oui, c'est parce que lui, c'est
6: ça,
7: le...
6: c'est moi.
7: Voilà. C'est, en fait, lui, c'est le...
6: Ça, c'est
7: le
6: nouvel.
7: Son personnage a été conçu comme c'est le général des armées de sa planète, parce que même quand ils viennent ici, c'est... ils viennent pour un but très spécifique et très important. Alors voilà. Et mais je dois dire que Tim, il est au niveau du comique, c'est vraiment quelque chose. Il faut il

0: pour venir le voir. Parce que...
1: On parlait de chacun de, qui a son clown, son comique. Quel est votre comique à vous?
2: C'est en anglais deadpan. Mm-hmm. Je suis très sérieux, mais pas. Mm-hmm.
0: est-ce qu'on peut dire que
1: le flegme anglais quelque part.
0: Oui. Qu'on peut dire que tu es le clown blanc et moi le clown auguste ou?
1: Ben, il y a plutôt l'enfant perdu entre ces deux clowns, alors quelque part.
3: Je suis définitivement perdue. Perdue, c'est un très bon mot pour me décrire. Maintenant, j'essaie de ne pas être enfant comme eux. J'essaie d'être plus adulte, mais ça ne marche pas toujours. Donc.
1: Alexandre, dans cette pièce, on parle beaucoup de tendresse, beaucoup d'humour, mais il y a quand même un méchant qui est incarné par vous.
0: Oui, c'est parce que... C'est en fait le premier spectacle depuis que la compagnie elle a été fondée, dans lequel je joue. J'ai aussi joué dans d'autres spectacles, mais pas avec la compagnie. Et en fait, je joue pas seulement le, on va dire, le grand méchant, mais je joue aussi deux autres rôles qui sont beaucoup plus comiques. C'est un plombier italien, un peu une référence à Mario, et une vieille extrêmement explosive qui adore le thé. Et qui va compliquer leur vie beaucoup. Et évidemment le méchant, c'est en fait c'est un personnage qui c'est le directeur de Ellie. Et lui, son but dans la vie, c'est de justement capturer. Il travaille pour une organisation secrète de gouvernement et c'est capturer en général des extraterrestres. Mm-hmm. Et ça se relie aussi à la raison pour laquelle ils sont venus aussi sur Terre.
1: Il en fait quoi, ces extraterrestres? Il en fait quoi? Est-ce qu'il en prend pour en retirer une énergie particulière
0: Oui, il veut changer le monde et comme tout méchant, on va dire. Il n'est pas juste méchant, il veut changer le monde sur Terre, il veut que la technologie avance, mais il est prêt à tout faire et pour y arriver, c'est-à-dire ça implique torturer des extraterrestres.
1: Est-ce qu'il a le visage de quelqu'un, on pourrait dire, d'aujourd'hui, dans ce côté malveillant dans le monde?
0: Ah bah tout à fait, oui. Je ne vais pas mentionner qui exactement, mais il y en a trois ou quatre qui me viennent en tête directement. Et, en fait, sa philosophie, c'est que il adore le pouvoir, il adore être supérieur et il est excellent à scanner les gens, mm-hmm, psychologiquement. Et alors du coup, même quand il entre dans une pièce, il peut voir selon le comportement, il lit les battements du cœur, les pupilles qui se dilatent ou qui se contractent. Et du coup, il a un pouvoir que les autres n'ont pas et qui le met directement dans un autre statut et le rend plus dangereux, évidemment.
1: Alors, qui dit comédie musicale, on a parlé forcément de la musique, on a entendu un premier extrait ici aussi, bien sûr, tout ce qui tourne autour du costume, la lumière, l'univers visuel. Comment est-ce que vous avez mis ça en place cette fois-ci?
0: Alors, c'est intéressant parce que, pour une fois, on a un décor fixe. Mm-hmm. C'est l'appartement de Ellie. Tout se passe dedans. Alors, ça a été un défi dans l'écriture aussi parce qu'on savait qu'on n'a pas encore les moyens de faire des grosses productions de millions d'euros. Alors, du coup, ça nous oblige un peu à être inventifs et créatifs, ce qui est magnifique. Alors, tout se passe dans le même appartement. Au niveau des lumières, il y aura quelques surprises. Mm-hmm. On vise beaucoup les ambiances. Et moi, je suis très attentif aux couleurs. Je pense que chaque couleur a
1: un rôle à jouer quelque part dans la pièce.
0: C'est ça. Mm-hmm. Par exemple, j'associe beaucoup le violet aux extraterrestres parce que pour moi, le violet, ça représente comme couleur une plus haute sphère de spiritualité. Y a le rouge, bien évidemment, pour le méchant. Et on essaie de créer des ambiances aussi très naturelles qui puisse nous faire sentir qu'on soit dans un appartement vraiment. Alors ça c'est pour les lumières. Au niveau des costumes,
1: comme il y a beaucoup de personnages, je suppose que chaque personnage aussi a un costume particulier en rapport avec ce qu'il a à dire.
0: Eux ils ont des costumes d'ailleurs
3: particuliers.
0: Oui, vous allez voir parce qu'ils vont chanter justement dans leur costume. Mm-hmm. Alors je me suis bien amusé à créer leur costume. Pour les autres, oui, aussi, ce sont des costumes assez extravagants. Ellie, je pense que c'est celle qui a les costumes les plus normaux. mais voilà.
1: Quel était pour vous le plus grand défi aujourd'hui dans
0: Alors,
1: cette nouvelle pièce ?
0: Il y a deux défis, je dirais. Il y a un défi qui est plus lié vraiment à la création, c'est-à-dire faire des effets spéciaux avec un minimum de moyens pour que ça reste crédible et qu'on puisse vraiment que les gens puissent se dire « Ah, ça s'est vraiment passé » et pas « Ah, ah, j'ai vu le truc là, ils ont essayé de... » Alors ça, c'est... Et là, à cause de ça, on a dû enlever beaucoup de choses qui étaient assez, assez drôles. Par exemple, à un certain moment, il devait sortir d'une télé, juste pousser l'écran de la télé, sortir de la télé. Ça, on n'a pas pu faire pour l'instant. Peut-être qu'on va la rajouter. Alors ça, à ce niveau-là, au niveau des effets spéciaux, je pense que ça, c'est un défi. L'autre plus grand défi, en fait, c'est un peu toujours la même chose, mais faire découvrir le spectacle aux gens et pour que les gens viennent le voir, parce que quand les gens ne connaissent pas, si je dis la mélodie du bonheur, tout le monde va savoir ce que c'est et tout le monde va d'office venir. Mais dire The Awakening, les gens ne connaissent pas. Alors c'est ça le problème et on est assez actifs sur les réseaux sociaux et mais c'est toujours ça. Comment est-ce qu'on attire en public? Je suis sûr qu'une fois quand ils seront dans la salle, ils vont adorer et ils vont en parler autour. Mais pour la première, toute première mondiale, comment est-ce qu'on fait pour les faire venir? Ça, c'est, je dirais, le plus grand défi.
1: Retour de nouveau sur les comédiens. Pour vous, quel était le plus grand défi, justement, de travailler dans ce système de troupe d'expérimentation, quelque part? Quel était pour vous le plus grand défi?
2: Pour moi, c'est d'apprendre les chants. Mm-hmm. De bien chanter, bien chanter. Et aussi, il y a une quantité de lignes d'apprendre et de les interactions et tout. Donc, ça, c'est le défi, mais ça vaut la peine.
3: Oui, je crois que c'est un défi pour nous trois. On est vraiment quasi tout le temps sur scène. Et donc, c'est un défi, je pense, de porter le spectacle. Déjà, d'apprendre tout ce qu'il y a à apprendre, parce qu'il y en a beaucoup. Mais aussi d'être dans une énergie et dans une continuité qui apporte la bonne énergie.
4: Et comme moi, je ne parle pas énormément, c'est aussi le défi de rester... Et comme Harpy, il est constamment dans le mouvement et dans le moment, constamment être... Et du coup, quand on a moins de paroles, il faut être là, présent, constamment. Ce qui est vraiment, en même temps, adorable, parce que c'est un plaisir de jouer avec vous tous. Et en même temps, c'est un défi. Et en même temps, j'ai pas l'habitude de chanter énormément. Et donc, je le chante également, comme tu disais, tu sais, aussi.
1: The Awakening, donc ce sera du 24 au 26 à 20h au Centre culturel de Dodergem. Il faut se rappeler aussi que c'est un spectacle en anglais, donc il n'y a pas de traduction en français. Mais quand même, je voudrais quand même terminer avec, est-ce que chacun pourrait me dire une phrase de son personnage qu'il apprécie particulièrement?
2: Not that line, you imbecile, that's for interplanetary officials, envoys. I'm sorry.
1: Quelques phrases comme ça, c'est bien. Du coup, entre temps, vous avez trouvé votre
3: oui,
1: phrase.
3: Oui, il y a plusieurs. But whatever happens, do not sniff her. I love this one.
1: Qu'est-ce qu'il veut dire?
0: Peu importe ce qui se passe, ne la sens pas.
1: Voilà. Mais je voulais un petit peu avoir ça parce que justement, on entend toute l'ambiance aussi qu'elle a de la troupe, hein, donc où chacun s'entend super bien. On sent qu'il y a une belle énergie. On voit aussi les teasers sur YouTube aussi où vous racontez pas mal de choses par rapport à la pièce. Donc, allez voir cette pièce et je propose qui s'appelle donc The Awakening. Et encore un morceau musical.
0: En fait, là, c'est un duo.
1: Un duo, hein.
0: Qui s'appelle Quiet Night. Mm-hmm. Et c'est un moment très spécial que. Moi, je trouve que c'est le moment, on va dire, pas critique, mais le moment clé où le personnage d'Argo, il commence réellement à comprendre Ellie et Ellie s'ouvre vraiment au personnage d'Argo. C'est un moment très intime, très beau et finalement, ils se disent, moi, je suis un extraterrestre. Jusque-là, j'ai pas compris les humains. Elle se dit, moi, je comprends pas les extraterrestres, mais nous sommes les deux ici, dans le même silence de la nuit, Alors, on vit comme deux entités ensemble. Alors, voilà.
1: Donc, on rappelle, c'est un spectacle d'Alexandre Diokonou avec Béatrice Dumont, Yann Debski et Tim Gill. D'autres personnes aussi sont autour de vous pour ce spectacle. Vous n'êtes pas tout seul au niveau technique, il faut peut-être les citer aussi.
0: Oui, bien sûr. Alors, il y a Gaëlle Blanc-Méry qui est mon assistante de direction. Il y a Therese Van Elst qui est notre assistante de production. Andrew Williams qui nous aide avec les lumières. Il y a Cécile Gaillet qui a fait un travail extraordinaire à mettre ensemble toutes les folies que j'avais dessinées moi. Et elle l'a fait merveilleusement bien. Est-ce que j'oublie quelqu'un?
5: Tommaso,
0: et Tommaso qui vient de nous rejoindre récemment, qui va nous aider backstage et stage management.
1: Merci de New Musical Company. Allez voir, donc absolument. Ce sera donc à 20h au Centre culturel de Dorium du 24 au 26 juin. Merci beaucoup d'être venu.
0: Merci beaucoup.
4: Merci.
3: Merci.
6: That's actually beautiful.
7: Yes, well, I simply meant for it to be informative.

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2: 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Bonjour à toutes, bonjour à tous. J'espère que vous allez bien en ce milieu de semaine. Bienvenue dans Bruxelles, ma Belge. Aujourd'hui, eh bien, c'est Jean-Guillaume Demailly qui va vous emmener à la découverte du galerie d'art dédiée à Bruxelles et à l'Europe. Elle se trouve au Sablon, cette galerie, et c'est dans Au fil de la vie que vous pourrez entendre Jean-Guillaume Demailly. Exceptionnellement, pas d'info régionale aujourd'hui avec Frédéric Petit qui n'est pas là, mais il y aura bien un regard sur l'actualité, celui de Pierre-Paul Delvaux, qui rend hommage au monde enseignant. Alors, on va démarrer en musique.

0: Clint Eastwood, hein, ce titre de Gorillaz, puisqu'on parle de Clint Eastwood, hein, cet immense acteur, réalisateur américain, bien vous dire que dans La vie est belge, tout à l'heure, on parlera cinéma grâce à Olivier Clincard avec première séance des films, hein, qui sortent cette semaine, et on parlera aussi d'un très beau livre dédié à Clive Barker, réalisateur de Hellraiser. Oui, c'est vrai, mais pas que. Olivier Clincard a interviewé à ce sujet la directrice éditoriale de Livresse Édition, Émilie Ancio, donc, qui publie ce livre, ce très beau livre. Bon, pas d'actualité, je vous l'ai dit aujourd'hui, mais un regard sur l'actualité, c'est celui de Pierre-Paul Delvaux tout de suite. Bonjour Pierre-Paul.
1: Bonjour à toutes et à tous. Je voudrais dédier ce billet au monde enseignant. Professeurs, éducateurs, élèves, directeurs, sans oublier les associations de parents. La résistance actuelle est à la mesure de l'amour du métier. Beaucoup d'enseignants, beaucoup d'éducateurs se donnent à ce métier avec passion. Et ce qui les blesse profondément, c'est à mon avis la non-écoute et le mépris, joint à une méconnaissance de la réalité du terrain. Aujourd'hui, comme autrefois, je suis à leur côté. La proposition éducative, c'est avant tout inviter le jeune à s'éveiller à lui-même et au monde dans lequel il va évoluer. Dans la démarche éducative au sens large, il y a deux éléments, deux dimensions complémentaires. La réflexion, avec ce qu'elle a de rigoureux d'une part, et une sensibilisation à ce qui ne peut se mesurer et qui doit être saisi par une approche d'un autre type. Cette approche que je qualifierais de poétique. Arrêtons-nous un instant à la réflexion. Avec une sensibilité protestante, on peut dire avec André Gounel, théologien éminent, je le cite, « Loin de menacer la foi, la réflexion la consolide. Une foi intelligente aide à lutter contre l'obscurantisme et l'utilisation abusive du sacré. » Fin de citation. La réflexion est un rempart contre les manipulations. J'ai parlé aussi d'une approche poétique, une approche qui n'est pas réservée aux littéraires ou aux professeurs de cours convictionnels. C'est une approche qui observe, qui capte, qui ressent le réel, à la fois dans sa dimension rigoureuse et sa dimension questionnante. Qui peut dire en effet que le réel n'est pas question ? Seules les idéologies ont réponse à tout et ferment toute possibilité de question. Cette approche poétique et questionnante va jusqu'à toucher ce qui ne peut se mesurer et qui peut nous toucher, nous, si profondément que certains parlent même d'infini. Je crois donc que la conjonction de la réflexion et de l'approche poétique est bien le lieu du sens. Ce sens qui n'est dicté par aucune autorité extérieure, mais qui peut être constitué par une personne qui est sur un chemin de liberté, qui est à la fois critique et sensible, et qui est éveillée à elle-même et au bien commun. Une citoyenne ou un citoyen, en somme. Et c'est bien ce projet-là que les enseignants défendent, à mon avis. Et encore une fois, ils le défendent avec tout leur être. Seront-ils compris ? Et donc moi aussi, je suis questionnant aujourd'hui. Voilà, je vous laisse. Au revoir et à bientôt.
0: À bientôt, Pierre-Paul Delvaux, et merci pour cet hommage, Pierre-Paul. Je rappelle que vous êtes protestant libéral et engagé. Let's
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0: On va retrouver au fil de la vie, dans quelques instants, présenté par Jean-Guillaume de Mailly, juste après ce duo, Salvatore Adamo et Morane.

0: Chers auditeurs, chères auditrices, bonjour et bienvenue sur RCF Bruxelles. On va parler d'art aujourd'hui avec Jacques Schneider. Bonjour Jacques.
1: Bonjour.
0: Jacques, vous êtes peintre, mais un peu touche-à-tout comme artiste. Vous avez aussi fait des installations, des vêtements, de la vaisselle, des bibelots. Et puis, si on peut parler de bibelots, peut-être que ça vous choque quand je parle de bibelots.
1: Non, pas du tout.
0: Et puis, vous venez d'ouvrir une boutique au Sablon à Bruxelles, la Art Gallery Jacques Schneider, au 35 rue de Beau à Bruxelles. Et c'est pour ça qu'on va parler, c'est pour ça qu'on vous reçoit aujourd'hui. Alors, la première chose, c'est que vous êtes véritablement amoureux de votre pays, de Luxembourg. Vous êtes même, en raison de votre art, chevalier de l'ordre du mérite civil et militaire d'Adolphe de Nassau. J'imagine que vous en êtes fier.
1: Ah, moi, je suis à la fois très fier de ce que je suis et en même temps, par rapport à l'idée de tout ce que je crée. J'aime m'amuser et j'aime créer. Donc tout, pour moi, tout support, en fait, est intéressant. Et d'une certaine manière, quand j'étais plus jeune, je faisais que des tableaux très grands. 1m60 par 1m60 était ma référence. Et je me suis rendu compte que je vivais dans un petit appartement et que dans mon appartement, je ne pouvais pas forcément mettre mes œuvres. Et c'est là que je me suis dit, mais pourquoi est-ce qu'on ne pourrait pas faire d'autres choses qui pourraient à la base rentrer dans mon premier appartement ? Et j'ai imaginé des plus petits tableaux, j'ai imaginé plein de choses. Et je trouve que c'est magique de pouvoir justement créer sans forcément avoir de difficultés ou sans se poser de barrières, en fait.
0: Créer à différentes échelles. Parce que oui. Vous parlez d'un mètre 60 sur 1m60, mais vous faites aussi des choses plus grandes aujourd'hui.
1: Oui, cette année, on a livré, là, il y a quelques semaines, une œuvre de 2m50 par 2m50. Une œuvre de 2 mètres par 6 mètres. Donc il peut y avoir des très très grandes sculptures ou des très grandes peintures. Mais à chaque fois, j'essaye vraiment de m'amuser et de voir, avec les possibilités que j'ai, qu'est-ce que je peux faire.
0: Alors, vous aimez aussi les couleurs vives. Et ça donne, en tout cas, à vos créations, une espèce de joie, une espèce d'énergie. Est-ce que ça vous paraît juste de dire ça ?
1: Alors oui, et puis il faut imaginer que ces couleurs vives, elles sont nées d'une manière un peu originale. Quand j'avais 5 ans, et je pense qu'on a tous eu la même expérience à l'école, la professeure, la maîtresse m'a demandé, alors pas qu'à moi, mais à toute la classe, de prendre une feuille et de colorier un soleil et un ciel. Et en général, on fait le soleil en jaune et le ciel en bleu. Et moi, j'avais toujours vu le soleil le soir ou le matin, donc je l'ai fait en orange. Et j'étais très fier de mon dessin, avec un gros soleil orange et un ciel bleu. Et quand ma maman est venue me chercher à midi, la maîtresse a dit que j'étais un enfant déviant et qu'il fallait me remettre dans le droit chemin. Mon père a un sens aigu de la théâtralisation, et le soir, il a décidé de faire un conseil de famille en vue de l'incident qu'on avait eu à l'école. Et on avait une grande table en chêne à la maison. Il m'a mis debout sur une chaise d'un côté de la table. Mes parents se sont mis de l'autre. Et il a dit, voilà, dans la vie, tu devras faire des choix. Mais tu dois faire les choix avec ton cœur. Et non pas en fonction de la mode ou de ce que les autres te disent de faire. Ou pas faire plaisir ou copier. Et donc, ils m'ont dit, voilà, si tu vois le soleil en orange, alors nous, en tant que parents, en fait, on te supporte et on sera fiers de toi. Mais tu dois toujours avoir des choix qui soient vraiment des choix 100% toi. Et à la suite de ça, j'avoue que j'avais déjà un mauvais caractère à l'époque, et donc, pour embêter la maîtresse, j'ai tout peint en orange et bleu, et j'ai toujours valorisé en fait ces couleurs assez fortes, assez vives, qui finalement en fait animent toute ma vie et mes œuvres.
0: Parce que beaucoup de vos œuvres sont des photos sur lesquelles vous repeignez, alors ça peut être dans orange et ce bleu très foncé, un peu violet, ouais, que vous utilisez. C'est aussi des roses, des verts très vifs.
1: En fait, à la base, il y a toujours un peu d'orange et bleu. Et après, toutes les autres couleurs en fait s'intègrent et rehaussent l'orange et le bleu. Et ça, c'est génial parce que je ne suis pas non plus je n'ai pas une seule ligne. Mais là, on a fait maintenant de nouvelles œuvres qui sont dans les couleurs de Bruxelles et dans les couleurs de la Belgique. Donc il n'y a pas d'orange ni de bleu. Mais c'est génial.
0: Alors, parlons aussi de ce que vous représentez. Parce que c'est quand même assez inhabituel, je pense, dans un travail artistique. Vous avez fait, par exemple, tout un travail avec les forces de l'ordre du Luxembourg, avec le couple grand-ducal. Vous avez fait des portraits du couple grand-ducal. Vous avez fait un travail avec la cathédrale de Notre-Dame de Luxembourg. Vous avez fait un travail de mise en avant du petit patrimoine religieux. Donc, vous allez parfois chercher des choses qui sont quand même assez institutionnelles, assez symboliques,
1: En fait, ce sont le hasard des rencontres. Le hasard des rencontres fait que dans la vie, vous découvrez des personnes qui sont passionnées, et ces personnes, elles ont envie de vous montrer en fait ce qu'elles font. Et je suis relativement ouvert d'esprit, ce qui fait qu'à chaque fois, je me rends compte que ce soit les forces de l'ordre, que ce soit l'Église du Luxembourg, que ce soit la garde suisse au Vatican, que ce soit l'aéronautique, peu importe en fait le sujet, à chaque fois je suis face à des gens qui sont hyper passionnés et qui, d'une certaine manière, me transmettent leur passion. Et donc ça me donne envie de m'y intéresser, et j'aime beaucoup cette idée, ça peut paraître un peu prétentieux, mais cette idée de vulgariser des choses qui sont par définition intouchables. Puisque tous les grands sujets, en fait, sont des sujets... personne n'a envie d'avoir de contact avec les forces publiques, personne n'a de contact avec, en effet, les accessoires religieux de la cathédrale, personne n'a de contact avec Airbus, peu importe, mais je trouve ça génial, ou avec la famille royale. Pour moi, c'est très intéressant de voir comment est-ce qu'à travers mon art, je peux présenter un sujet que tout le monde connaît, mais qu'au final, personne n'a accès, pour justement que chacun puisse... imaginer autre chose et peut-être avoir un autre accès. C'est un peu l'idée de créer un pont, de créer un lien envers quelque chose que tout le monde connaît mais que personne ne peut connaître.
0: Est-ce que vous serez d'accord pour parler de réinterprétation dans votre art comme une manière de retravailler des symboles religieux, institutionnels et politiques avec une esthétique plus contemporaine pour les rendre plus proches, plus accessibles?
1: C'est vraiment ça. C'est exactement ça que j'essaye de faire. Alors souvent, ce sont des grandes discussions avec moi-même, puisque j'essaye de voir ce qui est possible, ce qui n'est pas possible. Et il y a une forme d'autocensure, puisqu'il faut souvent beaucoup de temps avant que j'accepte de poser ce coup de pinceau, ou que j'accepte en fait de dire « est-ce qu'on peut vraiment faire ça ?» Et pourquoi c'est pourquoi, en fait, j'essaye souvent de me plonger dans le domaine que je peins. Si on prend les forces de l'ordre, on a travaillé avec l'armurerie de la police, on a travaillé avec la section homicide, on a travaillé avec plein d'institutions, l'institution judiciaire, pour lesquelles, en fait, normalement, vous n'avez pas accès. À chaque fois, je demande gentiment, est-ce que je pourrais en fait faire une immersion chez vous afin de comprendre ce que vous faites et d'essayer, à travers mon regard et ma sensibilité, de le retranscrire sur une peinture, sur une photographie, sur un dessin ou sur une sculpture.
0: Vous écoutez RCF Bruxelles, l'émission Au fil de la vie, avec l'artiste Jacques Schneider qui vient d'ouvrir une boutique à Bruxelles au Sablon. Alors, vous nous disiez à l'instant que vous aviez, en tant qu'artiste, travaillé avec différents services des forces de l'ordre, de la section homicide. Comment est-ce que des gens comme les forces de l'ordre, comme la police, comme des inspecteurs de police, réagissent quand ils voient débarquer un artiste qui leur dit « je vais faire un travail sur votre,
1: alors,
0: sur votre travail ».
1: Pour la section homicide, c'est assez rigolo parce que c'est eux qui sont venus vers moi. Un jour, j'ai un monsieur tout à fait autoritaire qui arrive à l'atelier et qui me dit « Monsieur Schneider, vous ne nous aimez pas, vous n'avez encore rien fait avec nous ». Je dis « Ben, avant de savoir si je vous aime ou je ne vous aime pas, il faudrait peut-être que je sache qui vous êtes ». Et ce commissaire en chef me dit « Voilà, je suis à la section homicide responsable et j'aimerais que vous fassiez une série d'œuvres pour représenter notre métier ». Donc bien souvent, même si moi j'ai des idées, c'est un échange en fait. L'idée vient aussi souvent de l'autre. Et ça, pour moi, c'est quelque chose de merveilleux.
0: Parce que le dialogue, l'échange, ça fait aussi partie de vos valeurs.
1: Je pense qu'on ne peut pas créer sans échange et sans dialogue. Et c'est aussi intéressant parce que de temps en temps, je travaille avec des personnes qui n'ont, régulièrement avec des personnes qui n'ont pas du tout les mêmes idées que moi, ou qui n'ont pas, on n'a pas le même mode de vie, peut-être qu'on n'a pas forcément beaucoup de points communs avec certaines personnes, mais c'est ça qui est le plus beau, c'est d'entendre et de se rendre compte que peut-être qu'on avait tort. Et peut-être que justement, après avoir fait ces études, pour chaque sujet sur lequel je travaille, je me dis, en fait, oui, peut-être que ton regard n'était pas le bon, mais il y a sûrement beaucoup plus de poésie et beaucoup plus de romantisme, en fait, derrière bon nombre d'activités ou bon nombre de personnes qu'on peut l'imaginer. Et ça, c'est quelque chose qui, avec le temps, est très apaisant.
0: On va revenir à votre galerie que vous venez d'ouvrir au Sablon. Qu'est-ce qu'on peut s'attendre à trouver dans cette galerie ? Des œuvres d'art, mais aussi des plus petits objets, des vêtements ?
1: Quand vous rentrez dans la galerie, vous êtes confronté, et le mot n'est pas trop fort, à deux portraits géants. Un du roi et un de la reine.
0: De Belgique ?
1: Oui. Ce sont des portraits que j'ai pu réaliser à la sortie d'un Tédéum, lors de la fête nationale. Et j'attendais vraiment d'ouvrir cette galerie d'art pour pouvoir les présenter. Et pour moi, ils incarnent la manière dont je les ressens. Donc vous êtes accueillis d'une manière assez particulière. Et après, vous allez découvrir, en fait, l'espace est assez grand. J'ai vraiment beaucoup de chance. Vous allez découvrir des sujets qui sont totalement différents les uns des autres. En effet, avec des œuvres très grandes, avec des toutes petites œuvres qui sont au contraire très intimes, des endroits que j'aime bien dans Bruxelles, ou de quelques anecdotes. Et également, je suis très attaché à l'Europe, et on a pour le moment une collection de peintures que j'avais exposées en 2017 dans les thermes de Néron à Rome, pour fêter les 60 ans du traité de Rome. Et c'est vraiment l'idée de peintures qui représentent la sidérurgie, la mine. Et pour moi, ça c'est magique, en fait, de pouvoir avoir une vision contemporaine aussi, de l'endroit où nous sommes, puisqu'on est en plein milieu des institutions, et donc de les revoir d'une autre manière.
0: Donc on l'a bien compris, votre magasin, c'était une de mes prochaines questions, est-ce que vos collections vont changer ? Est-ce qu'on doit s'attendre à d'autres œuvres qui sont plus qui correspondent à la ville de Bruxelles, mais vous venez déjà d'y répondre.
1: Oui, ça fait longtemps que je peins Bruxelles, et encore une fois, je n'avais pas vraiment eu l'occasion de présenter les œuvres. Et pour moi, l'idée de cette galerie, c'est avant tout un lieu d'échange. Donc, vous pouvez vous attendre tous les mois à découvrir d'autres choses. Et au fond, il y a un très bel espace dans lequel je peins. Donc, vous pourrez aussi me voir à l'œuvre.
0: Et c'était une très belle conclusion. Jacques Schneider, merci beaucoup. Je rappelle que vous êtes artiste peintre, mais plus qu'artiste peintre. Hein. Vous touchez à beaucoup de médiums. Vous venez d'ouvrir un magasin au Sablon à Bruxelles. Chers auditeurs, chères auditrices, on vous invite à y passer et à découvrir cet univers coloré, à partager sa passion pour le Luxembourg, pour la ville de Bruxelles. Et puis en attendant, vous pouvez aussi partager la passion des bénévoles et du personnel de RCFR Bruxelles qui vous a concocté un beau programme. D'ici là, portez-vous bien, à bientôt.
2: Merci beaucoup Jean-Guillaume. Interview que vous pouvez retrouver en podcast sur le site rcf.be à la page Au fil de la vie. On se quitte en musique avec la gymnopédie numéro 2 d'Éric Satie, interprétée par Nigel Kennedy. Et à tout à l'heure pour La vie est belge.

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3: Le pape dans les environs de Barcelone ce mercredi matin. Son premier rendez-vous l'a mené dans un centre pénitentiaire. Rappelez-vous que les erreurs de la vie ne déterminent pas l'identité d'une personne, a-t-il lancé un groupe de détenus, mettant la dignité humaine au cœur de son discours. Nous reviendrons sur cet événement avec notre envoyé spécial en Catalogne. Autre temps fort de cette journée, la récitation du rosaire au sanctuaire marial de Montserrat, qui vient de s'achever. C'est ici que la sainte patronne de la Catalogne, y est vénérée depuis des siècles. Et puis en fin d'après-midi, le souverain pontife est attendu dans la célèbre Sagrada Familia de Barcelone pour y célébrer la messe. Un événement sous le regard du père de cette basilique, symbole de la ville, l'architecte Antoni Gaudi. Et puis enfin, dans le reste de l'actualité internationale, nous reviendrons sur cette guerre de l'eau qui oppose depuis longtemps l'Inde et le Pakistan.
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3: Bonjour, deuxième journée du pape en terre catalane ce mercredi. Un premier rendez-vous à une quarantaine de kilomètres de Barcelone. Léon XIV s'est rendu ce matin dans la ville de Saint-Esteve, Cercoviles, pour y visiter un centre pénitentiaire, le centre pénitentiaire Briance 1. On retrouve tout de suite notre envoyé spécial en Catalogne, Augustine Asta. Bonjour Augustine.
5: Bonjour Olivier Bonnel, bonjour à tous.
3: Alors vous avez suivi cette rencontre de Léon XIV avec ses détenus. Une rencontre simple, brève, mais très dense humainement, au cours de laquelle le souverain pontife a ainsi sur une dimension en particulier, la dignité humaine.
5: Oui Olivier, tout être humain est digne du simple fait d'avoir été voulu, créé et aimé par Dieu. Léon XIV a cité sa première encyclique Magnifica Humanitas pour adresser un message d'espérance et de réconfort aux détenus, remerciant chaleureusement les personnes présentes pour leur accueil. Le souverain pontife a salué la persévérance des détenus ainsi que l'engagement des aumôniers et des bénévoles qui accompagnent les personnes incarcérées au quotidien. Aucune situation, aussi difficile soit-elle, ne peut priver une personne du regard bienveillant et miséricordieux du Seigneur, a affirmé ensuite le pape. S'adressant directement aux détenus, il a reconnu la souffrance liée à l'éloignement des proches et aux épreuves de l'incarcération. Face donc au découragement ou au sentiment d'infériorité, le Saint-Père les a invités à lever les yeux vers Dieu et à reconnaître les signes de sa proximité à travers celles et ceux qui les accompagne. Les erreurs du passé, a-t-il affirmé, ne définissent pas l'identité d'une personne ni son avenir. En faisant confiance à la grâce de Dieu, chacun peut trouver un chemin de conversion, de réconciliation et de pardon. Le Saint-Père a ainsi encouragé les détenus à continuer de rêver le rêve de Dieu, rappelant que Dieu aime chacun tel qu'il est, tout en l'appelant à devenir meilleur.
3: Augustine Asta, envoyé spécial en Catalogne. L'aumônier de cette prison de Briance 1 est le père Jesús Belgaudo. Il est membre de l'ordre des pères Mercédaires, une communauté fondée au XIIIe siècle à Barcelone, et revient sur le besoin de miséricorde de la part de ses détenus et l'importance de la visite du Saint-Père pour ses prisonniers.
6: La prison de Briance 1 est une prison préventive, c'est-à-dire que les personnes qui s'y trouvent attendent leur procès. C'est un centre où règne davantage l'incertitude et l'anxiété, car celui qui s'y trouve ne sait pas encore s'il va être condamné ni à quelle peine, ce qui le plonge dans un état d'attente totale et de grande souffrance.
7: Les personnes incarcérées ont généralement eu un parcours personnel compliqué qui les a profondément marquées, des familles brisées, une extrême pauvreté, un manque d'éducation. Elles vivent dans des environnements violents. Elles ont déjà traversé un processus de destruction personnelle et de grande souffrance. Le pape nous montre que c'est le chemin de l'Église qui est le chemin de la miséricorde. Léon XIV est capable de les voir, eux qui sont délaissés pour compte. Il est capable de regarder les marginaux et il se met en route pour aller à leur rencontre. Il prend le temps de les rencontrer. Il nous rappelle que l'Église doit suivre le chemin de la miséricorde, le chemin du pardon, le chemin de la rencontre avec le frère, en particulier avec celui qui souffre.
3: L'aumônier de la prison visité ce matin par Léon XIV au micro de Cécilia Moutoual, notre consoeur du programme espagnol de Radio Vatican. Après cette visite, le pape a pris le chemin du sanctuaire marial de Notre-Dame de Montserrat pour y présider la prière du Rosaire, un sanctuaire niché à 720 mètres d'altitude dans un écrin de verdure. C'est là qu'on y vénère la Vierge de Montserrat, la sainte patronne de la Catalogne, un lieu où ne se comptent plus les pèlerins venus depuis des siècles s'en remettre à la Vierge Moreneta, dont l'image fut retrouvée dans une grotte par des enfants en 880. Seul et en silence, le pape a prié dans la chapelle du Très-Saint-Sacrement avant de rejoindre les fidèles réunis dans la basilique du sanctuaire. Après quelques mots d'accueil de la part du père abbé Léon XIV, plusieurs évêques, les prêtres, les religieux et l'assemblée des fidèles ont récité le chapelet avant que le pape ne vienne de prendre la parole, Marie Duhamel.
8: Oui, au pied de la Moreneta, en plein de confiance en son intercession, le pape s'est dit heureux de pouvoir confier son service pétrinien à la Mère de Dieu de Montserrat, elle qui a vu tant de fidèles venus avant lui pour lui confier leur joie, leur peine. La Moreneta à qui le pape François a remis une rose d'or en 2023. Devant la mère, s'éveillent les sentiments les plus nobles, suscitant de profondes conversions, comme celle, rappelle Léon XIV, de Saint Ignace de Loyola, qui à ses pieds abandonna ses armes de chevalier. Et tel est l'appel lancé par le pape ce midi, déposer à notre tour les armures qui ont peu à peu endurci notre cœur, les critiques qui humilient, la condamnation qui détruit, l'agressivité qui divise, une violence cachée, il le sait, signe de blessure, de peur ou de souffrance. Mais le message de Jésus est clair, rappelle le pape, aimez-vous les uns les autres. Jésus montre le chemin de la miséricorde, de la réconciliation, de la vérité, de la douceur. Sa mère, lance Léon XIV, nous demande ici de le suivre, c'est-à-dire de se transformer selon sa volonté. Elle nous invite à acquérir un cœur réconcilié avec le critère de l'Évangile. Levons nos yeux vers Marie, demande le pape, supplions-la de nous aider à nous revêtir uniquement des armes de Dieu pour renoncer aux paroles blessantes, aux jugements hâtifs, aux médisances, calomnies, afin de cultiver l'amour dans nos lieux de vie pour que la haine cède la place à l'espérance et à la paix.
3: Marie Duhamel, et cet après-midi à 16h30, le Saint-Père est attendu dans l'église Saint-Augustin de Barcelone pour y rencontrer le monde des associations caritatives. Et puis en fin d'après-midi, à partir de 18h30, Léon XIV se rendra dans la Sagrada Familia, la basilique symbole de Barcelone, où il sera accueilli par le roi d'Espagne, Felipe VI. Le pape y célébrera la messe, bénira la tour de Jésus-Christ, récemment achevée. Un événement, bien sûr, sous le regard de l'architecte Antoni Gaudi, déclaré vénérable l'an dernier par le pape François. Tout cela sera à suivre, bien sûr, en direct commenté en français sur Vatican News et notre page Facebook. Dans l'actualité internationale, les négociations entre les États-Unis et l'Iran seraient-elles rompues après des semaines de tractations pour trouver un accord de paix dans la région? C'est en tout cas ce que laisse entendre la diplomatie iranienne, estimant examiner la poursuite des négociations avec Washington à la lumière des bombardements américains hier. Quelques 20 000 personnes n'ont plus accès à l'eau potable. À Sirik, c'est une ville portuaire du sud de l'Iran, après des bombardements américains sur deux réservoirs. C'est ce qu'a indiqué ce mercredi matin la télévision d'État iranienne. L'eau, qui est aussi un enjeu majeur d'une guerre entre l'Inde et le Pakistan. Depuis un an, New Delhi menace de couper le flux des rivières qui coulent vers son voisin. Le pays accuse Islamabad de soutenir des groupes djihadistes actifs en Inde et cherche maintenant à utiliser l'or bleu pour faire pression sur son rival. Ce mercredi, l'Inde a confirmé vouloir entraver l'accès de l'eau à son voisin. Les précisions à New Delhi d'Emmanuel Derville.
9: Voilà plus d'un an que l'attentat de Pahalgam au Cachemire indien a eu lieu. New Delhi accuse le Pakistan d'avoir orchestré cette attaque qui a fait 26 morts via des groupes djihadistes basés sur son territoire. L'Inde avait lancé des bombardements en représailles en mai dernier, mais elle n'a jamais réussi à persuader le Pakistan de démanteler ses organisations terroristes. Alors pour faire monter la pression, elle menace de couper les rivières qui irriguent son voisin. Le ministre indien de l'eau a réitéré cet objectif mardi avec la construction prochaine de bassins et de barrages. Ces travaux vont prendre plusieurs années et inquiètent les autorités pakistanaises. Islamabad a d'ores et déjà prévenu qu'elle considérait toute manipulation des cours d'eau comme un acte de guerre. La doctrine nucléaire pakistanaise ne prévoit pas de recours à l'arme atomique dans cette situation, mais l'armée pourrait procéder à des incursions en territoire indien, notamment des bombardements qui provoqueraient une escalade. New Delhi, Emmanuel Derville, Radio Vatican.
3: Et l'escalade entre le Pakistan et un autre voisin, l'Afghanistan, est bien réelle. Le Pakistan a repris en effet ses bombardements aujourd'hui sur l'Afghanistan voisin. Ce sont les plus meurtriers depuis plusieurs semaines. Islamabad qui évoque 26 morts dans des frappes dirigées contre le mouvement des talibans pakistanais. Et puis le président Recep Tayyip Erdogan, le président turc, met en garde contre toute menace visant la République turque de Chypre-Nord. Après la signature lundi dernier d'un accord entre la France et Chypre, chartes qui encadrent la présence de troupes françaises sur le territoire chypriote. Et je veux qu'il soit bien clair que notre réponse sera très nette et très ferme si l'on porte atteinte aux droits de la Turquie et des Chypriotes turcs en Méditerranée orientale, a dit le chef d'État turc. Fin de citation. Ainsi s'achève ce journal. Merci pour votre fidélité. Ce soir à 18h, vous retrouverez Xavier Sartre pour continuer de vous faire suivre et faire vivre ce voyage apostolique du pape en Espagne. Je vous souhaite quant à moi une excellente après-midi.
1: Et c'était Olivier Bonnel qui vous présentait le journal de Radio Vatican.
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1: Bonjour à toutes, bonjour à tous, bienvenue dans La Vie est belge, j'espère que ça va bien pour vous en ce milieu de semaine. Aujourd'hui, eh bien, je vous propose une émission 100% quasiment Olivier Clincard. Olivier Clincard qui présente, comme tous les mercredis, première séance, l'actualité des sorties cinéma, et on le retrouvera donc en fin d'émission, et puis on va le retrouver en début puisqu'il a interviewé Émilie Ancio, la directrice éditoriale de l'Ivresse Édition, pour un très beau livre consacré à Clive Barker, Clive Barker's Dark World. Voilà le titre de ce livre, Clive Barker, le réalisateur notamment de Hellraiser, mais ce n'est pas la seule corde à son arc. Vous l'entendrez donc dans cette interview dans une petite dizaine de minutes. Donc, mais pour le moment, eh bien, on va débuter l'émission avec notre duo énergique, Denis Delovin-Fosse et Jean-Claude Rasquin.
11: Bonjour à toutes, bonjour à tous et évidemment bonjour Jean-Claude pour cette chronique Le Coach et vous. Bonjour Jean-Claude.
12: Bonjour Denis.
11: Et aujourd'hui Jean-Claude, en ce mois de juin, nous parlons eh bien d'une thématique qui revient

0: pour mon fils ou pour ma fille, il n'a pas confiance en lui, il vient de rater un examen et il est tout déçu, ou bien il a raté une compétition, il est tout déçu, il pleure depuis 2 jours, il ne s'en remet pas, il faudrait qu'il reprenne confiance en lui. Et je vais vous dire quelle a été la parole de mon collègue. Lui, il a dit, tout de suite dit à madame, « Eh bien, vous en avez de la chance, et il en a de la chance que ça lui arrive déjà si tôt. » Alors là, la dame, elle était un peu interloquée. Elle dit, mais enfin, elle dit, pourquoi est-ce que vous dites ça? Mais parce que il va découvrir l'échec, il va découvrir ce que c'est que de rater, et il va pouvoir dépasser ça, trouver des solutions pour s'en sortir et continuer à vivre et à avancer. Moi, j'avais une anecdote avec mon fils, c'est toujours, mais ça, c'est une anecdote amoureuse, quand il avait ses premiers émois amoureux, hein, il avait 14, 15 ans, je sais pas, et je me souviens, il était allé à une soirée, hein, donc il avait la permission, je pense, d'11h ou de minuit, il était encore très, très jeune, et quand il revient, il était avec sa sœur un peu plus âgée, et je vais les rechercher, donc, et dans l'auto, je voyais bien qu'il n'allait pas bien. Et alors je dis, qu'est-ce qui se passe? Et il me dit, ben voilà, je suis allé trouver Marie-Chantal ou Josiane, je ne sais pas comment elle s'appelait, et je lui ai dit que j'avais envie de sortir avec lui, donc j'imagine déjà tout l'effort qu'il a dû faire, il y pensait sans doute depuis plusieurs jours. Et elle lui a dit, ben non merci, t'es mon copain, mais je vais pas aller au-delà, quoi.
1: Et donc comment faire face à ces premières déceptions, ces premiers échecs, ces premiers stress?
0: Ben alors je ne sais pas s'il y a une recette. Simplement, en tout cas les parents, là c'est à eux que je m'adresse, acceptez que votre fils, que vos enfants vivent mal. Et alors je ne vais pas dire qu'il faut les féliciter d'avoir raté, il ne faut pas aller jusque-là. Mais leur faire comprendre que c'est en ratant qu'ils vont apprendre, que c'est une épreuve qui va leur permettre de grandir. Comment est-ce qu'ils vont trouver la solution pour de nouveau, le lendemain, recommencer, voire doubler leur année, hein. Donc maintenant, on ne peut plus trop doubler, mais comme vous l'avez dit très bien, Denis, on ne va pas refaire l'enseignement, ni les règles de l'enseignement. Mais l'échec, c'est vraiment important. Il y a une culture, d'ailleurs, dans les entreprises qu'on n'a pas trop en Europe.
1: Oui, j'allais y venir. La vision de l'échec n'est pas du tout la même en Europe ou dans les pays asiatiques ou aux États-Unis, par exemple.
0: Voilà. On peut prendre les États-Unis. Il ne faut pas tout prendre pour exemple chez eux. Mais dans ce cas-là, je pense qu'il y a vraiment un exemple à suivre. C'est quelqu'un qui arrive... Ben, écoutez, vous avez un diplômé qui arrive chez vous, vous devez l'engager. Il est ingénieur, il a tout réussi, il a 22 ans, donc il a eu un parcours sans faute, etc. Et vous en avez un qui arrive, il a le même parcours, mais il a 26 ans, donc parce qu'il a raté plusieurs fois. Eh bien, aux États-Unis, c'est celui qui a raté qu'on va engager. Parce qu'ils savent que si la personne est devant eux, elle l'a doublé, donc elle a forcément connu des échecs, et si elle l'est là, ça veut dire qu'elle a surmonté les échecs. Alors que celui qui a réussi, ben peut-être que comment est-ce qu'il va réagir le jour où il aura un échec? Donc, entre guillemets, avec un sourire, méfions-nous des bons élèves. Regardons d'abord celui qui rate et comment il s'en sort. Ça, c'est une démarche qui va l'aider à vivre. Parce qu'il n'y a pas de vie sans échec, il n'y a pas de vie sans erreur, il n'y a pas de vie d'une réussite. La vie n'est pas un long fleuve tranquille.
1: Hein. Donc, en mode de clôture peut-être pour cette chronique, on dira que l'échec n'est pas... que négatif, il y a bien du positif à en tirer à tout niveau.
0: Évidemment, il y a énormément de positifs. Celui qui a gagné la médaille d'or, qu'est-ce que vous voulez qu'il apprenne encore? Tandis que celui qui est quatrième, donc au pied du podium, comme on dit, ben lui, il sait où il a peut-être un petit peu fait des erreurs, il sait comment les corriger pour essayer de progresser. Quand on est au-dessus, on ne sait plus progresser. Et là, c'est le déclin.
1: Jean-Claude Rasquin, merci beaucoup d'avoir été avec nous pour cette chronique Le Coachez-vous, l'avant-dernière de la saison, puisqu'on vous retrouve dans 2 semaines pour clôturer cette saison radiophonique de chroniques. 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
0: Et que tout se passe bien pour ceux qui sont en examen.
2: Voilà, merci beaucoup à vous deux. Oui, que tout se passe bien pour ceux qui sont en examen, en espérant qu'il n'ait pas à repasser par la case départ. C'est Suarez.

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1: Olivier, c'est une La vie est belge spéciale Olivier Clincard finalement aujourd'hui, puisqu'on vous voit dans première séance l'actualité des sorties. Et on va commencer avec vous par parler d'un film en particulier. Salut Olivier.
2: Bonjour Delphine, bonjour à toutes et à tous.
1: Ouais, j'en perds un petit peu mes mots. Tout ça pour vous dire que vous allez nous parler d'un très beau livre de cinéma qui est sorti. Je ne vais pas dévoiler le titre tout de suite. En fait, vous ne connaissez peut-être pas forcément son nom, mais vous avez au moins entendu parler de son film d'horreur très connu, Hellraiser. Il s'agit de Clive Barker. Et pardon pour mon accent anglais et ce très beau livre, c'est Clive Barker.
2: Barker Dark Worlds.
1: Voilà, très bien, qui est publié aux éditions de l'Ivresse. Et pour en parler, eh bien, nous avons le plaisir d'avoir Émilie Ancio, qui est la directrice éditoriale des éditions de l'Ivresse. Bonjour Émilie.
3: Bonjour.
2: Bonjour Émilie, on est ravis de vous recevoir aujourd'hui sur RCF pour parler effectivement de ce très bel ouvrage. Mais avant ça, si vous le permettez, on va d'abord parler un peu de vous justement et de l'Ivresse Édition. L'Ivresse, L-I-V-R apostrophe S, un joli jeu de mots, un joli jeu de mots pour démontrer l'amour des livres que vous mettez en avant dans votre maison d'édition. Alors dites-nous un petit peu, Émilie, l'Ivresse Édition, c'est une maison que vous avez créée en janvier 2015, donc il y a un peu plus de 10 ans. Comment vous est venue cette initiative?
3: Eh bien, en fait, moi, de base, j'écris, donc je suis autrice, et en 2013, j'ai été publiée dans une maison d'édition parisienne avec un contrat qui n'était vraiment pas idéal. Mmh. J'ai réitéré ensuite l'année suivante avec un autre livre chez un autre éditeur belge, cette fois, qui a fermé depuis pas mal d'années, où le contrat était de nouveau pas idéal, et j'ai vraiment eu ce sentiment que, ben voilà, quand on est un auteur ou une autrice qui se lance dans ce milieu et qui n'a pas forcément les codes, qui n'y connaît pas grand-chose, c'est assez facile de se retrouver perdu et de signer des choses qui ne sont pas forcément idéales, sans que ça ait été catastrophique pour ma part. Ça m'a donné une bonne expérience pendant quelques années.
2: C'est ça.
3: Et donc, j'ai eu envie pour la suite de créer ma maison d'édition pour vraiment donner voix aux auteurs et aux autrices dans un environnement qui soit le plus, je ne vais pas dire sécuritaire, mais le plus bienveillant possible. Mmh.
2: Et vous venez de parler d'une maison d'édition belge. C'est intéressant justement de le dire. Vous êtes aussi une maison d'édition belge basée dans le Hainaut, tout près de Jourbise, c'est bien ça?
3: Oui, tout à fait, à Jourbise.
2: Voilà.
3: Exactement.
2: Exactement. Vous avez une spécialité, je pense.
3: Oui, on est spécialisé dans l'imaginaire, dans l'imaginaire et les littératures de genre, mais vraiment pour tous les publics. Donc on va faire à la fois de l'album jeunesse illustré pour enfants, des sagas young adultes pour ados avec des thématiques bien précises, et des romans pour adultes, alors à la fois adultes ou publics, et publics avertis. Donc on fait aussi pas mal dans l'horrifique et dans l'horreur.
2: C'est ça. Ça, c'est important de le préciser aussi, parce que c'est vrai que souvent, pour les personnes qui ne sont pas forcément fans du genre, on a toujours tendance à assimiler le fantastique à l'horreur et destiné plutôt à un public adulte ou assez averti. Mais en fait, pas du tout. Le fantastique est un genre très large et, comme vous le dites très bien, il s'adresse aussi aux enfants et ça, vous le mettez très bien en avant aussi chez vous.
3: Oui, tout à fait. Alors, on va plutôt parler, quand c'est du jeunesse, du merveilleux et de ce genre de choses, et du fantastique tout public. Mais en effet, le fantastique, ça regroupe l'imaginaire de manière générale, ça regroupe plein de sous-genres. Et le fantastique en lui-même regroupe plein de sous-genres aussi, de même que l'horreur. Et c'est vraiment un des points qu'on essaye de mettre en avant chez l'Ivresse, de porter un petit peu ces littératures qui sont parfois, malheureusement, mal vues par le grand public.
1: Ouais,
3: de moins en moins.
1: Et pourtant, il y a eu quand même le succès d'Harry Potter, hein, qui fait quand même partie de l'imaginaire. Il y a aussi À la croisée des mondes. Bon, il n'a pas eu de chance, il est sorti la même année qu'Harry Potter, donc ça n'a pas eu le même succès de Philippe Pullman, qui a aussi après été édité en côté adulte, hein, pour montrer aussi toute la richesse de cet imaginaire-là. Donc ça veut dire aussi, Émilie, que pour choisir d'éditer des œuvres, vous avez quand même une palette très élargie au niveau du choix.
3: Oui, tout à fait. Oui, tout à fait. On publie de tout, et on a même une collection qu'on a appelée contemporaine, pour les coups de cœur littéraires qui sont de la littérature blanche, donc qui sont hors de l'imaginaire, mais pour lesquels on a envie de porter cette histoire au grand public et on fait un petit écart par rapport à notre ligne éditoriale.
2: Alors sur le site de l'Ivresse Édition, vous dites que vous dites une très belle phrase. Vous dites que l'édition d'un manuscrit est un magnifique voyage. Et justement, on va en parler de ce beau voyage que vous nous proposez avec cet excellent livre que vous publiez aux éditions L'Ivresse. Émilie, c'est comme Delphine l'a dit il y a quelques minutes, un ouvrage entièrement consacré à Clive Barker, Dark Worlds. C'est une traduction d'un ouvrage par en anglais, par deux auteurs, Phil et Sarah Stokes. Alors eux, ce sont vraiment des passionnés de Clive Barker parce qu'ils le suivent depuis plus d'une vingtaine d'années, lui et ses proches collaborateurs. C'est une véritable passion pour eux. Ils ont créé une ressource en ligne, par exemple, au sujet de l'œuvre de cet auteur, et même un site web également qui lui est consacré. Alors, comment vous est venue l'idée de justement publier cet ouvrage sur Clive Barker?
3: Alors l'idée initiale, parce qu'en fait c'est une coédition. C'est une coédition entre Livresse Édition du côté belge et la maison d'édition indépendante française Faute de Frappe.
2: D'accord.
3: Et l'idée initiale est venue de Marc Falvo, donc l'éditeur de Faute de Frappe, qui partage avec moi sa passion pour la littérature horrifique. Et c'est lui qui, à la base, a démarché donc Abrams Books, qui est l'éditeur original aux États-Unis, et qui a obtenu les droits. Et de fil en aiguille, on en a discuté et on a décidé de s'allier pour faire cette publication parce que c'était quand même un gros, gros projet, tant pour lui que pour moi. Donc on a décidé d'unir nos forces, vu que pour le côté horrifique, on a vraiment des lignes éditoriales qui se rapprochent, qui ne sont pas forcément tout à fait identiques, mais on a cette envie de partager et de mettre en avant la littérature horrifique.
2: C'est ça.
3: Donc voilà, l'idée de base est venue de lui et voilà, on s'est associé pour arriver à ça.
2: Ça a dû être quand même un travail assez conséquent, parce qu'il faut quand même dire que cet ouvrage, qui est très richement illustré et documenté, oui, fait 350 pages.
3: 350 pages, oui, tout à fait, avec une belle maquette, vraiment richement illustrée, maquette assez complexe. Donc ça a été un gros travail. Puis il y a eu la traduction, évidemment, la correction. C'est vrai qu'on a passé pas mal de mois juste sur ce projet en particulier. Mais on est vraiment ravis du résultat. Et c'est vrai que c'est une belle porte d'entrée et c'est vraiment un très beau livre qui s'adresse à la fois aux connaisseurs de Clive Barker, mais qui s'adresse aussi simplement aux curieux qui voudrait découvrir un peu plus que Hellraiser, parce que vous l'avez dit en intro, c'est vrai que Clive Barker, c'est Hellraiser, mais c'est tellement plus que ça, en fait. Il est écrivain, il est réalisateur, il est peintre, il a travaillé au théâtre, il a fait des romans graphiques aussi. Donc voilà, on avait aussi envie de porter ça, le fait de dire non, c'est Hellraiser, c'est vrai, mais c'est pas que ça.
2: C'est exactement ça, parce que effectivement, l'introduction d'ailleurs de l'ouvrage, elle le dit très clairement. C'est une introduction un peu ironique, puisque c'est une citation, c'est une question en fait. Le titre de l'introduction, Clive Barker, c'est le gars de Hellraiser, non? Et c'est vrai que dans l'inconscient collectif, pour les amateurs de fantastique, on l'associe inévitablement à ce film-là qu'il a réalisé à la fin des années 80 sur base d'une de ses courtes nouvelles, mais
3: oui, vous l'avez,
2: voilà, exactement, mais vous l'avez très bien dit, c'est un artiste polyvalent qui a de très nombreux talents. Vous l'avez dit, il est peintre, il est dramaturge, scénariste de bande dessinée, romancier, et c'est ça qui est justement intéressant dans le livre, c'est que on a un peu tous ces aspects qui sont pas forcément connus de lui.
3: Oui, tout à fait. Et même en tant que romancier, on l'appelle le maître de l'horreur, et c'est vrai, mais même au sein de sa bibliographie, il a écrit dans l'horrifique, il a aussi écrit en fantasy, il a écrit en fantastique. Sa série Abarat, c'est une série qui s'adresse à la jeunesse, c'est une série plutôt pour un public ado. Donc voilà, c'est pas mal de choses à découvrir, et c'est ce que ce livre permet, vu que effectivement Phil et Sarah, ils sont ils sont amis de longue date avec Clive Barker, ça fait 20 ans, je crois que c'est en 98 qu'ils ont créé la ressource en ligne. Et ce sont vraiment les archivistes officiels de Clive Barker.
2: C'est ça, effectivement. Clive Barker, Émilie, il a quand même eu droit à un fameux compliment, et pas de n'importe qui, puisque un auteur célèbre a dit de lui « J'ai vu l'avenir de l'horreur, il s'appelle Clive Barker ». Et cette citation-là, c'est de rien moins que de Stephen King, un des grands maîtres en la matière.
3: Et oui, dans les années 80, quand Clive a sorti son recueil de nouvelles, Les livres de sang, enfin en français, en anglais Books of Blood. Et effectivement, c'est un sacre public de la part de Stephen King, que personnellement, c'est un auteur que j'aime beaucoup.
2: Tout à fait.
3: Donc, voilà.
1: Justement, qu'est-ce qu'on pourrait voir comme, pas comme parallèle, mais comme, comment dire, comme point commun entre Clive Barker et Stephen King dans la manière de traiter de l'horreur?
3: Alors, ça va dépendre des ouvrages, mais je dirais que, en tout cas, c'est mon ressenti, on va plus être dans une horreur d'ambiance. On va moins être dans le côté graphique, même si chez Clive Barker, on retrouve cet aspect description graphique assez rude dans certaines nouvelles. On va plus être dans un côté horreur, je dirais horreur rampante, horreur environnementale. C'est comme ça que...
1: Ouais, plus quelque chose de l'ambiance, des sensations, ouais, et finalement qui est presque encore plus fort que quand on décrit les choses.
3: Oui, tout à fait, parce que l'imagination fait le travail à notre place, du coup. On s'imagine bien pire souvent
1: que ce qu'il y a en réel, ce qui est réellement raconté,
3: oui.
2: Ce qui est intéressant aussi, alors quand on ne le connaît pas et qu'on l'associe évidemment au domaine de l'horreur, ce qui est intéressant de savoir, c'est que Clive Barker, il s'affirme comme étant chrétien et apparemment, il considère même la Bible comme l'une de ses principales influences. J'ai lu ça, ce qui peut paraître étonnant quand on voit les thématiques qu'il aborde.
3: Quand on voit les thématiques qu'il aborde, oui, mais je suppose que... Après, c'est une lecture complètement personnelle de la Bible, je pense. Et donc, il est sans doute en accord avec sa foi par rapport à ça. Mais c'est vrai que, sous plein d'aspects, alors je vais être honnête, je n'ai pas lu la Bible, mais d'après certaines interviews que j'ai lues de lui, il expliquait justement que la Bible pouvait être considérée comme un livre horrifique par bien des aspects.
1: Oui, et en même temps, Émilie Anciio, donc je rappelle, vous êtes la directrice éditoriale de Livresse Édition, c'est vrai qu'en même temps, la Bible a aussi été le point de départ de beaucoup d'imagination, que ce soit pour des scénaristes, des écrivains, des réalisateurs. Enfin, je veux dire, c'est l'histoire originelle où on raconte tout, finalement.
3: Oui, tout à fait.
2: Et puis
3: une des mythes, etc.
2: Tout à fait. Et puis d'ailleurs, une des phrases de Clive Barker qui est reprise dans l'ouvrage, il dit « À chaque fois que j'écris une page, je raconte ma vie. Ma fiction est ma confession. Tout ce qu'il y a d'important dans ma vie est sur le papier. » Voilà, donc ça, c'est assez intéressant aussi, je trouve, comme phrase.
3: Oui, tout à fait. Il met vraiment son ressenti de manière complète et entière dans ce qu'il écrit. Pas seulement dans ce qu'il écrit, d'ailleurs, dans ses dessins, dans ses photographies, dans ses pièces de théâtre aussi. Donc, oui.
2: Est-ce qu'il y a un domaine en particulier que vous préférez chez lui, dans ses nombreux talents?
3: Alors, moi, j'ai une petite préférence pour la littérature, forcément. Mm-hmm. Après, dans sa filmographie, le film qui m'a le plus marqué, c'est forcément classique de dire ça, mais c'est Hellraiser, pour le coup.
2: Bien sûr.
3: Parce que je l'ai découvert en étant adulte, déjà. Bon, après, il est sorti en 87, c'est l'année de ma naissance, j'étais trop jeune. Mais je l'ai découvert il y a relativement peu de temps. Et ça m'a vraiment marqué. Parce que je trouve, graphiquement, il est vraiment très dur à regarder.
1: Ça veut dire aussi que ce film a bien vieilli, Émilie, alors.
3: Complètement, complètement. Ouais. Par rapport à certains autres où, effectivement, au bout de quelques années, on voit les ficelles, on voit que les effets spéciaux ont mal vieilli. Là, pour le coup, pas du tout.
2: Oui, tout à fait. Hellraiser, il faut quand même le préciser, il y a eu une longue flopée de films intitulés Hellraiser. Il a réalisé uniquement le premier, je crois qu'il en a scénarisé deux ou trois des suites. Mm-hmm. Et puis après, il y a eu de très nombreuses suites, mais comme pour d'autres sagas horrifiques, qui elles sont sans doute un peu moins intéressantes. Mais en tout cas, le premier, oui, il est effectivement très intéressant. Un journaliste du Washington Post a dit Clive Barker est un cartographe de l'esprit explorant les tréfonds de l'imagination. Je trouve que c'est une très très belle description de cet cet auteur. Et en tout cas, Emilie Ancio, c'était un plaisir de vous entendre. Le temps qui nous est imparti s'écoule quand même tout doucement, mais je vais donc rappeler ce magnifique ouvrage que vous sortez à l'Ivresse Édition en collaboration avec Faute de Frappe, vos collègues français. Clive Barker's Dark Worlds, les univers sombres de Clive Barker. Mais c'est un ouvrage qui est loin d'être sombre, je l'ai dit, très richement documenté, de nombreux textes qui nous racontent par le détail la carrière de ce maître de l'horreur et énormément d'illustrations qui nous montrent justement toute la polyvalence et les nombreux talents de ce grand nom du genre.
3: Exactement.
2: Un tout grand merci à vous, Emilie Ancio.
3: Ben merci à vous, merci beaucoup.
1: Merci beaucoup, à très bientôt.
2: À bientôt.
3: À bientôt.
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1: Et première séance arrive juste après les Tudo Cinema Club. 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
1: Et on se retrouve, Olivier. Bah oui, j'ai dit, on ne se quittait plus aujourd'hui. La vie est belle, spéciale Olivier Clincard. On vous a entendu avec Émilie Anciot, donc directrice éditoriale de l'Ivresse Édition, pour parler de ce très beau livre sur Clive Barker, donc réalisateur du film Hellraiser, mais pas que. Et là, dans Première Séance, on s'occupe, bien évidemment, uniquement des films sur grand écran ou petit écran.
2: Exactement.
1: On va commencer par À voix basse de Leïla Bouzid. Vous avez vu, j'ai un petit peu baissé la voix pour le dire, pardon.
2: Oui, vous avez presque chuchoté.
1: Oui, je sais pas, ça m'a fait ça. Et alors, est-ce que l'admiration qu'on peut avoir pour ce film doit être en chuchotement ou plutôt tonitruante ?
2: Ni l'un ni l'autre, j'ai envie de dire. Ça nous raconte en fait une histoire qui se passe en Tunisie. C'est une jeune femme, Lilia, qui est tunisienne d'origine. Elle vit à Paris et elle retourne en Tunisie pour un petit moment auprès de sa famille parce que son oncle, un de ses oncles, vient de décéder. Donc elle y retourne pour les funérailles. Mais elle va se rendre compte là-bas que l'atmosphère est un petit peu difficile apparemment. Elle va se rendre compte en fait au fur et à mesure de son séjour en Tunisie qu'il y a un secret de famille justement qui entoure cet oncle défunt. Mais ce n'est pas le seul secret de famille parce que Lilia en entretient elle-même. En réalité, à Paris, elle vit avec une colocataire, mais une colocataire qui est en fait sa compagne.
1: Son amoureuse, quoi.
2: Son amoureuse, effectivement. Et autant à Paris, il n'y a absolument aucun problème pour vivre son orientation amoureuse librement, autant en Tunisie, c'est encore un sujet extrêmement compliqué.
1: Ouais, l'homosexualité, c'est pas encore accepté.
2: Et alors, non seulement c'est un sujet tabou, mais c'est aussi encore un délit pénal. Ça, c'est important de le signaler. Et donc, cette jeune femme, elle est confrontée à un double secret, un secret lié à son oncle, un secret qu'on va comprendre assez rapidement d'ailleurs, et qui n'est pas non plus étranger au secret qu'elle-même elle-même véhicule. Alors, sa petite amie est justement présente avec elle en Tunisie, mais elle est obligée de la présenter comme étant sa colocataire, et donc, à voix basse, mais le titre du film, en quelque sorte, dit tout. C'est même plus qu'à voix basse, c'est plutôt des non-dits qui sont véhiculés dans ce film. Comment, justement, faire accepter sa différence dans un pays où c'est encore très compliqué. Et c'est ça la thématique centrale de À voix basse, le film de Leïla Bouzid. C'est un film, évidemment, qu'on peut considérer comme très important. En tout cas en Tunisie, puisque le sujet là-bas, il est encore très très très très, très difficile à évoquer. C'est un petit peu ce que Leïla Bouzid a voulu faire d'ailleurs, hein, pour essayer d'un petit peu conscientiser son pays d'origine à cette thématique qui reste difficile. Alors, qu'ai-je pensé de ce film ? Je trouve que c'est peut-être un film qui cherche à mes yeux en tout cas à enfoncer un petit peu trop de portes à la fois. J'aurais préférer peut-être que le scénario se concentre soit sur cet oncle défunt, parce qu'il y a beaucoup de choses à dire justement sur la vie de cet homme, qui lui aussi a été obligé pendant toute sa vie de cacher certaines choses par rapport à ses choix, par rapport à son orientation, ou alors que le film se concentre uniquement sur cette jeune femme qui revient dans son pays d'origine et qui va devoir essayer de faire accepter ou pas sa différence également.
1: Le fait que les deux histoires peuvent trouver un écho, pour vous, Olivier, ça ne matche pas. Ça s'éparpille. Hein.
2: Oui, je trouve que ça s'éparpille un petit peu, effectivement. Et je trouve que ça fait peut-être un peu trop de sujets à la fois dans ce film. Et où, comme je l'ai dit, j'ai eu un petit peu l'impression d'un scénario qui rue un peu dans les brancards.
1: Ça fait redondant, en fait. Une histoire plus une. Voilà,
2: ça fait un petit peu redondant. Dans une thématique un peu similaire, moi, il y a un film que j'ai nettement préféré il y a quelques années. C'est le superbe film Le Bleu du Caftan.
1: Ah oui, qui est magnifique.
2: Qui est un film absolument magnifique.
1: Avec Lumna Azabal.
2: Oui, un film de Mariam Touzani avec Lumna Azabal qui livre une prestation tout à fait remarquable dans ce film. La thématique n'est pas tout à fait la même, mais quand même, il y a certaines similitudes. Et je trouvais que le Bleu du Caftan était traité avec une infinie délicatesse, qui amenait le sujet de façon très délicate. Et ça m'a un petit peu manqué peut-être dans À voix basse. Néanmoins, je le répète, c'est un film qui remplit certainement une œuvre utile. par rapport au public auquel il cherche à s'adresser.
1: Voilà, c'est un film qui est important pour son sujet et le fait de toucher le public, mais où vous auriez aimé un petit peu plus de subtilité, de finesse.
2: Oui, c'est un petit peu ça qui m'a manqué, peut-être cette petite nuance qui m'a un petit peu manqué. Je signalerai quand même la belle prestation des jeunes comédiennes principales, Eya Boutella, Terna, j'espère que je le prononce bien, qui est une belle révélation. C'est elle qui joue le rôle de Lilia. Le rôle de sa jeune compagne, c'est Marion Barbeau, qui est aussi qui fait aussi une très très belle prestation. Et signalons aussi la présence de Iyam Abbas, qui est une excellente
1: actrice,
2: très grande actrice,
1: vraiment, qu'on ne voit pas assez,
2: qu'on a vu dans pas mal de films quand même, et entre autres aussi dans l'excellente série Succession.
1: Exactement.
2: Dans lequel elle a un rôle non négligeable.
1: Elle joue l'épouse
2: du patriarche, effectivement. Mmh. Donc c'est tout de même un joli casting avec des beaux rôles féminins au générique de À Voix Basse.
1: Voilà, À Voix Basse de Leïla Bouzid. On va changer, mais alors totalement, de thématique, d'ambiance, de genre, et pas seulement masculin-féminin, tout simplement. Bah alors, voilà, le réalisateur, il s'appelle Steven.
2: Un certain Steven,
1: Un certain Steven, qui a enchanté des générations avec E.T., téléphone maison, E.T., Elliot, le vélo qui vole, etc. Mmh. Je crois qu'on est tellement nombreux à avoir rêvé de ça. Eh bien, finalement, Steven Spielberg, qui n'a pas du tout oublié son enfance, puisque 44 ans après E.T. et 50 ans après
2: déjà,
1: Rencontre du troisième type,
2: déjà,
1: eh bien, il nous repropose un monde dans l'exploration extraterrestre avec Disclosure Day.
2: Oui, ça c'est la sortie la plus attendue de la semaine et du trimestre, et probablement
1: et
2: aussi
1: de
2: une des grandes sorties de l'année,
1: il faut le dire.
2: Très très attendue, parce qu'on en parle depuis très longtemps. On avait espéré pendant tout un moment qu'il soit même présenté en avant-première à Cannes. Ça n'a malheureusement pas été le cas, mais voilà, tout vient à point, qui sait attendre. Et Disclosure Day débarque enfin tel un vaisseau extraterrestre sur nos écrans.
1: Et alors, est-ce que l'attente est à la hauteur de la qualité du film? Je ne sais pas si c'est dans le bon ordre que je le dis, mais bref, vous avez compris ma question. Est-ce que c'est un grand Spielberg?
2: Un Spielberg, de toute façon, est toujours très attendu. C'est un des plus grands cinéastes de toute l'histoire du cinéma. Moi, je suis un grand fan de Spielberg.
1: Moi aussi.
2: Comme plein de gens, évidemment.
1: Mais il y a des très très grands Spielberg, des très très bons films, d'autres un peu moyens. Est-ce que là, c'est du très très grand?
2: Eh bien, je vais vous dire ça dans quelques instants. Peut-être d'abord parler un petit peu
1: du film, raconter un peu de
2: quoi il s'agit. C'est l'histoire. Alors, il y a deux personnages principaux dans le film. Un lanceur d'alerte, Daniel, qui est incarné par Josh O'Connor. Daniel, il véhicule avec lui visiblement un secret très important et même fondamental pour l'humanité tout entière. Et en tant que lanceur d'alerte, il estime que le moment est venu
1: de révéler ce secret
2: fondamental à la face du monde. Il y a également une jeune présentatrice météo qui s'appelle Margaret, qui est incarnée par Emily Blunt. Et Margaret va se retrouver tout d'un coup victime, si je puis dire, de phénomènes paranormaux. Voilà, tout d'un coup, qu'elle commence à parler des langues étrangères qu'elle ne connaît pourtant pas. Elle se surprend elle-même à maîtriser parfaitement le coréen, par exemple, et aussi à pouvoir percevoir les pensées des personnes qui s'adressent à elle. Et au milieu de tout cela, il y a un autre personnage joué par un grand acteur qui est Colin Firth.
1: Ouais.
2: Et ce personnage, lui, par contre, a l'air animé d'intentions nettement moins positives, puisqu'il est à la tête d'un mystérieux organisme qui, visiblement, n'a surtout pas envie que le secret détenu par Daniel soit révélé à la face du monde. Ça, c'est le trio, j'ai envie de dire, le trio principal qui va animer ce Disclosure Day.
1: Forcément, on a envie d'en savoir plus, parce que là, c'est quand même un suspense haletant. On se dit, alors, va-t-il le révéler, le secret, ou pas, et quelles vont être les conséquences?
2: Mais est-ce que moi, je dois vous le révéler?
1: Mais non, justement. Ne dites surtout rien, mais simplement, dites-nous juste ce que vous avez éprouvé, ressenti en voyant ce film.
2: Alors, Disclosure Day, ça veut dire déjà, littéralement, le jour de la révélation.
1: Ouais.
2: Donc, ça laisse peut-être déjà sous-entendre certaines choses. Vous l'avez dit, vous avez évoqué deux très grands films de Spielberg, deux très grands films parmi d'autres très grands films. Rencontre du troisième type, il y a déjà presque 50 ans. Et quelques années plus tard, E.T. l'extraterrestre. Steven Spielberg, il s'est démarqué justement à cette époque de toutes les autres productions cinématographiques qui avaient tendance à montrer les extraterrestres comme des envahisseurs maléfiques, animés de très mauvaises intentions. Lui, à l'époque, ce qu'il fait, c'est exactement l'inverse. Les extraterrestres sont au contraire des êtres bienveillants qui viennent en paix au nom de leur civilisation et qui viennent à la rencontre de notre planète, d'abord de façon tout à fait volontaire dans Rencontre du troisième type, et puis de façon involontaire avec E.T. qui lui arrive, qui se retrouve un petit peu réfugié sur notre planète sans trop l'avoir voulu au départ. Et ces deux films étaient empreints d'une grande humanité, ou j'ai presque envie de dire d'une extra-humanité,
1: oui,
2: puisque, je l'ai dit, les extraterrestres sont des êtres bienveillants dans ces deux films. Il a fait une petite exception en 2005 avec La Guerre des Mondes, avec Tom Cruise, mais on est aussi dans un contexte un peu particulier à ce moment-là, puisque on est un petit peu après les attentats du 11 septembre, et on est aussi à l'époque où les États-Unis ont envahi l'Irak sous prétexte d'armes de destruction massive. Et donc il y a tout
1: argument fallacieux en plus,
2: voilà,
1: à l'époque.
2: Et donc il y a tout un sous-texte dans La Guerre des Mondes, cette adaptation du grand classique de H.G. Wells. Alors ici, dans Disclosure Day, j'ai envie de dire que Steven Spielberg, il revient un petit peu à cette perception des extraterrestres bienveillants qu'il nous a montré dans Rencontre du troisième type et dans E.T. l'extraterrestre. Mais c'est très spécial parce que même si c'est la thématique centrale de son film, il y a aussi tout un arrière-plan. Tout un arrière-plan parce que je vous ai parlé d'Emily Blunt qui joue le rôle d'une présentatrice météo. Elle travaille au sein d'une chaîne info au Kansas. Et au sein de cette chaîne info, on parle beaucoup de l'actualité du moment, l'actualité mondiale, et on comprend qu'on est en fait au bord de la Troisième Guerre mondiale quand on écoute les infos diffusées par cette chaîne. Alors, la Troisième Guerre mondiale, malheureusement, ce n'est pas que de la fiction en ce moment, puisqu'on sait à quel point l'actualité anxiogène nous rappelle tous les jours qu'aux quatre coins du monde, il y a beaucoup de choses pas très très joyeuses qui se passent. Et donc, il y a ce sous-texte en permanence dans Disclosure Day, avec évidemment cette thématique d'une révélation à venir. Bon, on a compris évidemment que ça concerne des extraterrestres. Je ne spoile rien en disant ça. Moi, alors, qu'est-ce que j'ai pensé du film ? Je me suis posé la question après l'avoir vu, est-ce que, au final, ça nous apporte quelque chose de plus que les deux titres précités, à savoir Rencontre du troisième type et E.T. l'extraterrestre ? Je dois vous avouer que je suis resté un petit peu sur ma faim par rapport à ça. Je reste un petit peu mitigé. Je n'ai pas l'impression que ça nous apporte grand-chose de neuf, mais néanmoins, à côté de ça, il faut quand même souligner l'énorme talent resté intact de metteur en scène de Steven Spielberg. Il y a des scènes très impressionnantes dans le film, il y a des courses-poursuites, il y a des cascades impressionnantes, il y a une véritable maestria au niveau de la réalisation. Ça, c'est indéniable. Il faut aussi souligner quand même la musique très présente et très prenante d'un certain John Williams.
1: Ça va.
2: 94 ans au compteur, compositeur attitré de Spielberg depuis de très nombreuses années et qui est toujours en pleine forme malgré son âge vénérable. Donc ça, c'est clairement les éléments très positifs du film, avec aussi d'excellents interprètes. Mais oui, moi je dois vous dire que je suis resté un petit peu sur ma faim.
1: Oui.
2: On arrive à la fin du film en se demandant... J'aurais peut-être aimé être un petit peu plus pris, être un petit peu plus fasciné. C'est l'adjectif qui me vient à l'esprit. Fasciné, comme j'ai pu l'être à l'époque quand j'ai vu Rencontre du troisième type et E.T. Et comme je le suis toujours quand je revois ces films. Parce que même 50 ans et 40 ans plus tard,
1: ils font toujours de l'effet.
2: Cette fascination me fait toujours le même effet. Et ça m'a un petit peu manqué.
1: Finalement, en fait, Olivier, vous aimeriez vous aussi retrouver votre enfance comme Steven Spielberg a voulu peut-être aussi retrouver les fascinations et les thèmes de son enfance, les rêves de son enfance, en explorant ça. On ne quitte jamais vraiment finalement son enfance.
2: Non, effectivement, parce que le thème de la vie ailleurs que sur Terre, c'est un thème qui le fascine depuis sa plus tendre enfance, effectivement, depuis que son père lui avait montré un soir des étoiles filantes. Et Spielberg a toujours été fasciné par ça. Il est persuadé que la vie existe ailleurs dans l'univers. Il n'est pas le seul, hein. On peut s'imaginer que l'univers infini qui est le nôtre abrite sans doute d'autres formes de vie ailleurs. Et cette thématique, il l'a explorée à sa manière, de façon très très brillante. Et ici, Disclosure Day, eh bien, j'ai presque envie de dire que ça clôt peut-être une sorte de trilogie symbolique des extraterrestres bienveillants.
1: Voilà, et bien écoutez, on ira quand même voir ce Disclosure Day de Steven Spielberg. Alors pour le moment, Rencontre du troisième type et E.T. l'extraterrestre ne sont pas au programme télé, mais vous allez nous parler de deux autres films qui vont passer à la télé. Et là, vraiment, ce sont des conseils 3 étoiles.
2: Oui, alors deux films très différents bien sûr. Alors d'abord pour les abonnés de BTV et des différentes chaînes de BTV sur Biciné, lundi prochain le 15 à 20h30, c'est la diffusion de Ma mère, Dieu et Sylvie Vartan, un titre bien étrange hein, qui est en fait basé sur le récit authentique de Roland Pérez qui est un avocat français et animateur. Il a raconté sa jeunesse dans son autobiographie parue en 2021. Le cinéma s'en est emparé. Ken Scott a réalisé le film basé sur cette autobiographie avec une excellente Leila Bekhti qui joue le rôle de la maman d'un jeune garçon qui vient au monde avec un pied beau. Et ce film raconte en fait tout le combat opiniâtre de cette maman pour que son fils, et d'ailleurs elle-même et toute la famille, puissent mener la vie, une vie aussi normale que possible. Alors vous allez me dire, que vient faire Dieu et Sylvie Vartan dans cette histoire?
1: Eh bien ça, il faut voir le film,
2: c'est pour les abonnés de BTV, mais c'est en multidiffusion et je tenais quand même à le citer parce que c'est un très très beau film, très attachant. Et dans le genre de film très attachant, cette fois-ci pour tout le monde, c'est toujours lundi 15 juin à 20h55, cette fois sur Arte, un très beau film de 1990 qui avait fait craquer beaucoup de monde, c'est Miss Daisy et son chauffeur.
1: Oui, Jessica Tandy qui avait eu quand même l'Oscar aussi pour son rôle.
2: Oui, tout à fait. Une histoire d'amitié tout à fait improbable d'ailleurs entre une vieille dame d'origine juive, pas très commode, il faut le dire, elle est un peu difficile à vivre.
1: Elle est un peu tatie Daniel.
2: Oui, c'est ça, elle est pas loin, un peu acariâtre quand même. Et son chauffeur noir. Alors oui,
1: Morgan Freeman.
2: Morgan Freeman, tout à fait. Alors oui, un récit très attachant, plein de tendresse, mais pas que, parce que c'est quand même un récit qui commence à la fin des années 40 et qui en dit beaucoup, l'air de rien, sur la ségrégation raciale encore en cours à l'époque dans le sud des États-Unis. Et c'est un film qui, comme je l'ai dit, l'air de rien pointe quand même du doigt les failles de l'Amérique, tout en soulignant aussi la lente mais indispensable évolution des mentalités. Un sujet qui n'est peut-être pas tout à fait un sujet du passé quand
1: non,
2: on voit ce qui se passe aux États-Unis avec le pouvoir en place actuellement là-bas.
1: Exactement, donc Miss Daisy et son chauffeur, donc le lundi 15 juin sur Arte. Ben, merci beaucoup pour ces excellents conseils, Olivier.
2: Merci Delphine.
1: Alors Olivier, téléphone maison?
2: Téléphone maison et puis en direct la semaine prochaine sur RCF.
1: Très bien, merci beaucoup. Et impossible de ne pas finir en musique avec cette musique, la bande originale. Diti, je vous dis à demain.

Yeah. Allez, bonjour à chacun, à chacune. Ravi de vous retrouver pour ce nouveau numéro de Direction Sud. Vous le savez, c'est le portail radio de la diaspora africaine. Oui, une rencontre avec les enfants, les fils, les filles et même les amis du continent. Alors, dans quelques instants, on aura rendez-vous avec un fils du continent. Il viendra nous parler d'un événement initié par les étudiants internationaux de l'Université catholique de Louvain. Une affiche portée par 3 associations. Ce sera dans quelques instants seulement. Mais vous le savez, nous sommes vraiment à cheval sur l'accueil et pour lui souhaiter la bienvenue, voici une douceur qu'il mérite bien.

0: Ah, je vous l'ai dit, hein. Avec la participation de Tiwa Savage. I'm okay. Un rappel de soi-même. Comme quoi il est important de tenir le coup. Parce que tenir le coup est déjà une victoire. I'm okay. Une chanson qui révèle Fils dans toute sa vulnérabilité. Une véritable méditation sur la santé mentale, la gratitude et le choix quotidien de persévérer. Ce morceau mêle Yoruba, Pidgin et anglais dans une conversation sincère sur ce que signifie être humain sous pression. C'est nouveau, c'est frais et on aime ça. Et si vous arrivez maintenant, je vous souhaite la bienvenue. Oui, nous nous apprêtons à recevoir notre invité. Janvier Tesiwe nous accompagne aujourd'hui dans son numéro de Direction Sud. Alors Janvier nous vient de Louvain-la-Neuve. Il est lui aussi impliqué au cœur d'un événement qui se tiendra au mois d'août. Un événement qui mêle mode, mais vous le savez, avant toute chose, il faut qu'il se présente à vous. Parce que moi, je le connais. Janvier, bonjour et bienvenue.
1: Bonjour Patrick, c'est un plaisir pour moi d'être sur les antennes de la RCF ce matin. Oui. Et surtout à l'émission Direction Sud. Alors, un plaisir pour moi d'être là.
0: Merci beaucoup, c'est un honneur pour nous en tout cas de te recevoir. Pour ceux de nos auditeurs qui te découvrent, qui es-tu, d'où viens-tu et où vas-tu?
1: Je suis Janvier Tesiwe, je viens de l'Afrique, principalement du Cameroun à l'ouest, oui, au pays Bamileke, comme on nous appelle souvent.
0: Ah.
1: Je suis étudiant à l'Université catholique de Louvain,
0: ouais,
1: finissant d'un master de, un master 120 en communication stratégique des organisations, et je me spécialise maintenant en culture visuelle.
0: Alors, j'aime la façon avec laquelle tu le dis, master 120. Pour ceux qui ne sont pas rompus à la chose universitaire, c'est quoi un master 120?
1: Alors, ça se distingue d'un master de spécialisation qui est un master 60. 120 veut tout simplement dire 120 crédits.
0: Ah, un d'accord.
1: Master qui se fait sur 2 ans.
0: Sur 2 ans, ouais.
1: Tout à fait.
0: Ah, c'est génial. On découvre tous les jours. C'est vrai qu'à mon époque, ce n'était pas comme ça. On n'avait pas cette façon de spécifier les différentes filières. Alors, tu es ici pour nous parler d'un événement qui s'organise au cœur de Louvain-la-Neuve. Et tu nous as dit effectivement que tu venais du Cameroun.
1: Tout à fait.
0: Ça, qui tu étais aussi.
1: Oui.
0: Alors, mais où vas-tu? C'est la question qui est d'ailleurs la plus difficile à répondre.
1: Je vais à la découverte du monde.
0: Oui.
1: Je vais dans le village planétaire pour découvrir et pour partager les valeurs culturelles de l'Afrique. C'est d'ailleurs la raison pour laquelle nous sortons du Cameroun pour aller faire les études ailleurs. C'est pour découvrir les systèmes d'enseignement d'ailleurs et partager avec ces systèmes-là ce que nous connaissons de notre environnement africain.
0: Alors, tu as quitté ta terre natale depuis combien d'années? Depuis combien de mois, si ce n'est pas trop long?
1: Depuis 4 ans et demi.
0: Ça fait 4 ans que tu es en Belgique?
1: En septembre, ça fera 5 ans.
0: Ouh là là! Et ça ne te manque pas ton Cameroun?
1: Pas du tout, parce qu'avec les mobilités qui sont disponibles, on y va, on revient.
0: D'accord, on entre et on ressort, quoi.
1: Tout à fait.
0: Alors, pourquoi avoir choisi de faire dans la communication, Janvier?
1: Une passion depuis l'enfance.
0: Ouais.
1: Ma grande sœur qui a donné le prénom de Janvier, qui m'a attribué ce prénom, me disait souvent, lorsque j'étais né, mes lèvres tremblaient. Et un griot du village est passé, il a dit, cet enfant sera un parleur. Parleur veut tout simplement dire communicateur,
0: communicateur,
1: ou alors un griot.
0: Ouais.
1: Et plus tard, dans mes études secondaires, j'étais président du club journal de l'univers, du lycée bilingue de Chang.
0: Ouais.
1: Cela m'a permis de découvrir que j'avais ce grand talent. À un moment donné, je suis allé faire les études juridiques à l'université de Chang, mais ça n'a pas très bien fonctionné parce que ce germe de communication me manquait. Voilà que finalement, je me suis retrouvé dans mon domaine de prédilection et je suis fier d'être aujourd'hui à l'université catholique de Louvain qui m'a donné donc l'opportunité de concrétiser cette passion-là et je suis donc communicant aujourd'hui.
0: Mais avant, tu as dit que tu es passé par
1: l'université
0: de Chang.
1: Oui.
0: Alors ça veut dire que tu as fait des études au Cameroun avant de débarquer en Belgique alors?
1: Tout à fait, et pas des petites études. J'ai fait l'université de Chang pour 2 ans en sciences juridiques et politiques. Et puis j'ai également eu le concours de l'École nationale supérieure des postes et télécommunications où j'ai fait 5 ans, soit une licence professionnelle en management des télécommunications.
0: Oh là là.
1: Et puis un master en administration des entreprises des postes et télécommunications.
0: Alors, c'est quand même bizarre parce que je l'ai constaté chez tous les Camerounais, il y a cette passion pour les études. C'est dû à quoi?
1: la découverte, l'envie de savoir, se cultiver et se cultiver pour toujours.
0: Alors, je vais dire que dans ton pays, le Cameroun, il est fort possible qu'on tombe sur un chauffeur de taxi qui a une maîtrise en maths ou peut-être un doctorat en mathématiques.
1: Actuellement, il y a les vendeurs de beignets à l'entrée de l'université de Tchang qui ont un doctorat.
0: Oui.
1: PhD.
0: Oui.
1: Ah, donc, au Cameroun, quel que soit le diplôme qu'on a, on peut rentrer faire un métier qui nous passionne.
0: Voilà.
1: Et après, on continue à faire d'autres études, même dans d'autres domaines qu'on n'avait pas étudiés au départ. Donc, ça fait partie de la diversité des savoirs, de la quête des connaissances à l'infini.
0: Un véritable pays, ce Cameroun. Est-ce qu'il y a beaucoup de Camerounais, d'étudiants camerounais à Louvain?
1: Ah oui, il y en a beaucoup d'étudiants qui sont aussi en communication comme moi.
0: Et oui.
1: Nombreux sont aussi en sciences actuarielles parce que les études mathématiques intéressent beaucoup les Camerounais. Donc, c'est peut-être le domaine où ils sont plus nombreux, donc en actuariat, mais en communication, pour ma promotion, nous sommes 7. Dans d'autres domaines comme les sciences économiques, il y a aussi beaucoup de Camerounais. Donc.
0: Et sur le plan africain, il y a beaucoup d'étudiants africains à Louvain?
1: Tout à fait. D'ailleurs, c'est parce qu'il y a beaucoup d'étudiants camerounais et d'étudiants africains à Louvain, qui a un foyer ou alors un centre d'accueil des étudiants internationaux qui s'appelle le Centre Placé. C'est parce qu'il y a donc ce foisonnement, cette tendance à ce que le chiffre ou bien le nombre d'étudiants internationaux augmente à l'Université catholique de Louvain que nous avons donc eu l'idée de créer cet événement qui s'appelle African Fashion Day. Je pense que c'est certainement la transition.
0: On en parlera tout à l'heure, on en parle effectivement, c'est très important. Alors lorsqu'on parle de Louvain-la-Neuve, il s'agit ici d'une université qui reçoit des étudiants issus de plusieurs pays dont il y a plusieurs nationalités qui se côtoient
1: au niveau des
0: étudiants.
1: Tout à fait.
0: Alors, toi tu pars du Cameroun, pourquoi la Belgique et pourquoi l'université de Louvain?
1: Les raisons, elles sont peut-être d'une part personnelles et d'autre part dans le cadre d'un peu plus de contexte général. Sur le plan personnel, j'avais voulu ajouter dans mon cursus académique un diplôme international.
0: Oui.
1: Ceci pour préparer une carrière que moi, je préfère ne pas détailler tout de suite. Et sur le plan qui peut être un peu un cas général, c'est aussi à cause du coût des études en Belgique s'il faut faire une comparaison avec d'autres pays européens. Par exemple, en France, ou alors les pays américains, comme, les pays d'Amérique comme
0: du
1: le Canada,
0: Nord, oui.
1: Par exemple.
0: Oui, là, c'est
1: pour les mêmes formations, le coût sera relativement plus élevé qu'en Belgique, et ce qui peut motiver le choix de la Belgique comme le pays d'accueil pour les raisons académiques.
0: Et la qualité de l'enseignement?
1: Elle est meilleure, peut-être pas plus que les autres, parce que je n'ai pas des éléments factuels pour faire une comparaison, mais la qualité des études à l'Université catholique de Louvain répond à mes besoins et répond aussi aux besoins d'autres étudiants que je rencontre au quotidien. Nous n'avons rien à reprocher. Elle est formidable, cette formation.
0: Mais quel est le pourcentage des étudiants africains à l'Université de Louvain?
1: Je n'ose pas avancer des chiffres qui ne seront pas corrects. Peut-être que je vous les donnerai après avoir demandé aux autorités administratives.
0: Oui, parce qu'on voulait comprendre pourquoi beaucoup d'Africains sont présents à l'Université de Louvain-la-Neuve. En tout cas, ça fait plaisir. La preuve en est que grâce à ta présence, on t'a dans ce studio pour parler de cette journée qui marquera effectivement un point important sur la culture africaine.
1: Oui.
0: Alors, tu as évoqué ton pays, le Cameroun. Ça fait plaisir, ça tombe bien. On va souffler en musique un tout petit peu avec un fils du Cameroun. Je crois que c'est un fils du Mboa, comme on dit chez vous au Cameroun.
1: Tout à fait.
0: Et lui, il est le président de Deido à Paris.
1: Ah, Sergio Polo.
0: Il connaît tout. Baninga Mabé, Sergio Polo sur la radio. Bienvenue si vous arrivez à l'instant. Installez-vous confortablement, c'est du mal.

Ambianceur, ambianceuse, retenez bien son nom, il s'appelle Sergio Polo, oui, chanteur de Makossa, un véritable artificier de l'ambiance. Retenez bien que cette chanson est nouvelle. Baninga Mabé, mauvais ami. Oui, Makoma Bobé, pour ceux qui sont rompus au Makossa camerounais, est une composition de, du chanteur Belanjo, trop tôt parti malheureusement. Belanjo qui avait commis au cœur des années 80 le magnifique album dans lequel on retrouvait le hit Mambo Peña, dont là c'est un bel hommage rendu par Sergio Polo à cette grande figure de la musique camerounaise et africaine. Alors vous le savez, nous parlons aujourd'hui des African Fashion Day. Et parlant de ça, voici un petit cadeau que nous a apporté Janvier.

0: Le ton est donné, c'est un jour de fête, effectivement, les African Fashion Days. On en parle effectivement avec notre invité, Janvier Teziwe, qui nous accompagne dans cette émission. Rappelez également que cette chanson qu'on entend à l'instant, c'est l'hymne hein, de cet événement.
1: Parfait. C'est le générique officiel de African Fashion Day, une composition maison et qui a été produite avec l'aide de l'intelligence artificielle pour le côté mélodie et le côté de la voix.
0: Mais et vous y avez rajouté des instruments.
1: Les instruments de danse traditionnelle d'Afrique, notamment les tam-tam, les tambours.
0: Voilà, donc qui donne donc le la de cet événement qui se déroulera, je le rappelle maintenant, puisqu'on peut en parler, le samedi 29 août prochain. Donc ce sera au centre Placède Louvain-la-Neuve, donc c'est dans l'enceinte de l'université, c'est
1: ça ? Tout à fait, à la place de Locaille, parce qu'il faut dire que le centre Placède est installé au cœur de Locaille. Et c'est là que va se passer African Fashion Day 3e édition.
0: Alors, African Fashion Day 3e édition, ça veut dire que c'est en 2024 qu'on a eu droit à la première édition. Et avant de revenir sur l'édition de cette année, présente-nous un peu les African Fashion Day, s'il te plaît.
1: African Fashion Day, c'est un moment de partage, un moment de regroupement de tous les Africains, oui, dans toute leur diversité, pour la promotion de la diversité et du multiculturalisme africain. Mm-hmm. L'African Fashion Day est né justement au centre Placette grâce à une réflexion qui consistait à prendre les Africains comme cette tortue qui quitte et qui se déplace avec sa carapace. La carapace peut être ici comme une figure de style qui représente
0: notre
1: culture.
0: Bien sûr, j'ai compris. Pour ceux qui ont eu l'habitude des discussions sous l'arbre à palabre, voilà, sur le continent africain, je crois que ça passe très bien et on comprend vite, voilà, à quoi cela renvoie.
1: Tout à fait. Et donc, nous sommes donc cette tortue qui se déplace et nous sommes en Belgique, principalement à l'Université catholique de Louvain. Il faudrait qu'on montre, qu'on explique aux yeux du monde les écritures qui se trouvent sur notre carapace. Ouais. Donc, nous devons exposer notre culture, notre savoir-faire à travers, bien évidemment, les activités comme les danses traditionnelles, la tenue vestimentaire. Qu'est-ce qu'on porte en Afrique et pourquoi on porte cette tenue-là? Qu'est-ce qu'on mange en Afrique et pourquoi on les mange et quelles sont d'ailleurs les vertus thérapeutiques de ces mets traditionnels que nous allons présenter.
0: Donc ça va être un grand rendez-vous, en tout cas ça va être pour les papilles gustatives également et aussi pour le regard, pour les yeux.
1: Ah ben il y aura un peu de tout et plus que du tout, parce qu'il y aura aussi de quoi s'amuser comme les jeux de société et les jeux de divertissement. Imaginez-vous cette année, puisqu'on va en parler, mais je préfère déjà dire à l'entame que il y aura les tirs d'eau au puits. Parce que beaucoup qui sont nés en Belgique, et même les Africains qui sont nés en Belgique, ne savent pas comment est-ce qu'on s'approvisionne en eau potable en Afrique.
0: Ouais.
1: Nous allons donc, avec une association animée par Annie De Broek, qui vient du Mali, créer une sorte de puits d'eau potable artificielle et où les gens pourront prendre de l'eau avec une corde et porter cette eau-là sur la tête pour aller à la maison.
0: Attends. Là, tu es allé très très vite et c'est vrai que j'adore ce que tu racontes parce que on est dans un voyage culturel.
1: Ça veut donc dire que la tortue ne va pas seulement venir en Belgique, mais nous allons transporter tous ceux qui seront présents en Afrique. Ils vont se sentir en Afrique.
0: Donc ça va être un petit voyage. On va transformer le centre Placet en village africain. Exact. Alors, donc les African Fashion Day, dont lancé en 2024. Et c'est l'idée de trois associations.
1: Exact. All Just est l'association qui porte l'événement cette année et l'année dernière. All Just étant l'Alliance pour un monde plus juste, basée à Charleroi, fondée depuis 2009. Et donc, l'objectif est d'accompagner les premiers, ou bien les primo-arrivants, ouais, les primo-migrants en Belgique, dans les démarches administratives, aussi bien pour l'insertion socio-professionnelle que pour l'insertion culturelle.
0: D'accord.
1: La deuxième association, c'est Kwala. Ça se prononce Kwala, okay, qui veut dire
0: Kwala, ça
1: en
0: veut dire
1: langue,
0: quoi,
1: voilà, j'en viens. Kwala, c'est en langue Yemba, une langue de l'Ouest Cameroun qui veut dire le vrai village, la vraie langue ou alors la culture originale.
0: D'accord.
1: C'est une association basée au Cameroun, mais qui a pour but d'enseigner les langues locales du Cameroun et la promotion du patrimoine culturel camerounais. Elle accompagne donc African Fashion Day avec cette relation entre les résidents africains à la diaspora et les outils qui se trouvent en Afrique. Ça veut dire une sorte d'échange d'objets entre cette association et les personnes qui se trouvent à la diaspora.
2: Alors, le Cameroun est très impliqué dans l'organisation de ces African Fashion Day.
1: Oui.
2: Il y a une troisième association.
1: C'est l'ARP, l'Association des résidents du Placet. Le Placet étant ici le foyer ou le cercle des étudiants internationaux de l'Université catholique de Louvain.
2: Alors, c'est ici que l'université même catholique intervient, donc c'est à travers cette association-là, l'ARP.
1: Oui, que l'université intervient.
2: Mmh.
1: Et l'université ici n'intervient pas en tant que personne morale dans sa globalité, c'est les étudiants qui résident, qui initient le projet, et l'université est donc partenaire invité. Ça veut dire que l'université contribue, mais sans participer, sans intervenir dans l'action.
2: Oui.
1: C'est pour permettre aux élèves, aux étudiants, de se sentir un peu libres, d'entreprendre des choses, de oser ce que l'université pourrait peut-être être limitée dans les mouvements ou bien être dans une sorte de réglementation. Ici, les étudiants sont libres d'inviter qui ils veulent pour faire ce qu'ils veulent parce qu'ils veulent un peu cette sorte de liberté culturelle.
2: Alors moi, c'est très intéressant tout ce que tu viens de nous raconter. Comment est-ce que les trois associations se sont rencontrées ?
1: L'idée est partie en 2024 par le projet porté déjà par un groupe d'étudiants avait à la tête Janvier Tesiwe, les étudiants de communication qui voulaient faire quelque chose de jamais vu à l'Université catholique de Louvain, mais qui décrivait l'Afrique dans sa globalité.
2: Mmh.
1: Lorsque nous avons vu que les étudiants étaient déjà regroupés au sein de la RP et il y avait une sorte de diversité culturelle dans ce foyer, on a dit voilà l'association qui peut porter le projet. Et l'année 2024, la première édition s'est donc organisée au siège de la RP qui est le centre Placet. Et nous avons dit il faut donc intégrer d'autres associations déjà implantées en Belgique et qui ont un fort potentiel dans la culture.
2: Alors, Janvier Tesiwe, donc qui est toi,
1: oui.
2: Quand tu viens, c'est en nom propre avec les étudiants ou c'est alors au travers d'une autre association ?
1: Pour les deux. En tant que celui qui aurait allumé la flamme de l'événement, qui aujourd'hui est au-delà de ma maîtrise personnelle, mais plutôt dans l'emprise des groupes d'associations que je représente.
2: Mmh.
1: Donc, je parle au nom de Janvier Tesiwe en tant que, je veux dire, initiateur du projet, mais aussi au nom du consortium de ces trois associations qui aujourd'hui organisent l'événement.
2: Mmh. Donc là, on a mis en contact d'autres associations, donc l'ARP,
1: All Just
2: et Kwala. D'accord. Mais Kwala au Cameroun, la rencontre, je suppose que c'est grâce à toi.
1: Oui.
2: La rencontre avec une association qui est basée sur le Cameroun.
1: Et puisque ce n'est pas l'indiscrétion, je suis membre de Kwala depuis le Cameroun avant d'arriver à Belgique.
2: Ah, d'accord, mais fallait nous le dire avant. Là, maintenant. Parce que je suis en train de me dire, mais bon, ce sont des étudiants, ils sont en Belgique. Effectivement, All Just, c'est normal parce que c'est à Charleroi. Ça s'occupe des primo-arrivants.
1: Oui.
2: Voilà. Et on a l'ARP qui est au sein de l'université de Louvain-la-Neuve, dont là encore ça se joue. Mais Kwala, comment Kwala rentre dans l'histoire ? Merci beaucoup, Janvier.
1: Et vous allez vous surprendre parce que cette année, une autre association vient en tant qu'invitée.
2: D'accord.
1: Elle s'appelle Tamer. Elle vient du Burkina Faso.
2: OK.
1: Et cette association vient en tant que participante pour faire une sorte d'exposition, mais nous allons la convaincre pour que la prochaine édition, qu'elle soit aussi membre du consortium.
2: On en parlera dans un instant. Alors donc, ainsi donc, vous retrouvez tous les trois pour créer cet événement. Mais est-ce qu'il fallait absolument un événement culturel du côté de Louvain-la-Neuve ?
1: Il le fallait, et bien plus.
2: Culturel africain.
1: Culturel africain, il le fallait et bien plus. Je pense que d'ici la fin de l'émission, je vous dirai ce qu'il faudra pour que ce ne soit pas seulement un événement qui s'organise une fois l'an, mais qui ait une sorte de permanence, une sorte de ce qu'on va appeler le village africain implanté dans Louvain-la-Neuve.
2: Ouais. C'est à travers cet événement, les African Fashion Day, que vous avez décidé de présenter la culture africaine, dont ta culture à toi, aux étudiants internationaux et même aux Belges qui sont curieux de savoir comment, à quoi ressemble la mode africaine, parce que je suppose que lorsqu'on parle de fashion, ça va être la mode. Alors ce sera la mode africaine. Il y a combien de pays qui sont représentés dans cet événement de mode ?
1: Cette année, nous avons 8 pays. Et pour rectifier, vous avez dit que c'est pour présenter aux Belges, c'est pas seulement aux Belges, c'est pour présenter à Mondiovision.
2: Okay.
1: Parce que la communication que nous avons mise en place cette année,
2: c'est pas seulement pour satisfaire la Belgique, c'est pour inviter le monde entier.
1: C'est pour inviter le monde entier.
2: D'accord.
1: Et pour rappel, l'année dernière, nous avons reçu des participants venant de l'Allemagne et de l'Italie. Cette année, il y a une forte demande venant de la France et nous espérons que ceux de Suisse, ceux des États-Unis pourront se déplacer pour venir vivre cet événement parce que c'est une grosse pointure. Les activités que nous voulons présenter sont telles que personne ne devrait rater.
2: D'accord. Et pour l'instant, on va peut-être citer les pays, les différents pays qui seront représentés dans cette Fashion Day.
1: Avec plaisir, je vais vous les citer et peut-être en donnant l'implication ou l'apport de chaque pays.
2: Bien sûr, voilà. C'est important.
1: Commençons par le Cameroun qui est le pays de Kwala qui a apporté les tenues traditionnelles et d'autres instruments de danse. Tout à côté, le Congo qui a pris la palme d'or pour les mets traditionnels.
2: Le Congo, ici, il s'agit de
1: la
2: RDC,
1: République démocratique du Congo.
2: D'accord.
1: Alors, ils vont nous présenter le pondu et le poulet mayo. C'est l'un des mets traditionnels qui sont au menu.
2: Ah, est-ce que c'est bon?
1: Ah oui.
2: C'est dommage. Maïté, tu n'es pas là, tu vois. On parle de pondu, là. On parle de bonne nourriture.
1: La Côte d'Ivoire est de la partie avec
2: la tchéké,
1: bien sûr.
2: Là là.
1: Ça ne devrait pas manquer. Là, il faut le dire, la Côte d'Ivoire se prépare à apporter la tchéké et les tenues traditionnelles de Côte d'Ivoire.
2: D'accord.
1: Au Bénin, nous avons eu un groupe associatif qui viendra avec les tenues traditionnelles, avec notamment les chapeaux du berger Peul.
2: Oui.
1: Donc, tous ceux qui viendront, que vous ayez une tenue traditionnelle ou pas, à sur place, on va vous habiller avec les tenues traditionnelles d'Afrique pour faire des photos.
2: Donc, moi, dans ce cas-là, je viendrai. Je viendrai parce que moi, je suis friand de tenues africaines, ça c'est clair. Moi, j'aime bien tout ce qui est mode africaine parce que j'estime que c'est assez majestueux. D'accord. Et lorsqu'on se balade avec, mais il y a tout le monde qui pose le regard sur vous et c'est juste normal, quoi.
1: Et je continue avec le Burundi.
2: Le Bénin,
1: voilà.
2: Le Burundi.
1: Voilà. Le Burundi avec une danse traditionnelle.
2: Les tambours du Burundi.
1: Akaranga,
2: que je connais bien
1: oui,
2: sûr.
1: Ils seront là.
2: Qui est l'un des invités du Festival africain de Liège.
1: Parfait. Alors, ils vont nous montrer une prestation de danse traditionnelle à nul autre pareil. Je pense que si quelqu'un devrait arriver en retard, qu'il fasse tout pour arriver avant la prestation de Akaranga, parce que c'est un groupe époustouflant qui va faire une prestation. Et maintenant, le Burkina Faso vient présenter l'art de fabrication du savon traditionnel. Parce qu'il faut dire que l'industrie cosmétique africaine est en plein essor avec Ta Mère, c'est l'association qui est basée en Belgique, mais qui a des actions au Burkina Faso. Donc, elle sera là pour présenter non seulement les tissus fabriqués au Burkina Faso, mais aussi les savons fabriqués par les artisans africains.
2: Alors, rappelons qu'au Burkina, ils maîtrisent l'art de la teinture. Hein, donc,
1: voilà.
2: Je ne sais pas s'il y aura l'occasion de présenter de la teinture en direct. Je ne sais pas si ici c'est prévu.
1: Et en tout cas, il y aura l'atelier de peinture.
2: Voilà.
1: Voilà.
2: D'accord.
1: Les enfants pourront faire des tableaux qui vont rentrer à la maison avec.
2: Ah, beaucoup de choses. On va revenir dans quelques instants pour évoquer la suite de cet événement. Mais avant cela, on va souffler en musique. Et c'est un pays qui se sent très africain. C'est Haïti, grâce à Joey Douetfilé, l'un de ses ambassadeurs, Ma Bella.

0: Ah, ça, c'est l'évangile qui le dit.
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0: Ah, voilà, Louis de Philippe qui revient avec cette chanson, Ma Bella. Une façon de sacraliser le mariage, de célébrer l'union entre deux personnes. C'est bien de trouver son âme sœur et c'est bien de convoler en juste noces. À l'instant, Ma Bella, Joué doit être filé, Gilles à l'état civil, et qui est un artiste originaire d'Haïti. Haïti qui est toujours dans nos cœurs, vous le savez bien, à travers cette émission. Et aujourd'hui, on parle d'un événement qui rassemblera la communauté africaine. Ça, il faut le rappeler. Donc, ça se déroulera le 29 août prochain. C'est de 10h à minuit. Ça se passe donc au centre Placé de Louvain-la-Neuve. C'est important. Et rappelons que c'est un événement qui s'adresse à la communauté africaine vivant en Belgique, ainsi qu'à ses sympathisants, aux sympathisants de la culture africaine. Un événement qui a pour but de promouvoir la diversité culturelle, le multiculturalisme, l'unité de le vivre ensemble au sein des communautés africaines de la diaspora, en particulier en Belgique. Et rappelons que c'est également l'occasion de valoriser la mode africaine, de valoriser les traditions et les talents artistiques africains à travers des défilés de mode, des shooting photos et surtout des expositions artistique, l'occasion pour Janvier et ses amis de vous en mettre plein les yeux.
2: Voilà, tout à fait. Nous avons prévu pas mal d'activités qui non seulement vont divertir, égayer le public, mais vont aussi éduquer le public.
0: Alors c'est bien de le dire comme ça, mais ceux qui vont faire le déplacement, ceux qui viendront ce jour-là à la rue des sports numéro 2 de Louvain-la-Neuve, qu'est-ce qu'ils verront? À quoi peuvent-ils s'attendre? Quelles sont les différentes activités? Dis-nous tout, n'oublie rien.
2: Très bien, merci Patrick. Dès 10h, il y aura l'ouverture de la foire d'exposition avec les différentes associations et les exposants qui vous présenteront non seulement l'art africain, mais aussi la créativité africaine dans les stands. Donc on peut découvrir à partir de 10h. Et à partir de 12h, c'est un shooting photo en tenue traditionnelle. S'agissant donc du shooting photo, nous allons déporter l'Afrique en Belgique. Ça veut dire que lorsque vous entrez dans la salle du shooting, vous allez oublier que vous êtes en Belgique, mais vous vous sentirez dans les fins fonds des villages africains à travers un décor particulier.
0: Ah d'accord, je m'attendais à ça.
2: Et nous avons donc les tenues traditionnelles pour ceux qui n'en ont pas. Donc ceux qui sont des Africains.
0: Si je viens pour le shooting, je n'ai pas de tenue. C'est possible que je fasse
2: le shooting avec des tenues qui sont disponibles.
0: Ah, d'accord, voilà. Ça c'est bien.
2: Et nous avons déporté ici des stylistes spécialistes du Made in Africa. Pour ceux des Africains qui ont des tenues africaines dans leur placard, qui moisissent et qui n'ont pas d'occasion de les porter, ils peuvent venir avec leur valise parce qu'il n'y a pas de limite en termes d'échange. Et il y a des vestiaires prévus pour enfants, parents, amis, voisins, sympathisants de la culture africaine, ils sont tous attendus pour ce shooting photo. C'est l'occasion de faire les photos souvenirs et des photos à agrandir et mettre sur le mur au salon.
0: Alors, et ça tombe bien parce que c'est en plein de rentrée. C'est le premier week-end de la rentrée scolaire, bien sûr. Donc c'est là, tous les enfants sont de retour. Voilà. Les parents, c'est à vous donc de donner le « là ». Avec cet événement qui ouvre là, je crois que c'est le premier événement de l'année scolaire.
2: L'année scolaire.
0: Voilà, en Belgique. Et ce serait important que les élèves soient là, que les enfants viennent s'imprégner un peu de cette culture africaine, parce qu'on apprend toujours en essayant de savoir comment l'autre vit, ce que l'autre a de bien. Et je crois que la culture est la seule chose qui ne se discute pas. Ce serait important de venir effectivement participer à ça, de venir déjà voir et de venir toucher du doigt la mode africaine.
2: Tout à fait. Et donc, la date de l'événement est très significative parce que c'est la conclusion des vacances et l'introduction d'une année académique avec succès en pensant à ses origines. La deuxième ou la troisième activité, parce que j'ai commencé par l'exposition, après j'ai parlé du shooting photo, je parlerai donc de la continuité du shooting avec un défilé de mode en tenue traditionnelle.
0: D'accord. Et mais qui est-ce qui défile?
2: Tout le monde. Nous avons d'abord des stylistes qui sont sur place pour présenter leur savoir-faire avec leurs mannequins. Et nous avons aussi toute personne qui aimerait bien défiler, que vous soyez mannequin professionnel ou bien toute personne qui rêverait de faire le premier pas dans le mannequinat ou le défilé de mode.
0: Je serai là.
2: Vous venez, on vous habille, on vous fait le bon make-up. Made in Africa.
3: Ah, parce qu'il y aura un make-up artistique également qui sera là pour... Oh là là.
2: Très bien. Et là, vous profitez des photos gratuitement, photos illimitées. Devant un public sympa, parce que ce n'est pas une compétition, ce n'est que des acclamations et des applaudissements des mains et des pieds. Il n'y aura pas de vainqueur, il n'y aura pas de perdant.
3: L'essentiel, c'est de participer, un peu comme le disait le Courbertin sur l'époque pour les Jeux Olympiques. Effectivement, donc il faudra venir. L'essentiel, c'est de participer.
2: Tout à fait.
3: C'est de donner un peu de ce qu'on. De donner de son temps, de donner de sa passion, hein, à cet événement-là. Donc là, il y a un grand défilé. Avec tout le monde. Et ceux qui n'ont pas tenu donc pourront trouver de la tenue
2: sur place.
3: Sur place.
2: Nous en avons pour tout le monde. Et quatrième activité, ça, c'est l'activité que moi, j'aime personnellement. C'est la foire gastronomique.
3: Ah ouais, à ça.
2: Des mets traditionnels d'Afrique.
3: Je crois que c'est l'activité que tout le monde attend.
2: Et c'est le dernier barbecue de l'année parce que non seulement nous avons les mets traditionnels de l'Afrique, mais nous avons un barbecue géant aux saveurs de l'Afrique. Souvenez-vous de cette odeur du poivre noir, poivre blanc mélangé avec un peu du piment. Ça, c'est à ne pas rater.
3: Alors, vous ne le voyez pas lorsqu'il parle de ça. Je suis en face, dans ce studio. C'est spectaculaire.
2: Oui, parce que j'ai l'impression que j'ai un plat d'une dolée devant moi. J'ai l'impression de humer déjà de la tchéké et du riz sénégalais. Mais dans tous les cas, ce n'est plus loin. C'est le 29 août et je pense que je serai le premier à déguster le premier plat.
3: Et je vous dirai à quoi ça ressemble. Il y aura de quoi se sustenter pour cet événement. Alors, rappelons que ce sont des plats qui seront faits sur place.
2: Tout à fait.
3: Donc voilà, dont l'occasion également. Est-ce qu'il y aura des ateliers culinaires ?
2: Oui, puisque le barbecue, il est fait en plein air, pour tous ceux qui aimeraient bien assaisonner un poisson, nous allons leur donner les accessoires et tout ce qu'il faut pour assaisonner leur poisson.
3: Mais si j'ai envie d'apprendre à assaisonner le poisson,
2: c'est sur place. Mais par contre, les mets traditionnels tels que le pondou, la tchéké, il n'y aura pas assez de temps pour
3: expliquer, parce que ça prend du temps, voilà. Effectivement. Ouais,
2: mais nous avons déplacé les maîtres culinaires, les cordons bleus africains pour faire ces mets-là de façon la plus professionnelle possible. Donc, si vous avez déjà goûté du pondou, je pense que ça sera l'occasion de goûter le pondou au carré.
3: Alors, on va récapituler. On a eu le matin...
2: L'exposition qui continue. L'exposition commence à 10h et va jusqu'à minuit.
3: D'accord. Il y a le shooting.
2: Le shooting photo, il commence à midi et va jusqu'à 20h.
3: D'accord.
2: La foire gastronomique, elle commence à 10h toujours et va jusqu'à minuit.
3: Il y a le défilé d'abord.
2: Le défilé de mode, c'est la continuité du shooting photo.
3: Du shooting photo, d'accord. Voilà.
2: Et le défilé se fait dans un laps de temps, donc de 16h à 18h.
3: Ouais.
2: Et maintenant, après la foire gastronomique que je venais d'entamer, nous avons aussi des ateliers. Il y aura l'atelier de percussion tambour et tam-tam. Ça veut dire que si vous n'avez jamais frappé la main sur du djembé, c'est le moment de venir et de vous faire entraîner par les maîtres de danse traditionnelle d'Afrique.
3: Alors, parlons d'instruments de musique. Est-ce qu'il y a plusieurs types de djembé? Parce que je crois que tous les pays, le djembé en Afrique centrale n'est pas le même en Afrique de l'Ouest. Est-ce qu'il y a des différences? Encore que, pour le cas de votre pays, le Cameroun, chez toi, il y a des tambours qui n'ont rien à voir
2: avec le djembé, tout simplement.
3: Ouais.
2: Et ça sera difficile.
3: Il y aura un atelier pour ce tambour-là?
2: Il y aura l'atelier.
3: Alors, je viendrai spécialement pour ça.
2: Voilà. Il y aura l'atelier et nous avons fait l'effort d'apporter plusieurs types de tambours. Ça veut dire qu'on n'aura pas encore à se poser cette question parce que sur place, les maîtres vous présenteront en vous montrant chaque tambour avec son nom traditionnel et le son que ça produit. Donc ça sera du pratico-pratique. Et après cet atelier, il y a d'autres ateliers comme l'atelier d'art plastique avec les dessins et les bricolages dont les enfants pourront bien s'amuser dans ces ateliers-là. Hormis le grand château gonflable pour que les enfants puissent de temps en temps s'amuser. Et je parlais dès le début de ce puits artificiel va permettre aux enfants de se rendre en Afrique et d'aller chercher de l'eau pour la grande mer. Ça veut dire qu'il y aura un puits fabriqué sur place et on peut tirer de l'eau avec une corde comme en Afrique, bien évidemment.
3: Il y aura une poulie avec, comme
2: ça. Il y aura une poulie.
3: Oui.
2: Et dans le seau, on va donc transporter cette eau sur la tête pour aller la déverser dans le contenant.
3: Ah, j'ai envie de voir ça. Et c'est ta mère qui fit ça.
2: Tout à fait. Non, c'est pas ta mère, c'est Annie De Broek.
3: Annie De Broek, ok.
2: Oui, c'est elle qui organise
3: cette activité. Qui vit au Mali.
2: Non, elle va au Mali dans son ASBL, mais d'accord, elle est basée en Belgique.
3: D'accord.
2: Et elle a tout ce qu'il faut pour organiser cette activité.
3: Ah, je crois qu'on aura l'occasion un jour de l'inviter dans ce studio pour qu'elle nous présente un peu ses activités.
2: Dans tous les cas, si vous venez, vous serez à Africa
3: Fashion Week. Je serai présent, bien sûr.
2: Vous allez la voir.
3: On aura l'occasion d'échanger.
2: Elle est charmante. Elle sera avec vous avec beaucoup de plaisir. Et je continue par les activités de divertissement pour parler aussi de la grande tombola qui aura lieu.
3: Ouais.
2: Vous pouvez rentrer avec une photo gratuite, bien agrandie pour votre salon. Vous pouvez rentrer avec les gadgets des sponsors qui vont nous donner plein de choses et même des tickets ou alors les bons de réduction, les bons d'achat des magasins qui nous accompagnent. Vous aurez aussi l'occasion de rentrer avec les objets d'art africain que vous aurez gagnés dans les jeux tombola.
3: Ouais.
2: Et après, donc, ces jeux tombola, le soir, ça c'est le clou de l'événement. Un bal dansant animé par les DJ Afrobeat. Oh. Si vous n'avez pas encore transpiré jusqu'aux orteils, ça sera le jour de voir comment est-ce qu'on danse de façon endiablée.
3: Il y a une scène pour tout ça ?
2: Non, il y a une salle.
3: D'accord.
2: La grande salle du Placette, elle est 300 places.
3: Mm-hmm.
2: Elle sera dédiée à cette danse.
3: D'accord.
2: Qui ira donc de 20h
3: jusqu'à minuit. Donc c'est une salle avec l'estrade.
2: Une grande salle avec un DJ, pas d'estrade, mais plutôt des places assises et puis des pistes
3: et
2: de danse.
3: Voilà. Effectivement. On se retrouve dans quelques instants. Vous m'avez donné envie d'aller faire un petit tour en Afrique, dans la forêt africaine, à la direction le D. Nous sommes au Cameroun avec Inès D. Merci à Jules Chaya, son manager, qui a pris le temps de nous transmettre cette belle mélodie. Allez. 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

0: Il fallait absolument qu'on arrive à cet instant. Oui, moment de magie avec Inès Di, chanteuse camerounaise. Attention, elle est médecin et la musique est sa deuxième passion. Elle a voulu vous servir, effectivement. Elle le fait très bien. Elle mélange très bien ses deux passions, la médecine et la musique. À l'instant K, un extrait de ses dernières compositions. Je rappelle que c'est une princesse d'Indé au Cameroun. Ça, c'est dans la région de l'Ouest Cameroun. Donc ici, on parle de noblesse, de dignité, d'élégance, mais surtout de K. Alors, je ne sais pas si tu connais ce que c'est le K.
1: Le K au Cameroun a plusieurs significations dépendant du groupe ethnique.
0: Ouais.
1: Alors, à l'ouest du Cameroun, c'est une société secrète.
0: D'accord.
1: Et c'est une société secrète qui se présente en public dans des circonstances particulières. Notamment, ça peut être lors des funérailles d'un chef ou bien d'un notable. Et c'est une sorte de société secrète que lorsqu'elle apparaît en public, les personnes de la foi douteuse au plan mystique du thème devraient s'éloigner. Sinon, ils auront des répercussions.
0: Alors, c'est bien de tomber sur un connaisseur et rien qu'avec tes explications, je crois qu'on va se donner la peine d'inviter Inès Di pour nous parler effectivement de sa carrière. Alors, c'est pratiquement plus de 7 singles déjà et là, il y a K qui fait partie de ses dernières compositions et c'est juste génial. C'est un mélange de Bensi Keen et de jazz et je crois que, et sur scène aussi, elle est phénoménale. C'est une artiste qui va certainement faire parler d'elle dans les années à venir. Inès Di, instant, était notre Madeleine de Proust pour cet instant musique. Et on revient ici au cœur d'un événement qui, ma foi, captera toutes les attentions, puisque c'est un événement prévu pour le samedi 29 août 2026, oui, grâce à trois associations qui se sont unies pour nous servir, les African Fashions Day, avec nous ici pour en parler, Janvier Tesioué, qui est l'un des instigateurs de cet événement. Janvier, tout va bien pour toi ?
1: Très bien, je suis à l'aise dans ce studio, magnifique, l'accueil est formidable, l'émission se déroule parfaitement bien.
0: Merci à toi d'être là. Alors, je vais te poser la question qui fâche.
1: Laquelle ?
0: La question des finances. Un événement comme celui-là, je t'entends depuis dire gratuitement, et on se dit, il se passe quoi ? Ils ont eu droit à beaucoup d'aide, à une subvention. Alors, comment est-ce qu'on met sur pied un événement comme celui-là, sur le plan financier ?
1: Il faut être loin d'être d'abord un passionné, mais être aussi un sacrifié. Ça veut dire que les associations qui...
0: Un sacrifié.
1: Ah oui, il faut être un sacrifié. Parce que pour vivre sa passion, on se sacrifie.
0: Oui.
1: On n'attendra pas que la manne vienne du ciel pour se réaliser. Il faut déjà être dans l'action soi-même avec ses petites ressources dont les trois associations qui portent le projet saignent pour utiliser les thèmes africains, saignent pour déjà réaliser le maximum.
0: Ouais.
1: Mais maintenant, nous tendons la main aux sponsors qui, jusqu'à présent, quelques-uns se sont manifestés, mais nous attendons encore que beaucoup se manifestent pour soutenir l'événement. Nous avons également tendu la main aux autorités, notamment les autorités communales de Louvain-la-Neuve,
0: Il faut quand même dire, alors, je ne sais pas s'ils m'écoutent, soyons sérieux, c'est un événement qui met en lumière votre commune. Voilà, une commune comme Louvain-la-Neuve qui accueille un événement de cette envergure, franchement, devrait s'impliquer davantage.
1: Pour aller dans la continuité de ce que vous dites de la visibilité de la commune, nous avons contacté l'office de tourisme de Otigny-Louvain-la-Neuve.

0: Villeneuve, qui d'ailleurs aura un stand pour présenter, pour faire découvrir,
1: Ah
0: parce que c'est aussi un moment
1: voilà.
0: du tourisme.
1: Ouais.
0: Et le mot Otigny, Louvain-la-Neuve, a été vu et diffusé dans nos réseaux 25 000 fois.
1: Oh là
0: Ça veut
1: là.
0: dire que chaque fois que nous taguons, c'est de la visibilité que nous créons. Et donc,
1: Effectivement.
0: la ville de Louvain, d'Otigny-Louvain-la-Neuve va nous accompagner, ça, je suis sûr. Nous avons rencontré le bourgmestre qui est très réceptif pour cet événement et qui sera certainement présent. Ça, nous vous confirmerons sa présence quand son agenda sera connu. Nous avons également tendu la main à la province du Brabant-Wallon parce que c'est un événement qui va au-delà de la commune, mais qui fait rayonner toute la province.
1: Ouais.
0: Et nous allons même au-delà pour dire toute la Belgique, pourquoi pas? Le ministre en charge de la
1: La
0: culture, le
1: culture.
0: ministre des Affaires étrangères et des Affaires européennes est impliqué. Nous l'avons invité. Si son agenda le permet, il sera
1: Il
0: là.
1: sera là.
0: Et donc, venir veut dire amener de la crédibilité pour que les entreprises puissent nous soutenir en tant que sponsors. Donc voilà un peu où est-ce que nous allons chercher des moyens pour réaliser l'événement. Et nous-mêmes, en tant que membres de ces différentes associations-là, nous contribuons déjà à l'avance. Parce que s'il doit y avoir un apport, c'est bien après. Mais voyez-vous, à l'heure actuelle, on a déjà réalisé pas mal de choses et on veut faire
1: Et c'est quand même la troisième
0: davantage. La
1: édition.
0: troisième édition, tout
1: Ouais.
0: à fait. Et un autre élément, c'est que l'événement est gratuit, l'entrée est libre et gratuite, bien
1: Ouais.
0: évidemment, mais pour donner à manger et à boire à 200 personnes à la première édition, 500 personnes à la deuxième édition et 800 ou 1000 personnes qu'on attend à la
1: Attendu,
0: troisième
1: oui, pour la
0: édition,
1: troisième édition.
0: ça ne sera pas évident. Il faut gagner du loto pour le faire et nous n'avons pas gagné le loto.
1: Alors une petite contribution en tout cas de tous les festivaliers, en tout cas de tous ceux qui viennent des
0: Voilà.
1: visiteurs,
0: Ils ne
1: ce serait
0: payent que ce
1: cool
0: qu'ils
1: ce qu'ils
0: mangent.
1: mangent et ce qu'ils boivent aussi.
0: Tout à fait.
1: Donc c'est important.
0: Mais toutes les autres activités, que ce soit le défilé de mode, la visite des stands, les différents jeux d'attraction, c'est gratuit. Le bal dansant du soir est 100% gratuit, on ne
1: Avec
0: paye
1: les DJ
0: rien.
1: qui sont pourtant payés
0: DJ
1: pour vous
0: Afrobeat,
1: égayer,
0: voilà.
1: voilà. Donc c'est important. En tout cas, merci beaucoup, Janvier. Alors rappelons que l'événement, c'est le samedi 29 août de 10h à minuit. C'est au centre placé de Louvain-la-Neuve, dont je vous donne l'adresse, c'est rue des Sports numéro 2. C'est 1348 Louvain-la-Neuve.
0: Tout à fait.
1: Merci beaucoup. On va se quitter avec une autre chanson qui marche bien au sein de vos formations, parce que c'est votre chanson d'encouragement, c'est Africa de Salif Keïta, parce que c'est aussi votre rêve de voir toute l'Afrique rassemblée autour de cet événement.
0: Exact.
1: Merci Janvier, à bientôt.
0: À bientôt.

0: Bonjour et bienvenue dans la vie d'artiste sur RCF, et oui, une vie d'artiste spéciale. Aujourd'hui, nous recevons Florian Desmans, auteur, compositeur et porteur d'un disque hommage à Sœur Sourire, sorti il y a peu, c'était au mois d'avril. Pendant cette émission, nous revenons sur la genèse du projet, la réécriture artistique et la mémoire complexe de Jeanne Dekkers, qui était le nom de Sœur Sourire. Alors, également, ici, nous avons la chance de vous avoir eu pour interpréter trois titres en live de cet album, hein, donc de Sœur Sourire. Qu'est-ce qui vous a poussé à faire cet hommage à Jeanne Dekkers aujourd'hui, Sœur Sourire?
1: J'ai découvert Sœur Sourire en fait par hasard à la télévision une fois pour un documentaire sur le disco où ils avaient mis un petit bout de son Dominique vers son disco. Et après, je suis tombé vraiment en émoi devant ses chansons, sa voix cristalline, ses chansons pleines de poésie, de fraîcheur qui font du bien. Et quand je me suis intéressé à sa vie, j'ai découvert ses écrits. Et à travers cela, une femme vraiment fragile, profondément humaine et anticonformiste. Et ça m'a beaucoup plu, je me suis retrouvée en elle, j'étais très touchée par cela. Et cela m'a donné envie de lui rendre hommage en fait, puisque il n'y en avait jamais eu jusqu'à présent. Et
0: quand vous avez découvert Sœur Sourire, vous parlez de l'enfance, de l'adolescence?
1: Alors oui, c'est ça, à l'adolescence effectivement, j'étais très jeune. Ça fait on va dire 10-15 ans, même plus, que j'ai cette volonté de... Je ne savais pas encore comment j'allais rendre hommage. Et finalement, comme il y a eu les 40 ans de sa disparition l'année dernière, j'ai eu l'envie de faire un disque.
0: On parle justement de l'enfance, de l'adolescence. Qu'est-ce qui vous, au niveau musical, vous apportez comme émotion musicale quand vous étiez petit? C'était quoi les souvenirs d'enfance chez vous à la maison?
1: Eh bien, moi, c'était très variété française. C'est vrai, les chansons. J'aime beaucoup Mylène Farmer, des chanteuses qui apportent un univers, on va dire.
0: Est-ce que vous avez déjà une idée de l'artiste que vous vouliez devenir quand vous étiez enfant?
1: Non, pas vraiment. C'est vrai que forcément on s'inspire de ce qu'on écoute et des gens qu'on admire. Donc je pense que j'ai été un peu imprégné de beaucoup d'artistes qui m'ont façonné en fait.
0: À quel moment la musique est arrivée chez vous alors? Est-ce que c'est vraiment Sœur Sourire qui a apporté ses premières notes?
1: C'est à peu près à cette période-là. C'est vrai que j'avais toujours aimé la chanson et petit à petit j'ai commencé aussi à composer, écrire mes premières chansons et après un peu plus tard monter sur scène les premiers concours de chant régionaux, etc.
0: On va revenir sur cette genèse de cet album sur Sœur Sourire, mais avant ça vous étiez dans un groupe aussi,
1: oui,
0: Drone.
1: Tout à fait. Et les Drones sur un groupe bordelais. On avait même participé à quelques émissions comme La France a un incroyable talent et une émission avec Jean-Luc Lemoine. Ça m'a vraiment aidé à forger la scène, d'être en groupe aussi, même si c'était un style assez différent quand même.
0: Et ceci, c'est votre premier album solo?
1: Alors, c'est mon deuxième album solo. J'ai fait un premier album il y a 2 ans qui s'appelait Ad Vitam Aeternam, avec une reprise de Barbara, Dis quand reviendras-tu. Et puis le reste, c'était des chansons originales, beaucoup autour de l'amour, on va dire.
0: Vous êtes auteur, compositeur de vos chansons?
1: Oui, c'est ça. C'est vrai.
0: Est-ce que vous vous rappelez de la première fois que vous avez composé quelque chose? Pour qui, pourquoi?
1: Je me souviens d'une petite chanson, mais j'étais très jeune. Après, ma vraie première chanson qui s'appelle Contre vents et marées, d'ailleurs, qui est sur mon précédent album, où je m'étais inspiré du mythe de l'Odyssée, en fait.
0: Donc aujourd'hui, vous venez avec ce projet, Sœur Sourire. Comment est-ce que vous avez justement documenté sa vie? Quelles ont été les sources justement pour créer
1: beaucoup,
0: cet album?
1: Parce qu'en fait, c'est vrai que Sœur Sourire, je le rappelle, est une artiste assez complète, puisqu'elle est peignée, elle a fait les beaux-arts, elle dessinait, elle écrivait, auteur-compositeur. Donc je me suis servi évidemment de tout son répertoire. Parce qu'en fait, on ne se rend pas compte, mais elle a fait peut-être près de 200 ou 300 chansons. Et donc Dominique, c'est très réducteur par rapport à ça. Et donc, comme j'ai vu l'étendue, alors il y a des chansons pour enfants, des chansons poétiques, beaucoup de chansons évidemment de Dieu, c'est le principal, c'était la messagère de Dieu. Donc tout ça, ça m'a vraiment inspiré. J'ai choisi, je pense, celle qui était le plus éloquente pour sa vie. Et puis aussi, c'est vrai qu'elle a laissé un journal intime qui a permis de mieux la connaître. Donc à travers tous ces documents, ça m'a beaucoup aidé pour faire cet album.
0: Mais on la connaît pas tant que ça finalement. Sur
1: c'est ça, c'est exactement ça.
0: À part son disque Dominique qu'on vient d'écouter en début d'émission, on la connaît pas. Alors pouvez-vous un petit peu retracer justement les premières années de Jeanne Dekkers, qui est quelque part née en Belgique, son enfance, son influence. Elle est passée par le scoutisme aussi.
1: Oui, tout à fait. Elle est passée par le scoutisme. Elle avait fait d'abord des études justement artistiques au niveau du dessin. Et puis en 59, elle rentre au couvent donc de Fichermont. avec l'appel de Dieu. Mmh. Et à partir de là, elle va commencer à gratter sa guitare et ça intrigue un peu les retraitantes qui venaient au couvent et ça a donné l'envie de faire un disque. Mmh. Et donc ce fameux.
0: À quel moment elle s'est appelée Sourcourir? Parce qu'elle ne rentre pas comme Sourcourir au couvent.
1: Effectivement, c'est justement la maison de disques Philips qui avait fait un sondage auprès de jeunes français pour savoir à cette voix-ci quel pseudo vous donneriez. Et donc le nom de Sœur Sourire est arrivé en premier. D'ailleurs, elle disait que ça, pour la citer, ça me va comme un bouton de colle à un veau parce qu'elle était un peu ours mal léché. Mm-hmm. Et elle souriait pas trop au début.
0: Mais au départ, donc, elle avait une vie conventuelle, hein, dans un couvent.
1: Oui.
0: Est-ce que ça a influencé dès le départ son répertoire, les chansons qu'elle chantait au couvent?
1: Je pense que oui, le couvent, la vie au couvent a dû l'inspirer probablement, puisque c'était des chansons très joyeuse, très fraîche. Et c'est là que tout a démarré. Donc,
0: comment a commencé ce basculement, justement? C'était en 1963 avec Dominique. Comment ce basculement est arrivé? Comment on l'a repéré? On l'a vu? Est-ce qu'au départ, c'était pas, entre guillemets, avec des gros guillemets, une farce? Et qu'après,
1: c'est vrai qu'il y avait découlé. Il y avait un côté un peu produit marketing parce qu'évidemment, on voyait pas son visage. Elle était toujours de dos pour garder aussi l'humilité, forcément. Et tout l'argent allait au couvent. Et puis, en tous les cas, c'est vrai que ça, c'était pas forcément Dominique qui était mise en avant, ça s'est fait. Il y avait une autre chanson qui s'appelait Alléluia. Mmh. Et en fait, c'est petit à petit sur les radios, ça a commencé à prendre. C'est en fait la maison disque qui a fait tout le succès finalement. Mmh. Mais c'était très simple et naturel chez elle. Je pense que même elle était très tenue à l'écart aussi de ce succès-là. Et c'est un miracle, on peut dire.
0: Comment ce couvent a vécu ça, qu'une de ses sœurs devienne mondialement connue? Parce qu'elle était jusqu'en Amérique quand même.
1: Tout à fait.
0: Passer l'Atlantique, c'est quand même quelque chose d'extraordinaire. Quand même.
1: Carrément, puisque le Ed Sullivan Show, qui était un des plus gros shows aux États-Unis, est venu jusqu'au couvent, l'a filmé. Mm-hmm. C'est pour dire l'impact. Je pense qu'ils ont été très surpris de recevoir autant d'intérêt. Ça a vraiment fait un gros coup de projecteur sur le couvent et sur même les sœurs en général, quoi.
0: Qu'est-ce qui s'est passé après le succès? Bon, cet album ici retrace forcément le parcours des chansons de Dominique. Il y a beaucoup de chansons qu'on ne connaît pas sur cet album.
1: Oui.
0: Des chansons aussi très engagées. On en parlera un petit peu tout à l'heure aussi. Mais après le succès, qu'est-ce qu'elle devient?
1: Alors, donc en 66, elle décide de devenir sœur laïque, c'est-à-dire quitter l'habit parce qu'elle trouvait que ça faisait écran pour donc de rentrer dans le siècle, on va dire, proche des gens, pour porter toujours la bonne parole. Mais c'est vrai que dans cette optique-là, elle va se mettre à faire quelques chansons un peu en plus engagées, donc sur la pilule, la place des femmes dans la société. Elle prenait déjà une église progressiste, je pense qu'elle avait 40 ans d'avance, puisque c'est vrai qu'aujourd'hui, on tend un peu à aller vers ce genre de pensée. Et donc, c'est vrai que là, ça a moins marché, parce que déjà, ça plaisait pas à l'église traditionnelle, etc. Et donc, elle a continué sa vie à faire des chansons comme ça, plus engagées pour les enfants. Elle a toujours composé, écrit, chanté. Mais après, elle a rencontré, à partir de 1974, des problèmes d'impôts qui vont influencer la descente aux enfers, on va dire.
0: Comment est-ce qu'aujourd'hui, par ce disque, où vous racontez malheureusement l'aspect tragique de sa vie, sans réduire à cette vie à un fait divers?
1: C'est vrai que dans ce disque, j'y fais un peu écho à cette descente aux enfers, puisque j'ai retrouvé une chanson qui n'était jamais sortie de son vivant, qui s'appelle « Mon Dieu, pourquoi m'as-tu abandonné ?» qui parle aussi du doute dans la foi que l'on peut avoir comme chaque chrétien. Et c'est vrai que ça m'a faisait beaucoup penser à son destin. Et en ce sens, c'est vrai que j'évoque ça dans le disque aussi.
0: Moi, je propose que, avant de parler justement un peu plus de la genèse de ce disque, comment ça s'est fait au niveau de la production, qu'on écoute justement une de vos créations. C'est vous qui avez écrit ce titre.
1: C'est de la chanson inédite de l'album, Un air de Sœur Sourire, la chanson éponyme où je raconte sa vie, en fait.
0: C'est ça, donc, documenté par.
1: Par
0: vos recherches. Est-ce que vous avez rencontré des personnes de sa famille, justement, pour.
1: De sa famille, malheureusement pas. Elle avait une sœur, mais déjà, elle ne se parlait pas à l'époque, et voilà. Mais il y a quelques témoins. Encore vivant, un musicien d'ailleurs que je vais voir cet après-midi, qui l'a bien connu, qui l'a accompagné et qui m'a fait un retour magnifique sur l'album. Il a dit que j'avais pu lui rendre ce qu'elle aurait aimé de son vivant, des choses un peu plus modernes pour s'accompagner dans les arrangements, et ça m'a beaucoup touché.
0: On écoute donc un air de Sœur Sourire par notre invité aujourd'hui, Florian Desmond.

0: Alors, Florent, toujours dans cette émission La vie d'artiste, comment est-ce que vous abordez la modernisation des arrangements dans cet album? Quel rôle a joué justement Christophe
1: Cazenave, oui.
0: Cazenave dans ce travail d'arrangement?
1: Eh bien, il a tout de suite eu. Il est parti vraiment de. Pas forcément des chansons originales, parce que Sœur Sourire, c'est vrai que c'était déjà arrangements très dépouillés, souvent guitare-voix. Et il a vraiment su donner un souffle nouveau à ces mélodies qui sont très belles et qu'on redécouvre. Il a gardé le côté assez folk quand même, qui reste pour pas dénaturer non plus les chansons, mais on redécouvre chaque chanson de son répertoire. On a la chorale de Bondy qui m'accompagne sur plusieurs titres, j'ai un duo aussi avec Sappho, et puis voilà, c'est vraiment on a essayé de rendre les chansons pour les faire mieux ressortir, tout en restant dans ce côté variété un peu plus moderne.
0: Voilà. Comment est-ce que vous avez vécu ce temps de création, cette longue temps de création? Est-ce que vous-même, ça vous a changé peut-être à l'intérieur? Est-ce qu'on est le même après avoir fait des chansons
1: Je pense que oui, je pense avoir changé aussi par cette création. Je saurais pas trop comment l'expliquer, mais ça a été vraiment passionnant ce travail, même si ça a été parfois long et
0: est-ce qu'il y a un titre dans cet album qui vous ressemble le plus profondément, à part celui que vous avez écrit? Est-ce qu'il y en a qui vous a le plus touché que d'autres?
1: Celui qui m'a le plus touché, c'est vrai, c'est Pourquoi m'as-tu abandonné, parce que ça questionne vraiment la foi, ça questionne parfois quand on voit pas toujours la vie en rose, ça fait aussi partie du doute et je trouve ça très beau.
0: Est-ce que vous avez une propre philosophie à vous?
1: Ma philosophie, c'est vrai que je la retrouve aussi en Dieu, et la foi, elle évolue tout au long de sa vie et je pense que on n'est pas au baptême ou à sa première communion comme à l'extrême onction. Il y a plein d'étapes différentes et c'est ça aussi la philosophie de la vie qui évolue.
0: Vous avez gardé les mêmes arrangements que Sœur Sourire au niveau des instruments?
1: Alors oui,
0: qui ont été plus modernisés avec les effets d'aujourd'hui.
1: Effectivement, l'élément principal reste la guitare, parce que c'était son instrument de prédilection, comme elle appelait sa sœur Adèle. Mais à part ça, on a quand même mis un peu d'harmonium sur certains titres ou des choses assez. C'est un album très varié. Il y a vraiment de tout. On passe à des rythmes un peu parfois africains ou à du synthé un peu plus envoûtant. Donc c'est ce que j'ai aimé, c'est le mélange des genres.
0: Alors, ce CD qui est sorti, cet album de quel titre, est-ce qu'il aura un pendant spectacle derrière ça, la scène? Comment est-ce que vous l'abordez, cette scène?
1: Voilà, c'était la genèse de ce projet de base. C'était vraiment faire un spectacle où je chantais ses chansons dans les églises, en racontant sa vie, citant des extraits de son journal intime. Avoir, pour quelqu'un qui ne connaîtrait pas, venir pendant une heure et quart, passer un moment avec elle à travers moi, finalement.
0: Pourquoi dans les églises? Pourquoi pas avoir choisi justement d'autres endroits pour toucher plus de personnes?
1: Tout à fait, je dis les églises, ça peut être aussi des salles tout à fait laïques, parce que je pense que même quelqu'un qui ne serait pas forcément chrétien peut être touché aussi par les chansons de Sœur Sourire.
0: À propos là, quelle émotion voulez-vous susciter justement chez le public qui écoute votre album et qui viendrait voir le spectacle?
1: Eh bien, je voudrais susciter l'émotion déjà de la joie, de l'amour du Seigneur, ou même de l'amour tout court, de la gaieté, et au-delà, redécouvrir cette icône oubliée, talentueuse et profondément moderne et en avance sur son temps, parce qu'elle abordait déjà des sujets de société, quoi.
0: Comment est-ce que vous avez envie de mettre ce spectacle en image, Florian Lesmant? Aujourd'hui, l'image est importante pour l'artiste.
1: Oui.
0: Parfois, l'image aussi apporte une autre lecture de la chanson. Comment est-ce que vous avez envie de mettre ça en image?
1: Eh bien, écoutez, je pense faire une mise en scène assez sobre, mais peut-être avec de la projection, par exemple, d'archives, de photos, comme ça, les gens ont une image un peu plus fidèle à ce qu'elle était.
0: Est-ce que la scène permettra aussi d'exprimer différemment ce que vous avez mis sur l'album?
1: Ah oui, puisqu'il y aura des chansons parce que là c'était difficile, et puis un album on peut pas mettre non plus 30 chansons, donc sur scène il y aura beaucoup plus de titres, quoi.
0: Avec quoi vous avez envie que le public reparte en ayant écouté l'album, en étant venu vous voir?
1: Eh bien, j'ai envie qu'il reparte avec la joie au cœur, une réflexion sur la vie, et puis un souvenir de Sœur Sourire aussi.
0: On parlait de visuel. Aujourd'hui, les réseaux sociaux sont quelque chose de très très important. Pour vous, comment est-ce que vous gérez l'image de se sourire via les réseaux sociaux et votre image aussi en tant qu'artiste? Est-ce que c'est facile de garder une certaine authenticité par rapport à la communication sur les réseaux sociaux?
1: C'est une bonne question. C'est vrai que c'est important. Aujourd'hui, les réseaux, on voit par exemple Sœur Albertine, des sœurs comme ça, très engagées sur les réseaux. Et c'est bien, c'est un bon moyen de toucher les gens aujourd'hui, comme pouvait être la chanson à l'époque. Moi, j'y accorde une importance. Oui, je fais, par exemple, sur TikTok, des petites vidéos, des extraits de moi chantant pour promouvoir les chansons. Et il faut s'en servir et tout en restant authentique. Après, c'est aux gens de juger, voilà.
0: Effectivement, les réseaux aussi, il y a les commentaires. Comment est-ce qu'on voit les commentaires? Comment est-ce qu'on dialogue avec celui du Toria?
1: Écoutez, il faut en prendre et en laisser. En tout cas, moi, jusqu'à présent, j'ai eu que des commentaires positifs. Ça fait partie du jeu, quoi.
0: Sur sourire, était quelqu'un d'engagé. Est-ce que vous aussi, vous semblez quelqu'un d'être engagé, ou alors c'est juste la transmission et chacun on prend ce qu'il veut pour lui du message sur sourire?
1: Écoutez, je pense que moi c'est surtout la transmission en tout cas de Sœur Sourire, mais je pense qu'elle avait raison d'être engagée dans le sens où comme elle représentait la parole, de prêcher la bonne parole de Dieu, c'est vraiment d'être au plus proche des gens et des problèmes de la société. Donc c'est vrai que sur ce côté-là, c'était assez avant-gardiste et aujourd'hui ça passerait beaucoup mieux.
0: Voilà, comme ça, un projet qui est fort, Sœur Sourire, donc, qui est médiatiquement aussi bien produit. Donc, on a une image face au public aussi. Est-ce que, après l'album, la tournée, vous allez garder cet ADN Sœur Sourire ou il y a d'autres choses que vous avez envie de réaliser?
1: Écoutez, je pense que c'est sûr que c'est un projet un peu à part, mais en même temps, je pense que c'est un projet qui peut durer assez longtemps, puisque ce spectacle pourrait durer plusieurs années, étant donné que.
0: C'est un spectacle comme Brel, par exemple,
1: exactement.
0: Qui se met, ou France Gall encore.
1: D'autres
0: horizons, voilà. Ce sont des spectacles un peu qu'on appelle entre guillemets cover.
1: C'est vrai, tribute, cover, c'est vraiment l'objectif. Et je pense qu'il pourrait m'accompagner, j'espère, le plus longuement possible parce que ça lui tenait vraiment à cœur qu'on se souvienne d'elle quand même.
0: Vous êtes ici en Belgique, vous êtes français, donc en France, le projet a-t-il aujourd'hui autant de succès, autant d'écoute?
1: Écoutez, à l'heure actuelle où je vous parle, c'est peut-être un peu moins réceptif, mais on compte aussi justement sur cette passerelle avec. Les médias belges pour montrer aussi qui était Sœur Sourire en France.
0: Il y a également Sapho sur cet album dans une chanson.
1: Oui.
0: C'est la pilule d'or, je crois.
1: Exactement.
0: Comment s'est fait cette rencontre et qu'est-ce qu'elle vous a apporté cette rencontre? Est-ce que dans le futur, il y aura peut-être d'autres collaborations avec d'autres chanteurs aussi qui seraient intéressants?
1: Oui, c'est vrai que je cherchais quelqu'un, une femme d'un certain. Qui a pu connaître la période des années 60 ou avec la pilule. Et Sapho m'a accepté tout de suite, puisqu'en plus elle avait repris Dominique en 78 avec le groupe Odeur. Et je trouvais que c'était un joli clin d'œil de lui proposer cette chanson. Et on redécouvre aussi cette chanson qui était super, qui avait fait un peu scandale à l'époque, mais qui est au fond très bienveillante et avant-gardiste.
0: Florent Desmond, merci d'être venu dans cette émission Décibels. On a parlé donc de cet album de Sœur Sourire. Donc
1: merci à vous de m'avoir reçu.
0: Cette chanson originale de Sœur Sourire, interprétée par vous. On termine encore avec une chanson, laquelle vous nous proposez?
1: Eh bien, c'est Prière en couleur, une de ces chansons qui a pile 60 ans en plus.

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1: Bonjour chers auditeurs et bienvenue sous le figuier à l'ombre de la sagesse où nous méditons avec le père Xavier Dijon. Bonjour père Xavier Dijon.
2: Bonjour Véronique.
1: Nous poursuivons nos émissions pour essayer d'y voir clair et aujourd'hui nous allons chercher la vérité sur Dieu. Dans notre dernière émission, nous avons abordé le dernier des biens de notre nature humaine, issue de la bienveillance du Créateur, après le don de la vie, celui de la différence sexuelle et puis celui de la convivialité en société politique, c'est le don de chercher la vérité sur Dieu. Vous avez noté à ce sujet que ce défi de chercher la vérité sur Dieu sera relevé au mieux par la conjonction d'une part des efforts de la raison, qui recherche les traces du Créateur dans le monde des créatures, et d'autre part, de l'accueil de la foi qui accorde sa confiance à la parole dite par le Créateur lui-même. Foi et raison forment en effet les deux ailes de l'esprit. Or, en vous entendant, Père Xavier Dijon, je me demandais si nous ne pouvons tout de même pas poser une question préalable, à savoir pourquoi serions-nous en quelque sorte obligé de chercher la vérité sur Dieu. Ne pourrions-nous pas admettre une grande liberté dans un domaine aussi personnel et dire, par exemple, que si les croyants veulent appliquer leur esprit à la recherche de la vérité sur Dieu, c'est leur affaire, mais qu'il reste tout à fait possible pour les autres de ne pas s'occuper de cette question-là, soit parce que pour eux, elle est déjà résolue, soit parce qu'elle est tout simplement impossible à résoudre, ou bien trop dérangeante, soit encore parce qu'elle crée trop de divisions entre les humains.
2: Eh bien, Véronique, pour vous donner une première réponse sommaire, je dirais que cette attitude d'indifférence, elle est effectivement possible dans les faits, de ne pas s'occuper de la vérité sur Dieu. Mais je pense qu'elle fait perdre une valeur importante à la personne qui adopte cette attitude-là.
1: Pourquoi ?
2: Eh bien, moralement, nous ne pouvons pas échapper à la question de Dieu.
1: Qu'est-ce que ça veut dire, ça, moralement, nous ne pouvons pas échapper ?
2: Que cela fait partie, c'est précisément tout le thème de nos émissions, cela fait partie de notre nature humaine de chercher la vérité sur Dieu. Donc, il y a quelque chose qui, du fait de notre nature, s'impose à nous. Mais, il faut dire aussi, donc nous ne pouvons pas échapper à cette question et nous ne pouvons pas non plus croire la voie résolue parce que Dieu est toujours au-delà de nos pensées. Donc il est, ce que nous disons de lui, c'est encore nous qui le disons, mais il y a infiniment plus en lui, voyez.
1: Et ça c'est vrai pour tout homme.
2: Oui, je parle de la nature humaine, c'est-à-dire de tout homme. Et alors, quand vous disiez que c'est une question qui crée trop de divisions entre les humains, il faudra revenir à cette question-là, parce que pourquoi y a-t-il division entre les humains à propos de Dieu ? Pourquoi est-ce que les religions se battent entre elles ? Peut-être qu'elles n'ont pas encore assez écouté la voix de Dieu. Mm-hmm. Dans la foi.
1: Mais aujourd'hui, on aime beaucoup la liberté religieuse, et donc est-ce que ce n'est pas une forme d'atteinte ?
2: Alors, oui, il faut s'entendre sur le mot liberté religieuse. C'est vrai que, si je lis la déclaration conciliaire de Vatican II, Dignitatis Humanae, sur la liberté religieuse, il y a effectivement, l'homme doit être laissé libre de chercher cette vérité, et il ne peut pas y avoir de contrainte, ni pour l'obliger à adhérer à une vérité, ni pour lui interdire d'y adhérer, pourvu que l'ordre public soit respecté. Mais donc, il ne peut pas y avoir de contrainte, mais pas de contrainte extérieure, si vous voulez. Tandis qu'il peut y avoir, il y a d'ailleurs, une une exigence intérieure. Donc, quand le Concile dit « la vérité ne s'impose que par la force de la vérité elle-même qui pénètre l'esprit avec autant de douceur que de puissance », il s'agit bien de cette liberté qui doit être laissée à l'être humain de se recueillir, de méditer, de réfléchir sur ce qu'il est, sur ce qu'il voit, et de pouvoir prolonger cette méditation dans la reconnaissance d'une divinité. Mais donc, s'il y a interdiction d'une pression extérieure pour obliger quelqu'un à adhérer à une religion, ça ne veut pas dire pour ça que l'être humain, en sa nature, je parle de tout être humain, serait dégagé de toute obligation. Alors, est-ce que vous voulez lire la suite, justement, de « Dignitatis Humanae » ?
1: En vertu de leur dignité, tous les hommes, parce qu'ils sont des personnes, c'est-à-dire doués de raison et de volonté libre, et par suite pourvus d'une responsabilité personnelle, sont pressés par leur nature même et tenus par obligation morale à chercher la vérité, celle tout d'abord qui concerne la religion. Ils sont tenus aussi à adhérer à la vérité dès qu'ils la connaissent, et à régler toute leur vie selon les exigences de cette vérité.
2: Vous voyez, il y a une obligation interne, finalement, de se montrer à la hauteur de sa propre humanité. Donc, nous sommes doués, dit le texte, de raison et de volonté libre. Bon, c'est un cadeau pour nous d'avoir la raison, de pouvoir raisonner, de pouvoir mettre des idées ensemble, voir la cause, voir les faits, donc chercher. Et puis, ayant découvert ce que nous avons vu, de prendre une décision et donc de s'engager librement. Mais nous devons nous tenir à la hauteur de ce que nous sommes. Donc, si vous voulez, nous ne pouvons pas déchoir d'être humains. Et donc, il nous revient de chercher ce qui est vrai. Ça fait partie, encore une fois, de notre nature, de chercher la vérité. Et une fois qu'on a découvert quelque chose qui nous paraît vrai, de régler notre vie en fonction de cette vérité-là.
1: Mais ça m'impressionne parce que je vois tant de personnes qui, aujourd'hui, ne veulent pas se poser de questions. Ils sont un petit peu dans le divertissement.
2: Oui.
1: Pour fuir, en fait.
2: Donc, c'est... Comme vous le dites, c'est un fait. Donc, et de ce qui est, comme disent les logiciens, de ce qui est, on peut dire ce qui peut être. Donc, c'est tout à fait possible de ne pas se poser de questions sur Dieu. Mais je dirais que, ce faisant, on perd une valeur importante qui est la vérité de soi-même. Dans la mesure où nous ne nous sommes pas faits nous-mêmes, c'est important de savoir, mais d'où venons-nous, où allons-nous? C'est important de pouvoir nous situer dans l'être, finalement. Et c'est vrai que on peut se divertir de cette question-là, et on peut ne pas la poser. Et quand j'emploie le mot « divertir », je fais allusion à un célèbre philosophe français du XVIIe qui s'appelle Blaise Pascal, qui avait le projet d'écrire une apologie du christianisme, mais nous n'avons recueilli de son travail que ce qu'on appelle les pensées de Blaise Pascal. Eh bien, lui, il parle du divertissement. Nous devrions parler aussi d'un autre philosophe français à la jonction du 19e et du 20e, et dont nous avons déjà parlé dans nos émissions précédentes, et qui est Maurice Blondel, et qui, lui, va parler du dilettante. Pascal parle du divertissement. Blondel va parler de la figure du dilettante, pour montrer, précisément, pour faire un portrait de cette personne-là qui ne veut pas poser la question.
1: Donc, c'est rien de nouveau sous le soleil, d'une certaine manière.
2: Je pense que oui, que c'est le combat spirituel, non seulement de l'homme contre Dieu, mais aussi de Dieu contre l'homme. Donc, c'est ça l'enjeu, finalement, de l'existence humaine.
1: Et Pascal, plus précisément, qu'est-ce qu'il nous dit?
2: Eh bien, Eh bien, il veut montrer la vérité du christianisme. Donc il veut faire l'apologie, il prend la défense du christianisme, et il dit que c'est là que se trouve le vrai salut de l'homme. Alors, je ne voudrais évidemment pas récupérer Blaise Pascal dans le camp des jésuites, parce qu'ici, c'est suffisamment opposé à eux, mais Saint-Ignace, dans ses exercices spirituels, nous avons parlé longuement au début de cette série d'émissions, parle d'un principe et fondement où il dit que l'homme est fait pour louer, créer. L'homme est créé pour louer, respecter et servir Dieu, notre Seigneur, et par là sauver son âme. Je pense que Pascal ne dit pas autre chose quand il dit que le vrai salut de l'homme se trouve dans la reconnaissance de Dieu, dans sa louange et son service. Alors, pour faire valoir cette vérité-là auprès de ses contemporains qui sont, comme il dit, un certain nombre d'entre eux, des esthètes, ou ce qu'il appelle la figure du libertin, qui ne veulent pas réfléchir à leurs propres conditions vulnérables et mortelles, et ils se lancent alors dans une course au divertissement. Le jeu, la chasse, et voilà, comme ça, leur esprit n'est pas assailli par cette question de Dieu. Est-ce que vous voulez lire un beau passage des pensées, justement ?
1: Les hommes n'ayant pu guérir la mort, la misère, l'ignorance, se sont avisés pour se rendre heureux de n'y point penser. C'est tout ce qu'ils ont pu inventer pour se consoler de tant de maux. Mais c'est une consolation bien misérable, puisqu'elle va non pas à guérir le mal, mais à le cacher simplement pour un peu de temps. Et qu'en le cachant, elle fait qu'on ne pense pas à le guérir véritablement.
2: Oui, c'est du français du XVIIe siècle, évidemment, mais c'est bien observé. Donc on va se divertir dans le jeu et la chasse, comme ça on ne pense pas à la question fondamentale qui est posée à l'être humain. C'est un être vulnérable et qui va, au lieu de réfléchir sur cette misère de l'homme pour chercher son salut en dehors de lui-même, sous-entendu en Dieu, et sous-entendu encore dans le Dieu que révèle Jésus-Christ, eh bien, on court d'un divertissement à l'autre. Mais ce faisant, on s'empêche de prendre, on dirait prendre le taureau par les cornes, et de dire une bonne fois, mais qu'est-ce que je suis ? Qui suis-je au fond de moi-même ? Et quelle est la vérité de moi-même ? Et pour cela, quelle est la vérité de Dieu ?
1: Est-ce qu'on ne prendrait pas la petite pause musicale, Père Xavier Dijon ?
2: Oui, tout à fait. Et ce que Blaise Pascal veut dire, c'est que c'est ce que nous cherchons en vérité, c'est Dieu. Et donc, comme pause musicale, je vous propose de prendre les confessions, dans les confessions de saint Augustin. Tu nous as fait pour toi, Seigneur, et notre cœur est sans repos jusqu'à ce qu'il repose en toi.

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1: Avec le père Xavier Dijon, nous nous interrogeons sur la nécessité ou non de chercher la vérité sur Dieu. Et avant la pause musicale, vous avez parlé du divertissement que dénonce Blaise Pascal chez ses contemporains, qui s'empêchent de réfléchir à leur misère et du même coup, c'est surtout ça qui est important, s'empêchent aussi de trouver la vraie source de leur bonheur dans la vérité qu'est Dieu lui-même. Mais vous nous avez dit aussi que Maurice Blondel peut nous éclairer.
2: Oui, dans sa célèbre thèse dont nous avons déjà parlé, L'action, essai d'une critique de la vie et d'une science de la pratique, Blondel montre pas à pas que notre action finit par poser la question de ce qu'il appelle l'unique nécessaire, c'est-à-dire la reconnaissance de l'être même de Dieu.
1: Notre action donc.
2: Oui, notre propre action. Donc, c'est une réflexion phénoménologique sur notre propre action.
1: Quand vous dites phénoménologique, ça veut dire
2: que vraiment une analyse de ce qui se passe, non pas de la spéculation, mais le phénomène, ce qui apparaît. Et pour conduire cette démonstration qui amène à poser finalement la question de Dieu, l'auteur doit réfuter d'abord la position de ce qu'il appelle le dilettante. Et le dilettante ne veut pas choisir, tout simplement, dit-il, parce qu'il n'y a pas de choix à faire. Et il passe toute son existence à éviter de poser un choix. Et donc, Blondel, je cite ici, il fait dire au dilettante: la question de notre destinée est effrayante, douloureuse même, quand on a la naïveté d'y croire et d'y chercher une réponse, quelle qu'elle soit. Par exemple, l'épicurisme, là, c'est le plaisir. Le bouddhisme, c'est l'abstention pour éteindre le désir. Le christianisme, c'est de l'union au Christ souffrant. Toutes ces solutions-là, non. Il ne faut pas poser la question.
1: Ça, c'est le dilettante.
2: Pas poser la question du tout, oui. Mais lisez un peu la suite de ce qu'il dit.
1: Être dupe sans savoir qu'on l'est, c'est le ridicule malheur des convaincus, des passionnés, des barbares. Mais être dupe en sachant qu'on l'est, en se prêtant à l'illusion, en jouissant de tout comme d'une vaine et amusante farce, agir comme c'est nécessaire, mais en tuant l'action par la sécheresse de la science et la science par la fécondité du rêve, sans jamais se contenter même de l'ombre du nombre, s'anéantir savamment et délicieusement, ne sera-ce point le salut connu et possédé des meilleurs et des plus avisés, les seuls qui auront le droit de dire qu'ils ont résolu le grand problème parce qu'ils auront vu qu'il n'y en a pas.
2: C'est terrible, hein?
1: Oui.
2: Donc c'est celui qui saute d'une activité à l'autre, agir, tuer l'action par la sécheresse de la science et la science par la fécondité du rêve. Et on roule ainsi d'une activité à une autre pour ne pas avoir entré dans l'épicurisme, dans le bouddhisme, dans le christianisme, non. Toutes ces réponses à une question, mais c'est plus simple de ne pas poser la question. Il n'y a pas de question. Donc, on vit, on laisse aller la vie. Et donc, le dilettante en question va toujours contredire. Vous pourrez tenir n'importe quelle proposition, lui il dira le contraire, précisément pour pouvoir montrer qu'il n'y a pas de vérité qui nous jugerait, à laquelle il faudrait se soumettre. Donc il saute et il contredit pour qu'il ne puisse pas être lui-même coincé par une obligation de recherche de la vérité. Ça, c'est sur le plan de la théorie, de la recherche de la vérité, mais c'est la même chose sur le plan de l'action. Il va avoir les extases mystiques, ça c'est une expérience intéressante, et puis les expériences sexuelles ou sensuelles les plus profondes, c'est intéressant aussi. Donc tout peut être bon, on passe d'un ordre à l'autre. Mais dit Blondel, ne pas vouloir, ce qu'il appelle la nolonté, ne pas vouloir, c'est encore une volonté. Quand on dit « je ne veux pas vouloir », Blondel va renverser et dit « je veux ne pas vouloir ». Donc, derrière cette idée qu'il n'y a pas de question, donc je ne dois pas m'engager, je me suis au moins engagé dans le fait qu'il n'y a pas de question. Donc il y a quelque chose qui me tient. Alors ici, Blondel fait la différence entre le naïf et le blasé. Le naïf, il dit, il y a une obligation morale. Voilà, dans ma nature, je vois que je dois chercher et je cherche. Et je cherche honnêtement une réponse. Le blasé, lui, il dit, non, il faudrait que j'ai fait toutes les expériences pour voir qu'il n'y en a aucune. Aucune qui vaut. Mais c'est impossible de faire toutes les expériences. Je peux passer de l'une à l'autre, oui, mais est-ce que j'ai épuisé toutes les expériences possibles? Non. Ce qui veut dire que le blasé, celui qui refuse qu'il y ait une question, il n'a pas pu faire le tour de toutes les réponses. Donc ça veut dire qu'il a quand même, on revient à ça, il a quand même fait un choix. Voulez-vous lire ce qu'il dit à propos de l'intolérance que le dilettante manifeste à l'égard de l'intolérance elle-même? Il est normal que le dilettante n'aime pas l'intolérance, parce que ça veut dire qu'il y a une vérité qui en exclut d'autres. Lisez un peu.
1: Être intolérant d'intolérance, comme disent quelques-uns, qu'est-ce que cela? C'est signifier qu'on n'admet pas qu'il y ait une vérité reconnaissable à l'homme, utile à l'harmonie sociale comme à la vie de chacun. C'est signifier qu'on admet que toutes les opinions ont un égal droit ou respect, que si aucune n'est fausse absolument, aucune non plus n'est vraie absolument.
2: Donc, vous voyez, ça veut dire tout peut être dit, et donc tout peut être admis. Mais est-ce qu'il n'y a quand même pas une vérité que l'homme doit pouvoir reconnaître, qui est utile à l'harmonie sociale comme à la vie de chacun? Est-ce qu'il n'y a pas une raison, une ligne que nous avons à tenir? Blondel va se faire très sévère à l'égard de cette volonté qui finalement anime le dilettante qui affiche une non-volonté. Quelle est cette volonté-là? Voulez-vous lire la suite?
1: Quand le dilettante glisse entre les doigts de pierre de toutes les idoles, c'est qu'il a un autre culte, l'autolâtrie. À tout regarder du haut de l'étoile Sirius, tout lui devient exigu et mesquin, tout et tous. Il ne reste de grand que l'amour propre d'un seul, moi. Et n'est-ce pas la devise tacite de plusieurs? Rien avant moi, rien après moi, rien en dehors de moi. C'est tout dit moi.
2: Oui, oui. Donc c'est très sévère comme jugement pour dire.
1: C'est l'alternative.
2: Oui. Ou bien je prends honnêtement, naïvement, pour reprendre le terme de Blondel, je prends honnêtement, naïvement, ma condition humaine telle qu'elle est. Elle est mortelle, mais je suis doué de raison et de liberté. Je réfléchis sur cette condition mortelle. Je cherche la vérité sur Dieu. Et dès que j'ai découvert quelque chose, eh bien, je m'y conforme. Ça, c'est cette naïveté-là. Si je refuse, si je ne veux pas poser cette question-là de Dieu dans ma vie, ça veut dire que j'ai implicitement pris une position qui, finalement, ne concerne que moi. Et c'est le moi qui finit par prendre toute la place si je ne veux pas chercher la vérité sur Dieu. Ça veut dire, comme il le dit, c'est de l'autolâtrie. Je me prends moi-même pour cette référence absolue.
1: Merci beaucoup, Père Xavier Dijon, de nous avoir aidé à voir comme il est important de chercher la vérité sur Dieu.
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2: Bonjour à toutes et à tous et bienvenue sur RCF pour votre émission Espace Europe, au micro Christophe Daloisio. Aujourd'hui, j'ai le plaisir de recevoir en studio deux invités. Bonjour Cléo et bonjour Cocopello.
3: Bonjour.
4: Bonjour.
2: Nous vous recevons aujourd'hui à l'occasion de la parution de votre ouvrage qui s'intitule « Le ministère des affaires complexes », sous-titre « Chronique d'une gestion de crise au cœur de l'État », paru aux éditions Les Arènes en 2026. Alors déjà, qu'est-ce que c'est que ce ministère des affaires complexes et comment y avez-vous contribué l'un et l'autre? Cléo peut-être?
3: Oui, bien sûr. Alors, le ministère des Affaires complexes, c'est une entité fictive, c'est une identité que j'ai inventée, mais qui a vocation...
2: J'ai oublié de préciser, excusez-moi, que
3: oui,
2: en fait
3: sûr.
2: Cet ouvrage est se présente sous forme de roman graphique et de bande dessinée, donc Cocopello, que nous connaissons et que nous avons déjà reçu dans cette émission pour un précédent ouvrage sur la Tour de Babel, c'est bien ça?
4: Voilà, grosse question bureaucratique également, hein, voilà. Au final, hein, parce que j'ai arpenté les couloirs de la Commission européenne et je m'en suis d'ailleurs inspiré, on pourra y revenir pour tous les traitements graphiques pour faire les intérieurs de
2: mais
4: ce bac.
2: Excusez-moi Cléo, je vous ai interrompu, mais c'était pour repréciser la nature de l'ouvrage dont on est en train de parler, puisque les auditeurs ne le voient pas, ils vont se précipiter pour aller l'acheter.
3: On l'espère, et les mises en abîme, c'est toujours important. Le ministère des Affaires complexes, c'est une entité que j'ai conçue dans ma tête, qui est une entité fictive, mais qui reflète une entité dans laquelle moi j'ai travaillé pendant 5 ans. C'est mon premier poste à l'époque, donc 2015-2020. Je sortais de mes études de sciences politiques et à cette époque, donc, j'ai eu la chance d'intégrer une cellule interministérielle sous l'égide du Premier ministre qui a vocation à résoudre des sujets qui sont complexes et insolubles, ça c'est dans la vraie vie, des sujets qui ne peuvent pas être traités par des mastodontes bureaucratiques qui sont des ministères, qui sont donc composés en général de centaines d'agents, et les cellules interministérielles, ce sont des petites entités de 30 à 60 agents, en fonction parfois même 4 ou 5, qui ont vocation à être un peu plus souples, un peu plus agiles et un peu plus flexibles. Et donc moi, je me suis retrouvée là-dedans.
2: Et vous parlez bien d'une cellule interministérielle en France?
3: Totalement.
2: Ouais, pas en Belgique?
3: Oui.
2: Oui. Et donc, cette expérience vous a-t-elle à ce point marqué qu'il a fallu la mettre en récit? Qu'est-ce qu'il y avait de si important?
3: Je pense que... Alors, ce que je dis souvent, c'est que c'est un projet qui s'est un peu imposé à moi. C'est-à-dire que moi, j'avais une manie un peu étonnante de vouloir un peu mettre couché sur l'écrit, à l'écrit, tout ce que je voyais. Toutes les réunions interministérielles, avec les ministres, avec les cabinets, avec les conseillers cabinets, que ce soit donc au niveau de l'administration, et puis dans les territoires, à la rencontre des opérateurs, à la rencontre des associations, et surtout des réfugiés. Donc j'avais cette conscience quand même qu'entre 2015 et 2020, c'était un moment spécifique quand on parle d'immigration, d'exil et d'intégration. C'était quand même une époque marquée par la crise syrienne, une crise syrienne, mais pas que aussi, parce qu'il y avait d'autres conflits.
2: Voilà, des conflits.
3: Des conflits en tout cas qui sont venus fragiliser, entre guillemets, les institutions européennes et françaises. En tout cas, elles sont venues les questionner dans leur capacité à répondre à des crises.
2: Est-ce que ce sont les institutions qui ont été questionnées ou est-ce que c'est plutôt dans le débat médiatique que certaines de ces questions ont été exacerbées?
3: Je pense que c'est la conjonction des deux. D'une certaine façon, les institutions ont été véritablement ébranlées, entre guillemets, en tout cas ça c'est ma vision des choses et c'est très personnel, au niveau de l'Union européenne, face justement à l'afflux de nouveaux flux migratoires aux abords de l'Union européenne, il a fallu mettre en place des solutions d'urgence qui n'existaient pas auparavant et qui sont documentées dans cette bande dessinée, le programme de solidarité de relocalisation qui avait vocation justement à faire en sorte que des demandeurs d'asile en provenance d'Italie et de Grèce puissent être délocalisés, relocalisés dans d'autres pays qui étaient moins en première ligne face aux flux migratoires. Il y a le programme européen de réinstallation qui existait déjà mais qui a été remobilisé complètement à cette époque-là. Et en France, en tout cas, la question de l'intégration, la question de l'hébergement d'urgence, de la gestion de l'exil, c'est-à-dire la première étape, à savoir la mise à l'abri, ça a été vraiment une vraie remise en question de la capacité des institutions françaises à répondre répondre à l'urgence, aux besoins. Et donc, il y a eu vraiment cette remise en cause qui a donné lieu à un certain nombre de plans, de stratégies et de réformes aussi ambitieuses sur le nombre de places d'urgence à mettre en place, le raccourcissement des délais administratifs pour instaurer une demande d'asile. Donc, je pense qu'il y a tout ce pan-là administratif, et puis il y a l'autre pan, à savoir les médias qui se sont emparés de ce phénomène de crise migratoire, qui était quand même assez unique, avec des images très très fortes qui donnaient lieu évidemment à cette vocation médiatique. Dans le ministère des Affaires complexes, on voit des tentes qui jalonnent un peu le récit un peu tout le temps, mais on voit aussi une image très forte, à savoir ce petit Eylan Kurdi de 3 ans qui est mort noyé, que l'on retrouve sur les plages en Turquie, et qui ont fait la tournée médiatique internationale. Donc je pense que c'est vraiment la conjonction des deux.
2: Coco Pello, vous avez été amené à illustrer en fait ce récit que Cléo a imaginé. Alors comment avez-vous collaboré pour élaborer cet ouvrage pour parvenir à cet ouvrage fini où on ne voit pas vraiment deux personnes, enfin on ne voit pas quatre mains, on a l'impression que vous avez vraiment... Que vos deux apports ont tellement convergé que voilà, ça aurait pu sortir d'une seule tête et d'une seule paire de mains.
4: Bon, heureux de savoir qu'on a fusionné aujourd'hui dans ce studio. Non, moi c'est vrai que j'étais beaucoup habitué à faire des bandes dessinées reportages. C'est un peu mon créneau en France. Je suis identifié en tant que dessinateur politique et j'avais encore jamais travaillé avec quelqu'un. Et c'est vrai que Cléo, quand elle a fait toute son expérience, il y a eu une démarche assez similaire à moi. Puisque tu m'avais raconté que tu avais des petits carnets et des crayons et où tu notais le soir pas mal de choses qui te semblaient en fait assez intéressantes dans cette expérience-là. Et moi, c'est exactement comme ça que j'ai commencé, d'abord par le côté militant politique, puis à l'Assemblée nationale, puis au sein des institutions européennes, où j'emmène mes crayons, j'emmène mes carnets, et puis j'essaie de raconter un petit peu tout ce qui se passe sur place et donner un sentiment véritablement de vécu. C'est de la bande dessinée du réel. Et moi, c'est quand j'ai reçu ce projet-là, parce que c'est la maison d'édition Les Arènes qui m'a contacté, je me suis dit tout de suite, ah tiens, c'est super intéressant, parce que pour une fois, on a une vision de quelqu'un, enfin, on n'avait jamais eu cette vision-là avant, de la part de la bureaucratie, du côté fonctionnaire un peu gris, où on sait pas trop qui sont ces gens-là, on sait pas trop ce qu'ils font dans les bureaux, on sait pas trop à quoi ils servent aussi. Et là, je me suis dit, tiens, il y a un récit qui est intéressant, en plus ça parle d'un sujet immigration, asile qui est pas forcément facile à traiter, même en image aujourd'hui, où très vite ça peut dévier, etc. Donc en fait on est sur une ligne de crête, et je me suis dit, tout ça réuni, tiens, on peut faire quelque chose qui sera au final assez passionnant. Et en recevant les premières pages de Cléo, je me suis dit, ah tiens, il y a quelque chose, allez, on y va.
2: Mais revenons quand même à cette question centrale que vous posez, Cléo et Coco Pello. Donc dans cet ouvrage dont je rappelle le titre à nos auditeurs, Le ministère des affaires complexes, qui est paru aux éditions Les Arènes en 2026, la bureaucratie, c'est un gros mot, évidemment. C'est quelque chose qui est presque nécessairement péjoratif. Mais est-ce qu'on peut, dans des affaires qui sont réellement complexes, se passer d'une certaine dose de bureaucratie, et notamment pour gouverner une Union européenne qui regroupe quasiment un demi-milliard de personnes, peut-on rêver d'autre chose que d'une complexité administrative ?
3: C'est une vaste question, et alors moi j'aurais un point de vue peut-être franco-français, même si j'ai eu l'opportunité dans mes précédentes fonctions de voir un peu ce que c'était aussi les institutions européennes. Ça rajoute un jalon,
2: un échelon
3: supplémentaire. Ouais. Non, je pense que très pragmatiquement, il est impossible de détruire complètement la bureaucratie. Pour moi, c'est un leurre. Et c'est aussi ce que j'ai essayé de raconter dans le ministère des Affaires complexes, c'est que la complexité, elle vient d'un sujet. On peut essayer de déciloter, entre guillemets, on peut essayer de donner des affaires à une entité un peu plus souple, un peu plus agile. Malgré tout, pour appréhender une politique publique ou un sujet, il faut faire appel à une myriade d'acteurs, à une myriade d'outils, d'instruments, et il faut avoir plusieurs bureaux, plusieurs départements, plusieurs échelons. Typiquement, sur la question de l'asile et de l'intégration, c'est une politique publique interministérielle. Et donc, on doit travailler avec le ministère de l'Intérieur, avec le ministère de la Santé, avec l'enseignement supérieur et la recherche, parce qu'il y a des étudiants qui arrivent et que du coup, il faut les intégrer dans les universités. Ce sont des micro-sujets. Mais une personne, ou même seulement cinq personnes, ne peuvent pas résoudre la problématique. Et donc tout l'enjeu pour une bureaucratie, si on veut qu'elle soit efficiente et efficace, c'est d'essayer de désiloter, et surtout de créer des administrations où on travaille en interministérialité, mais on essaye d'enlever certaines procédures. Moi, je pense à titre très personnel que parfois il y a trop d'échelons. Je pense que c'est l'histoire de la France d'avoir fait dans un ministère, vraiment c'est comme ça, c'est-à-dire qu'on a un bureau, un département, une sous-direction, une direction, puis après il y a la direction générale et puis après il y a le ministre avec les conseillers cabinets. Et en fonction des sujets, on peut arriver très vite vers les conseillers cabinets. Moi, c'est ce que j'ai eu la chance de toujours avoir cette courroie de transmission. Mais je pense que c'est le sujet aussi, c'est comment à l'échelle d'une entité ministérielle, on peut essayer de fluidifier les processus. Et surtout l'enjeu majeur, c'est comment l'administration centrale territoriale, elle s'inscrit à l'échelle des territoires. Et ça, c'est le vrai sujet. C'est un sujet du moment en France, c'est la déconcentration. C'est de faire en sorte que tout ne se passe pas à Paris, mais au plus près des territoires, avec les préfets, avec les associations, les opérateurs. Et c'est universel, en France en tout cas.
2: Et Cocopello, est-ce que votre parcours, d'ailleurs assez européen, vous amène à observer le même genre de réalité ou de phénomène
4: Moi, j'avais beaucoup vu, en fait, et beaucoup dessiné le côté politique où, justement, tout le monde s'emballe dans des grandes décisions, etc., sans voir véritablement le lien avec le terrain. Et en fait, ce lien avec le terrain, ce sont les administratifs. Enfin, on le voit très bien dans cette bande dessinée. C'est une bande dessinée qui ne se passe pas que dans les bureaux d'un ministère. C'est une bande dessinée qui est entre les ors de la République avec les grandes décisions gouvernementales. Et à la fois aussi, ces administrés, ils sont obligés d'aller sur le terrain. Ils sont obligés d'aller dans des bidonvilles. Ils sont obligés d'aller dans la jungle de Calais ou aller voir directement les associations. Et là, il y a d'autres problèmes qui se posent. Et un problème en entraîne un autre, etc. Et on s'aperçoit que la réalité est beaucoup plus complexe et beaucoup plus nuancé, d'où le titre du ministère des Affaires complexes. Et au final, on agrémente tout ça et on arrive à faire une politique publique qui tient à peu près la route. Mais c'est vrai que souvent, les hommes et les femmes politiques, comme les gens qui sont sur le terrain, ne voient pas toute la complexité ou la nuance qu'il faut apporter aux choses.
2: On va faire une pause musicale que vous avez apportée, Cléo, je pense. Qu'est-ce que vous nous suggérez d'écouter avant de reprendre cet entretien sur le ministère des Affaires complexes ?
3: Alors, j'ai choisi un titre des Strokes qui s'appelle « The Adults Are Talking ». Désolée pour l'accent anglais. C'est plutôt le titre qui fait écho à des messages qui se cachent dans cette bande dessinée. Donc, les adultes parlent, on parle de bureaucratie. Et donc, pour moi, il y a le sujet de la décision. Qui prend la décision ? Et dans l'administration, il y a quand même cette différence entre les petits chargés de mission et puis les grands. Les hauts fonctionnaires, parfois on peut dire que ce sont des adultes et ce sont eux qui tranchent, ce sont eux qui prennent des arbitrages et c'est pour ça que j'ai pensé à ce titre, mais c'est juste le titre qui fait écho à...
2: On l'écoute tout de suite.

0: Rebonjour à toutes et à tous, vous êtes toujours sur RCF pour votre émission Espace Europe et nous sommes toujours en compagnie de Cléo et de Coco Pello à l'occasion de la parution de la BD aux arènes en 2026 intitulée Le ministère des affaires complexes, sous-titre Chronique d'une gestion de crise au cœur de l'État. Et Cléo et Coco Pello, juste avant cette pause musicale, vous nous parliez du thème principal ou d'un des thèmes principaux qui sont à traiter par ces administrations très complexes, à la fois en France, comme vous en avez eu l'expérience Cléo, mais également à l'échelle européenne. Le thème de la migration, le thème de l'exil, est un thème central. Mais pourquoi est-il un thème si central, justement? Pourquoi estimez-vous que ça fasse partie des questions toujours si épineuses dans le débat public? Les personnes étrangères, les immigrés, les exilés, ça devrait pourtant faire l'unanimité qu'on les accueil. Ça fait partie des valeurs européennes les plus fondamentales que de protéger, au niveau de la protection internationale, les personnes qui peuvent être dans une situation de nécessité, urgente, qui sont poursuivies, soit par des êtres humains, soit par des catastrophes naturelles. Comment expliquez-vous, en fait, que ce soit une telle crise?
1: Alors, pour revenir, oui, je pense qu'il y a quand même Il y a des lois, il y a des conventions internationales qui actent cette solidarité quand même et qui encadrent la gestion de l'exil et de l'intégration, que ce soit au sein de l'Union européenne ou de la France. Je pense que le sujet de l'immigration est instrumentalisé et qu'il est historiquement diabolisé pour plusieurs raisons. Enfin, l'étranger en tant que tel, c'est celui avec lequel on n'a pas toujours une altérité. Il y a une peur de se confronter à l'autre et je pense que quand on parle d'instrumentalisation de l'étranger, c'est celui qui ne s'intègre pas, c'est celui qui vit dans la rue, qui est sous les tentes, c'est celui qui est visible aussi. Et donc je pense qu'aussi pour les politiques et pour, en tout cas pour les politiques, parce que pour l'administration, c'est pas forcément la même chose, rendre visible les tentes, rendre visible la précarité, c'est aussi mettre en exergue l'incapacité d'un État, des institutions, à absorber cette souffrance et cette douleur, et justement à répondre à une solution. Après, je pense que on parlait du poids des médias sur le sujet migratoire. Il y a une instrumentalisation de l'étranger, surtout dans un contexte de crise, mais de crise systémique. Quand il y a crise des finances publiques, crise économique, crise énergétique, les étrangers n'y sont pas pour grand-chose. Mais quand on parle
0: et donc c'est un sujet qui sert de diversion.
1: Mais je pense que c'est tout l'intérêt aussi d'avoir nommé le ministère des Affaires complexes un sujet. Il doit être appréhendé sous toutes ses facettes avec cette complexité-là. Et de dire que le sujet de la crise économique, finalement, c'est, mais très brièvement, de façon très binaire et très manichéenne, de dire qu'il y a des gens qui viennent piquer le métier de l'un ou de l'autre, ou alors de bénéficier d'allocations spécifiques au détriment d'une population qui serait plus à même de les avoir, c'est une déviation et c'est une décomplexification du monde et du problème. Donc je pense que ça arrange aussi peut-être beaucoup de gens de décomplexifier la chose et de nommer en fait, la problématique, et c'est ce que l'on voit aussi aux États-Unis, par exemple, avec l'administration Trump, le problème, c'est l'étranger. Alors que quand on regarde un peu plus loin sur l'inflation, la crise économique aux États-Unis, c'est pas vraiment ça. Mais c'est plus simple, entre guillemets. Et ça rassure aussi, parce que ça veut dire qu'on a la main, on a peut-être une manivelle à actionner pour résoudre la solution finale.
0: Coco Pello.
2: Sur les solutions, c'est ça? Non, moi c'est un sujet où de base quand je l'ai reçu, je me suis dit donc moi ça m'intéresse de travailler sur les institutions, ça m'intéresse de travailler sur les dessous de l'administratif, et c'est vrai que ça va parler d'immigration, ça va parler de crise, ça va parler de réfugiés, donc des sujets pas forcément très réjouissants, et je voulais voir un petit peu avec Cléo comment elle va aborder ça et comment on va mettre aussi en dessin tout ça, quoi, en essayant de pas jouer à la fois sur le côté hyper misérabiliste,

0: reviennent dessus, ça fait le terreau de l'extrême droite, etc. Mais en fait, c'est effectivement dû à une crise économique, à la flambée des prix du pétrole, du gaz, etc. Et ce qui est facile à accuser, évidemment, c'est tout de suite l'étranger. Donc c'est un sujet qui est mondial, qui est presque universel. Et donc, avec cet album, ce qui est bien, c'est qu'on remet un petit peu les choses dans le panier, à plat, en disant bon, bah, en fait, voilà la complexité des choses, voilà comment ça se passe, et arrêtez de blâmer tel ou tel type de population, parce que ça sert à rien.
1: Et en fait, on pourrait croire à première vue que le ministère des Affaires complexes est quelque chose de négatif, alors qu'en fait, ce que vous voulez plaider d'une certaine manière, c'est que non, il y a besoin d'apprécier les choses dans leur complexité, et donc de faire de la nuance, de faire dans la nuance et de ne pas céder au discours simpliste et éventuellement au traitement simplifié et simpliste de certaines questions.
2: Totalement.
1: Et à part cette question centrale dans votre ouvrage de l'exil, de l'accueil des étrangers, des immigrés, il y a aussi toute une série d'autres éléments qui transparaissent, notamment les questions plus climatiques ou bien énergétiques. Est-ce que vous voulez nous en dire un mot par rapport à la complexité que vous avez pu observer, Cléo, dans votre expérience ou bien dans ce que vous avez pu imaginer aussi?
2: Alors, moi, j'ai inventé ce ministère des Affaires complexes avec cette idée fictive qu'à chaque étage, il y avait un problème, une crise à régler et donc une complexité. Et c'est vrai que c'est dans les premières pages, on voit qu'au 13e étage, ou je ne sais plus, au 14e, c'est l'insertion professionnelle des seniors, c'est l'inclusion numérique. En fait, ce sont tous les sujets. Aujourd'hui, on pourrait parler évidemment de crise énergétique, on peut parler d'inflation, on peut aussi parler évidemment de la précarité. La crise du logement, elle est centrale, et je pense qu'elle est partagée en France, mais dans tous les États européens. Donc, à chaque étage, il y a cette petite bureaucratie qui essaye de dénouer certains fils et de trouver des bonnes solutions. Et c'est vrai que moi, donc je suis encore dans l'administration, sur un autre poste, et cette complexité administrative, je la vois sur toutes les politiques publiques sur lesquelles j'ai pu travailler. Et donc, l'objectif, c'est d'essayer non pas d'avoir une solution à un problème, ça n'existe pas. L'objectif, c'est d'essayer peut-être d'avoir des micro-solutions à un certain moment donné et de surtout de se réinterroger.
1: Mais comment faire pour organiser justement des institutions qui soient plus... Vous utilisez tout à l'heure deux adjectifs qui sont assez proches mais qui ont chacun leur spécificité, efficace et efficient. Comment faire pour que les institutions soient davantage efficaces et tout à fait efficientes?
2: C'est un sujet pour passer un concours de l'Institut National du Service Public. Hein. Mais non, je pense qu'il y a plusieurs choses. Je pense que moi, en tout cas, ça c'est ma conviction, la chose la plus importante actuellement, et je pense qu'en France on n'est pas encore complètement assez mature là-dessus, c'est l'évaluation. Évaluer tous les dispositifs, toutes les politiques publiques qu'on a mises en place pour répondre à des sujets complexes, mais de les évaluer concrètement. C'est-à-dire l'idée c'est pas d'avoir un indicateur en disant nous avons accueilli 5000 personnes et voilà. Non. Quand on évalue, par exemple, l'intégration des réfugiés, ça suggère des études longitudinales, 5 ans, 10 ans, pour essayer de comprendre la trajectoire des personnes, ça coûte de l'argent. Mais après, lorsqu'on a fait ce travail d'évaluation, on est en capacité de se dire « c'était peut-être pas la bonne solution » et on assume, l'institution, les politiques assument qu'il y a eu un foirage, entre guillemets, mais c'est pas grave, c'est-à-dire que... Et sur cet échec, on rebondit pour construire une autre politique publique ou un autre dispositif. Ça, je pense que c'est fondamental. Et on manque à la fois, je pense, de personnes et d'institutions. En France, on en a, hein, il y a le Haut Commissariat. Mais ça demande du temps et ça demande de l'argent.
1: Et ça demande aussi, en fait, une certaine identification des rôles de chacun. Puisqu'en fait, une administration peut éventuellement apporter des indicateurs et amener suffisamment d'éléments pour pouvoir apprécier et évaluer les choses, mais ce n'est pas à l'administration de prendre les décisions politiques, finalement. Et on peut imaginer des administrations qui amènent toute une série d'éléments objectifs qui permettent de prendre des décisions d'ajustement de certaines politiques, mais qui ne soient pas assumées par les responsables. Je veux dire par là, par exemple, que le nombre de personnes accueillies, de personnes étrangères accueillies dans les pays d'Europe occidentale est infime par rapport à ce que certains pays ont eu à gérer. Hein, je pense au pays du Proche-Orient. Un pays comme le Liban, par exemple, a accueilli 100% de sa population, si je puis dire, un nombre équivalent à presque 100% de sa population. Ça, c'est une vraie crise à gérer pour un État. Mais quand il s'agit de quelques centaines ou quelques milliers de personnes dans un pays qui fait plusieurs dizaines de millions d'habitants, on n'est pas vraiment devant le même genre de problème. Donc il y a des choix

0: politique indépendant de la technicité de l'analyse des administrations.
1: Totalement, et je pense que ça, toujours dans cette idée de la bureaucratie, comment décomplexifier, il faut quand même avoir en tête qu'il y a un jeu un peu étonnant, et en même temps c'est comme ça, entre l'administration et le politique. D'ailleurs, il y a des jeux de chaises vides et de chaises pleines entre quelqu'un d'une administration qui devient conseiller, qui devient après peut-être secrétaire d'État ou ministre.
0: Et c'est ce que, en fait, votre livre permet de voir, c'est une certaine forme de simplicité des personnages. Parce qu'en fait, parfois ils ne peuvent pas sortir de leur rôle quand ils sont dans l'administration, parce que leur rôle n'est que de répondre à certaines questions précises, mais pas de prendre des décisions éventuellement.
1: Oui, mais parfois il y a des interstices. Et c'est ça qu'on essaye aussi de montrer en deuxième lecture dans cette bande dessinée, en tout cas dans cette cellule interministérielle. Le directeur général, il est animé par des valeurs humanistes, solidaires, et il a envie de faire. Et donc, il est dans cette logique où il va proposer. Il sera toujours, évidemment, subordonné aux politiques. Mais après, c'est tout le jeu d'un haut fonctionnaire, ou même de chargé de mission, de chef de projet, qui auront les bons mots, qui auront les bons chiffres, et qui pourront, parce qu'ils ont les bons éléments de langage, essayer de mettre en place une brèche, ou d'essayer justement de faire en sorte qu'une proposition soit acceptée par le politique. Donc il y a un jeu un peu savant et un peu intime aussi.
0: Cocopello, il y a un autre élément qui transparaît aussi dans tout ce livre, c'est l'ambiance de crise généralisée et permanente. On a l'impression qu'on est toujours en crise.
2: Oui, tout le monde crie, on envoie des papiers partout, etc. Et donc il faut se dépêcher. Et en fait, on se demande parfois après quoi les personnages courent.
0: Est-ce que
2: donc,
0: c'est comme ça la vraie vie, ou est-ce qu'on est dans une vraie culture de la crise, ou bien est-ce que c'est quelque chose qui pourrait être autrement, selon vous ?
2: Alors, bon, ça serait bien que ce soit autrement, et qu'on ait peut-être des politiques ou une administration peut-être un peu plus raisonnée et qui se pose un peu sur certains sujets en se disant, bon, on va avoir le temps, et puis on n'est pas obligé de faire des politiques publiques en fonction des crises. Là, c'est vrai qu'il y a une scène dans la BD assez drôle où on apprend que, justement, l'Allemagne accueille des réfugiés, et le DG commence à dire, oui, mais... Et nous, du coup, la France, faut qu'on fasse quelque chose aussi, parce que là, on se fait rattraper par les Allemands, etc. Et puis nous aussi, il faut qu'on y aille, et puis allez, hop, tous en selle, et puis vous allez me trouver un plan, et vous allez faire ça. Et donc, c'est vrai que c'est un petit peu dommage, parce qu'on se dit, bah, pourquoi vous n'y avez pas forcément pensé avant, et pourquoi vous êtes obligé toujours de répondre à travers les crises. Ça, je pense qu'on y répond, parce que dès qu'il y a une crise, le public a tendance à dire, et puis c'est voilà, l'image un petit peu facile qu'on peut avoir, ah bah la bureaucratie ne fait rien, et puis surtout les politiques sont inefficaces, ils ne font rien du tout, etc. etc. Peut-être que ça mériterait parfois un petit peu plus d'anticipation, si c'est possible.
0: Cléo Cocopello, on en arrive déjà à la fin de cet entretien. Je rappelle à nos auditeurs le titre de votre livre, votre BD, qui est paru aux éditions Les Arènes en 2026, Le ministère des Affaires complexes, chronique d'une gestion de crise au cœur de l'État. J'invite évidemment tous nos auditeurs à se la procurer et à se délecter à sa lecture. Merci à tous les deux.
3: Merci.

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2: Bonjour et bienvenue dans Décibelge sur RCF. Aujourd'hui, j'ai le plaisir de retrouver The New Musical Company. Bonjour à tous, bienvenue.
3: Bonjour.
4: Bonjour. Bonjour.
2: Une nouvelle comédie musicale qui s'annonce ici pour ce mois de juin.
5: Ça sera du 24 jusqu'au 26 juin.
2: C'est toujours un plaisir de vous retrouver, Alexandre Diaconou, Béatrice Dumont, Jean Lipski. Et avec vous aussi, Tim Gill, mais qui n'est pas là pour l'instant, donc on le retrouvera dans le morceau musical qu'on entendra durant cette émission. Alors, une nouvelle aventure musicale, donc rappelez-moi un petit peu les anciennes...
5: Alors, depuis 2022, et celui-ci est notre sixième spectacle officiel de comédie musicale originale.
2: Alors, on est toujours un petit peu dans le fantastique, hein, avec vous, la science-fiction, l'horreur, quelque part. Et ici, de Awakening, c'est une comédie musicale sur la science-fiction, sur le deuil et l'éveil spirituel.
5: Oui, en fait, c'est le premier, je dirais, c'est mon premier musical comédie. Parce que comme tu disais là avant, j'ai abordé des sujets assez lourds et très ténébreux et très
2: sombre,
5: oui, c'est ça. Mais ici j'ai voulu vraiment faire une comédie qui nous rappelle un peu les sitcoms des années 90. Mais en même temps ça a évidemment un noyau très très philosophique derrière toute la comédie.
2: C'est quoi la philosophie que vous avez voulu mettre dans ça? C'est justement à propos du deuil.
5: En fait, le deuil, c'est juste le prétexte, et après ça part forcément dans toute l'idée de notre identité spirituelle, de manifestation, de qu'est-ce qui se passe après la mort, réincarnation, vivre le moment présent et ne pas se concentrer sur les regrets du passé ou les peurs du futur. C'est vraiment un spectacle très chargé de spiritualité, d'idées philosophiques et du bien être finalement, parce que je pense que toute personne qui viendra dans le public pourra partir un petit peu plus soulagée de la vie lourde qui nous entoure.
2: Alors qu'on a bien mis l'ambiance maintenant, un petit peu le pitch de cette comédie musicale, c'est quoi le pitch?
5: Alors, on commence avec le deuil, comme tu disais. Le personnage principal, Ellie, elle vient de perdre son mari, et la même nuit, il y a deux extraterrestres qui débarquent chez elle, qui ont une mission très importante, qu'ils vont dévoiler au fur et à mesure. Et en fait, tout le spectacle, il s'agit de cette interaction. Eux, ils lui apprennent finalement qu'est-ce que c'est les secrets de l'univers, du cosmos. Et elle leur apprend qu'est-ce que c'est d'être humain et imparfait.
2: Alors, Ellie, dans le spectacle, c'est Béatrice, hein, vous aussi, vu souvent dans les comédies musicales de New Musical Company. Pouvez-vous un petit peu parler de votre personnage et son parcours dans cette histoire?
4: Oui, alors, donc, Ellie commence dans un moment très difficile de sa vie. Donc, voilà, elle est en deuil, elle vient de perdre son mari. On la connaît pas vraiment dans une circonstance normale, parce que juste après, il y a des extraterrestres qui arrivent, donc elle doit gérer un peu les chaos qui est d'avoir une folie chez elle. Et puis voilà, c'est un personnage très très loyal qui s'attache vraiment à ces extraterrestres et qui commence à apprendre un peu plus sur l'univers en même temps que eux, ils apprennent un peu plus.
2: Comment est-ce que vous avez apporté justement la thématique du deuil avec l'humour derrière? Comment est-ce que vous avez pu pas en rire, mais justement apporter peut-être la réflexion de l'amour aussi quelque part à travers l'humour?
4: Alors, je pense qu'Alexandre s'est vraiment inspiré de ce type de comédie des années 90, effectivement, de Hollywood. Donc, il y a les deuils, mais c'est d'une façon très légère, parce que juste après, les extraterrestres arrivent et ça part dans une comédie très légère, finalement. Donc, on commence avec un moment de pleurs, de tristesse, mais ça tourne très vite après.
2: Vous êtes un enfant des années 90, ou?
4: Je suis un enfant des années 90, oui. Et je reste un enfant des années 90, parce que je reviens à chaque fois au même film et au
2: donc
4: même...
2: Beaucoup de nostalgie aussi dans le personnage que vous incarnez.
4: Ah oui, totalement. J'ai toujours voulu jouer ce genre de c'est un peu sitcom, donc là c'est vraiment un rêve, parce que là c'est vraiment ce type de texte, c'est écrit dans cette direction là.
2: Alors on parlait des extraterrestres, un extraterrestre est avec nous aujourd'hui, je crois, c'est Yann.
6: Oui, moi je joue donc le rôle de Harpy, l'un des extraterrestres. Donc en même temps c'est quelqu'un qui est très attachant, mon personnage, et il est très enfant. Et donc, comme il s'est passé quelque chose avec son traducteur, je sais pas si je peux en parler ou pas. Oui, allez.
5: Ils ont des traducteurs comme des montres pour qu'ils puissent, parce qu'évidemment, ils parlent pas notre langue. Et son montre, il a essayé un modèle shakespearien, c'était un modèle en essai, et il ne fonctionne pas. Alors voilà.
6: Et donc à cause de ça, pour la plupart du temps, je parle dans la langue de ma planète, en fait.
2: C'est une langue que vous avez inventée, Alexandre, oui. Ou c'est du gros mulot, comme on dit?
6: Non. C'est vraiment... Tous les mots sont vraiment, vraiment écrits, et ce sont vraiment des vrais mots.
5: Et lui, il doit évidemment savoir très bien ce que ces mots disent, c'est-à-dire avoir le sous-texte.
2: Oui. Oui. Et quelle langue vous inspirez pour ces mots-là? C'est vraiment l'imaginaire?
5: C'est une langue qui mélange beaucoup il y a beaucoup de consonnes dedans. Elle est très, on va dire, très dure, très...
2: Est-ce que c'est justement une langue, il y a des langues très dures, hein, quand on parle de l'arabe, c'est une langue très très dure, très sec. Est-ce qu'elle vous, elle a plutôt un côté comme roumain, plus doux, ou bien ça reste vraiment très, très sec?
5: Non, tu peux dire quelque chose en extraterrestre?
6: Shkat uglamiter ntakatani.
2: Oui, effectivement. Je pourrais vous répondre, mais je ne sais pas quoi. Justement, Yann, restons avec vous aussi. Donc, vous avez cette dimension très décalée dans votre jeu d'acteur. Qu'est-ce que ça apporte à la pièce?
6: Surtout le personnage de Harpy, il a ce côté extrêmement décalé, ce qui le rend en même temps très très touchant, parce que comme je disais, c'est un peu comme un enfant, donc il va bien sûr
2: faire la tendresse,
6: mm-hmm. les bêtises aussi, mais en même temps, je trouve que c'est un personnage très complet, parce qu'il a en même temps ce côté très faire des bêtises comme un enfant, mais aussi il reste dans le moment. Donc du coup, il a ce côté aussi, en même temps enfantin, mais aussi philosophique, qu'on va aussi découvrir. Donc c'est vraiment un personnage qui a un peu, qui a les deux en fait, qui est en même temps très très enfantin. Il aime bien, il est très sur le moment.
2: Est-ce que pour vous aussi c'est un jeu nostalgique justement de revenir plutôt dans l'enfance?
6: Ah ben moi aussi, je suis également un enfant des années 90 également. Donc oui, pour moi aussi, j'aime beaucoup ce, comme toi tu disais, les sitcoms des années 90.
2: Quels sont les personnages des années 90 qui vous ont marqué, vous?
4: Oh. Il y a une liste tellement grande.
2: Mais qui déjà... vous inspire peut-être aussi pour les personnages que vous incarnez aujourd'hui?
4: Alors déjà, pour jouer les personnages, j'ai regardé Friends beaucoup, parce que là, c'est vraiment le type de comédie qu'on vise. Mais au niveau des films de cette époque-là, j'étais très fan de Home Alone. de tous les films classiques de...
6: Mais un personnage d'extraterrestre, bon, c'est peut-être probablement pas du tout inspiré, mais je dois penser à Alf, bien entendu.
2: Oui, bien sûr.
6: Qui a un côté un peu absurde et décalé. Aussi, bon, c'est différent.
2: Non, mais effectivement, c'est vrai qu'on peut voir cette image de Alf. Alexandre, vous, cette image des années 90, pour vous, dans l'écriture, dans le texte,
5: oui.
2: Ça se marque par quoi? Par les mots?
5: En fait, c'est le type de comédie, je pense. Et le type de légèreté à aborder des sujets, parce que on prend les exemples de Friends, comme Béatrice a dit, ou Seinfeld, ou My Favorite Martian, ou vraiment tous les films de Steven Spielberg, Mrs. Doubtfire, Hook, ça c'est toutes des références en fait qui ont un style de comédie qui on va dire qui parle des choses très difficile, très importante, très dure, mais avec une légèreté comique. Je trouve que on a un peu perdu ça dans l'écriture des scénarios aujourd'hui. Et j'ai voulu vraiment ramener ça. Et alors, d'un côté, c'est le type de comique. De l'autre côté, c'est la physicalité des personnages dans la mise en scène.
2: À quoi on peut rapporter ça à l'époque d'aujourd'hui? Parce qu'effectivement, même en musique aujourd'hui, il y a une tendance de revenir aux années 70. En quoi ça apporte une temporalité dans le langage aujourd'hui?
5: Je trouve que c'est... Même les gens se retournent un peu vers ce qui a été, parce que je trouve qu'il y a une saturation d'énergie négative et de stress dans notre monde d'aujourd'hui. Alors les gens ont cette tendance naturelle d'aller vers les moments où c'était plus simple, c'était plus léger, c'était plus... Et je crois que, en tout cas, même dans notre musique, on a essayé de garder vraiment ne pas aller trop sérieux.
2: Puisqu'on parle de musique, bah, vous avez interprété ici deux titres. Je propose qu'on écoute un premier. Lequel vous nous proposez, Alexandre?
5: Alors, le premier, ça va être une chanson très comique, ça, qui s'appelle Instructions for Disaster. Et c'est Ellie qui elle doit aller au boulot. Et elle explique à ces deux extraterrestres tout ce qu'ils ne doivent pas faire pour ne pas détruire complètement sa maison. Alors ça serait cette première chanson, et c'est un trio.
2: Comment est-ce que vous exprimez toute l'émotion avec la chanson pour vous? Comment vous allez chercher l'émotion et l'exprimer par rapport à...
4: Alors, donc déjà les textes de la chanson, les paroles sont très riches parce que je dois vraiment donner des règles strictes qui sont précises. Donc ça part des paroles et c'est assez facile parce que les extraterrestres ils viennent de faire n'importe quoi. Donc là, j'ai tout mon état d'esprit pour démarrer la chanson.
2: Est-ce qu'à ce moment-là, pour vous aussi, Yann, il y a une sorte d'improvisation qui se met en place, ou alors tout est vraiment bien écrit?
6: Ah non, tout est vraiment bien écrit par rapport aux chansons.
2: Même
6: aussi.
2: Par rapport aux chansons.
6: Oui. Mais en fait, en même temps, c'est normal parce que par rapport au rythme aussi. Et d'ailleurs, Béa, toi, tu m'aides beaucoup parce que tu es aussi la directrice musicale. Il faut aussi
4: la compagnie aussi.
6: Non, mais il faut quand même l'avouer.
5: Oui, j'aimerais aussi rajouter qu'en fait, ce type de comique qu'on vise, il se base sur vraiment une, on va dire, une chorégraphie au millimètre, pour que le gag ou pour le punchline tombe pile au bon moment ou à la bonne intensité. Ou alors, c'est vrai qu'il y a très peu d'improvisation qui se fait dans le spectacle.
2: C'est vrai qu'en comique, on a chacun son clown. Hein. Yann, vous êtes quelqu'un de très expressif, justement corporel. On vous connaît dans le cinéma, dans les théâtres que vous faites, c'est quelqu'un de très corporel. Béa, c'est quoi votre clown à vous, par exemple?
4: Ah, je suis la seule humaine dans le spectacle, donc je pense que je peux me permettre d'aller...
2: Un peu le clown blanc, alors.
4: On peut dire.
5: T'es pas la seule humaine, parce que moi aussi,
4: je suis plusieurs
2: humains. On va revenir après sur le personnage d'Alexandre qui joue aussi dans la pièce aussi. On écoute d'abord la musique.

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2: Vous êtes toujours dans DC Belge avec Tenue Musical Company, Alexandre, Béa, Yann et Tim qui est pas là, faut quand même citer aussi, qui joue le deuxième extraterrestre. Ben voilà, Tim qui rentre juste à ce moment-là dans le studio. Vous voyez que les extraterrestres apparaissent comme ça dans l'interview. Voilà.
4: C'est comme ça.
2: Welcome Tim, bienvenue.
4: Ah, merci bien.
2: Tim qui donc qui est rentré dans le studio, le deuxième extraterrestre. Votre rôle, vous, c'est Argo, c'est ça?
4: Oui, c'est ça.
2: Mm-hmm. Alors, deux, trois petits mots sur votre personnage et comment vous le vivez, vous?
4: Ah, voilà, je suis très logical, on peut dire. Et j'aime Harpy, mais peut-être pas. C'est quelquefois, c'est... Ouais.
5: Mais moi, je dirais qu'il est plutôt un guerrier philosophe.
2: Un guerrier philosophe.
5: Oui, c'est parce que lui, c'est
4: ça,
5: le...
4: C'est moi.
5: Voilà. C'est, en fait, lui, c'est
4: ça,
5: le...
4: c'est les nouvelles. Hein.
5: Son personnage a été conçu comme c'est le général des armées de sa planète, parce que même quand ils viennent ici, c'est... ils viennent pour un but très spécifique et très important. Alors voilà. Et mais je dois dire que Tim, il est au niveau du comique, c'est vraiment quelque chose. Il faut venir le voir parce que...
2: on parlait de chacun qui a son clown, son comique. Quel est votre comique à vous?
4: C'est en anglais deadpan. Mm-hmm. Je suis très sérieux, mais pas.
6: Mm-hmm. Est-ce qu'on peut dire
2: que c'est le flegme anglais quelque part?
6: Oui. Qu'on peut dire que tu es le clown blanc et moi le clown auguste ou?
2: Ben, il y a plutôt l'enfant perdu entre ces deux clowns, alors quelque part.
1: Je suis définitivement perdue. Perdue, c'est un très bon mot pour me décrire. Maintenant, j'essaie de ne pas être enfant comme eux. J'essaie d'être plus adulte, mais ça ne marche pas toujours. Donc.
2: Alexandre, dans cette pièce, on parle beaucoup de tendresse, beaucoup d'humour, mais il y a quand même un méchant qui est incarné par vous.
5: Oui, c'est parce que... C'est en fait le premier spectacle depuis que la compagnie elle a été fondée, dans lequel je joue. J'ai aussi joué dans d'autres spectacles, mais pas avec la compagnie. Et en fait, je joue pas seulement on va dire le grand méchant, mais je joue aussi deux autres rôles qui sont beaucoup plus comiques. C'est un plombier italien, un peu une référence à Mario, et une vieille extrêmement explosive qui adore le thé. Et qui va compliquer leur vie beaucoup. Et évidemment le méchant, c'est en fait c'est un personnage qui c'est le directeur de Ellie. Et lui, son but dans la vie, c'est de justement capturer. Il travaille pour une organisation secrète de gouvernement et c'est capturer en général des extraterrestres. Mm-hmm. Et ça se relie aussi à la raison pour laquelle ils sont venus aussi sur Terre.
2: Il en fait quoi, ces extraterrestres? Il en fait quoi? Est-ce qu'ils en feront pour en retirer une énergie particulière
5: Oui, il veut changer le monde et comme tout méchant, on va dire. Il n'est pas juste méchant, il veut changer le monde sur Terre, il veut que la technologie avance, mais il est prêt à tout faire pour y arriver, c'est-à-dire ça implique torturer des extraterrestres.
2: Est-ce qu'il a le visage de quelqu'un, on pourrait dire, d'aujourd'hui, dans ce côté malveillant dans le monde?
5: Ah bah tout à fait. Tout à fait, oui. Je ne vais pas mentionner qui exactement, mais il y en a trois ou quatre qui me viennent en tête directement. Et, en fait, sa philosophie, c'est que il adore le pouvoir, il adore être supérieur et il est excellent à scanner les gens psychologiquement. Et alors du coup, même quand il entre dans une pièce, il peut voir selon le comportement, il lit les battements du cœur, les pupilles qui se dilatent ou qui se contractent. Et du coup, il a un pouvoir que les autres n'ont pas et qui le met directement dans un autre statut et le rend plus dangereux, évidemment.
2: Alors, qui dit comédie musicale, on a parlé forcément de la musique, on a entendu un premier extrait ici aussi, bien sûr, tout ce qui tourne autour du costume, la lumière, l'univers visuel. Comment est-ce que vous avez mis ça en place cette fois-ci?
5: Alors, c'est intéressant parce que, pour une fois, on a un décor fixe. C'est l'appartement de Ellie. Tout se passe dedans. Alors ça a été un défi dans l'écriture aussi parce qu'on savait qu'on n'allait pas, on n'a pas encore les moyens de faire des grosses productions de millions d'euros. Alors du coup, ça nous oblige un peu à être inventifs et créatifs, ce qui est magnifique. Alors tout se passe dans le même appartement. Au niveau des lumières, il y aura quelques surprises. On vise beaucoup les ambiances et moi je suis très très attentif aux couleurs. Je pense que chaque couleur a
2: un rôle à jouer quelque part dans la pièce.
5: C'est ça. Par exemple, j'associe beaucoup le violet aux extraterrestres parce que pour moi, le violet, ça représente comme couleur une plus haute sphère de spiritualité. Il y a le rouge, bien évidemment, pour le méchant. Et on essaie de créer des ambiances aussi très naturelles qui puisse nous faire sentir qu'on soit dans un appartement vraiment. Alors ça c'est pour les lumières. Au niveau des costumes,
2: comme il y a beaucoup de personnages, je suppose que chaque personnage aussi a un costume particulier en rapport avec ce qu'il a à dire.
5: Eux ils ont des costumes d'ailleurs
1: particuliers.
5: Oui, vous allez voir parce qu'ils vont chanter justement dans leur costume. Alors je me suis bien amusé à créer leur costume. Pour les autres, oui, aussi, ce sont des costumes assez extravagants. Ellie, je pense que c'est celle qui a les costumes les plus normaux. Mais voilà.
2: Quel était pour vous le plus grand défi aujourd'hui dans
5: Alors,
2: cette nouvelle pièce ?
5: Il y a deux défis, je dirais. Il y a un défi qui est plus lié vraiment à la création, c'est-à-dire faire des effets spéciaux avec un minimum de moyens. Pour que ça reste crédible et qu'on puisse vraiment que les gens puissent se dire ah ça s'est vraiment passé et pas ah j'ai vu le truc là ils ont essayé de... Alors ça c'est, et là à cause de ça on a dû enlever beaucoup de choses qui étaient assez drôles. Par exemple, à un certain moment, il devait sortir d'une télé, juste pousser l'écran de la télé, sortir de la télé. Ça, on n'a pas pu faire pour l'instant. Peut-être qu'on va la rajouter. Alors ça, à ce niveau-là, au niveau des effets spéciaux, je pense que ça, c'est un défi. L'autre plus grand défi, en fait, c'est un peu toujours la même chose, mais faire découvrir le spectacle aux gens et pour que les gens viennent le voir. Parce que quand les gens ne connaissent pas, si je dis la mélodie du bonheur, tout le monde va savoir ce que c'est et tout le monde va d'office venir. Mais dire The Awakening, les gens ne connaissent pas. Alors c'est ça le problème. Et on essaie de, on est assez actifs sur les réseaux sociaux. Mais c'est toujours ça. Comment est-ce qu'on attire en public? Je suis sûr qu'une fois quand ils seront dans la salle, ils vont adorer et ils vont en parler autour. Mais pour la première, toute première mondiale, comment est-ce qu'on fait pour les faire venir? Ça, c'est, je dirais, le plus grand défi.
2: Retour de nouveau sur les comédiens. Pour vous, quel était le plus grand défi, justement, de travailler dans ce système de troupe d'expérimentation, quelque part? Quel était pour vous le plus grand défi?
4: Pour moi, c'est d'apprendre les chants. De bien chanter, bien chanter. Et aussi, il y a une quantité de lignes d'apprendre et de les interactions et tout. Donc, ça c'est le défi, mais c'est vaut la peine.
1: Oui, je crois que c'est un défi pour nous trois. On est vraiment quasi tout le temps sur scène, et donc c'est un défi, je pense, de porter les spectacles, déjà d'apprendre tout ce qu'il y a à apprendre parce qu'il y en a beaucoup, mais aussi d'être dans une énergie et dans une continuité qui apporte la bonne énergie.
6: Et comme moi je ne parle pas énormément, c'est aussi le défi de rester, et comme Harpy il est constamment dans le mouvement et dans le moment, constamment être et du coup quand on a moins de paroles il faut être là, présent constamment, ce qui est vraiment en même temps adorable parce que ça, c'est un plaisir de jouer avec vous tous, et en même temps c'est un défi, et en même temps j'ai pas l'habitude de chanter énormément, et donc le chant également, comme tu disais aussi.
2: The Awakening, donc ce sera du 24 au 26 à 20h au Centre culturel d'Odorgem. Il faut se rappeler aussi que c'est un spectacle en anglais, donc il n'y a pas de traduction en français. Mais quand même, je voudrais quand même terminer avec, est-ce que chacun pourrait me dire une phrase de son personnage qu'il apprécie particulièrement?
4: Not that line, you imbecile, that's for interplanetary officials, envoys. I'm sorry.
2: Il y a quelques phrases comme ça, c'est bien. Du coup, ben, entre temps, vous avez trouvé votre
1: oui,
2: phrase.
1: Il y a plusieurs. But... Whatever happens, do not sniff her.
2: C'est ce qu'il veut dire.
5: Peu importe ce qui se passe, ne la sens pas.
2: Voilà. Mais je voulais un petit peu avoir ça parce que justement, on entend toute l'ambiance aussi qu'elle a de la troupe, hein, donc où chacun s'entend super bien. On sent qu'il y a une belle énergie. On voit aussi les teasers sur YouTube aussi où vous racontez pas mal de choses par rapport à la pièce. Donc, allez voir cette pièce et je propose qui s'appelle donc The Awakening. Et encore un morceau musical.
5: En fait, là, c'est un duo.
2: Un duo, hein.
5: Qui s'appelle Quiet Night. Mm-hmm. Et c'est un moment très spécial que moi, je trouve que c'est le moment, on va dire, pas critique, mais le moment clé où le personnage d'Argo, il commence réellement à comprendre Ellie. Et Ellie s'ouvre vraiment au personnage de Argo. C'est un moment très intime, très beau, et finalement ils se disent moi je suis un extraterrestre, jusque là j'ai pas compris les humains. Elle se dit moi je comprends pas les extraterrestres, mais nous sommes les deux ici dans le même silence de la nuit. Mm-hmm. Alors on vit comme deux entités ensemble. Alors voilà.
2: Donc on rappelle, c'est un spectacle d'Alexandre Diokonou avec Béatrice Dumont, Yann Debski et Tim Gill. D'autres personnes aussi sont autour de vous pour ce spectacle. Vous n'êtes pas tout seul au niveau technique, il faut peut-être les citer aussi.
5: Oui, bien sûr. Alors il y a Gaëlle Blanc-Méry qui est mon assistante de direction. Il y a Therese Van Elst qui est notre assistante de production. Andrew Williams qui nous aide avec les lumières. Il y a Cécile Gaillet qui a fait qui a fait un travail extraordinaire à mettre ensemble toutes les folies que j'avais dessinées moi. Et elle l'a fait merveilleusement bien. Est-ce que j'oublie quelqu'un?
0: Tommaso,
5: Tommaso qui vient de nous rejoindre récemment, qui va nous aider backstage et stage management.
2: Merci The New Musical Company. Allez voir donc absolument. Ce sera donc à 20h au Centre Culturel de Dorgem du 24 au 26 juin. Merci beaucoup d'être venu.
5: Merci beaucoup.
6: Merci.
1: Merci. Merci.
7: That's actually beautiful.
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2: 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Bonjour à toutes, bonjour à tous, j'espère que vous allez bien en ce milieu de semaine. Bienvenue dans Bruxelles, ma Belge. Aujourd'hui, eh bien, c'est Jean-Guillaume Demailly qui va vous emmener à la découverte du galerie d'art dédiée à Bruxelles et à l'Europe. Elle se trouve au Sablon, cette galerie, et c'est dans Au fil de la vie que vous pourrez entendre Jean-Guillaume Demailly. Exceptionnellement, pas d'info régionale aujourd'hui avec Frédéric Petit qui n'est pas là, mais il y aura bien un regard sur l'actualité, celui de Pierre-Paul Delvaux qui rend hommage au monde enseignant. Alors, on va démarrer en musique.

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1: Léon XIV sur le point de rejoindre la basilique de la Sagrada Familia pour y célébrer la messe. Nous retrouverons sur place notre envoyé spécial à Barcelone. À l'issue de cette Eucharistie, le pape bénira la tour de Jésus-Christ, la dernière tour de cette église devenue symbole de la cité catalane. Nous en parlerons avec Monseigneur Gomez Garcia, l'évêque de Sant Feliu de Llobregat. Au cours de cette riche journée, le souverain pontife s'est rendu à Montserrat, à l'abbaye bénédictine, pour réciter le chapelet et prier devant la Vierge de Montserrat, vénérée depuis des siècles. Nous l'entendrons dans son discours, nous appelait à nous dépouiller de nos armures et revêtir les armes de Dieu. Et puis cet après-midi, il y a une petite heure maintenant, Léon XIV a rencontré plusieurs organisations caritatives dans un quartier défavorisé de Barcelone. Parmi les opérateurs de la charité, nous entendrons le témoignage de l'une d'entre elles. Elle s'occupe de la réinsertion des détenus à leur sortie de prison.
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1: Bonsoir et bienvenue dans cette édition largement consacrée au voyage apostolique de Léon XIV en Espagne. Journée riche donc en déplacement pour le pape aujourd'hui. De la prison de Briance à 45 km de Barcelone au monastère de Montserrat dans la montagne, un quartier défavorisé de la capitale catalane à la Sagrada Familia, Léon XIV sera confronté à différentes réalités sociales et spirituelles. Un des événements les plus attendus de ce voyage en Espagne et de cette étape catalane, c'est la messe. D'ici une grosse heure à la Sagrada Familia, Léon XIV inaugurera et bénira également la tour de Jésus-Christ, 100 ans jour pour jour après la mort de l'architecte Antoni Gaudí, dont l'œuvre continue de témoigner de la rencontre entre l'art et la spiritualité, invitant chacun à lever les yeux vers le Christ. C'est là que nous retrouvons notre envoyé spécial, Augustine Asta. Bonsoir Augustine.
3: Bonsoir Xavier, bonsoir à tous.
1: Alors Augustine, quelle est l'ambiance en ce moment dans la mythique basilique de la Sagrada Familia ?
3: Eh bien, Xavier, ici, on n'attend plus que l'arrivée du pape Léon XIV. La basilique affiche quasiment complet et les fidèles se regroupent par centaines aux abords de la Sagrada pour suivre sur écran géant la célébration eucharistique. Personne ne veut visiblement manquer son moment historique pour les fidèles. Cette œuvre monumentale d'Antoni Gaudí est un symbole fort, un appel à tourner son regard vers l'amour, la vérité et la paix qui viennent de Dieu. Le programme de cette ultime étape en terre catalane prévoit que le pape, à son arrivée, se rende dans la crypte de la Sagrada Familia où repose Antoni Gaudí. Selon le recteur de la basilique, le père Josep Maria Turull, avec lequel j'ai pu m'entretenir, Léon XIV viendra d'abord s'y recueillir avant de célébrer cette célébration eucharistique dans la nef principale, et à l'issue de la messe, le souverain pontife rejoindra l'extérieur de l'édifice pour inaugurer et bénir la tour de Jésus-Christ.
1: Alors élevé au rang de vénérable par le pape François, c'était le 14 avril 2025, Antoni Gaudí, dont le centenaire de la disparition était célébré aujourd'hui même, continue donc, Augustine, de fasciner bien au-delà du monde de l'architecture.
3: Figure donc majeure du modernisme catalan, le concepteur de la Sagrada Familia fait de son chef-d'œuvre, Xavier, une bible de pierre, une forêt de symboles pour élever l'âme vers Dieu. Son œuvre est en effet un langage autant spirituel qu'artistique, où chaque colonne, chaque façade et chaque symbole présente un immense récit de pierre retraçant l'histoire du salut, de la genèse à la rédemption du Christ. Union de l'art et de la liturgie, la basilique de la Sagrada Familia représente au total près d'un siècle et demi de construction. Et avec ses 172,5 mètres, la Sagrada Familia est officiellement aujourd'hui, Xavier, l'église la plus haute du monde.
1: Merci Augustine Asta, notre envoyé spécial à Barcelone. Et pour nous parler justement de cette tour que le pape va bénir d'ici 2 heures, nous avons contacté Monseigneur Xavier Gomez Garcia, l'évêque de Sant Feliu de Llobregat, diocèse catalan, suffragant de l'archidiocèse métropolitain de Barcelone.
4: Pour les fidèles, la tour de Jésus de la basilique de la Sagrada Familia, visible depuis toute la ville, nous invite à lever les yeux. le Christ au centre. Jésus se donne comme lumière d'espérance, chemin, vérité et vie pour tous. La joie de l'Évangile comme feuille de route pour bâtir la cité de Dieu au cœur de la cité des hommes, visible au cœur de la ville. Ce n'est pas seulement un jalon architectural, c'est un jalon spirituel et culturel. La Sagrada Familia a toujours été une catéchèse en pierre et la tour de Jésus, par sa centralité et sa hauteur, exprime quelque chose de très simple. Le Christ est le centre de la vie chrétienne. On rappelle que Gaudi voulait que le temple ne dépasse pas la hauteur de Montjuïc, parce qu'une œuvre humaine ne devait pas s'imposer à la création de Dieu. Voilà l'Évangile, la grandeur avec l'humilité.
1: Des propos recueillis par Alexandra Siergan. Autre moment empreint de spiritualité, à la visite du pape au monastère bénédictin de Montserrat, à 40 km de Barcelone, situé dans la montagne, à 720 mètres d'altitude, accroché à la roche, c'est un des hauts lieux spirituels de Catalogne. C'est là que se trouve le sanctuaire dédié à la Vierge de Montserrat, qui abrite la statue de la Moreneta. À cause de la couleur noire de son visage, une représentation de la Vierge très vénérée dans la région, c'est d'ailleurs la sainte patronne de la Catalogne. Au sein de la basilique, Léon XIV a prié le chapelet avant de prononcer un discours. Nous voici un extrait.
5: La volonté de Jésus est claire. Esto os mando, que os améis unos a otros.
6: La volonté de Jésus est claire. Voici ce que je vous commande. Aimez-vous les uns les autres. Il s'agit d'un amour qui a en lui-même sa mesure et sa source. Comme je vous ai aimé. C'est pourquoi lorsque Marie nous dit « Faites tout ce qu'il vous dira », elle nous invite à acquérir un cœur réconcilié avec les critères de l'Évangile. Jésus nous montre le chemin de la miséricorde, de la réconciliation, de la vérité et de la douceur. En même temps, il démasque la violence qui peut se cacher dans nos paroles et nos attitudes. La critique qui humilie, la condamnation qui détruit et l'agressivité qui divise. Cette violence cachée peut souvent se dissimuler derrière des armures apparentes avec lesquelles nous essayons de protéger nos blessures, nos peurs ou la souffrance causée par les injustices. Contemplons Marie de Montserrat qui nous montre Jésus comme un enfant sans défense reposant sur ses genoux, car la voici auprès de son Fils, nous invitant à nous aimer les uns les autres. Déposons aujourd'hui à ses pieds les armures qui ont peu à peu endurci notre cœur. L'enfant Dieu que Marie tient dans ses bras ne porte pas d'armure et c'est lui-même qui plus tard, nu sur la croix, s'abandonnera totalement au Père pour nous sauver par la force désarmée et désarmante de l'amour. Levons les yeux vers Marie et supplions-la de nous aider à nous revêtir uniquement des armes de Dieu, comme l'exhorte saint Paul.
1: Léon XIV, ce midi, dans la basilique de Montserrat, le pape a ensuite salué les 7000 fidèles réunis sur le parvis, il a salué leur joie, leur enthousiasme, leur sens profond de la foi que le pape vit avec tous les Espagnols depuis son arrivée dans le pays samedi dernier. Avant de se rendre à la Sagrada Familia, le pape est passé il y a peu à Raval, c'est un quartier défavorisé de Barcelone, où se concentre une forte proportion de personnes immigrées vivant dans des conditions d'extrême pauvreté. Il y a rencontré les acteurs d'organisations caritatives et d'associations diocésaines à l'église de Sant'Agostí. Parmi eux, Lourdes Ginesta, elle est responsable de la Caritas diocésaine. Un service de réinsertion accompagne les femmes qui sortent ou s'apprêtent à sortir de prison.
7: Nous offrons un domicile d'abord pour les permis de sortie temporaires de ces femmes, puis quand elles sont libérées, pour permettre leur insertion. Nous leur proposons de créer des programmes d'accompagnement personnalisés pour accompagner leurs besoins sociaux, comme la recherche de vivre, d'emploi, essayer de minimiser les obstacles qui s'accumulent en plus du fait d'avoir été emprisonnés. L'objectif est qu'elles se sentent à la maison le temps qu'elles restent ici et qu'elles le vivent de la manière la plus familiale possible, tant avec les professionnels que les autres femmes accueillies, que les maisons soient des lieux de convivialité. C'est un collectif peu connu, mais finalement, c'est la responsabilité de tous. Offrir un espace pour que ces personnes puissent se réinsérer, puissent refaire leur vie et faire partie de la société.
1: Des propos recueillis par Antonella Palermo, l'envoyé spécial de la rédaction italienne. En parlant de prison, le pape s'est rendu ce matin, et c'était son premier rendez-vous de la journée, dans un centre pénitentiaire, celui de Briance 1, à une quarantaine de kilomètres du centre de Barcelone. Il a rencontré des détenus, hommes et femmes, puisque l'établissement a deux secteurs. Voilà, c'est la fin de cette édition. Prochain retour de l'actualité en langue française, ce sera demain matin, 8h30 heure de Rome. D'ici là, une très bonne journée et une très bonne soirée à toutes et à tous.
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9: Bonjour à toutes, bonjour à tous, bienvenue dans La Vie est belge, j'espère que ça va bien pour vous en ce milieu de semaine. Aujourd'hui, eh bien, je vous propose une émission 100% quasiment Olivier Clincard. Olivier Clincard qui présente, comme tous les mercredis, première séance, l'actualité des sorties cinéma, et on le retrouvera donc en fin d'émission, et puis on va le retrouver en début puisque il a interviewé Émilie Ancio, la directrice éditoriale de l'Ivresse Édition, pour un très beau livre consacré à Clive Barker, Clive Barker's Dark Worlds. Voilà le titre de ce livre, Clive Barker, le réalisateur notamment de Hellraiser, mais ce n'est pas la seule corde à son arc. Vous l'entendrez donc dans cette interview dans une petite dizaine de minutes. Donc, mais pour le moment, eh bien, on va débuter l'émission avec notre duo énergique, Denis Delovin-Fosse et Jean-Claude Rasquin.
10: Bonjour à toutes, bonjour à tous et évidemment bonjour Jean-Claude pour cette chronique Le Coach et vous. Bonjour Jean-Claude.
11: Bonjour Denis.
10: Et aujourd'hui Jean-Claude, en ce mois de juin, nous parlons eh bien d'une thématique qui revient beaucoup dans les oreilles de nos auditeurs en ce moment, c'est l'enseignement, non pas pour parler des réformes et des manifestations, mais plutôt pour parler du vécu de certains élèves qui doivent faire face parfois face à leurs premiers échecs, notamment au niveau scolaire ou sportif. On sait qu'il y a les interclubs de tennis aussi en ce moment.
11: Bien sûr.
10: Et donc voilà, comment faire face à nos premiers échecs, Jean-Claude ?
11: Alors, bien, c'est surtout aux parents que je voudrais m'adresser plutôt qu'aux enfants. Et là, je vais reprendre un exemple d'un confrère, coach également, qui reçoit, et j'aurais pu prendre l'exemple moi-même parce que j'en ai eu aussi, des parents qui téléphonent et disent « Monsieur, est-ce que vous pourriez faire quelque chose pour mon fils ou pour ma fille ? Il n'a pas confiance en lui, il vient de rater un examen et il est tout déçu, ou bien il a raté une compétition, il est tout déçu, il pleure depuis 2 jours, il ne s'en remet pas, il faudrait qui reprennent confiance en lui. Et je vais vous dire quelle a été la parole de mon collègue. Lui, il a dit, tout de suite dit à madame, eh bien, vous en avez de la chance. Et il en a de la chance que ça lui arrive déjà si tôt. Alors là, la dame, elle était un peu interloquée. Elle dit, mais enfin, elle dit, pourquoi est-ce que vous dites ça? Mais parce que il va découvrir l'échec, il va découvrir ce que c'est que de rater, et il va pouvoir dépasser ça, trouver des solutions pour s'en sortir et continuer à vivre et à avancer. Moi, j'avais une anecdote avec mon fils, c'est toujours, mais ça, c'est une anecdote amoureuse, quand il avait ses premiers émois amoureux, il avait 14, 15 ans, je sais pas, et je me souviens, il était allé à une soirée, donc il avait la permission, je pense, 11 heures ou de minuit, il était encore très, très jeune, et quand il revient, il était avec sa sœur un peu plus âgée, et je vais les rechercher, donc, et dans l'auto, je voyais bien qu'il n'allait pas bien. Et alors je dis, qu'est-ce qui se passe? Et il me dit, ben voilà, je suis allé trouver Marie-Chantal ou Josiane, je ne sais pas comment elle s'appelait, et je lui ai dit que j'avais envie de sortir avec lui, donc j'imagine déjà tout l'effort qu'il a dû faire, il y pensait sans doute depuis plusieurs jours. Et elle lui a dit, ben non merci, t'es mon copain, mais je vais pas aller au-delà, quoi.
10: Et donc comment faire face à ces premières déceptions, ces premiers échecs, ces premiers stress?
11: Ben alors je ne sais pas s'il y a une recette. Simplement, en tout cas les parents, là c'est à eux que je m'adresse, acceptez que votre fils, que vos enfants vivent mal. Et alors je ne vais pas dire qu'il faut les féliciter d'avoir raté, il ne faut pas aller jusque-là. Mais leur faire comprendre que c'est en ratant qu'ils vont apprendre, que c'est une épreuve qui va leur permettre de grandir. Comment est-ce qu'ils vont trouver la solution pour de nouveau, le lendemain, recommencer, voire doubler leur année, donc maintenant on ne peut plus trop doubler, mais comme vous l'avez dit très bien Denis, on ne va pas refaire l'enseignement, ni les règles de l'enseignement. Mais l'échec c'est vraiment important, il y a une culture d'ailleurs dans les entreprises qu'on n'a pas trop en Europe.
10: Oui, j'allais y venir, la vision de l'échec n'est pas du tout la même en Europe ou dans les pays asiatiques ou aux États-Unis par exemple.
11: Voilà, on peut prendre les États-Unis.

0: forcément connu des échecs, et si elle l'est là, ça veut dire qu'elle a surmonté les échecs. Alors que celui qui a réussi, ben peut-être que comment est-ce qu'il va réagir le jour où il aura un échec ? Donc, entre guillemets, avec un sourire, méfions-nous des bons élèves. Regardons d'abord celui qui rate et comment il s'en sort. Ça, c'est une démarche qui va l'aider à vivre. Parce qu'il n'y a pas de vie sans échec, il n'y a pas de vie sans erreur, il n'y a pas de vie d'une réussite. La vie n'est pas un long fleuve tranquille.
1: Donc, en mode de clôture peut-être pour cette chronique, on dira que l'échec n'est pas... que négatif, il y a bien du positif à en tirer à tout niveau.
0: Évidemment, il y a énormément de positif. Celui qui a gagné la médaille d'or, qu'est-ce que vous voulez qu'il apprenne encore ? Tandis que celui qui est quatrième, donc au pied du podium, comme on dit, ben lui, il sait où il a peut-être un petit peu fait des erreurs, il sait comment les corriger pour essayer de progresser. Quand on est au-dessus, on ne sait plus progresser. Et là, c'est le déclin.
1: Jean-Claude Rasquin, merci beaucoup d'avoir été avec nous pour cette chronique Le Coachez-vous, l'avant-dernière de la saison, puisqu'on vous retrouve dans deux semaines pour clôturer cette saison radiophonique de chroniques. Et puis pour ceux qui voudraient vous écouter tout l'été, pas de souci, rendez-vous sur notre site rcf.fr, Le Coachez-vous, et on pourra y retrouver tous vos conseils et chroniques.
0: Et que tout se passe bien pour ceux qui sont en examen.
2: Voilà, merci beaucoup à vous deux. Oui, que tout se passe bien pour ceux qui sont en examen, en espérant qu'il n'ait pas à repasser par la case départ. C'est Suarez.

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1: Olivier, c'est une La vie est belge spéciale Olivier Clincard finalement aujourd'hui, puisqu'on vous voit dans première séance l'actualité des sorties. Et on va commencer avec vous par parler d'un film en particulier. Salut Olivier.
2: Bonjour Delphine, bonjour à toutes et à tous.
1: Ouais, j'en perds un petit peu mes mots. Tout ça pour vous dire que vous allez nous parler d'un très beau livre de cinéma qui est sorti. Je ne vais pas dévoiler le titre tout de suite. En fait,

0: Vous ne connaissez peut-être pas forcément son nom, mais vous avez au moins entendu parler de son film d'horreur très connu, Hellraiser. Il s'agit de Clive Barker. Et pardon pour mon accent anglais et ce très beau livre, c'est Clive Barker.
1: Barker Dark Worlds.
0: Voilà, très bien, qui est publié aux éditions de l'Ivresse. Et pour en parler, eh bien, nous avons le plaisir d'avoir Émilie Anciot, qui est la directrice éditoriale des éditions de l'Ivresse. Bonjour Émilie.
2: Bonjour.
1: Bonjour Émilie, on est ravis de vous recevoir aujourd'hui sur RCF pour parler effectivement de ce très bel ouvrage. Mais avant ça, si vous le permettez, on va d'abord parler un peu de vous justement et de l'Ivresse Édition. L'Ivresse, L-I-V-R apostrophe S, un joli jeu de mots, un joli jeu de mots pour démontrer l'amour des livres que vous mettez en avant dans votre maison d'édition. Alors dites-nous un petit peu, Émilie, l'Ivresse Édition, c'est une maison que vous avez créée en janvier 2015, donc il y a un peu plus de 10 ans. Comment vous est venue cette initiative?
2: Eh bien, en fait, moi, de base, j'écris, donc je suis autrice, et en 2013, j'ai été publiée dans une maison d'édition parisienne avec un contrat qui n'était vraiment pas idéal. Mmh. J'ai réitéré ensuite l'année suivante avec un autre livre chez un autre éditeur belge, cette fois, qui a fermé depuis pas mal d'années, où le contrat était de nouveau pas idéal, et j'ai vraiment eu ce sentiment que, ben voilà, quand on est un auteur ou une autrice qui se lance dans ce milieu et qui n'a pas forcément les codes, qui n'y connaît pas grand-chose, c'est assez facile de se retrouver perdu et de signer des choses qui ne sont pas forcément idéales. Sans que ça ait été catastrophique pour ma part, ça m'a donné une bonne expérience pendant quelques années.
1: C'est ça.
2: Et donc j'ai eu envie pour la suite de créer ma maison d'édition pour vraiment donner voix aux auteurs et aux autrices dans un environnement qui soit le plus, je ne vais pas dire sécuritaire, mais le plus bienveillant possible. Mmh.
1: Et vous venez de parler d'une maison d'édition belge, c'est intéressant justement de le dire, vous êtes aussi une maison d'édition belge basée dans le Hainaut, tout près de Jourbise, c'est bien ça?
2: Oui, tout à fait, à Jourbise.
1: Voilà.
2: Exactement.
1: Exactement. Vous avez une spécialité, je pense.
2: Oui, on est spécialisé dans l'imaginaire, dans l'imaginaire et les littératures de genre, mais vraiment pour tous les publics. Donc on va faire à la fois de l'album jeunesse illustré pour enfants, des sagas young adultes pour ados avec des thématiques bien précises, et des romans pour adultes, alors à la fois adultes ou publics, et publics avertis. Donc on fait aussi pas mal dans l'horrifique et dans l'horreur.
1: C'est ça. Ça, c'est important de le préciser aussi, parce que c'est vrai que souvent, pour les personnes qui ne sont pas forcément fans du genre, on a toujours tendance à assimiler le fantastique à l'horreur et destiné plutôt à un public adulte ou assez averti. Mais en fait, pas du tout. Le fantastique est un genre très large et, comme vous le dites très bien, il s'adresse aussi aux enfants et ça, vous le mettez très bien en avant aussi chez vous.
2: Oui, tout à fait. Alors, on va plutôt parler, quand c'est du jeunesse, du merveilleux et de ce genre de choses, et du fantastique tout public. Mais en effet, le fantastique, ça regroupe l'imaginaire de manière générale, ça regroupe plein de sous-genres. Et le fantastique en lui-même regroupe plein de sous-genres aussi, de même que l'horreur. Et c'est vraiment un des points qu'on essaye de mettre en avant chez l'Ivresse, de porter un petit peu ces littératures qui sont parfois malheureusement mal vues par le grand public.
0: Oui,
2: de moins en moins.
0: Et pourtant, y a eu quand même le succès d'Harry Potter, qui fait quand même partie de l'imaginaire. Il y a aussi À la croisée des mondes. Bon, il n'a pas eu de chance, il est sorti la même année qu'Harry Potter, donc ça n'a pas eu le même succès de Philippe Pullman, qui a aussi après été édité en côté adulte, pour montrer aussi toute la richesse de cet imaginaire-là. Donc ça veut dire aussi, Émilie, que pour choisir d'éditer des œuvres, vous avez quand même une palette très élargie au niveau du choix.
2: Oui, tout à fait. Oui, tout à fait. On publie de tout, et on a même une collection qu'on a appelée contemporaine pour les coups de cœur littéraires qui sont de la littérature blanche, donc qui sont hors de l'imaginaire, mais pour lesquels on a envie de porter cette histoire au grand public, et on fait un petit écart par rapport à notre ligne éditoriale.
1: Alors sur le site de l'Ivresse Édition, vous dites que vous dites une très belle phrase. Vous dites que l'édition d'un manuscrit est un magnifique voyage. Et justement, on va en parler de ce beau voyage que vous nous proposez avec cet excellent livre que vous publiez aux éditions L'Ivresse. Émilie, c'est comme Delphine l'a dit il y a quelques minutes, un ouvrage entièrement consacré à Clive Barker, Dark Worlds. C'est une traduction d'un ouvrage paru en anglais par deux auteurs, Phil et Sarah Stokes. Alors eux, ce sont vraiment des passionnés de Clive Barker parce qu'ils le suivent depuis plus d'une vingtaine d'années, lui et ses proches collaborateurs. C'est une véritable passion pour eux. Ils ont créé une ressource en ligne, par exemple, au sujet de l'œuvre de cet auteur, et même un site web également qui lui est consacré. Alors, comment vous est venue l'idée de justement publier cet ouvrage sur Clive Barker?
2: Alors, l'idée initiale, parce qu'en fait, c'est une coédition. Mmh. C'est une coédition entre l'Ivresse Édition du côté belge et la maison d'édition indépendante française Faute de Frappe.
1: D'accord.
2: Et l'idée initiale est venue de Marc Falvo, donc l'éditeur de Faute de Frappe, qui partage avec moi sa passion pour la littérature horrifique. Mmh. Et c'est lui qui, à la base, a démarché donc Abrams Books, qui est l'éditeur original aux États-Unis, et qui a obtenu les droits. Et de fil en aiguille, on en a discuté et on a décidé de s'allier pour faire cette publication parce que c'était quand même un gros projet, tant pour lui que pour moi. Donc on a décidé d'unir nos forces, vu que pour le côté horrifique, on a vraiment des lignes éditoriales qui se rapprochent, qui ne sont pas forcément tout à fait identiques, mais on a cette envie de partager et de mettre en avant la littérature horrifique.
1: C'est ça.
2: Voilà, l'idée de base est venue de lui. Et voilà, on s'est associés pour arriver à ça.
1: Ça a dû être quand même un travail assez conséquent, parce qu'il faut quand même dire que cet ouvrage, qui est très richement illustré et documenté, oui, fait 350 pages.
2: 350 pages, oui, tout à fait, avec une belle maquette, vraiment richement illustrée, maquette assez complexe. Donc ça a été un gros travail. Puis il y a eu la traduction, évidemment, la correction. C'est vrai qu'on a passé pas mal de mois juste sur ce projet en particulier. Mais on est vraiment ravis du résultat. Et c'est vrai que c'est une belle porte d'entrée et c'est vraiment un très beau livre qui s'adresse à la fois aux connaisseurs de Clive Barker, mais qui s'adresse aussi simplement aux curieux qui voudraient découvrir un peu plus que Hellraiser, parce que vous l'avez dit en intro, c'est vrai que Clive Barker, c'est Hellraiser, mais c'est tellement plus que ça en fait. Il est écrivain, il est réalisateur, il est peintre, il a travaillé au théâtre, il a fait des romans graphiques aussi. Donc voilà. J'avais aussi envie de porter ça, le fait de dire non, c'est Hellraiser, c'est vrai, mais c'est pas que ça.
1: C'est exactement ça, parce que effectivement, l'introduction d'ailleurs de l'ouvrage, elle le dit très clairement, c'est une introduction un peu ironique, puisque c'est une citation, c'est une question en fait, le titre de l'introduction, Clive Barker, c'est le gars de Hellraiser, non? Et c'est vrai que dans l'inconscient collectif, pour les amateurs de fantastique, on l'associe inévitablement à ce film-là, qu'il a réalisé à la fin des années 80 sur base d'un de ses d'une de ses courtes nouvelles, mais
2: oui, vous l'avez,
1: voilà, exactement. Mais vous l'avez très bien dit, c'est un artiste polyvalent qui a de très nombreux talents. Vous l'avez dit, il est peintre, il est dramaturge, scénariste de bande dessinée, romancier, et c'est ça qui est justement intéressant dans le livre, c'est que on a un peu tous ces aspects qui sont pas forcément connus de lui.
2: Oui, tout à fait. Et même en tant que romancier, on l'appelle le maître de l'horreur, et c'est vrai. Mais même au sein de sa bibliographie, il a écrit dans l'horrifique, il a aussi écrit en fantasy, il a écrit en fantastique. Sa série Abarat, c'est une série qui s'adresse à la jeunesse. C'est une série plutôt pour un public ado. Donc voilà. Pas mal de choses à découvrir, et c'est ce que ce livre permet, vu que effectivement Phil et Sarah ils sont amis de longue date avec Clive Barker. Ça fait 20 ans, je crois, c'est en 98 qu'ils ont créé la ressource en ligne, et ce sont vraiment les archivistes officiels de Clive Barker.
1: C'est ça, effectivement. Clive Barker, Emily, il a quand même eu droit à un fameux compliment, et pas de n'importe qui, puisque un auteur célèbre a dit de lui « J'ai vu l'avenir de l'horreur, il s'appelle Clive Barker ». Et cette citation-là, c'est de rien moins que de Stephen King, un des grands maîtres en la matière.
2: Et oui, dans les années 80, quand Clive a sorti son recueil de nouvelles, Les livres de sang, enfin en français, en anglais Books of Blood. Et effectivement, c'est un sacre public de la part de Stephen King, que personnellement, c'est un auteur que j'aime beaucoup.
1: Tout à fait.
2: Donc voilà.
0: Justement, qu'est-ce qu'on pourrait voir comme, pas comme parallèle, mais comme, comment dire, comme point commun entre Clive Barker et Stephen King dans la manière de traiter de l'horreur?
2: Alors, ça va dépendre des ouvrages, mais je dirais que, en tout cas, c'est mon ressenti, on va plus être dans une horreur d'ambiance. On va moins être dans le côté graphique, même si chez Clive Barker, on retrouve cet aspect description graphique assez, assez rude dans certaines nouvelles. On va plus être dans un côté horreur, je dirais horreur rampante, horreur environnementale. C'est comme ça que...
0: Oui, plus quelque chose de l'ambiance, des sensations, ouais, et finalement qui est presque encore plus fort que quand on décrit les choses.
2: Oui, tout à fait, parce que l'imagination fait le travail à notre place, du coup. On s'imagine bien pire souvent
0: que ce qu'il y a en réel.
2: Que ce qui est réellement raconté, oui.
1: Ce qui est intéressant aussi, alors quand on le connaît pas et qu'on l'associe évidemment au domaine de l'horreur, ce qui est intéressant de savoir, c'est que Clive Barker, il s'affirme comme étant chrétien et apparemment il considère même la Bible comme l'une de ses principales influences. J'ai lu ça, ce qui peut paraître étonnant quand on voit les thématiques qu'il aborde.
2: Quand on voit les thématiques qu'il aborde, oui, mais je suppose que... Après, c'est une lecture complètement personnelle de la Bible, je pense. Mm-hmm. Donc, il est sans doute en accord avec sa foi par rapport à ça. Mais c'est vrai que, sous plein d'aspects, alors je vais être honnête, je n'ai pas lu la Bible, mais d'après certaines interviews que j'ai lues de lui, il expliquait justement que la Bible pouvait être considérée comme un livre horrifique par bien des aspects.
0: Oui, et en même temps, Émilie Anciaux, donc je rappelle, vous êtes la directrice éditoriale de Livresse Édition, c'est vrai qu'en même temps, la Bible a aussi été le point de départ de beaucoup d'imagination, que ce soit pour des scénaristes, des écrivains, des réalisateurs. Enfin, je veux dire, c'est l'histoire originelle où on raconte tout, finalement.
2: Oui, tout à fait.
1: Et puis
2: une des mythes, etc.
1: Tout à fait. Et puis d'ailleurs, une des phrases de Clive Barker qui est reprise dans l'ouvrage, il dit « À chaque fois que j'écris une page, je raconte ma vie. Ma fiction est ma confession. Tout ce qu'il y a d'important dans ma vie est sur le papier. » Voilà, donc ça, c'est assez intéressant aussi, je trouve, comme phrase.
2: Oui, tout à fait. Il met vraiment son ressenti de manière complète et entière dans ce qu'il écrit. Pas seulement dans ce qu'il écrit, d'ailleurs, dans ses dessins, dans ses photographies, dans ses pièces de théâtre aussi. Donc, oui.
1: Est-ce qu'il y a un domaine en particulier que vous préférez chez lui, dans ses nombreux talents ?
2: Alors, moi, j'ai une petite préférence pour la littérature, forcément. Mm-hmm. Après, dans sa filmographie, le film qui m'a le plus marqué, c'est forcément classique de dire ça, mais c'est Hellraiser, pour le coup.
1: Bien sûr.
2: Parce que je l'ai découvert en étant adulte, déjà. Bon, après, il est sorti en 87, c'est l'année de ma naissance, j'étais trop jeune. Mais je l'ai découvert il y a relativement peu de temps. Et ça m'a vraiment marqué. Parce que je trouve, graphiquement, il est vraiment très dur à regarder.
0: Mmh. Ça veut dire aussi que ce film a bien vieilli, Émilie, alors.
2: Complètement, complètement. Ouais. Par rapport à certains autres où, effectivement, au bout de quelques années, on voit les ficelles, on voit que les effets spéciaux ont mal vieilli. Là, pour le coup, pas du tout.
1: Oui, tout à fait. Hellraiser, il faut quand même le préciser, il y a une longue flopée de films intitulés Hellraiser. Il a réalisé uniquement le premier, je crois qu'il en a scénarisé deux ou trois des suites. Et puis après, il y a eu de très nombreuses suites, mais comme pour d'autres sagas horrifiques, qui elles sont sans doute un peu moins intéressantes. Mais en tout cas, le premier, oui, il est effectivement très intéressant. Un journaliste du Washington Post a dit Clive Barker est un cartographe de l'esprit explorant les tréfonds de l'imagination. Je trouve que c'est une très très belle description de cet auteur. Et en tout cas, Emily Ancio, c'était un plaisir de vous entendre. Le temps qui nous est imparti s'écoule quand même tout doucement, mais je vais donc rappeler ce magnifique ouvrage que vous sortez à l'Ivresse Édition en collaboration avec Faute de Frappe, vos collègues français. Clive Barker's Dark Worlds, les univers sombres de Clive Barker. Mais c'est un ouvrage qui est loin d'être sombre, je l'ai dit, très richement documenté, de nombreux textes qui nous racontent par le détail la carrière de ce maître de l'horreur et énormément d'illustrations qui nous montrent justement toute la polyvalence et les nombreux talent de ce grand nom du genre.
2: Exactement.
1: Un tout grand merci à vous, Emily Ancio.
2: Ben merci à vous, merci beaucoup.
0: Merci beaucoup, à très bientôt.
1: À bientôt.
2: À bientôt.
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0: Et première séance arrive juste après les Tudo Cinema Club. 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
1: Et on se retrouve, Olivier. Bah oui, j'ai dit on ne se quittait plus aujourd'hui. La vie est belle, spéciale Olivier Clincard. On vous a entendu avec Émilie Anciot, donc directrice éditoriale de l'Ivresse Édition, pour parler de ce très beau livre sur Clive Barker, donc réalisateur du film Hellraiser, mais pas que. Et là, dans première séance, on s'occupe bien évidemment uniquement des films sur grand écran ou petit écran.
2: Exactement.
1: On va commencer par À voix basse de Leïla Bouzid. Vous avez vu, j'ai un petit peu baissé la voix pour le dire, pardon.
2: Oui, vous avez presque, chuchoté.
1: Oui, je sais pas, ça m'a fait ça. Et alors, est-ce que l'admiration qu'on peut avoir pour ce film doit être en chuchotement ou plutôt tonitruante ?
2: Ni l'un ni l'autre, j'ai envie de dire. Ça nous raconte en fait une histoire qui se passe en Tunisie. C'est une jeune femme, Lilia, qui est tunisienne d'origine. Elle vit à Paris et elle retourne en Tunisie pour un petit moment auprès de sa famille parce que son oncle, un de ses oncles, vient de décéder. Donc elle y retourne pour les funérailles. Mais elle va se rendre compte là-bas que l'atmosphère est un petit peu difficile apparemment. Elle va se rendre compte en fait au fur et à mesure de son séjour en Tunisie qu'il y a un secret de famille justement qui entoure cet oncle défunt. Mais ce n'est pas le seul secret de famille parce que Lilia en entretient elle-même. En réalité, à Paris, elle vit avec une colocataire, mais une colocataire qui est en fait sa compagne.
1: Son amoureuse, quoi.
2: Son amoureuse, effectivement. Et autant à Paris, il n'y a absolument aucun problème pour vivre son orientation amoureuse librement, autant en Tunisie, c'est encore un sujet extrêmement compliqué.
1: Ouais, l'homosexualité, c'est pas encore accepté.
2: Et alors, non seulement c'est un sujet tabou, mais c'est aussi encore un délit pénal. Ça, c'est important de le signaler. Et donc, cette jeune femme, elle est confrontée à un double secret, un secret lié à son oncle, un secret qu'on va comprendre assez rapidement d'ailleurs, et qui n'est pas non plus étranger au secret qu'elle-même elle-même véhicule. Alors, sa petite amie est justement présente avec elle en Tunisie, mais elle est obligée de la présenter comme étant sa colocataire, et donc, à voix basse, mais le titre du film, en quelque sorte, dit tout. C'est même plus qu'à voix basse, c'est plutôt des non-dits qui sont véhiculés dans ce film. Comment, justement, faire accepter sa différence dans un pays où c'est encore très compliqué. Et c'est ça la thématique centrale de À voix basse, le film de Leïla Bouzid. C'est un film, évidemment, qu'on peut considérer comme très important. En tout cas en Tunisie, puisque le sujet là-bas, il est encore très très très très difficile à évoquer. C'est un petit peu ce que Leïla Bouzid a voulu faire d'ailleurs, pour essayer d'un petit peu conscientiser son pays d'origine à cette thématique qui reste difficile. Alors, qu'ai-je pensé de ce film ? Je trouve que c'est peut-être un film qui cherche à mes yeux, en tout cas, à enfoncer un petit peu trop de portes à la fois. J'aurais préférer peut-être que le scénario se concentre soit sur cet oncle défunt, parce qu'il y a beaucoup de choses à dire justement sur la vie de cet homme, qui lui aussi a été obligé pendant toute sa vie de cacher certaines choses par rapport à ses choix, par rapport à son orientation, ou alors que le film se concentre uniquement sur cette jeune femme qui revient dans son pays d'origine et qui va devoir essayer de faire accepter ou pas sa différence également.
1: Le fait que les deux histoires peuvent trouver un écho, pour vous, Olivier, ça ne matche pas. Ça s'éparpille.
2: Oui, je trouve que ça s'éparpille un petit peu, effectivement. Et je trouve que ça fait peut-être un peu trop de sujets à la fois dans ce film. Et où, comme je l'ai dit, j'ai eu un petit peu l'impression d'un scénario qui rue un peu dans les brancards.
1: Ça fait redondant, en fait. Une histoire plus une. Voilà,
2: ça fait un petit peu redondant. Dans une thématique un peu similaire, moi, il y a un film que j'ai nettement préféré il y a quelques années, c'est le superbe film Le Bleu du Caftan.
1: Ah oui, qui est magnifique.
2: Qui est un film absolument magnifique.
1: Avec Lumna Azabal.
2: Oui, un film de Mariam Touzani avec Lumna Azabal qui livre une prestation tout à fait remarquable dans ce film. La thématique n'est pas tout à fait la même, mais quand même, il y a certaines similitudes. Et je trouvais que le Bleu du Caftan était traité avec une infinie délicatesse, qui amenait le sujet de façon très délicate. Et ça m'a un petit peu manqué peut-être dans À voix basse. Néanmoins, je le répète, c'est un film qui remplit certainement une œuvre utile. par rapport au public auquel il cherche à s'adresser.
1: Voilà, c'est un film qui est important pour son sujet et le fait de toucher le public, mais où vous auriez aimé un petit peu plus de subtilité, de finesse.
2: Oui, c'est un petit peu ça qui m'a manqué, peut-être cette petite nuance qui m'a un petit peu manqué. Je signalerai quand même la belle prestation des jeunes comédiennes principales, Eya Bouterna, j'espère que je le prononce bien, qui est une belle révélation. C'est elle qui joue le rôle de Lilia. Le rôle de sa jeune compagne, c'est Marion Barbeau, qui est aussi qui fait aussi une très très belle prestation. Et signalons aussi la présence de Iyam Abbas, qui est une excellente
1: actrice,
2: très grande actrice.
1: Vraiment, qu'on ne voit pas assez.
2: Qu'on a vu dans pas mal de films quand même, et entre autres aussi dans l'excellente série Succession.
1: Exactement.
2: Dans lequel elle a un rôle non négligeable. Bah,
1: elle joue l'épouse
2: du patriarche, effectivement. Donc c'est tout de même un joli casting avec des beaux rôles féminins au générique de À Voix Basse.
1: Voilà, À Voix Basse de Leïla Bouzid. On va changer, mais alors totalement de thématique, d'ambiance, de genre, et pas seulement masculin-féminin, tout simplement. Bah alors, voilà, le réalisateur, il s'appelle Steven.
2: Un certain Steven,
1: Un certain Steven, voilà, qui a enchanté des générations avec E.T., téléphone maison, E.T., Elliot, le vélo qui vole, etc. Mm-hmm. Je crois qu'on est tellement nombreux à avoir rêvé de ça. Eh bien, finalement, Steven Spielberg, qui n'a pas du tout oublié son enfance, puisque 44 ans après E.T. et 50 ans après
2: déjà,
1: Rencontre du troisième type,
2: déjà.
1: Eh bien, il nous repropose un monde dans l'exploration extraterrestre avec Disclosure Day.
2: Oui, ça c'est la sortie la plus attendue de la semaine et du trimestre, et probablement
1: une des grandes sorties de l'année, faut le dire.
2: Très très attendue, parce qu'on en parle depuis très longtemps. On avait espéré pendant tout un moment qu'il soit même présenté en avant-première à Cannes. Ça n'a malheureusement pas été le cas, mais voilà, tout vient à point qui sait attendre, et Disclosure Day débarque enfin tel un vaisseau extraterrestre sur nos écrans.
1: Et alors, est-ce que l'attente est à la hauteur de la qualité du film? Je ne sais pas si c'est dans le bon ordre que je le dis, mais bref, vous avez compris ma question. Est-ce que c'est un grand Spielberg?
2: Un Spielberg, de toute façon, est toujours très attendu. C'est un des plus grands cinéastes de toute l'histoire du cinéma. Moi, je suis un grand fan de Spielberg.
1: Moi aussi.
2: Comme plein de gens, évidemment.
1: Mais il y a des très très grands Spielberg, des très très bons films, d'autres un peu moyens. Est-ce que là, c'est du très très grand?
2: Eh bien, je vais vous dire ça dans quelques instants. Peut-être d'abord parler un petit peu
1: bien
2: du
1: sûr,
2: film,
1: du
2: raconter
1: thème.
2: Un peu de quoi il s'agit. C'est l'histoire. Alors, il y a deux personnages principaux dans le film. Un lanceur d'alerte, Daniel, qui est incarné par Josh O'Connor. Daniel, il véhicule avec lui visiblement un secret très important et même fondamental pour l'humanité tout entière, et en tant que lanceur d'alerte, il estime que le moment est venu
1: de révéler ce secret
2: fondamental à la face du monde. Il y a également une jeune présentatrice météo qui s'appelle Margaret, qui est incarnée par Emily Blunt, et Margaret va se retrouver tout d'un coup victime, si je puis dire, de phénomènes paranormaux. Voilà, tout d'un coup, qu'elle commence à parler des langues étrangères qu'elle ne connaît pourtant pas. Elle se surprend elle-même à maîtriser parfaitement le coréen, par exemple, et aussi à pouvoir percevoir les pensées des personnes qui s'adressent à elle. Et au milieu de tout cela, il y a un autre personnage joué par un grand acteur qui est Colin Firth.
1: Ouais.
2: Et ce personnage, lui, par contre, a l'air animé d'intentions nettement moins positives, puisqu'il est à la tête d'un mystérieux organisme qui, visiblement, n'a surtout pas envie que le secret détenu par Daniel soit révélé à la face du monde. Ça, c'est le trio, j'ai envie de dire, le trio principal qui va animer ce Disclosure Day.
1: Forcément, on a envie d'en savoir plus, parce que là, c'est quand même un suspense haletant. On se dit, alors, va-t-il le révéler, le secret, ou pas, et quelles vont être les conséquences?
2: Mais est-ce que moi, je dois vous le révéler?
1: Ne dites surtout rien, mais simplement, dites-nous juste ce que vous avez éprouvé, ressenti en voyant ce film.
2: Alors, Disclosure Day, ça veut dire déjà, littéralement, le jour de la révélation.
1: Ouais.
2: Donc, ça laisse peut-être déjà sous-entendre certaines choses. Vous l'avez dit, vous avez évoqué deux très grands films de Spielberg, deux très grands films parmi d'autres très grands films. Rencontre du troisième type, il y a déjà presque 50 ans. Et quelques années plus tard, E.T. l'extraterrestre. Steven Spielberg, il s'est démarqué justement à cette époque de toutes les autres productions cinématographiques qui avaient tendance à montrer les extraterrestres comme des envahisseurs maléfiques, animés de très mauvaises intentions. Lui, à l'époque, ce qu'il fait, c'est exactement l'inverse. Les extraterrestres sont au contraire des êtres bienveillants qui viennent en paix au nom de leur civilisation et qui viennent à la rencontre de notre planète, d'abord de façon tout à fait volontaire dans Rencontre du troisième type, et puis de façon involontaire avec E.T. qui lui arrive, qui se retrouve un petit peu réfugié sur notre planète sans trop l'avoir voulu au départ. Et ces deux films étaient empreints d'une grande humanité, ou j'ai presque envie de dire d'une extra-humanité, oui, puisque, je l'ai dit, les extraterrestres sont des êtres bienveillants dans ces deux films. Il a fait une petite exception en 2005 avec La guerre des mondes, avec Tom Cruise, mais on est aussi dans un contexte un peu particulier à ce moment-là, puisque on est un petit peu après les attentats du 11 septembre, et on est aussi à l'époque où les États-Unis ont envahi l'Irak sous prétexte d'armes de destruction massive. Et donc il y a tout
1: argument fallacieux en plus, voilà, à l'époque.
2: Et donc il y a tout un sous-texte dans La guerre des mondes, cette adaptation du grand classique de H.G. Wells. Alors ici, dans Disclosure Day, j'ai envie de dire que Steven Spielberg, il revient un petit peu à cette perception des extraterrestres bienveillants qu'il nous a montré dans Rencontre du troisième type et dans E.T. l'extraterrestre. Mais c'est très spécial parce que même si c'est la thématique centrale de son film, il y a aussi tout un arrière-plan. Tout un arrière-plan parce que je vous ai parlé d'Emily Blunt qui joue le rôle d'une présentatrice météo. Elle travaille au sein d'une chaîne info au Kansas. Et au sein de cette chaîne info, on parle beaucoup de l'actualité du moment, l'actualité mondiale, et on comprend qu'on est en fait au bord de la Troisième Guerre mondiale quand on écoute les infos diffusées par cette chaîne. Alors, la Troisième Guerre mondiale, malheureusement, ce n'est pas que de la fiction en ce moment, puisqu'on sait à quel point l'actualité anxiogène nous rappelle tous les jours qu'aux quatre coins du monde, il y a beaucoup de choses pas très très joyeuses qui se passent. Et donc, il y a ce sous-texte en permanence dans Disclosure Day, avec, évidemment, cette thématique d'une révélation à venir. Bon, on a compris, évidemment, que ça concerne des extraterrestres. Je ne spoile rien en disant ça. Moi, alors, qu'est-ce que j'ai pensé du film ? Je me suis posé la question après l'avoir vu, est-ce que, au final, ça nous apporte quelque chose de plus que les deux titres précités, à savoir Rencontre du troisième type et E.T. l'extraterrestre ? Je dois vous avouer que je suis resté un petit peu sur ma faim par rapport, ouais, à ça. Je reste un petit peu mitigé. Je n'ai pas l'impression que ça nous apporte grand-chose de neuf, mais néanmoins, à côté de ça, il faut quand même souligner l'énorme talent resté intact de metteur en scène de Steven Spielberg. Il y a des scènes très impressionnantes dans le film, il y a des courses-poursuites, il y a des cascades impressionnantes, il y a une véritable maestria au niveau de la réalisation. Ça, c'est indéniable. Il faut aussi souligner quand même la musique très présente et très prenante d'un certain John Williams.
1: Ça va.
2: 94 ans au compteur, ouais, compositeur attitré de Spielberg depuis de très nombreuses années et qui est toujours en pleine forme malgré son âge vénérable. Donc ça, c'est clairement les éléments très positifs du film, avec aussi d'excellents interprètes. Mais oui, moi je dois vous dire que je suis resté un petit peu sur ma faim.
1: Ouais.
2: On arrive à la fin du film en se demandant... j'aurais peut-être aimé être un petit peu plus pris, être un petit peu plus fasciné. C'est l'adjectif qui me vient à l'esprit. Fasciné, comme j'ai pu l'être à l'époque quand j'ai vu Rencontre du troisième type et E.T. et comme je le suis toujours quand je revois ces films. Parce, ouais, que même 50 ans et 40 ans plus tard,
1: ah, ils font toujours de l'effet.
2: Cette fascination me fait toujours le même effet. Et ça m'a un petit peu manqué.
1: Finalement, en fait, Olivier, vous aimeriez vous aussi retrouver votre enfance comme Steven Spielberg a voulu peut-être aussi retrouver les fascinations et les thèmes de son enfance, les rêves de son enfance, en explorant ça. On ne quitte, oui, jamais vraiment, finalement, son enfance.
2: Non, effectivement, parce que le thème de la vie ailleurs que sur Terre, c'est un thème qui le fascine depuis sa plus tendre enfance,
1: oui,
2: effectivement, depuis que son père lui avait montré un soir des étoiles filantes. Et Spielberg a toujours été fasciné par ça. Il est persuadé que la vie existe ailleurs dans l'univers. Il n'est pas le seul, hein. On peut s'imaginer que l'univers infini qui est le nôtre abrite sans doute d'autres formes de vie ailleurs. Et cette thématique, il l'a explorée à sa manière, de façon très très brillante. Et ici, Disclosure Day, eh bien, j'ai presque envie de dire que ça clôt peut-être une sorte de trilogie symbolique des extraterrestres bienveillants.
1: Voilà, eh bien, écoutez, on ira quand même voir ce Disclosure Day de Steven Spielberg. Alors pour le moment, Rencontre du troisième type et E.T. l'extraterrestre ne sont pas au programme télé, mais vous allez nous parler de deux autres films qui vont passer à la télé. Et là, vraiment, ce sont des conseils 3 étoiles.
2: Oui, alors des films très différents bien sûr. Alors d'abord pour les abonnés de BTV et des différentes chaînes de BTV sur Biciné, lundi prochain le 15 à 20h30, c'est la diffusion de Ma mère, Dieu et Sylvie Vartan, un titre bien étrange hein, qui est en fait basé sur le récit authentique de Roland Pérez, qui est un avocat français et animateur. Il a raconté sa jeunesse dans son autobiographie parue en 2021. Le cinéma s'en est emparé. Ken Scott a réalisé le film basé sur cette autobiographie avec une excellente Leila Bekhti qui joue le rôle de la maman d'un jeune garçon qui vient au monde avec un pied beau. Et ce film raconte en fait tout le combat opiniâtre de cette maman pour que son fils, et d'ailleurs elle-même et toute la famille, puisse mener la vie, une vie aussi normale que possible. Mais alors vous allez me dire, que vient faire Dieu et Sylvie Vartan dans cette histoire? Il faut voir le film, c'est pour les abonnés de BTV, mais c'est en multidiffusion et je tenais quand même à le citer parce que c'est un très très beau film, très attachant. Et dans le genre de film très attachant, cette fois-ci pour tout le monde, c'est toujours lundi 15 juin à 20h55, cette fois sur Arte, un très beau film de 1990 qui avait fait craquer beaucoup de monde, c'est Miss Daisy et son chauffeur.
1: Ouais, Jessica Tandy qui avait quand même l'Oscar aussi pour son rôle.
2: Tout à fait, une histoire d'amitié tout à fait improbable d'ailleurs entre une vieille dame d'origine juive, pas très commode, il faut le dire, elle est un peu difficile à vivre.
1: Elle est un peu Tati Daniel.
2: Oui, c'est ça, elle est pas loin, un peu acariâtre quand même. Et son chauffeur noir. Alors, Morgan Freeman, tout à fait. Alors oui, un récit très attachant, plein de tendresse, mais pas que, parce que c'est quand même un récit qui commence à la fin des années 40 et qui en dit beaucoup, l'air de rien, sur la ségrégation raciale encore en cours à l'époque dans le sud des États-Unis. Et c'est un film qui, comme je l'ai dit, l'air de rien pointe quand même du doigt les failles de l'Amérique, tout en soulignant aussi la lente mais indispensable évolution des mentalités. Un sujet qui n'est peut-être pas tout à fait un sujet du passé quand on voit ce qui se passe aux États-Unis avec le pouvoir en place actuellement là-bas.
1: Exactement, donc Miss Daisy et son chauffeur, donc le lundi 15 juin sur Arte. Ben, merci beaucoup pour ces excellents conseils, Olivier.
2: Merci Delphine.
1: Alors Olivier, téléphone maison?
2: Téléphone maison et puis en direct la semaine prochaine sur RCF.
1: Très bien, merci beaucoup. Et impossible de ne pas finir en musique avec cette musique, la bande originale. Diti, je vous dis à demain.

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2: Bonjour à toutes et à tous et bienvenue sur RCF pour votre émission Espace Europe, au micro Christophe Daloisio. Aujourd'hui, j'ai le plaisir de recevoir en studio deux invités. Bonjour Cléo et bonjour Cocopello.
3: Bonjour.
4: Bonjour.
2: Nous vous recevons aujourd'hui à l'occasion de la parution de votre ouvrage qui s'intitule Le ministère des affaires complexes, sous-titre Chronique d'une gestion de crise au cœur de l'État, paru aux éditions Les Arènes en 2026. Alors déjà, qu'est-ce que c'est que ce ministère des Affaires complexes et comment y avez-vous contribué l'un et l'autre? Cléo, peut-être?
3: Oui, bien sûr. Alors, le ministère des Affaires complexes, c'est une entité fictive, c'est une identité que j'ai inventée.
2: J'ai oublié de préciser, excusez-moi, que
3: oui,
2: en fait, cet ouvrage se présente sous forme de roman graphique et de bande dessinée, donc Cocopello que nous connaissons et que nous avons déjà reçu dans cette émission pour un précédent ouvrage sur la Tour de Babel, c'est bien ça?
4: Voilà, grosse question bureaucratique également, hein, voilà. Au final, hein, parce que j'ai arpenté les couloirs de la Commission européenne et je m'en suis d'ailleurs inspiré, on pourra y revenir pour tous les traitements graphiques pour faire les intérieurs de
2: mais
4: ce bac.
2: Excusez-moi Cléo, je vous ai interrompu, mais c'était pour repréciser la nature de l'ouvrage dont on est en train de parler, puisque les auditeurs ne le voient pas, ils vont se précipiter pour aller l'acheter.
3: On l'espère, et les mises en abîme, c'est toujours important. Le ministère des Affaires complexes, c'est une entité que j'ai conçue dans ma tête, qui est une entité fictive, mais qui reflète une entité dans laquelle moi j'ai travaillé pendant 5 ans. C'est mon premier poste à l'époque, donc 2015-2020. Je sortais de mes études de sciences politiques et à cette époque, donc, j'ai eu la chance d'intégrer une cellule interministérielle sous l'égide du Premier ministre qui a vocation à résoudre des sujets qui sont complexes et insolubles, ça c'est dans la vraie vie, des sujets qui ne peuvent pas être traités par des mastodontes bureaucratiques qui sont des ministères, qui sont donc composés en général de centaines d'agents, et les cellules interministérielles, ce sont des petites entités de 30 à 60 agents, en fonction parfois même 4 ou 5, qui ont vocation à être un peu plus souples, un peu plus agiles et un peu plus flexibles, et donc moi je me suis retrouvée là-dedans.
2: Et vous parlez bien d'une cellule interministérielle en France?
3: Totalement.
2: Oui, pas en Belgique?
3: Oui.
2: Oui. Et donc cette expérience vous a-t-elle à ce point marqué qu'il a fallu la mettre en récit? Qu'est-ce qu'il y avait de si important?
3: Je pense que... Alors, ce que je dis souvent, c'est que c'est un projet qui s'est un peu imposé à moi. C'est-à-dire que moi, j'avais une manie un peu étonnante de vouloir un peu mettre couché sur l'écrit, à l'écrit, tout ce que je voyais. Toutes les réunions interministérielles, avec les ministres, avec les cabinets, avec les conseillers cabinets, que ce soit donc au niveau de l'administration, et puis dans les territoires, à la rencontre des opérateurs, à la rencontre des associations, et surtout des réfugiés. Donc j'avais cette conscience quand même qu'entre 2015 et 2020, c'était un moment spécifique quand on parle d'immigration, d'exil et d'intégration. C'était quand même une époque marquée par la crise syrienne, une crise syrienne, mais pas que aussi, parce qu'il y avait d'autres conflits.
2: Voilà, des conflits.
3: Des conflits en tout cas qui sont venus fragiliser, entre guillemets, les institutions européennes et françaises. En tout cas, elles sont venues les questionner dans leur capacité à répondre à des crises.
2: Est-ce que ce sont les institutions qui ont été questionnées ou est-ce que c'est plutôt dans le débat médiatique que certaines de ces questions ont été exacerbées?
3: Je pense que c'est la conjonction des deux. D'une certaine façon, les institutions ont été véritablement ébranlées, entre guillemets, en tout cas ça c'est ma vision des choses et c'est très personnel, au niveau de l'Union européenne, face justement à l'afflux de nouveaux flux migratoires aux abords de l'Union européenne, il a fallu mettre en place des solutions d'urgence qui n'existaient pas auparavant et qui sont documentées dans cette bande dessinée, le programme de solidarité de relocalisation qui avait vocation justement à faire en sorte que des demandeurs d'asile en provenance d'Italie et de Grèce puissent être délocalisés, relocalisés dans d'autres pays qui étaient moins en première ligne face aux flux migratoires. Il y a le programme européen de réinstallation qui existait déjà, mais qui a été remobilisé complètement à cette époque-là. Et en France, en tout cas, la question de l'intégration, la question de l'hébergement d'urgence, de la gestion de l'exil, c'est-à-dire la première étape, à savoir la mise à l'abri, ça a été vraiment une vraie remise en question de la capacité des institutions françaises à répondre à l'urgence, aux besoins. Et donc, il y a eu vraiment cette remise en cause qui a donné lieu à un certain nombre de plans, de stratégies et de réformes aussi ambitieuses sur le nombre de places d'urgence à mettre en place, le raccourcissement des délais administratifs pour instaurer une demande d'asile. Donc, je pense qu'il y a tout ce pan-là administratif, et puis il y a l'autre pan, à savoir les médias qui se sont emparés de ce phénomène de crise migratoire qui était quand même assez unique, avec des images très très fortes qui donnaient lieu évidemment à cette vocation médiatique. Dans le ministère des Affaires complexes, on voit des tentes qui jalonnent un peu le récit un peu tout le temps, mais on voit aussi une image très forte, à savoir ce petit Eylan Kurdi de 3 ans qui est mort noyé, que l'on retrouve sur les plages en Turquie, et qui ont fait on va dire la tournée médiatique internationale. Donc je pense que c'est vraiment la conjonction des deux.
2: Coco Pelou, vous avez été amené à illustrer en fait ce récit que Cléo a imaginé. Alors comment avez-vous collaboré pour élaborer cet ouvrage pour parvenir à cet ouvrage fini où on ne voit pas vraiment deux personnes, enfin on ne voit pas quatre mains, on a l'impression que vous avez vraiment que vos deux apports ont tellement convergé que voilà, ça aurait pu sortir d'une seule tête et d'une seule paire de mains.
4: Bon, bah, heureux de savoir qu'on a fusionné aujourd'hui dans ce studio. Non, moi c'est vrai que j'étais beaucoup habitué à faire des bandes dessinées reportages. C'est un peu mon créneau en France. Je suis identifié en tant que dessinateur politique et j'avais encore jamais travaillé avec quelqu'un. Et c'est vrai que Cléo, quand elle a fait toute son expérience, il y a eu une démarche assez similaire à moi, puisque tu m'avais raconté que tu avais des petits carnets et des crayons et où tu notais le soir pas mal de choses qui te semblaient en fait assez intéressantes dans cette expérience-là. Et moi, c'est exactement comme ça que j'ai commencé, d'abord par le côté militant politique, puis à l'Assemblée nationale, puis au sein des institutions européennes, où j'emmène mes crayons, j'emmène mes carnets, et puis j'essaie de raconter un petit peu tout ce qui se passe sur place et donner un sentiment véritablement de vécu. C'est de la bande dessinée du réel. Et moi, c'est quand j'ai reçu ce projet-là, parce que c'est la maison d'édition Les Arènes qui m'a contacté, je me suis dit tout de suite, ah tiens, c'est super intéressant, parce que pour une fois, on a une vision de quelqu'un, enfin, on n'avait jamais eu cette vision-là avant, de la part de la bureaucratie, du côté fonctionnaire un peu gris, où on sait pas trop qui sont ces gens-là, on sait pas trop ce qu'ils font dans les bureaux, on sait pas trop à quoi ils servent aussi. Et là, je me suis dit, tiens, il y a un récit qui est intéressant, en plus ça parle d'un sujet immigration, asile qui est pas forcément facile à traiter, même en image aujourd'hui, où très vite ça peut dévier, etc. Donc en fait on est sur une ligne de crête, et je me suis dit, tout ça réuni, tiens, on peut faire quelque chose qui sera au final assez passionnant. Et en recevant les premières pages de Cléo, je me suis dit, ah tiens, il y a quelque chose, allez, on y va.
2: Mais revenons quand même à cette question centrale que vous posez, Cléo et Coco Pelou. Donc dans cet ouvrage dont je rappelle le titre à nos auditeurs, Le ministère des Affaires complexes, qui est paru aux éditions Les Arènes en 2026, la bureaucratie, c'est un gros mot, évidemment. C'est quelque chose qui est presque nécessairement péjoratif. Mais est-ce qu'on peut, dans des affaires qui sont réellement complexes, se passer d'une certaine dose de bureaucratie, et notamment pour gouverner une Union européenne qui regroupe quasiment un demi-milliard de personnes, peut-on rêver d'autre chose que d'une complexité administrative ?
3: C'est une vaste question, et alors moi j'aurais un point de vue peut-être franco-français, même si j'ai eu l'opportunité dans mes précédentes fonctions de voir un peu ce que c'était aussi les institutions européennes. Ça rajoute un jalon,
2: un échelon
3: supplémentaire. Non, je pense que très pragmatiquement, il est impossible de détruire complètement la bureaucratie. Pour moi, c'est un leurre. Et c'est aussi ce que j'ai essayé de raconter dans le ministère des Affaires complexes, c'est que la complexité, elle vient d'un sujet. On peut essayer de déciloter, entre guillemets, on peut essayer de donner des affaires à une entité un peu plus souple, un peu plus agile. Malgré tout, pour appréhender une politique publique ou un sujet, il faut faire appel à une myriade d'acteurs, à une myriade d'outils, d'instruments, et il faut avoir plusieurs bureaux, plusieurs départements, plusieurs échelons. Typiquement, sur la question de l'asile et de l'intégration, c'est une politique publique interministérielle, et donc on doit travailler avec le ministère de l'Intérieur, avec le ministère de la Santé, avec l'enseignement supérieur et la recherche, parce qu'il y a des étudiants qui arrivent, et que du coup, il faut les intégrer dans les universités. Ce sont des micro-sujets, mais une personne, ou même seulement cinq personnes, ne peuvent pas résoudre la problématique. Et donc, tout l'enjeu pour une bureaucratie, si on veut qu'elle soit efficiente et efficace, c'est d'essayer de déciloter, et surtout de créer des administrations où on travaille en interministérialité, mais on essaye d'enlever certaines procédures. Moi, je pense à titre très personnel que parfois, il y a trop d'échelons. Je pense que c'est l'histoire de la France d'avoir fait dans un ministère, vraiment c'est comme ça, c'est-à-dire qu'on a un bureau, un département, une sous-direction, une direction, puis après il y a la direction générale et puis après il y a le ministre avec les conseillers cabinets. Et en fonction des sujets, on peut arriver très vite vers les conseillers cabinets. Moi, c'est ce que j'ai eu la chance de toujours avoir cette courroie de transmission. Mais je pense que c'est le sujet aussi, c'est comment à l'échelle d'une entité ministérielle, on peut essayer de fluidifier les processus. Et surtout l'enjeu majeur, c'est comment l'administration centrale, territoriale, elle s'inscrit à l'échelle des territoires. Et ça, c'est le vrai sujet. C'est un sujet du moment en France, c'est la déconcentration. C'est de faire en sorte que tout ne se passe pas à Paris, mais au plus près des territoires, avec les préfets, avec les associations, les opérateurs. Et c'est universel, en France en tout cas.
2: Et Coco Pello, est-ce que votre parcours, d'ailleurs assez européen, vous amène à observer le même genre de réalité ou de phénomène de...
4: Moi, j'avais beaucoup vu, en fait, et beaucoup dessiné le côté politique où, justement, tout le monde s'emballe dans des grandes décisions, etc., sans voir véritablement le lien avec le terrain. Et en fait, ce lien avec le terrain, ce sont les administratifs. Enfin, on le voit très bien dans cette bande dessinée. C'est une bande dessinée qui ne se passe pas que dans les bureaux d'un ministère. C'est une bande dessinée qui est entre les ors de la République avec les grandes décisions gouvernementales. Et à la fois aussi, ces administrés, ils sont obligés d'aller sur le terrain. Ils sont obligés d'aller dans des bidonvilles. Ils sont obligés d'aller dans la jungle de Calais ou aller voir directement les associations. Et là, il y a d'autres problèmes qui se posent. Et un problème en entraîne un autre, etc. Et on s'aperçoit que la réalité est beaucoup plus complexe et beaucoup plus nuancé, d'où le titre du ministère des Affaires complexes. Et au final, on agrémente tout ça et on arrive à faire une politique publique qui tient à peu près la route. Mais c'est vrai que souvent, les hommes et les femmes politiques, comme les gens qui sont sur le terrain, ne voient pas toute la complexité ou la nuance qu'il faut apporter aux choses.
2: On va faire une pause musicale que vous avez apportée, Cléo, je pense. Qu'est-ce que vous nous suggérez d'écouter avant de reprendre cet entretien sur le ministère des Affaires complexes ?
3: Alors, j'ai choisi un titre des Strokes qui s'appelle « The Adults Are Talking ». Désolé pour l'accent anglais. C'est plutôt le titre qui fait écho à des messages qui se cachent dans cette bande dessinée. Donc, les adultes parlent, on parle de bureaucratie. Et donc, pour moi, il y a le sujet de la décision. Qui prend la décision ? Et dans l'administration, il y a quand même cette différence entre les petits chargés de mission et puis les grands, les hauts fonctionnaires. Parfois, on peut dire que ce sont des adultes et ce sont eux qui tranchent, ce sont eux qui prennent des arbitrages. Et c'est pour ça que j'ai pensé à ce titre. Mais c'est juste le titre qui fait écho à...
2: On l'écoute tout de suite.

Rebonjour à toutes et à tous, vous êtes toujours sur RCF pour votre émission Espace Europe et nous sommes toujours en compagnie de Cléo et de Coco Pello à l'occasion de la parution de la BD aux arènes en 2026 intitulée Le ministère des Affaires complexes, sous-titre Chronique d'une gestion de crise au cœur de l'État. Et Cléo et Coco Pello, juste avant cette pause musicale, vous nous parliez du thème principal ou d'un des

0: plus fondamentale que de protéger, au niveau de la protection internationale, les personnes qui peuvent être dans une situation de nécessité, urgente, qui sont poursuivies, soit pour par des êtres humains, soit par des catastrophes naturelles. Comment expliquez-vous, en fait, que ce soit une telle crise ?
1: Alors, pour revenir, oui, je pense qu'il y a quand même... il y a des lois, il y a des conventions internationales qui actent cette solidarité quand même et qui encadrent la gestion de l'exil et de l'intégration, que ce soit au sein de l'Union européenne ou de la France. Je pense que le sujet de l'immigration est instrumentalisé et qu'il est historiquement diabolisé pour plusieurs raisons. Enfin, l'étranger en tant que tel, c'est celui avec lequel on n'a pas toujours une altérité. Il y a une peur de se confronter à l'autre et je pense que quand on parle d'instrumentalisation de l'étranger, c'est celui qui ne s'intègre pas, c'est celui qui vit dans la rue, qui est sous les tentes, c'est celui qui est visible aussi. Et donc je pense qu'aussi pour les politiques et pour, en tout cas pour les politiques, parce que pour l'administration, c'est pas forcément la même chose, rendre visible les tentes, rendre visible la précarité, c'est aussi mettre en exergue l'incapacité d'un État, des institutions, à absorber cette souffrance et cette douleur, et justement à répondre à une solution. Après, je pense que on parlait du poids des médias sur le sujet migratoire. Il y a une instrumentalisation de l'étranger, surtout dans un contexte de crise, mais de crise systémique. Quand il y a crise des finances publiques, crise économique, crise énergétique, les étrangers n'y sont pas pour grand-chose. Mais quand on parle
0: et
1: de
0: donc c'est un sujet qui sert de diversion.
1: Mais je pense que c'est tout l'intérêt aussi d'avoir nommé le ministère des Affaires complexes un sujet. Il doit être appréhendé sous toutes ses facettes avec cette complexité-là. Et de dire que le sujet de la crise économique, finalement, c'est... mais très brièvement, de façon très binaire et très manichéenne, de dire qu'il y a des gens qui viennent piquer le métier de l'un ou de l'autre, ou alors de bénéficier d'allocations spécifiques au détriment d'une population qui serait plus à même de les avoir, c'est une déviation et c'est une décomplexification du monde et du problème. Donc je pense que ça arrange aussi peut-être beaucoup de gens de décomplexifier la chose et de nommer en fait, la problématique, et c'est ce que l'on voit aussi aux États-Unis, par exemple, avec l'administration Trump, le problème, c'est l'étranger. Alors que quand on regarde un peu plus loin sur l'inflation, la crise économique aux États-Unis, c'est pas vraiment ça. Mais c'est plus simple, entre guillemets. Et ça rassure aussi, parce que ça veut dire qu'on a la main, on a peut-être une manivelle à actionner pour résoudre la solution finale.
0: Coco Pelo.
2: Sur les solutions, c'est ça ? Non, moi c'est un sujet où de base quand je l'ai reçu, je me suis dit donc moi ça m'intéresse de travailler sur les institutions, ça m'intéresse de travailler sur les dessous de l'administratif, et c'est vrai que ça va parler d'immigration, ça va parler de crise, ça va parler de réfugiés, donc des sujets pas forcément très réjouissants, et je voulais voir un petit peu avec Léo comment elle va aborder ça et comment on va mettre aussi en dessin tout ça, quoi, en essayant de pas jouer à la fois sur le côté hyper misérabiliste à regarder ces pauvres gens dans la rue, etc. Et à la fois en disant, non, ils ne profitent pas du système, et non, en fait, la situation est beaucoup plus complexe que ça. Mais cette situation, elle est là en France, elle est là en Belgique, elle est là à travers tous les pays européens, de la Suède, où l'extrême droite aussi monte, à l'Allemagne aujourd'hui. Suite à cette crise syrienne, dans l'album, c'était quand même les années de 2015 à 2020. Il y a une grande solidarité de la part des Allemands. Aujourd'hui, certains reviennent dessus, ça fait le terreau de l'extrême droite, etc. Mais en fait, c'est effectivement dû à une crise économique, à la flambée des prix du pétrole, du gaz, etc. Et ce qui est facile à accuser, évidemment, c'est tout de suite l'étranger. Donc c'est un sujet qui est mondial, qui est presque universel. Et donc, avec cet album, ce qui est bien, c'est qu'on remet un petit peu les choses dans le panier, à plat, en disant voilà la complexité des choses, voilà comment ça se passe, et arrêtez de blâmer tel ou tel type de population, parce que ça sert à rien.
0: Et en fait, on pourrait croire à première vue que le ministère des Affaires complexes est quelque chose de négatif, alors qu'en fait, ce que vous voulez plaider d'une certaine manière, c'est que non, il y a besoin d'apprécier les choses dans leur complexité, et donc de faire de la nuance, de faire dans la nuance et de ne pas céder au discours simpliste et éventuellement au traitement simplifié et simpliste de certaines questions.
1: Totalement.
0: Et à part cette question centrale dans votre ouvrage de l'exil, de l'accueil des étrangers, des immigrés, il y a aussi toute une série d'autres éléments.

0: qui transparaissent, notamment les questions plus climatiques ou bien énergétiques. Est-ce que vous voulez nous en dire un mot par rapport à la complexité que vous avez pu observer, Cléo, dans votre expérience ou bien dans ce que vous avez pu imaginer aussi?
1: Alors, moi, j'ai inventé ce ministère des Affaires complexes avec cette idée fictive qu'à chaque étage, il y avait un problème, une crise à régler et donc une complexité. Et c'est vrai que c'est dans les premières pages, on voit qu'au 13e étage, ou je ne sais plus, au 14e, c'est l'insertion professionnelle des seniors, c'est l'inclusion numérique. En fait, ce sont tous les sujets. Aujourd'hui, on pourrait parler évidemment de crise énergétique, on peut parler d'inflation, on peut aussi parler évidemment de la précarité. La crise du logement, elle est centrale, et je pense qu'elle est partagée en France, mais dans tous les États européens. Donc, à chaque étage, il y a cette petite bureaucratie qui essaye de dénouer certains fils et de trouver des bonnes solutions. Et c'est vrai que moi, donc je suis encore dans l'administration, sur un autre poste, et cette complexité administrative, je la vois sur toutes les politiques publiques sur lesquelles j'ai pu travailler. Et donc l'objectif, c'est d'essayer non pas d'avoir une solution à un problème, ça n'existe pas. L'objectif, c'est d'essayer peut-être d'avoir des micro-solutions à un certain moment donné et de surtout de se réinterroger.
0: Mais comment faire pour organiser justement des institutions qui soient plus... Vous utilisiez tout à l'heure deux adjectifs qui sont assez proches mais qui ont chacun leur spécificité, efficace et efficient. Comment faire pour que les institutions soient davantage efficaces et tout à fait efficientes?
1: C'est un sujet pour passer un concours de l'Institut National du Service Public. Hein. Mais non, je pense qu'il y a plusieurs choses. Je pense que moi, en tout cas, ça c'est ma conviction. La chose la plus importante actuellement, et je pense qu'en France, on n'est pas encore complètement, assez mature là-dessus, c'est l'évaluation. Évaluer tous les dispositifs, toutes les politiques publiques qu'on a mises en place pour répondre à des sujets complexes, mais de les évaluer concrètement. C'est-à-dire, l'idée, ce n'est pas d'avoir un indicateur en disant « nous avons accueilli 5000 personnes ». Et voilà. Non. Quand on évalue, par exemple, l'intégration des réfugiés, ça suggère des études longitudinales 5 ans, 10 ans, pour essayer de comprendre la trajectoire des personnes, ça coûte de l'argent. Mais après, lorsqu'on a fait ce travail d'évaluation, on est en capacité de se dire, c'était peut-être pas la bonne solution, et on assume, l'institution, les politiques assument qu'il y a eu un foirage, entre guillemets, mais c'est pas grave, c'est-à-dire que et sur cet échec, on rebondit pour construire une autre politique publique ou un autre dispositif. Ça, je pense que c'est fondamental. Et on manque à la fois, je pense, de personnes et d'institutions, en France on en a, hein, il y a le Haut Commissariat, mais ça demande du temps et ça demande de l'argent.
0: Et ça demande aussi en fait une certaine identification des rôles de chacun, puisqu'en fait une administration peut éventuellement apporter des indicateurs et amener suffisamment d'éléments pour pouvoir apprécier et évaluer les choses, mais ce n'est pas à l'administration de prendre les décisions politiques finalement. Et on peut imaginer des administrations qui amènent toute une série d'éléments objectifs qui permettent de prendre des décisions d'ajustement de certaines politiques, mais qui ne soient pas assumées par les responsables. Je veux dire par là, par exemple, que le nombre de personnes accueillies, de personnes étrangères accueillies dans les pays d'Europe occidentale est infime par rapport à ce que certains pays ont eu à gérer. Hein, je pense au pays du Proche-Orient. Un pays comme le Liban, par exemple, a accueilli 100% de sa population, si je puis dire, un nombre équivalent à presque 100% de sa population. Ça, c'est une vraie crise à gérer pour un État. Mais quand il s'agit de quelques centaines ou quelques milliers de personnes dans un pays qui fait plusieurs dizaines de millions d'habitants, on n'est pas vraiment devant le même genre de problème. Donc il y a des choix politiques indépendants de la technicité, de l'analyse des administrations.
1: Totalement, et je pense que ça, toujours dans cette idée de la bureaucratie, comment décomplexifier, il faut quand même avoir en tête qu'il y a un jeu un peu étonnant, et en même temps c'est comme ça, entre l'administration et le politique. D'ailleurs, il y a des jeux de chaises vides et de chaises pleines entre quelqu'un d'une administration qui devient conseiller, qui devient après peut-être secrétaire d'État ou ministre.
0: Et c'est ce que, en fait, votre livre permet de voir, c'est une certaine forme de simplicité des personnages. Parce qu'en fait, parfois ils ne peuvent pas sortir de leur rôle quand ils sont dans l'administration, parce que leur rôle n'est que de répondre à certaines questions précises, mais pas de prendre des décisions éventuellement.
1: Oui, mais parfois il y a des interstices. Et c'est ça qu'on essaye aussi de montrer en deuxième lecture dans cette bande dessinée, en tout cas dans cette cellule interministérielle. Le directeur général, il est animé par des valeurs humanistes, solidaires, et il a envie de faire. Et donc il est dans cette logique où il va proposer. Il sera toujours évidemment subordonné aux politiques, mais après c'est tout le jeu d'un haut fonctionnaire, ou même de chargé de mission, de chef de projet, qui auront les bons mots, qui auront les bons chiffres, et qui pourront, parce qu'ils ont les bons éléments de langage, essayer de mettre en place une brèche ou d'essayer justement de faire en sorte qu'une proposition soit acceptée par le politique. Donc il y a un jeu un peu savant et un peu intime aussi.
0: Cocopello, il y a un autre élément qui transparaît aussi dans tout ce livre, c'est l'ambiance de crise généralisée et permanente. On a l'impression qu'on est toujours en crise.
2: Oui, tout le monde crie, on envoie des papiers partout, etc. Et donc il faut se dépêcher. Et en fait, on se demande parfois après quoi les personnages courent.
0: Est-ce que
2: donc,
0: c'est comme ça la vraie vie, ou est-ce qu'on est dans une vraie culture de la crise, ou bien est-ce que c'est quelque chose qui pourrait être autrement, selon vous ?
2: Alors, bon, ça serait bien que ce soit autrement et qu'on ait peut-être des politiques ou une administration peut-être un peu plus raisonnée et qui se pose un peu sur certains sujets en se disant, bon, on va avoir le temps et puis on n'est pas obligé de faire des politiques publiques en fonction des crises. Là, c'est vrai qu'il y a une scène dans la BD assez drôle où on apprend que, justement, l'Allemagne accueille des réfugiés et le DG commence à dire, oui, mais... Et nous, du coup, la France, faut qu'on fasse quelque chose aussi, parce que là, on se fait rattraper par les Allemands, etc. Et puis nous aussi, il faut qu'on y aille. Et puis, tous en selle. Et puis, vous allez me trouver un plan et vous allez faire ça. Et donc, c'est vrai que c'est un petit peu dommage, parce qu'on se dit, bah, pourquoi vous y avez pas forcément pensé avant et pourquoi vous êtes obligé toujours de répondre à travers les crises. Ça, je pense qu'on y répond parce que dès qu'il y a une crise, le public a tendance à dire, et puis c'est voilà, l'image un petit peu facile qu'on peut avoir. Ah bah, la bureaucratie ne fait rien. Et puis surtout, les politiques sont inefficaces, ils ne font rien du tout, etc. etc. Peut-être que ça mériterait parfois un petit peu plus d'anticipation, si c'est possible.
0: Cléo Cocopello, on en arrive déjà à la fin de cet entretien. Je rappelle à nos auditeurs le titre de votre livre, votre BD, qui est paru aux éditions Les Arènes en 2026, Le ministère des Affaires complexes, chronique d'une gestion de crise au cœur de l'État. J'invite évidemment tous nos auditeurs à se la procurer et à se délecter à sa lecture. Merci à tous les deux.
3: Merci.

0: Bonjour et bienvenue dans la vie d'artiste sur RCF, et oui, une vie d'artiste spéciale. Aujourd'hui, nous recevons Florian Desmond, auteur, compositeur et porteur d'un disque hommage à Sœur Sourire, sorti il y a peu, c'était au mois d'avril. Pendant cette émission, nous revenons sur la genèse du projet, la réécriture artistique et la mémoire complexe de Jeanne Dekkers, qui était le nom de Sœur Sourire. Alors, également, ici, nous avons la chance de vous avoir eu pour interpréter trois titres en live de cet album, hein, donc de Sœur Sourire. Qu'est-ce qui vous a poussé à faire cet hommage à Jeanne Dekkers aujourd'hui Sœur Sourire?
1: J'ai découvert Sœur Sourire en fait par hasard à la télévision une fois pour un documentaire sur le disco où ils avaient mis un petit bout de son Dominique vers son disco. Et après, je suis tombé vraiment en émoi devant ses chansons, sa voix cristalline, ses chansons pleines de poésie, de fraîcheur qui font du bien. Et quand je me suis intéressé à sa vie, j'ai découvert ses écrits. Et à travers cela, une femme vraiment fragile, profondément humaine et anticonformiste. Et ça m'a beaucoup plu, je me suis retrouvé en elle, j'étais très touché par cela. Et cela m'a donné envie de lui rendre hommage en fait, puisque il n'y en avait jamais eu jusqu'à présent. Et
0: quand vous avez découvert Sœur Sourire, vous parlez de l'enfance, de l'adolescence?
1: Alors oui, c'est ça, à l'adolescence effectivement, j'étais très jeune. Ça fait plus, on va dire 10-15 ans, même plus, que j'ai cette volonté de... Je ne savais pas encore comment j'allais rendre hommage. Et finalement, comme il y a eu les 40 ans de sa disparition l'année dernière, j'ai eu l'envie de faire un disque.
0: On parle justement de l'enfance, de l'adolescence. Qu'est-ce qui vous, au niveau musical, vous apportait comme émotion musicale quand vous étiez petite? C'était quoi les souvenirs d'enfance chez vous à la maison?
1: Eh bien, moi, c'était très variété française. C'est vrai, les chansons... J'aime beaucoup Mylène Farmer, des chanteuses qui apportent un univers, on va dire.
0: Est-ce que vous avez déjà une idée de l'artiste que vous vouliez devenir quand vous étiez enfant?
1: Non, pas vraiment. C'est vrai que forcément, on s'inspire de ce qu'on écoute et des gens qu'on admire. Donc, je pense que j'ai été un peu imprégné de beaucoup d'artistes qui m'ont façonné, en fait.
0: À quel moment la musique est arrivée chez vous alors? Est-ce que c'est vraiment Sœur Sourire qui a apporté ses premières notes?
1: C'est à peu près à cette période-là. C'est vrai que j'avais toujours aimé la chanson et petit à petit j'ai commencé aussi à composer, écrire mes premières chansons et après un peu plus tard monter sur scène les premiers concours de chant régionaux, etc.
0: On va revenir sur cette genèse de cet album sur Sœur Sourire, mais avant ça vous étiez dans un groupe aussi,
1: oui,
0: Drone.
1: Et les Drones sur un groupe bordelais. On avait même participé à quelques émissions comme La France a un incroyable talent et une émission avec Jean-Luc Lemoine. Ça m'a vraiment aidé à forger la scène, d'être en groupe aussi, même si c'était un style assez différent quand même.
0: Et ceci, c'est votre premier album solo?
1: Alors, c'est mon deuxième album solo. J'ai fait un premier album il y a 2 ans qui s'appelait Ad Vitam Aeternam, avec une reprise de Barbara, Dis quand reviendras-tu. Et puis le reste, c'était des chansons originales, beaucoup autour de l'amour, on va dire.
0: Des auteurs, compositeurs de vos chansons?
1: Oui, c'est ça. C'est vrai.
0: Est-ce que vous vous rappelez de la première fois que vous avez composé quelque chose? Pour qui, pourquoi?
1: Je me souviens d'une petite chanson, mais j'étais très jeune. Après, ma vraie première chanson qui s'appelle Contre vents et marées, d'ailleurs, qui est sur mon précédent album, où je m'étais inspiré du mythe de l'Odyssée, en fait.
0: Donc aujourd'hui, vous venez avec ce projet, hein, Sœur Sourire. Comment est-ce que vous avez justement documenté sa vie? Quelles ont été les sources justement pour créer
1: beaucoup,
0: cet album?
1: Parce qu'en fait, c'est vrai que Sœur Sourire, je le rappelle, est une artiste assez complète, puisqu'elle est peignée, elle a fait les beaux-arts, elle dessinait, elle écrivait, auteur-compositeur. Donc je me suis servi évidemment de tout son répertoire. Parce qu'en fait, on ne se rend pas compte, mais elle a fait peut-être près de 200 ou 300 chansons. Et donc Dominique, c'est très réducteur par rapport à ça. Et donc, comme j'ai vu l'étendue, alors il y a des chansons pour enfants, des chansons poétiques, beaucoup de chansons évidemment de Dieu, c'est le principal, c'était la messagère de Dieu. Donc tout ça, ça m'a vraiment inspiré. J'ai choisi, je pense, celle qui était le plus éloquente pour sa vie. Et puis aussi, c'est vrai qu'elle a laissé un journal intime qui a permis de mieux la connaître. Donc à travers tous ces documents, ça m'a beaucoup aidé pour faire cet album.
0: Mais on la connaît pas tant que ça, finalement, Sœur Sourire.
1: C'est ça, c'est exactement ça.
0: À part son disque Dominique qu'on vient d'écouter en début d'émission, on la connaît pas. Alors, pouvez-vous un petit peu retracer justement les premières années de Jeanne Dekkers, qui est quelque part née en Belgique, hein, enfance, son influence. Elle est passée par le scoutisme aussi.
1: Oui, tout à fait. Elle est passée par le scoutisme. Elle avait fait d'abord des études, justement, artistiques au niveau du dessin. Et puis, en 59, elle rentre au couvent, donc, de Fichermont. appelée, avec l'appel de Dieu. Mm-hmm. Et à partir de là, elle va commencer à gratter sa guitare et ça intrigue un peu les retraitantes qui venaient au couvent et ça a donné l'envie de faire un disque. Mm-hmm. Et donc ce fameux.
0: À quel moment elle s'est appelée Sœur Sourire? Parce qu'elle ne rentre pas comme Sœur Sourire au couvent.
1: Effectivement, c'est justement la maison de disques Philips qui avait fait un sondage auprès de jeunes français pour savoir à cette voix-ci quel pseudo vous donneriez. Et donc le nom de Sœur Sourire est arrivé en premier. D'ailleurs, elle disait que ça, pour la citer, ça me va comme un bouton de colle à un veau parce qu'elle était un peu ours mal léché. Mm-hmm. Et elle souriait pas trop au début.
0: Mais au départ, donc, elle avait une vie conventuelle hein, dans un couvent.
1: Oui.
0: Est-ce que ça a influencé dès le départ son répertoire, les chansons qu'elle chantait au couvent?
1: Je pense que oui, le couvent, la vie au couvent a dû l'inspirer probablement, puisque c'était des chansons très joyeuse, très fraîche. Et c'est là que tout a démarré. Donc,
0: comment a commencé ce basculement, justement? C'était en 1963 avec Dominique. Comment ce basculement est arrivé? Comment on l'a repéré? On l'a vu? Est-ce qu'au départ, c'était pas, entre guillemets, avec des gros guillemets, une farce? Et qu'après,
1: c'est vrai qu'il y avait découlé. Il y avait un côté un peu produit marketing parce qu'évidemment, on voyait pas son visage. Elle était toujours de dos pour garder aussi l'humilité, forcément. Et tout l'argent allait au couvent. Et puis, en tous les cas, c'est vrai que ça, c'était pas forcément Dominique qui était mise en avant, ça s'est fait. Il y avait une autre chanson qui s'appelait Alléluia. Mm-hmm. Et en fait, c'est petit à petit sur les radios, ça a commencé à prendre. C'est en fait la maison de disques qui a fait tout le succès finalement. Mm-hmm. Mais c'était très simple et naturel chez elle. Je pense que même elle était très tenue à l'écart aussi de ce succès-là. Et c'est un miracle, on peut dire.
0: Ce couvent a vécu ça, qu'une de ses sœurs devienne mondialement connue, parce qu'elle était jusqu'en Amérique quand même.
1: Tout à fait.
0: Passer l'Atlantique, c'est quand même quelque chose d'extraordinaire. Quand même.
1: Carrément, puisque le Ed Sullivan Show, qui était un des plus gros shows aux États-Unis, est venu jusqu'au couvent, l'a filmé. C'est pour dire l'impact. Je pense qu'ils ont été très surpris de recevoir autant d'intérêt. Ça a vraiment fait un gros coup de projecteur sur le couvent et sur même les sœurs en général, quoi.
0: Qu'est-ce qui s'est passé après le succès? Bon, cet album ici retrace forcément le parcours des chansons de Dominique. Il y a beaucoup de chansons qu'on ne connaît pas sur cet album.
1: Oui.
0: Des chansons aussi très engagées. On en parlera un petit peu tout à l'heure aussi. Mais après le succès, qu'est-ce qu'elle devient?
1: Alors, donc en 66, elle décide de devenir sœur laïque, c'est-à-dire quitter l'habit parce qu'elle trouvait que ça faisait écran pour donc de rentrer dans le siècle, on va dire, proche des gens, pour porter toujours la bonne parole. Mais c'est vrai que dans cette optique-là, elle va se mettre à faire quelques chansons un peu en plus engagées, donc sur la pilule, la place des femmes dans la société. Elle prenait déjà une église progressiste, je pense qu'elle avait 40 ans d'avance, puisque c'est vrai qu'aujourd'hui, on tend un peu à aller vers ce genre de pensée. Et donc, c'est vrai que là, ça a moins marché, parce que déjà, ça plaisait pas à l'église traditionnelle, etc. Et donc, elle a continué sa vie à faire des chansons comme ça, engagées pour les enfants. Elle a toujours composé, écrit, chanté. Mais après, elle a rencontré à partir de 1974 des problèmes d'impôts qui vont influencer la descente aux enfers, on va dire.
0: Comment est-ce qu'aujourd'hui, par ce disque, où vous racontez malheureusement l'aspect tragique de sa vie, sans réduire à cette vie à un fait divers?
1: C'est vrai que dans ce disque, j'y fais un peu écho à cette descente aux enfers, puisque j'ai retrouvé une chanson qui n'était jamais sortie de son vivant, qui s'appelle « Mon Dieu, pourquoi m'as-tu abandonné ?» qui parle aussi du doute dans la foi que l'on peut avoir comme chaque chrétien. Et c'est vrai que ça m'a fait beaucoup penser à son destin. Et en ce sens, c'est vrai que j'évoque ça dans le disque aussi.
0: Moi, je propose que, avant de parler justement un peu plus de la genèse de ce disque, comment ça s'est fait au niveau de la production, qu'on écoute justement une de vos créations. C'est vous qui avez écrit ce titre.
1: C'est de la chanson inédite de l'album Un air de Sœur Sourire, la chanson éponyme où je raconte sa vie en fait.
0: C'est ça, donc documenté par.
1: Par
0: vos recherches. Est-ce que vous avez rencontré des personnes de sa famille justement pour.
1: De sa famille, malheureusement pas. Elle avait une sœur, mais déjà elle ne se parlait pas à l'époque et voilà. Mais il y a quelques témoins encore vivants, un musicien d'ailleurs que je vais voir cet après-midi, qui l'a bien connu, qui l'a accompagné et qui m'a fait un retour magnifique sur l'album. Il a dit que j'avais pu lui rendre ce qu'elle aurait aimé de son vivant, des choses un peu plus modernes pour s'accompagner dans les arrangements, et ça m'a beaucoup touché.
0: On écoute donc un air de Sœur Sourire par notre invité aujourd'hui, Florian Desmond.

0: Alors, Florent, toujours dans cette émission La vie d'artiste, comment est-ce que vous abordez la modernisation des arrangements dans cet album? Quel rôle a joué justement Christophe
1: Cazenave, oui.
0: Cazenave dans ce travail d'arrangement?
1: Eh bien, il a tout de suite eu. Il est parti vraiment de. Pas forcément des chansons originales, parce que Sœur Sourire, c'est vrai que c'était déjà arrangement très dépouillé, souvent guitare-voix. Et il a vraiment su donner un souffle nouveau à ces mélodies qui sont très belles et qu'on redécouvre. Il a gardé le côté assez fort, quand même, qui reste pour pas dénaturer non plus les chansons, mais on redécouvre chaque chanson de son répertoire. On a la chorale de Bondy qui m'accompagne sur plusieurs titres, j'ai un duo aussi avec Sappho, et puis voilà, c'est vraiment on a essayé de rendre les chansons pour les faire mieux ressortir, tout en restant dans ce côté variété un peu plus moderne.
0: Voilà. Comment est-ce que vous avez vécu ce temps de création, cette longue temps de création? Est-ce que vous-même, ça vous a changé peut-être à l'intérieur? Est-ce qu'on est le même après avoir fait des chansons de
1: Je pense que oui, je pense avoir changé aussi par cette création. Je saurais pas trop comment l'expliquer, mais ça a été vraiment passionnant ce travail, même si ça a été parfois long et
0: Est-ce qu'il y a un titre dans cet album qui vous ressemble le plus profondément, à part celui que vous avez écrit? Est-ce qu'il y en a qui vous a plus touché que d'autres?
1: Bah, celui qui m'a le plus touché, c'est vrai, c'est Pourquoi m'as-tu abandonné, parce que ça questionne vraiment la foi, ça questionne parfois quand on voit pas toujours la vie en rose, ça fait aussi partie du doute et je trouve ça très beau.
0: Est-ce que vous avez une propre philosophie à vous?
1: Bah, ma philosophie, c'est vrai que je la retrouve aussi en Dieu. Et la foi, elle évolue tout au long de sa vie. Et je pense que on n'est pas au baptême ou à sa première communion comme à l'extrême onction. Il y a plein d'étapes différentes. Et c'est ça aussi la philosophie de la vie qui évolue.
0: Vous avez gardé les mêmes arrangements que Sœur Sourire au niveau des instruments?
1: Alors oui,
0: qui ont été plus modernisés avec les effets d'aujourd'hui.
1: Effectivement, l'élément principal reste la guitare, parce que c'était son instrument de prédilection, comme elle appelait sa sœur Adèle. Mais à part ça, on a quand même mis un peu d'harmonium sur certains titres ou des choses assez. C'est un album très varié. Il y a vraiment de tout. On passe à des rythmes un peu parfois africains ou à du synthé un peu plus envoûtant. Donc c'est ce que j'ai aimé, c'est le mélange des genres.
0: Alors, ce CD qui est sorti, cet album de qui titre, est-ce qu'il aura un pendant spectacle derrière ça? La scène, comment est-ce que vous l'abordez cette scène?
1: Voilà, c'était la genèse de ce projet de base. C'était vraiment faire un spectacle où je chantais ses chansons dans les églises, en racontant sa vie, citant des extraits de son journal intime. Avoir, pour quelqu'un qui ne connaîtrait pas, venir pendant une heure et quart, passer un moment avec elle à travers moi finalement.
0: Pourquoi dans les églises? Pourquoi pas avoir choisi justement d'autres endroits pour toucher plus de personnes?
1: Tout à fait, je dis les églises, ça peut être aussi des salles tout à fait laïques, parce que je pense que même quelqu'un qui ne serait pas forcément chrétien peut être touché aussi par les chansons de Sœur Sourire.
0: À propos là, quelle émotion voulez-vous susciter justement chez le public qui écoute votre album et qui viendrait voir le spectacle?
1: Eh bien, je voudrais susciter l'émotion déjà de la joie, de l'amour du Seigneur, ou même de l'amour tout court, de la gaieté, et au-delà, redécouvrir cette icône oubliée, talentueuse et profondément moderne et en avance sur son temps, parce qu'elle abordait déjà des sujets de société, quoi.
0: Comment est-ce que vous avez envie de mettre ce spectacle en image, Florian Desmond? Aujourd'hui, l'image est importante pour l'artiste.
1: Oui.
0: Parfois, l'image aussi apporte une autre lecture de la chanson. Comment est-ce que vous avez envie de mettre ça en image?
1: Eh bien, écoutez, je pense faire une mise en scène assez sobre, mais peut-être avec de la projection, par exemple, d'archives, de photos, comme ça, les gens ont une image un peu plus fidèle à ce qu'elle était.
0: Est-ce que la scène permettra aussi d'exprimer différemment ce que vous avez mis sur l'album?
1: Ah oui, puisqu'il y aura des chansons parce que là c'était difficile, et puis un album on peut pas mettre non plus 30 chansons, donc sur scène il y aura beaucoup plus de titres, quoi.
0: Avec quoi avez-vous envie que le public reparte en ayant écouté l'album, en étant venu vous voir?
1: Eh bien, j'ai envie qu'il reparte avec la joie au cœur, une réflexion sur la vie, et puis un souvenir de Sœur Sourire aussi.
0: On parlait de visuel. Aujourd'hui, les réseaux sociaux sont quelque chose de très très important. Pour vous, comment est-ce que vous gérez l'image de se ressourire via les réseaux sociaux et votre image aussi en tant qu'artiste? Est-ce que c'est facile de garder une certaine authenticité par rapport à la communication sur les réseaux sociaux?
1: C'est une bonne question. C'est vrai que c'est important. Aujourd'hui, les réseaux, on voit par exemple Sœur Albertine, des sœurs comme ça, très engagées sur les réseaux. Et c'est bien, c'est un bon moyen de toucher les gens aujourd'hui, comme pouvait être la chanson à l'époque. Moi, j'y accorde une importance. Oui, je fais, par exemple, sur TikTok, des petites vidéos, des extraits de moi chantant pour promouvoir les chansons. Et il faut s'en servir et tout en restant authentique. Après, c'est aux gens de juger, voilà.
0: Effectivement, les réseaux aussi, il y a les commentaires. Comment est-ce qu'on voit les commentaires? Comment est-ce qu'on dialogue avec sur Louis Dutoria?
1: Écoutez, il faut en prendre et en laisser. En tout cas, moi, jusqu'à présent, j'ai eu que des commentaires positifs. Ça fait partie du jeu, quoi.
0: Sur ce rire, était quelqu'un d'engagé. Est-ce que vous aussi, vous semblez quelqu'un d'être engagé, ou alors c'est juste la transmission et chacun on prend ce qu'il veut pour lui du message sur Sourire?
1: Écoutez, je pense que moi c'est surtout la transmission en tout cas de Sœur Sourire, mais je pense qu'elle avait raison d'être engagée dans le sens où comme elle représentait la parole, de prêcher la bonne parole de Dieu, c'est vraiment d'être au plus proche des gens et des problèmes de la société. Donc c'est vrai que sur ce côté-là, c'était assez avant-gardiste et aujourd'hui ça passerait beaucoup mieux.
0: Voilà, comme ça, un projet qui est fort, Sœur Sourire, donc qui est médiatiquement aussi bien produit, donc on a une image face au public aussi. Est-ce que après l'album, la tournée, vous allez garder cet ADN Sœur Sourire ou il y a d'autres choses que vous avez envie de réaliser?
1: Écoutez, je pense que c'est sûr que c'est un projet un peu à part, mais en même temps, je pense que c'est un projet qui peut durer assez longtemps, puisque ce spectacle pourrait durer plusieurs années, étant donné que...
0: C'est un spectacle comme Brel, par exemple, qui se met, ou France Gall encore, d'autres horizons. Voilà. Ce sont des spectacles un peu qu'on appelle, entre guillemets, cover.
1: C'est vrai, tribute, cover, c'est vraiment l'objectif. Et je pense qu'il pourrait m'accompagner, j'espère, le plus longuement possible, parce que ça lui tenait vraiment à cœur qu'on se souvienne d'elle, quand même.
0: Vous êtes ici en Belgique, vous êtes français, donc en France, le projet a-t-il aujourd'hui autant de succès, autant d'écoute?
1: Écoutez, à l'heure actuelle où je vous parle, c'est peut-être un peu moins réceptif, mais on compte aussi, justement, sur cette passerelle avec... les médias belges pour montrer aussi qui était Sœur Sourire en France.
0: Il y a également Sapho sur cet album dans une chanson, qui c'est la pilule d'or, je crois.
1: Exactement.
0: Comment s'est fait cette rencontre et qu'est-ce qu'elle vous a apporté cette rencontre? Est-ce que dans le futur, il y aura peut-être d'autres collaborations avec d'autres chanteurs aussi qui seraient intéressants?
1: Oui, c'est vrai que je cherchais quelqu'un, une femme d'un certain, qui a pu connaître la période des années 60 ou avec la pilule, et Sapho m'a accepté tout de suite, puisqu'en plus elle avait repris Dominique en 78 avec le groupe Odeur, et je trouvais que c'était un joli clin d'œil de lui proposer cette chanson. Et on redécouvre aussi cette chanson qui était super, qui avait fait un peu scandale à l'époque, mais qui est au fond très bienveillante et avant-gardiste.
0: Florent Desmond, merci d'être venu dans cette émission Décibel. On a parlé donc de cet album de Sœur Sourire. Donc
1: merci à vous de m'avoir reçu.
0: Cette chanson originale de Sœur Sourire, interprétée par vous. On termine encore avec une chanson, laquelle vous nous proposez?
1: Eh bien, c'est Prière en couleur, une de ces chansons qui a pile 60 ans en plus.

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0: Au nom du Père, et du Fils, et du Saint-Esprit, chers frères et sœurs, soyez les bienvenus à Lourdes, dans cette grotte de Massabielle, où la Vierge Marie, l'Immaculée Conception, est apparue à Bernadette. Avec elle, nous méditerons les mystères glorieux du rosaire. Nous prions avec tous les pèlerins présents à Lourdes. Nous prions aussi avec tous ceux et celles qui, de par le monde, nous sont unis par l'écoute de leur radio chrétienne francophone, par l'écoute de la chaîne KTO, par leur connexion au site internet du sanctuaire de Lourdes. Je crois en Dieu, le Père Tout-Puissant, Créateur du ciel et de la terre, et en Jésus-Christ, son Fils unique, notre Seigneur, qui a été conçu du Saint-Esprit, est né de la Vierge Marie, a souffert sous Ponce Pilate, a été crucifié, est mort et a été enseveli, est descendu aux enfers, le troisième jour est ressuscité des morts, est monté aux cieux, est assis à la droite de Dieu le Père Tout-Puissant, d'où il viendra juger les vivants et les morts. Je crois en l'Esprit Saint, à la Sainte Église catholique, à la communion des saints, à la rémission des péchés, à la résurrection de la chair, à la vie éternelle. Amen. Et nous prions fort pour la paix. Nous prions aux intentions du Pape. Notre Père, qui es aux cieux, que ton nom soit sanctifié, que ton règne vienne, que ta volonté soit faite sur la terre comme au ciel. Je vous salue Marie, pleine de grâce, le Seigneur est avec vous. Vous êtes bénie entre toutes les femmes, et Jésus, le fruit de vos entrailles, est béni.
1: Sainte Marie, Mère de Dieu, priez pour nous pauvres pécheurs, maintenant et à l'heure de notre mort.
0: Je vous salue Marie, pleine de grâce, le Seigneur est avec vous. Vous êtes bénie entre toutes les femmes, et Jésus, le fruit de vos entrailles, est béni. Je vous salue Marie, pleine de grâce, le Seigneur est avec vous. Vous êtes bénie entre toutes les femmes, et Jésus, le fruit de vos entrailles, est béni.
1: Sainte Marie, Mère de Dieu, priez pour nous pauvres pécheurs, maintenant et à l'heure de notre mort.
0: Gloria.

0: Ô Marie, conçue sans péché, priez pour nous qui avons recours à vous. Premier mystère glorieux, la résurrection du Seigneur. Du livre des Actes des Apôtres, Pierre dit à la foule, « Jésus, que vous avez fait mourir en le clouant au bois de la croix, Dieu l'a ressuscité. » Prions pour l'Église, qu'elle soit toujours plus témoin de la résurrection de son Seigneur. Notre Père, qui es aux cieux, que ton nom soit sanctifié, que ton règne vienne, que ta volonté soit faite sur la terre comme au ciel.
1: Donne-nous aujourd'hui notre pain de ce jour. Pardonne-nous nos offenses, comme nous pardonnons aussi à ceux qui nous ont offensés. Et ne nous laisse pas entrer en tentation, mais
2: je vous salue Marie, pleine de grâce, le Seigneur est avec vous. Vous êtes bénie entre toutes les femmes, et Jésus, le fruit de vos entrailles, est béni.
1: Sainte Marie, Mère de Dieu, priez pour nous pauvres pécheurs, maintenant et à l'heure de notre mort. Amen.
2: Je vous salue Marie, pleine de grâce, le Seigneur est avec vous. Vous êtes bénie entre toutes les femmes, et Jésus, le fruit de vos entrailles, est béni.
1: Sainte Marie, Mère de Dieu, maintenant et à l'heure de notre mort. Amen.
2: Je vous salue Marie, pleine de grâce, le Seigneur est avec vous. Vous êtes bénie entre toutes les femmes, et Jésus, le fruit de vos entrailles, est béni.
1: Sainte Marie, Mère de Dieu, priez pour nous pauvres pécheurs, maintenant et à l'heure de notre mort. Amen.
2: Je vous salue Marie, pleine de grâce, le Seigneur est avec vous. Vous êtes bénie entre toutes les femmes, et Jésus, le fruit de vos entrailles, est béni.
3: Je vous salue Marie, pleine de grâce, le Seigneur est avec vous. Vous êtes bénie entre toutes les femmes, et Jésus, le fruit de vos entrailles, est béni.
1: Sainte Marie, Mère de Dieu, priez pour nous pécheurs, maintenant et à l'heure de notre mort. Amen.
3: Je vous salue Marie, pleine de grâce, le Seigneur est avec vous. Vous êtes bénie entre toutes les femmes, et Jésus, le fruit de vos entrailles, est béni.
1: Sainte Marie, Mère de Dieu, priez pour nous pauvres pécheurs, maintenant et à l'heure de notre mort. Amen.
3: Je vous salue Marie, pleine de grâce, le Seigneur est avec vous. Vous êtes bénie entre toutes les femmes, et Jésus, le fruit de vos entrailles, est béni.
1: Sainte Marie, Mère de Dieu, priez pour nous pauvres pécheurs, maintenant et à l'heure de notre mort.
4: Amen. Je vous salue Marie, pleine de grâce, le Seigneur est avec vous. Vous êtes bénie entre toutes les femmes, et Jésus, le fruit de vos entrailles, est béni.
1: Sainte Marie, Mère de Dieu, priez pour nous pauvres pécheurs, maintenant et à l'heure de notre mort. Amen.
4: Je vous salue Marie, pleine de grâce, le Seigneur est avec vous. Vous êtes bénie entre toutes les femmes, et Jésus, le fruit de vos entrailles, est béni.
1: Sainte Marie,
4: je vous salue Marie, pleine de grâce, le Seigneur est avec vous. Vous êtes bénie entre toutes les femmes, et Jésus, le fruit de vos entrailles, est béni.
0: Sainte Marie, Mère de Dieu, priez pour nous pauvres pécheurs, maintenant et à l'heure de notre mort. Amen. Gloria.

0: Marie conçue sans péché.
1: Deuxième mystère glorieux, l'Ascension. De l'Évangile selon saint Jean. Jésus ressuscité dit à ses apôtres : Je monte vers mon Père et votre Père, vers mon Dieu et votre Dieu. Prions pour les personnes malades présentes à Lourdes, pour leurs familles, pour tous ceux et celles qui les accompagnent. Notre Père, qui es aux cieux, que ton nom soit sanctifié, que ton règne vienne, que ta volonté soit faite sur la terre comme au ciel.
2: Donne-nous aujourd'hui notre pain de ce jour. Pardonne-nous nos offenses, comme nous pardonnons aussi à ceux qui nous ont offensés.
3: Je vous salue Marie, pleine de grâce. Le Seigneur est avec vous. Vous êtes bénie entre toutes les femmes. Et Jésus, le fruit de vos entrailles, est béni.
4: Sainte Marie, Mère de Dieu, priez pour nous pauvres pécheurs, maintenant et à l'heure de notre mort. Amen.
3: Je vous salue Marie, pleine de grâce. Le Seigneur est avec vous. Vous êtes bénie entre toutes les femmes. Et Jésus, le fruit de vos entrailles, est béni.
4: Sainte Marie, Mère de Dieu, priez pour nous pauvres pécheurs, maintenant et à l'heure de notre mort. Amen.
3: Je vous salue, Marie, pleine de grâce. Le Seigneur est avec vous. Vous êtes bénie entre toutes les femmes, et Jésus, le fruit de vos entrailles, est béni.
4: Sainte Marie, Mère de Dieu, priez pour nous pauvres pécheurs, maintenant et à l'heure de notre mort. Amen.
3: Je vous salue, Marie, pleine de grâce. Le Seigneur est avec vous. Vous êtes bénie entre toutes les femmes, et Jésus, le fruit de vos entrailles, est béni.
4: Sainte Marie, Mère de Dieu, priez pour nous pauvres pécheurs, maintenant et à l'heure de notre mort. Amen.
5: Je vous salue, Marie, pleine de grâce. Le Seigneur est avec vous. Vous êtes bénie entre toutes les femmes, et Jésus, le fruit de vos entrailles, est béni.
4: Sainte Marie, Mère de Dieu, priez pour nous pauvres pécheurs, maintenant et à l'heure de notre mort.
5: Je vous salue Marie, pleine de grâce. Le Seigneur est avec vous. Vous êtes bénie entre toutes les femmes, et Jésus, le fruit de vos entrailles, est béni.
4: Sainte Marie, Mère de Dieu, priez pour nous pauvres pécheurs, maintenant et à l'heure de notre mort. Amen.
5: Je vous salue Marie, pleine de grâce. Le Seigneur est avec vous. Vous êtes bénie entre toutes les femmes, et Jésus, le fruit de vos entrailles, est béni.
4: Sainte Marie, Mère de Dieu, priez pour nous pauvres pécheurs, maintenant et à l'heure de notre mort.
6: Je vous salue Marie, pleine de grâce, le Seigneur est avec vous. Vous êtes bénie entre toutes les femmes, et Jésus, le fruit de vos entrailles, est béni.
4: Sainte Marie, Mère de Dieu, priez pour nous pauvres pécheurs, maintenant et à l'heure de notre mort. Amen.
6: Je vous salue Marie, pleine de grâce, le Seigneur est avec vous. Vous êtes bénie entre toutes les femmes, et Jésus, le fruit de vos entrailles, est béni.
4: Sainte Marie, Mère de Dieu, priez pour nous pauvres pécheurs,
6: Je vous salue Marie, pleine de grâce, le Seigneur est avec vous. Vous êtes bénie entre toutes les femmes, et Jésus, le fruit de vos entrailles, est béni.
4: Sainte Marie, Mère de Dieu, priez pour nous pauvres pécheurs, maintenant et à l'heure de notre mort. Amen.

0: Marie, conçue sans péché.
1: Troisième mystère glorieux, la Pentecôte. Jésus envoie l'Esprit Saint d'auprès du Père. De l'Évangile selon saint Jean, Jésus dit à ses apôtres, « Le Père vous donnera un autre paraclet pour qu'il soit avec vous à jamais. » Prions pour tous les consacrés, pour tous les baptisés qui partagent le sacerdoce commun, qu'ils soient de plus en plus dans le monde les témoins du Père, les témoins de l'Esprit Saint et les témoins de notre Seigneur Jésus-Christ, dans la vérité et cette vérité qui construit les peuples, qui construit les familles et qui construit les nations. Notre Père qui es aux cieux, que ton nom soit sanctifié, que ton règne vienne, que ta volonté soit faite sur la terre comme au ciel.
2: Donne-nous aujourd'hui notre pain de ce jour. Pardonne-nous nos offenses, comme nous pardonnons aussi à ceux qui nous ont offensés. Et ne nous laisse pas entrer en tentation, mais délivre-nous du mal. Amen.
3: Je vous salue, Marie, pleine de grâce. Le Seigneur est avec vous. Vous êtes bénie entre toutes les femmes. Et Jésus, le fruit de vos entrailles, est béni.
2: Sainte Marie, Mère de Dieu, priez pour nous pauvres pécheurs, maintenant et à l'heure de notre mort.
4: Amen.
3: Je vous salue, Marie, pleine de grâce. Le Seigneur est avec vous. Vous êtes bénie entre toutes les femmes. Et Jésus, le fruit de vos entrailles, est béni.
2: Sainte Marie, Mère de Dieu, priez pour nous pauvres pécheurs, maintenant et à l'heure de notre mort. Amen.
3: Je vous salue, Marie, pleine de grâce. Le Seigneur est avec vous. Vous êtes bénie entre toutes les femmes, et Jésus, le fruit de vos entrailles, est béni.
2: Sainte Marie, Mère de Dieu, priez pour nous pauvres pécheurs, maintenant et à l'heure de notre mort. Amen.
3: Je vous salue, Marie, pleine de grâce. Le Seigneur est avec vous. Vous êtes bénie entre toutes les femmes, et Jésus, le fruit de vos entrailles, est béni.
2: Sainte Marie, Mère de Dieu, priez pour nous pauvres pécheurs, maintenant et à l'heure de notre mort. Amen.
5: Je vous salue Marie, pleine de grâce, le Seigneur est avec vous. Vous êtes bénie entre toutes les femmes, et Jésus, le fruit de vos entrailles, est béni.
2: Sainte Marie, Mère de Dieu, priez pour nous pauvres pécheurs, maintenant et à l'heure de notre mort. Amen.
5: Je vous salue Marie, pleine de grâce, le Seigneur est avec vous. Vous êtes bénie entre toutes les femmes. Et Jésus, le fruit de vos entrailles, est béni.
2: Sainte Marie, Mère de Dieu, priez pour nous pauvres pécheurs, maintenant et à l'heure de notre mort. Amen.
5: Je vous salue, Marie, pleine de grâce. Le Seigneur est avec vous. Vous êtes bénie entre toutes les femmes. Et Jésus, le fruit de vos entrailles, est béni.
2: Sainte Marie, Mère de Dieu, priez pour nous pauvres pécheurs, maintenant et à l'heure de notre mort. Amen.
6: Je vous salue Marie, pleine de grâce. Le Seigneur est avec vous. Vous êtes bénie entre toutes les femmes, et Jésus, le fruit de vos entrailles, est béni.
2: Sainte Marie, Mère de Dieu, priez pour nous pauvres pécheurs, maintenant et à l'heure de notre mort. Amen.
6: Je vous salue Marie, pleine de grâce. Le Seigneur est avec vous. Vous êtes bénie entre toutes les femmes, et Jésus, le fruit de vos entrailles, est béni.
2: Sainte Marie, Mère de Dieu, priez pour nous pauvres pécheurs, maintenant et à l'heure de notre mort. Amen.
6: Je vous salue Marie, pleine de grâce, le Seigneur est avec vous. Vous êtes bénie entre toutes les femmes, et Jésus, le fruit de vos entrailles, est béni.
2: Sainte Marie, Mère de Dieu, priez pour nous pauvres pécheurs, maintenant et à l'heure de notre mort. Amen.

0: De l'Évangile selon saint Luc. Élisabeth dit à Marie, heureuse celle qui a cru à l'accomplissement des paroles qui lui furent dites de la part du Seigneur. Prions pour tous les évangélisateurs, spécialement les catéchistes du monde entier, que le Seigneur leur donne comme Marie de croire aux paroles annoncées par l'Église, au catéchisme, qu'ils enseignent le catéchisme avec dévotion, avec courage et avec amour. Notre Père qui es aux cieux, que ton nom soit sanctifié, que ton règne vienne, que ta volonté soit faite sur la terre comme au ciel.
1: Donne-nous aujourd'hui notre pain de ce jour. Pardonne-nous nos offenses, comme nous pardonnons aussi à ceux qui nous ont offensés. Et ne nous laisse pas entrer en tentation, mais délivre-nous du mal. Amen.
2: Je vous salue, Marie, pleine de grâce. Le Seigneur est avec vous. Vous êtes bénie entre toutes les femmes, et Jésus, le fruit de vos entrailles, est béni.
1: Sainte Marie, Mère de Dieu, priez pour nous pauvres pécheurs, maintenant et à l'heure de notre mort. Amen.
2: Je vous salue, Marie, pleine de grâce. Le Seigneur est avec vous. Vous êtes bénie entre toutes les femmes, et Jésus, le fruit de vos entrailles, est béni.
1: Sainte Marie, Mère de Dieu, priez pour nous pauvres pécheurs, maintenant et à l'heure de notre mort. Amen.
2: Je vous salue, Marie, pleine de grâce. Le Seigneur est avec vous. Vous êtes bénie entre toutes les femmes, et Jésus, le fruit de vos entrailles, est béni.
1: Sainte Marie, Mère de Dieu, priez pour nous pauvres pécheurs, maintenant et à l'heure de notre mort. Amen.
2: Je vous salue, Marie, pleine de grâce. Le Seigneur est avec vous. Vous êtes bénie entre toutes les femmes, et Jésus, le fruit de vos entrailles, est béni.
1: Sainte Marie, Mère de Dieu, priez pour nous pauvres pécheurs, maintenant et à l'heure de notre mort. Amen.
3: Je vous salue, Marie, pleine de grâce. Le Seigneur est avec vous. Vous êtes bénie entre toutes les femmes, et Jésus, le fruit de vos entrailles, est béni.
1: Sainte Marie, Mère de Dieu, priez pour nous pauvres pécheurs, maintenant et à l'heure de notre mort. Amen.
3: Je vous salue, Marie, pleine de grâce. Le Seigneur est avec vous. Vous êtes bénie entre toutes les femmes, et Jésus, le fruit de vos entrailles, est béni.
1: Sainte Marie, Mère de Dieu, priez pour nous pauvres pécheurs, maintenant et à l'heure de notre mort. Amen.
4: Je vous salue, Marie, pleine de grâce. Le Seigneur est avec vous. Vous êtes bénie entre toutes les femmes, et Jésus, le fruit de vos entrailles, est béni.
1: Sainte Marie, Mère de Dieu, priez pour nous pauvres pécheurs, maintenant et à l'heure de notre mort. Amen.
4: Je vous salue, Marie, pleine de grâce. Le Seigneur est avec vous. Vous êtes bénie entre toutes les femmes, et Jésus, le fruit de vos entrailles, est béni.
1: Sainte Marie, Mère de Dieu, priez pour nous pauvres pécheurs, maintenant et à l'heure de notre mort. Amen.
5: Je vous salue, Marie, pleine de grâce. Le Seigneur est avec vous. Vous êtes bénie entre toutes les femmes, et Jésus, le fruit de vos entrailles, est béni.
1: Sainte Marie, Mère de Dieu, priez pour nous pauvres pécheurs, maintenant et à l'heure de notre mort. Amen.
5: Je vous salue, Marie, pleine de grâce. Le Seigneur est avec vous. Vous êtes bénie entre toutes les femmes, et Jésus, le fruit de vos entrailles, est béni.
1: Sainte Marie, Mère de Dieu,

0: Marie conçue sans péché.
1: Cinquième mystère glorieux, le couronnement de Marie. Du livre de l'Apocalypse. Un grand signe apparut dans le ciel, une femme vêtue de soleil. Prions pour les missions.

0: missionnaires, pour tous ceux et celles qui donnent leur vie pour l'annonce de l'Évangile. Notre Père, qui es aux cieux, que ton nom soit sanctifié, que ton règne vienne, que ta volonté soit faite sur la terre comme au ciel.
1: Donne-nous aujourd'hui notre pain de ce jour. Pardonne-nous nos offenses, comme nous pardonnons aussi à ceux qui nous ont offensés. Et ne nous laisse pas entrer en tentation, mais délivre-nous du mal.
2: Je vous salue Marie, pleine de grâce. Le Seigneur est avec vous. Vous êtes bénie entre toutes les femmes. Et Jésus, le fruit de vos entrailles, est béni.
3: Sainte Marie, Mère de Dieu,
2: Je vous salue Marie, pleine de grâce, le Seigneur est avec vous. Vous êtes bénie entre toutes les femmes, et Jésus, le fruit de vos entrailles, est béni.
3: Sainte Marie, Mère de Dieu, priez pour nous pauvres pécheurs, maintenant et à l'heure de notre mort. Amen.
2: Je vous salue Marie, pleine de grâce, le Seigneur est avec vous. Vous êtes bénie entre toutes les femmes, et Jésus, le fruit de vos entrailles, est béni.
3: Sainte Marie, Mère de Dieu, priez pour nous pauvres pécheurs.
4: Je vous salue Marie, pleine de grâce. Le Seigneur est avec vous. Vous êtes bénie entre toutes les femmes. Et Jésus, le fruit de vos entrailles, est béni.
3: Sainte Marie, Mère de Dieu, priez pour nous pauvres pécheurs, maintenant et à l'heure de notre mort. Amen.
4: Je vous salue Marie, pleine de grâce. Le Seigneur est avec vous. Vous êtes bénie entre toutes les femmes. Et Jésus, le fruit de vos entrailles, est béni.
3: Sainte Marie, Mère de Dieu, priez pour nous pauvres pécheurs, maintenant et à l'heure de notre mort.
2: Je vous salue Marie, pleine de grâce. Le Seigneur est avec vous. Vous êtes bénie entre toutes les femmes. Et Jésus, le fruit de vos entrailles, est béni.
3: Sainte Marie, Mère de Dieu, priez pour nous pauvres pécheurs, maintenant et à l'heure de notre mort.
2: Je vous salue Marie, pleine de grâce, le Seigneur est avec vous. Vous êtes bénie entre toutes les femmes, et Jésus, le fruit de vos entrailles, est béni.
3: Sainte Marie, Mère de Dieu, priez pour nous pauvres pécheurs, maintenant et à l'heure de notre mort.
2: Je vous salue Marie, pleine de grâce, le Seigneur est avec vous. Vous êtes bénie entre toutes les femmes, et Jésus, le fruit de vos entrailles, est béni.
3: Sainte Marie, Mère de Dieu, priez pour nous pauvres pécheurs,
5: Je vous salue Marie, pleine de grâce, le Seigneur est avec vous. Vous êtes bénie entre toutes les femmes, et Jésus, le fruit de vos entrailles, est béni.
3: Sainte Marie, Mère de Dieu, priez pour nous pauvres pécheurs, maintenant et à l'heure de notre mort. Amen.
5: Je vous salue Marie, pleine de grâce, le Seigneur est avec vous. Vous êtes bénie entre toutes les femmes, et Jésus, le fruit de vos entrailles, est béni.
6: Sainte Marie, Mère de Dieu, maintenant et à l'heure de notre mort. Amen.
7: Gloria Patri et Filio et Spiritui Sancto, sic ut erat in principio et nunc et semper et in saecula saeculorum. Amen.
8: Ô Marie conçue sans péché, tu as voulu, Seigneur, qu'à l'annonce de l'ange, ton Verbe prit chair dans le sein de la Vierge Marie. Réponds à nos supplications. Puisque nous la croyons vraiment, Mère de Dieu, fais que nous trouvions secours dans sa prière auprès de toi. Par Jésus-Christ, ton Fils, notre Seigneur, qui vit et règne avec toi dans l'unité du Saint-Esprit, Dieu pour les siècles des siècles.
9: Amen.
8: Le Seigneur soit avec vous. Et que Dieu Tout-Puissant vous bénisse, le Père et le Fils et le Saint-Esprit.
9: Amen.
8: Notre-Dame de Lourdes, Notre-Dame de Lourdes, Notre-Dame de Lourdes, Sainte Bernadette.

Retrouvons à présent la prière du soir. Prenons la direction de la Saône-et-Loire pour prier avec les carmélites de Mazille.

Dieu, notre Père, nous reconnaissons le passage du veau, mais nul d'entre nous ne peut dire d'où vient son souffle et où il s'en va. Ainsi en est-il de celui qui est né de l'Esprit, Jésus, ton Fils. Il a vécu parmi nous, habité de cet Esprit. Par son amour, il sut convaincre les pauvres qu'ils étaient aimés de toi. Par sa liberté, il a délié tous ceux que le mal enchaînait. Sa tendresse et sa force, il les a employés à relever ceux qui ployaient. Sur son passage, une terre nouvelle s'éveillait. Les cœurs étaient pacifiés, ton alliance restaurée.

Lecture de l'Évangile selon saint Luc, au chapitre 14. Jésus disait à celui qui l'avait invité : Lorsque tu donnes un déjeuner ou un dîner, ne convie ni tes amis, ni tes frères, ni tes parents, ni de riches voisins, de peur qu'eux aussi ne t'invitent à leur tour et qu'on ne te rende la pareille. Mais lorsque tu donnes un festin, invite des pauvres, des estropiés, des boiteux, des aveugles. Heureux seras-tu alors de ce qu'ils n'ont pas de quoi te le rendre. Car cela te sera rendu lors de la résurrection des justes.

0: Dieu vivant, ton esprit souffle où il veut, et nous n'en sommes pas les détenteurs. Rends-nous attentifs à son passage, à ses signes. Ouvre-nous à son action qui veut faire naître en chacun cet homme vivant qui te rend gloire par Jésus-Christ, le premier-né du monde qui vient pour les siècles des siècles.
1: Amen.
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4: Dans la Russie du 19e, un écrivain qui deviendra un géant de la littérature est traversé par de grandes questions sur Dieu. Cet auteur, c'est Fiodor Dostoïevski. Tout au long de sa vie, il a cherché le Christ. Et dans quelques minutes, vous pourrez partager avec nous ce Christ vivant qu'a saisi cet écrivain russe.

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1: On est toute cette semaine avec Dostoïevski et son lien à la religion, et plus particulièrement sa foi, son lien au Christ. Et nous sommes avec Marguerite Souchon pour en parler. Bonjour.
2: Bonjour.
1: Vous êtes l'auteur d'un livre qui s'appelle Le Dieu de Dostoïevski. Dans ce livre, vous vous arrêtez sur ce passage qui est inscrit dans Les Frères Karamazov, qui est un passage qui s'intitule Le Grand Inquisiteur. C'est une sorte de poème, une sorte de conte philosophique où Ivan, qui est un athée convaincu, va dialoguer avec son frère Alexei, qui lui est croyant, est un moine, novice. Et ensemble, Ivan va imaginer deux personnages. Jésus, qui revient sur Terre à une époque bien choisie, dans l'Espagne du XVIe siècle, et le grand évêque, le grand inquisiteur, qui est un évêque de 90 ans. Et leur échange va porter sur la responsabilité, la liberté de croire. C'est un passage assez impressionnant. Qu'est-ce qui vous marque particulièrement dans ce passage? Qu'est-ce qu'il dit de la spiritualité de Dostoïevski?
2: Alors, c'est un passage qui est extrêmement célèbre, sur lequel beaucoup de choses ont été écrites. Il a d'ailleurs, au XIXe siècle, été édité à part par un critique. Il a été traduit en français et édité tout seul, sans le reste du roman, sous le titre « La légende du grand inquisiteur ». Et c'est pour ça qu'on lui connaît ce nom. Dostoïevski ne l'appelle jamais légende. Pour lui, vous l'avez dit, c'est un poème ou un conte philosophique, mais Dostoïevski l'appelle poème. Et cette légende du grand inquisiteur est considérée par tout le monde, et en premier lieu par Dostoïevski lui-même, comme, il le disait lui-même, le couronnement philosophique de son œuvre. Et donc cet évêque de 90 ans voit le Christ revenir dans son Espagne, commencer à déranger tout ce qu'il avait organisé. Et donc l'évêque le met en prison et vient le voir en disant « Demain, tu finis sur un bûcher, c'est terminé. » Mais avant ça, le grand inquisiteur, comme tous les méchants à la fin des films, décide de faire tout un réquisitoire au Christ en lui expliquant ce qu'il a fait, là où il s'est planté, et comment est-ce que ça l'a obligé, lui, le grand inquisiteur, à rétablir la situation. Et donc le sujet, c'est un passage de l'Évangile, le passage des tentations au désert, où le Christ est seul au désert, et le diable vient le voir, et le Christ est tenté par trois fois. D'abord, on lui demande s'il peut changer des pierres en pain. Ensuite, s'il peut sauter d'une falaise et que les anges le rattrapent. Et enfin, le diable demande au Christ de se prosterner devant lui en échange de tout le royaume de la terre. À chaque fois, le Christ lui oppose un non ferme et sonore. Et pour le grand inquisiteur, ce faisant, il a condamné l'humanité, puisque refuser les pierres en pain, c'est d'une certaine manière obliger les gens à se préoccuper non pas du matériel, mais d'abord du spirituel, ce qui est dur quand on est obligé de manger quotidiennement pour survivre quand même. Le fait de refuser de sauter devant une foule depuis une falaise et d'être rattrapé par les anges, c'est que l'homme est obligé de faire ce choix sans avoir le secours au moins du miracle, d'être sûr que sa foi est la bonne, c'est quand même un sacré pas à franchir. Et si l'homme réussit quand même ces deux étapes, ce serait au moins avec l'espoir que son Dieu soit un Dieu fort qui le protège. Et c'est le sens de la troisième tentation, que le Christ se prosterne devant le diable, en échange de quoi il lui donne la mainmise sur tous les royaumes de la terre, et le Christ refuse ça. Donc il condamne les hommes à croire sans preuve à un truc qu'il ne leur donne pas à manger, pour un Dieu qui ne va pas les protéger. Et donc vous avez tout ce réquisitoire-là, qui est fait par Ivan, vous l'avez dit, le frère de Alyosha. Ivan, c'est un athée à la russe 19e, c'est-à-dire qu'il ne conteste pas l'existence de Dieu, par exemple, ce qui est déjà pas mal. Il conteste la création. Il commence son poème par un terrible préambule où il fait le récit de souffrances horribles vécues par des enfants innocents, et il considère que si Dieu existe, la vie terrestre doit être son royaume, et que si le monde est plein d'autant de contradictions qui sont révoltantes pour la raison, il n'y a pas de raison que ça change dans l'au-delà. Et lui, il ne veut pas d'un Dieu qui permet ça. Il trouve ça horrible et contradictoire. Et il refuse ça. Il dit notamment, il refuse à une mère le droit de pardonner au bourreau de quelqu'un qui aurait torturé son enfant. Il dit, elle n'a pas le droit. Elle n'a pas le droit. Donc en fait, il s'assoit dès le début sur le fondement même du christianisme, qui est quand même Dieu pardonnant aux hommes d'avoir crucifié son fils.

0: Yvan est athée, il est aussi rationaliste, enfin rationnel, il est athée, il est nihiliste. Et pour Dostoïevski, c'est un avatar du socialisme. Et Dostoïevski voyait ce poème et ce préambule, enfin et toute cette histoire comme une sorte de métaphore du socialisme. Lui-même l'a expliqué dans une lettre à un de ses amis. Il explique le sens de cette fameuse parabole en disant le sens de la parabole est que
1: du poème
0: du grand inquisiteur. Ouais. Le sens est que si on mutile la foi du Christ en la rattachant au but du monde d'ici-bas, c'est-à-dire manger, être protégé, etc., toute la signification du christianisme en vient à être perdue d'un seul coup. L'esprit tombe immanquablement dans l'incroyance, c'est effectivement ce qui arrive à Yvan, et à la place de l'idéal sublime du Christ, on ne bâtit qu'une nouvelle tour de Babel. Et la conception élevée que le christianisme a de l'humanité est ravalée à un tel niveau que celle-ci devient un troupeau de bêtes sauvages, donc qu'on nourrit et qu'on protège, et que sous l'aspect d'un amour social de l'humanité, apparaît déjà un esprit masqué pour elle. En gros, si vous voulez, le grand inquisiteur, c'est vraiment cet inconnu sur Internet. Il a tout compris au christianisme, il trouve ça pas mal. Mais alors, la divinité, tout ça, il faut sortir du mythe, de l'ami imaginaire, etc. Il faut jeter le Christ et garder le christianisme. Et pour Dostoïevski, le socialisme, c'est un courant qui fait ça et qui, du coup, manque complètement son objectif. Et si vous voulez, le grand inquisiteur crée une espèce de nouvelle organisation sociale et quasiment de nouvelle religion qui se met au niveau de l'homme. Il se pique d'ailleurs de philanthropie en disant que c'est trop dur ce que le Christ demande aux hommes. Il faut se mettre à leur niveau. Et en fait, pour Dostoïevski, le christianisme, effectivement, ne se met pas au niveau de l'homme. Mais c'est très important, il se met à sa portée. Et c'est une différence vraiment fondamentale qu'a compris un de ses critiques plus tard, qui explique que l'apparence aussi du bonheur matériel de l'homme va en fait de pair avec son mépris, avec le refus d'admettre, il le dit, son origine et sa destination supérieure. Et Dostoïevski lui-même dit des socialistes, est-ce que vous, les sauveurs futurs de l'humanité, est-ce que vous respectez l'humanité ou est-ce que, au contraire, vous la méprisez? Et pour lui, l'amour social pour toute l'humanité professé par le socialisme est une espèce de cache-sexe du fait qu'en fait, Yvan, notamment, est incapable d'aimer réellement quelqu'un. Il est incapable d'aimer son prochain. Il aime l'humanité, il veut le bonheur de l'humanité, c'est super, mais il veut ça parce qu'il est incapable d'aimer pour de vrai, d'aimer réellement son prochain. Il le dit, d'ailleurs. Il dit « Je n'ai jamais pu comprendre comment on peut aimer son prochain. À mon idée, on ne peut aimer qu'à distance. »
1: Je vous propose justement qu'on entende ce passage. Et c'est donc un extrait des Frères Karamazov. Ici, on va entendre cet échange entre Yvan Karamazov, un athée à la russe, comme vous le disiez, un nihiliste, et son frère Alyosha. Et cet extrait est lu par le comédien Frédéric Folcher et Catherine Derain.
2: Je dois t'avouer une chose. Je n'ai jamais pu comprendre comment on peut aimer son prochain. C'est précisément, à mon idée, le prochain qu'on ne peut aimer. Du moins, ne peut-on l'aimer qu'à distance. J'ai lu quelque part à propos d'un saint, Jean le Miséricordieux, qu'un passant affamé et transi vint un jour le supplier de le réchauffer. Le saint se coucha sur lui, le prit dans ses bras et se mit à insuffler son haleine dans la bouche purulente du malheureux, infecté par une horrible maladie. Je suis persuadé qu'il fit cela avec effort, en se mentant à lui-même, dans un sentiment d'amour dicté par le devoir et par esprit de pénitence. Il faut qu'un homme soit caché pour qu'on puisse l'aimer. Dès qu'il montre son visage, l'amour disparaît.
3: Le starets Zosim a plusieurs fois parlé de cela. Il disait aussi que souvent, pour des âmes inexpérimentées, le visage de l'homme est un obstacle à l'amour. Il y a pourtant beaucoup d'amour dans l'humanité. Un amour presque pareil à celui du Christ. Je le sais par expérience, Yvan.
2: Eh bien, moi, je ne le sais pas encore et ne peux pas le comprendre. Beaucoup sont dans le même cas. Il s'agit de savoir si cela provient des mauvais penchants ou si c'est inhérent à la nature humaine. À mon avis, l'amour du Christ pour les hommes est une sorte de miracle impossible sur la terre. Il est vrai qu'il était Dieu, mais nous ne sommes pas des dieux. Supposons, par exemple, que je souffre profondément. Un autre ne pourra jamais connaître à quel point je souffre, car c'est un autre, et pas moi. De plus, il est rare qu'un individu consente à reconnaître la souffrance de son prochain comme si c'était une dignité. Pourquoi cela ? Qu'en penses-tu ?
1: Marguerite Souchon, on vient d'entendre un extrait du Grand Inquisiteur qui est dans l'ouvrage des frères Karamazov. Qu'est-ce que vous retenez, vous, de ce passage éclairant sur, justement, le lien de l'homme à l'homme à travers le Christ ?
0: En fait, le Grand Inquisiteur professe un christianisme qui est amputé du Christ, ce qui est, admettons-le, franchement paradoxal. Et en amputant le christianisme du Christ, il crée donc ce socialisme qui se soucie du bonheur matériel de l'humanité, mais ce faisant, il prive les hommes de leur idéal et donc de la liberté aussi de tendre vers cet idéal, c'est-à-dire qu'il va satisfaire leur bien matériel. Il les délivre d'ailleurs de l'écrasant fardeau de la foi sans preuve, de la question de la liberté, du mystère, et il la remplace d'une certaine manière par des tours de cirque, mais il décide à la place de l'homme que le christianisme c'est trop difficile pour lui, que la foi c'est trop difficile, et donc il les prive complètement de liberté, et au final, qu'est-ce qu'il fait ? Il élève du bétail, il satisfait leurs besoins matériels, et il leur fait croire qu'il n'y a que ça qui leur suffit. Alors que Dostoïevski le disait, l'humanité peut vivre sans la science et sans pain, seule la beauté lui est indispensable.
1: Merci beaucoup Marguerite Souchon, vous êtes l'auteur du livre Le Dieu de Dostoïevski aux éditions Première Partie, merci. À demain.

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3: Bienvenue dans un petit coin de ciel bleu, bienvenue aux auditeurs dans ce temps d'automne. Quelle bonne nouvelle et quelle bonne chance d'avoir un petit interlude comme ça pour prendre le temps avec une invitée qui vient nous partager ses ressources. Et aujourd'hui c'est Youmna Taradi qui nous fait l'honneur d'avoir répondu à notre invitation. Bonjour Youmna.
4: Bonjour Françoise.
3: Merci d'être avec nous dans un petit coin de ciel bleu pour nous partager tout ce que vous avez créé, tout ce que vous imaginez pour enrichir nos vies, et notamment ce livre qui vient de sortir aux éditions Le Lotus, l'éléphant, Les quatre piliers de l'abondance, signé de votre plume. Les quatre piliers de l'abondance, qui est un livre un petit peu particulier puisque c'est un livre ressource, un livre qui permet de travailler et surtout d'avoir un résultat assez rapidement, puisque vous nous annoncez qu'en 21 jours, on peut incarner ses rêves dans la réalité. Alors, Youmna Taradi, on va parler ensemble de ce livre. Quelle est la genèse de ce livre? Donc, comment est-ce que ce livre est arrivé à vous? Pourquoi avez-vous choisi de l'écrire?
4: Alors, au départ, moi, je suis connue pour mon travail que je mène depuis 11 ans maintenant, avec Sabi Evray, qui est une approche de reconnexion à soi à travers le vêtement. Et au cours des stages, des formations, des programmes en ligne que j'ai développés et des centaines de femmes que j'ai accompagnées pendant des années, eh bien, j'ai eu beaucoup de personnes qui me demandaient quel était le secret de mon abondance. Parce que c'est vrai que mon entreprise a réussi de manière fulgurante, mais j'arrivais aussi à construire ma vie personnelle en parallèle de ça. Et donc, ce que les gens voyaient, que ce soit mes clients, les gens qui me suivaient, des partenaires, des amis, qui me demandaient régulièrement, Youmna, quel est le secret de ton abondance? Comment tu fais pour être dans l'abondance, que ce soit professionnellement ou personnellement? Et un jour, j'ai créé des méditations qui sont justement les 21 jours pour créer ses rêves dans la réalité. Et ça a eu un tel succès il y a quelques années que les personnes qui les avaient suivies m'ont demandé de leur créer un programme sur l'abondance. Donc j'ai créé ce programme en ligne sur l'abondance et quelques mois après, une maison d'édition a frappé à ma porte en me disant qu'ils aimaient beaucoup ma transmission sur l'abondance, notamment avec le fait de la scénariser autour d'une boussole, parce que les quatre piliers, ils se situent à l'intérieur d'une boussole, qui d'ailleurs un parallèle avec Sabi Evray, même si dans Sabi Evray, on est complètement concentré sur l'image de soi et le vêtement. Dans l'abondance, on est complètement centré sur toutes les formes d'abondance, justement les quatre piliers dont on va parler tout à l'heure. Et c'est comme ça qu'est né ce livre. Il est né en fait de mon parcours à travers ma casquette d'entrepreneuse et de thérapeute de l'entreprise et de la méthode Sabi Evray, qui d'ailleurs vient de sortir un livre. On vient de sortir le livre sur la méthode Sabi Evray aussi.
3: Un autre livre. Alors Youmna Taradi, justement, vous mettez en évidence aujourd'hui beaucoup l'équilibre vie perso et vie pro. Et dedans, au travers de ce livre, vous nous guidez avec quatre méditations audio qui sont bien entendu incluses dans l'exercice et qu'on peut facilement retrouver grâce à un QR code. Alors ce livre, Les quatre piliers de l'abondance, vous l'adressez à qui? À des femmes?
4: Alors, il est adressé à des femmes et à des hommes. Au début, la demande de la maison d'édition, c'était de l'adresser aux hommes et aux femmes, mais aussi beaucoup aux jeunes. Et finalement, bah, on se rend compte que ce sont les femmes qui consomment le plus ce genre d'ouvrage, puisqu'on sait aujourd'hui que les femmes sont encore dans l'inégalité au niveau des revenus, des gains, des tarifications, etc.
3: Et que les femmes sont pionnières de changement.
4: Exactement. Elles sont pionnières de changement, surtout en ce moment.
3: Alors, vous nous promettez 21 jours pour incarner vos rêves dans la réalité et vous nous parlez d'un rayonnement, d'à la fois rayonner sa richesse, rayonner sa vitalité, rayonner sa spiritualité, rayonner dans ses relations, et vous fonctionnez avec un triangle corps, cœur, esprit. On ne peut pas en ignorer un des trois, sinon on n'est pas au monde, on n'est pas dans ce flux là où l'horloge, j'aime beaucoup ce que vous dites, là où l'horloge, puisque on vit dans la temporalité de nos vies humaines, limitées, terrestres, sensuelles, charnelles, là où l'horloge, le corps, le cœur, l'esprit, un triangle gagnant.
4: Tout à fait, parce que on n'est pas fait uniquement d'un cœur, d'un corps, je dis d'absus, d'un corps physique, mais de plusieurs corps et de plusieurs aussi sphères. Donc oui, le corps, l'esprit et le cœur, c'est important qu'ils collaborent ensemble parce qu'ils vont connecter à des endroits différents de notre vie et ils collaborent ensemble. Et sans cette collaboration, eh bien, on peut toujours avoir l'impression d'une part manquante de soi ou de quelque chose d'inabouti ou de cette justement d'incomplétude qu'on recherche tout le temps. Et d'être connecté à ces trois foyers en soi permet de goûter et de savourer le sentiment de complétude et d'accomplissement.
3: Alors, vous nous parlez de rayonner sa richesse et on pourrait le prendre au sens figuré. Mais vous nous parlez de la relation à l'argent, de magnétiser l'argent, de rencontrer l'argent, de passer du temps avec l'argent, de démystifier l'argent, d'apprivoiser l'argent. Est-ce que ce livre s'adresse à des personnes qui calculent leur argent comme des femmes entrepreneuses ou à tout un chacun, puisque l'argent fait partie de la vie de tout un chacun?
4: Exactement, ça s'adresse à tout un chacun. Évidemment, ceux qui ont une entreprise sont doublement concernés parce qu'il faut le faire pour soi et pour son entreprise. Et on commence par justement se familiariser avec ces chiffres parce que qui dit abondance dit plein de formes différentes d'abondance et effectivement, il y en a qui vont se connecter à l'abondance vis-à-vis de la nature, tout ce qu'elle nous donne, l'air que l'on respire. Mais un des premiers piliers de l'abondance, c'est l'abondance financière. Et même, je dis dans le livre, je partage un sondage que j'ai fait auprès de mon audience sur quel est le pilier parmi les quatre que j'aborde dans le livre. Et le pilier de l'abondance est celui qui intéresse la majorité des gens. Et justement, les trois piliers sont indispensables parce qu'ils vont nous donner des solutions pour développer le pilier financier. Et donc, ce pilier financier, oui, c'est la base pour incarner sa richesse financière, pour incarner son abondance dans la matière et justement passer de l'envie, de l'esprit à la matière et vraiment être en contact avec l'argent. Et pour ça, il y a des exercices, il y a des conseils, il y a des anecdotes aussi que je relate sur comment j'ai moi-même cheminé dans mon abondance financière. Et tous ces exercices-là visent à se familiariser avec ces chiffres, à commencer à les aimer, parce que si on n'aime pas les chiffres et les calculs, eh bien ça va être difficile de faire fructifier son argent.
3: Alors, Yumna Taradiv, votre livre « Les quatre piliers d'abondance, de l'abondance », paru aux éditions Le Lotus, l'éléphant, sont truffés effectivement de textes, de conseils, d'exercices, de temps de méditation. Et vous nous promettez 21 jours pour incarner vos rêves dans la réalité. Est-ce que ça veut dire que si on se met à ce travail, si on ouvre ce livre, si on investit en soi grâce à ce livre, on doit passer du temps avec ce livre? Ou est-ce qu'en fin de journée, après un boulot, quand on rentre fatigué, on peut comme ça ouvrir une page? Quel est l'investissement en termes de temps, en termes d'énergie qu'il faut compter si des auditeurs se posent la question ou ont envie d'aller à la rencontre de votre livre, de votre travail? Quel est l'investissement qu'il faut compter pour ces 21 jours?
4: Alors ce livre, j'ai eu envie de le concevoir comme un livre de chevet, justement pour qu'on ait 21 clés à disposition. Et dans le livre, j'insiste, tous les quelques temps, tous les quelques pages, j'insiste sur le fait de s'approprier ces 21 clés à son rythme, qu'il n'est pas question de faire une course contre la montre ou de révolutionner sa vie peu de jours ou peu de mois, mais justement d'aller ouvrir le livre sur la clé qui va nous parler le plus, sur la clé dont on a le plus besoin. Et donc, ce n'est pas forcément un livre à lire de manière linéaire. Et dans le sommaire, on peut très facilement identifier la clé qui nous parle le plus et aller la lire. Et puis, les chapitres sur les clés sont assez courts et on peut tout à fait lire avant de se coucher les 2-3 pages qui concernent une clé en particulier, parler à son subconscient, faire l'exercice le lendemain ou alors faire l'exercice et le chapitre en plusieurs jours. Donc oui, c'est important que ces 21 clés, eh bien, qu'on se les approprie parce que c'est notre propre temporalité qui fera le succès. Voilà, c'est l'argent aime qu'on soit aligné dans notre propre temporalité.
3: Alors dans les 4 piliers de l'abondance, Yomuna Taradi, vous nous parlez des relations, de la vitalité, de la spiritualité, de l'argent. Dans les relations, vous nous suggérez donc de reconnaître ses limites pour accéder à l'illimité, j'aime beaucoup ça, et de choisir des relations épanouissantes. Ça veut dire qu'à un moment donné, si on veut se donner la chance d'aller vers l'abondance, il faut revisiter son environnement et les proches qui nous côtoient.
4: Et oui, et avant son environnement, c'est revisiter sa manière de penser, parce que parfois ça nous semble tellement naturel de penser de cette manière-là, de dire il faut que je sois la fille gentille qui dit oui à tout le monde. Si cette personne qui m'apprécie, je vais lui dire non, elle va arrêter de m'apprécier. Et donc ça peut nous sembler totalement normal de réfléchir comme ça, sauf que ce n'est pas en train de nous aider à développer notre abondance financière et relationnelle, et surtout pas notre abondance relationnelle, parce que c'est pas de cette manière-là quand l'on va s'épanouir dans la relation et c'est pas de cette manière-là qu'on va recevoir dans la relation. Et justement, c'est d'apprendre à nuancer son comportement. Et quand on apprend à dire non, parce que justement, là, je suis essoufflée, je suis fatiguée, mon temps matériel ne me le permet pas, je veux privilégier ma famille avant de privilégier mes voisins. Là, quand je commence à apprendre à dire non pour les bonnes raisons, eh bien, ce n'est qu'à partir de ce moment-là que je peux dire un vrai oui. Et l'abondance aime les vrais oui et les vrais non. L'abondance aime que l'on reconnaisse nos limites parce que c'est notre réalité d'humain. Nos limites sont inscrites déjà dans notre corps. Si on était des êtres illimités, on n'aurait pas d'enveloppe physique. Mais comme on a une enveloppe physique, eh bien, c'est important de reconnaître ces limites qui vont se manifester aussi dans notre énergie, dans le temps qu'on a, etc., dans nos ressources intérieures. Et quand on apprend à reconnaître ces limites-là, eh bien, on s'épanouit beaucoup plus parce que les autres ne vont plus envahir notre jardin secret. Voilà, c'est quand on ne sait pas mettre ses limites que les autres envahissent notre jardin secret et notre jardin secret ne peut plus, on ne peut plus le faire fructifier puisqu'il est envahi par les autres.
3: Yomuna Taradi est avec nous dans un petit coin de ciel bleu pour nous parler de l'abondance avec son livre paru aux éditions Le Lotus, l'éléphant, les 4 piliers de l'abondance. On va marquer la pause en chanson avec la couleur menthe à l'eau parce qu'on va revenir dans une deuxième partie pour faire connaissance plus amplement avec Yomuna qui est une grande amoureuse des couleurs. À tout de suite. Allez.

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1: De retour dans un petit coin de ciel bleu pour parler ensemble de ce qui nous fait du bien, de ce qui peut nous aider à vivre mieux. Et aujourd'hui, notre invitée du jour, Yumna Taradi, grande amoureuse des couleurs, qui vient nous parler des quatre piliers de l'abondance. Alors Yumna, vous avez un parcours un petit peu particulier. Vous êtes née en Orient, vous êtes installée en Occident quand vous aviez quand même quelques années. Et vous êtes trilingue, mais je ne sais pas exactement de quelle langue. Et j'avais envie de vous le demander pour que vous puissiez nous expliquer votre parcours. Et on va parler un petit peu plus tard de votre grand amour, de votre grande passion des couleurs.

0: comme troisième langue. Et puis à 24 ans, je suis allée m'installer à Paris pendant de nombreuses années, 2 décennies à peu près, et maintenant je vis au Portugal depuis quelques années, toujours en Europe.
1: Alors, vous dites que dans votre vie, vous vous êtes réinventé plusieurs fois depuis votre enfance. Et quand on se réinvente, souvent, c'est qu'on a des moments de rupture, des moments douloureux où on tourne une page, parfois malgré soi, et on renaît parfois de ses cendres. Est-ce que vous pouvez nous témoigner de quelques expériences, ou en tout cas de là où ça vous a conduit, ou comment
0: Oui.
1: vous en êtes arrivé dans votre parcours à vouloir aider d'autres personnes avec ce qui vous a passionné? Les couleurs.
0: Effectivement, c'est un chemin de rupture que j'ai transformé au fil du temps. La première rupture a commencé à l'âge de 8 ans, où il a fallu partir de la ville de Beyrouth, où j'habitais avec mes parents dans le même immeuble que mes cousins, qui avaient le même âge que ma famille, l'école dans laquelle j'avais été depuis que j'allais à l'école. Et il a fallu laisser tout ça derrière moi et partir sans dire au revoir, sous les bombes, pour aller déménager dans une autre partie du pays où il y avait moins de bombardements. Et pour la petite anecdote, l'année où on a déménagé, les bombardements nous ont suivis. Mais en tout cas, ça c'était la première rupture de partir sans dire au revoir, de changer d'école, un peu
1: De tout laisser derrière soi.
0: urgente, voilà, de tout laisser derrière soi, en tout cas au niveau relationnel. On avait eu le temps de faire un déménagement, de prendre nos affaires, mais à 8 ans, sur le plan relationnel, il y avait beaucoup d'attachement. C'était la première fois que je me séparais, et on n'avait pas pris soin de sa séparation, donc c'est un trauma assez fort. Et puis, la nouvelle séparation, qui a été là tout à fait consciente et joyeuse, c'est à l'âge de 24 ans où je suis allée à Paris pour des vacances et j'ai décidé de rester pour m'y installer. C'était mon rêve de vivre à Paris. Et une fois sur place pendant mes vacances, j'ai pris conscience que si je rentrais au Liban, j'allais plus jamais pouvoir m'installer par la suite en France, que c'était en étant sur place à Paris que je pouvais faire de nouveaux contacts. Je connaissais personne à l'époque. Et donc, j'ai décidé de rester sans dire au revoir aux personnes que j'ai quittées. Je répétais un petit peu ce schéma de départ sans avoir conscience de l'importance de le revoir, ma famille, mon frère, mes amis, de la fac. Et c'était ma deuxième grosse rupture. Je ne suis retournée au Liban que un an, 2 ans après, mais il y avait vraiment ce sentiment un peu bizarre d'être partie sans dire au revoir. Et donc, il y avait quelque chose qui était resté en suspens. Et puis, troisième rupture, à l'âge de 29 ans, quand je décide d'annuler mon mariage, où j'avais rencontré quelqu'un à Paris avec qui j'allais me marier, je sentais bien qu'il y avait beaucoup de choses qui ne fonctionnaient pas dans ma vie. Et notamment avec cette personne-là où je ne me connaissais pas assez. Et donc, j'ai tout fait foirer avec beaucoup de violence parce que je ne comprenais pas très bien ce qui m'arrivait. Et je suis tombée dans un trou à ce moment-là. C'était un petit peu le point culminant de tous mes échecs amoureux, cette rupture-là, parce qu'il y en a eu plein d'échecs amoureux qui avaient précédé. Et là, l'annulation du mariage, c'était un petit peu la cerise sur le gâteau, mais dans le mauvais sens. Et je suis restée pendant 2 ans à sombrer au fond du trou, jusqu'à ce que je découvre le monde du développement personnel et de la thérapie vers l'âge de 30 ans. Donc très tard quand même, quand on voit aujourd'hui les jeunes qui démarrent très tôt.
1: Mais
0: Et
1: à cette
0: voilà,
1: époque-là, vous travailliez déjà à Paris. Vous êtes
0: oui,
1: graphiste.
0: je travaillais à Paris. J'étais graphiste. J'avais étudié à Beyrouth. J'étais graphiste freelance à Paris. Et voilà, je tombe dans ce trou, je découvre le développement personnel, la thérapie, je me prends de passion de ça. J'étais dans une quête de sens, une quête existentielle, et je commence à comprendre que ce qui me manque dans le graphisme, bien que les lignes et les couleurs me passionnent, c'est le contact de l'humain, c'est le fait d'être au plus près des autres. Et puis, j'ai rencontré des thérapeutes et des coachs tellement exceptionnels, je considère qu'ils m'ont vraiment sauvée de moi-même, qu'ils m'ont donné le goût de faire ce même métier. Je me suis dit, mais si c'est possible de se transformer à ce point-là, de passer de cas désespéré à femme qui commence à avoir goût à la vie et qui commence à avoir un soupçon de relation amoureuse satisfaisante, mais voilà, ça a pris du temps, hein, tout ça, une petite décennie, on va dire, à vraiment transformer la structure interne, transformer sa structure intérieure, ça prend du temps. Voilà, ça vient du transgénérationnel, ça vient de nos

0: blessures, ça vient de tout ce qu'on a capté de très, très, très ancien. Et voilà, ça m'a donné le goût de faire ce métier-là à mon tour. Et c'est comme ça que je me suis formée à l'école parisienne de Gestalt, qui est une forme de psychothérapie humaniste, et où je suis devenue thérapeute à mon tour. Et aujourd'hui, je réalise que oui, toutes ces ruptures m'ont amenée à la réunification de mon être et de mon histoire. Et je me rends compte aussi que d'aller vivre dans un nouveau pays, ça pousse aussi à se déconstruire, à se reconstruire, parce que quand on sort de sa zone de confort et de son environnement habituel, on se rend très vite compte de tout ce qui dysfonctionne en soi, tout ce qui tenait en équilibre dans un environnement toxique qui nous maintenait dans ce déséquilibre. On avait l'impression que tout était normal. Et bien, dès qu'on sort de cet environnement qui nous maintenait dans un équilibre malsain, eh bien, on se rend compte qu'il y a beaucoup de choses qui ne sont pas à leur place. Et j'ai observé que beaucoup de compatriotes, de copains de mon âge qui ont fait le même parcours d'aller s'installer en Europe à l'âge de jeune adulte, eh bien, on prend plus de temps, on prend plus de temps pour se construire une vie personnelle, une vie sentimentale, une vie familiale, parce que ça demande de se réinventer et de se remettre dans son axe fondamental.
1: Alors, se réinventer, on va parler du grand projet qui est le vôtre et comment vous avez pu transformer la vie de femme. On va en parler dans la troisième partie, votre projet S'habiller vrai. Je voudrais qu'on revienne aux couleurs. Comment est-ce que les couleurs ont commencé à vous toucher? Quelle est l'histoire de votre famille par rapport aux couleurs?
0: Alors, c'est vrai que les couleurs, elles sont d'abord arrivées par le transgénérationnel. Donc, il y a aussi des belles choses qui sont arrivées par le transgénérationnel, puisque déjà, l'origine du mot Tarazi, qui est mon nom de famille, ça veut dire les brodeurs du sultan.
1: C'est joli ça, les brodeurs du sultan, Taradzi. Et c'est en quelle langue alors?
0: C'est dans une langue, c'est dans la langue arabe, Tarazin. Tarazin, ça veut dire ceux qui brodent.
1: D'accord.
0: Et voilà, la très ancienne origine de la famille vient de Turquie, et il y avait déjà ce rapport au textile et à la broderie. Et puis mon père, mon grand-père et son frère, donc dans une génération beaucoup plus proche de moi, eh bien ils étaient antiquaires, mais ils étaient aussi décorateurs, et ils créaient des salons orientaux pour des ambassades, ils travaillaient avec des architectes, etc. Et mon père était responsable de distribuer les couleurs sur ces boiseries. Et jusqu'au jour où il en a eu marre de faire de l'artisanat, et il est devenu artiste, peintre. Et donc, il a à son actif, aujourd'hui, il nous a quittés en 2010, mais il a à son actif environ une œuvre de 300 toiles où il a peint des toiles de géométrie abstraite qui m'ont énormément inspirée. Et puis moi, j'ai suivi les arts appliqués. Voilà. Donc j'ai vraiment suivi un parcours dans les couleurs assez vaste.
1: Et quand vous avez réalisé votre livre, Les quatre piliers de l'abondance, aux éditions Le Lotus, l'éléphant, vous avez pu participer un petit peu avec tout votre parcours et vos compétences de graphiste, justement, au choix des couleurs ou de la mise en page, parce que le vert qui est proposé est un vert joyeux. Je ne sais pas comment, je ne sais pas si c'est un vert pomme, je ne sais pas si c'est un vert prairie, je ne sais pas comment vous qualifieriez ce vert.
0: Vert fluo, j'ai envie de dire.
1: Vert fluo.
0: Vert fluo. Alors non, je n'ai pas eu beaucoup de latitude, parce que ce livre fait partie de la collection Voix positive, ce macaron argenté joli brillant qu'on voit sur la couverture. Et comme ça fait partie d'une collection, la charte graphique et visuelle existait déjà. Après, on m'a donné le choix entre plusieurs couleurs, et d'un commun accord avec l'éditrice, j'ai choisi ce vert fluo. Parce que voilà, j'aimais bien, puis ça se démarquait un petit peu des autres couleurs qu'il y avait dans la collection. Par contre, dans l'oracle des couleurs et dans le livre sur la méthode S'habiller vrai, là oui, j'ai activement contribué avec ma connaissance et ma sensibilité des couleurs.
1: Alors, S'habiller vrai, on va justement en parler après la pause musicale. Et pour nous mettre en bouche, l'oracle des couleurs, en quelques mots, qu'est-ce que c'est?
0: L'oracle des couleurs.
1: Vous nous prédisez les couleurs?
0: Oui, c'est 54 cartes qui vont nous donner des éclairages sur des questions qu'on peut se poser. Alors, ce n'est pas de la voyance, ce sont des supports d'introspection à des questions que l'on peut avoir, et le tirage de ces cartes que tout le monde peut faire, hein, Alors, il y a une différence entre les tarots et les oracles. Les tarots, ça demande un peu plus de connaissances. Par contre, les oracles, voilà, on peut les tirer très librement et avoir un message qui va être écrit sur la carte et qui va nous apporter un éclairage auquel on ne s'attend pas sur des questions du moment ou tout simplement pour nous inspirer pour notre journée. Et les couleurs sont bavardes, elles ont beaucoup de choses à nous dire.
1: Beaucoup de choses à nous dire, beaucoup de choses à vous dire. C'est Youmna Taradi qui est avec nous dans un petit coin de ciel bleu pour nous parler des couleurs et surtout de son livre « Les quatre piliers de l'abondance ». On va se retrouver pour une troisième partie après avoir écouté Linda Lemay et les souliers verts.

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1: Bienvenue à vous les auditeurs, si vous nous prenez en cours de route dans notre émission Un petit coin de ciel bleu, aujourd'hui c'est Youm Nataradzi qui est avec nous pour nous parler de son livre Les 4 piliers de l'abondance, paru aux éditions Le Lotus d'éléphant, l'éléphant, et de sa grande passion, les couleurs. Youm Nataradzi, vous êtes originaire du Liban, vous êtes passé par Paris, vous avez été graphiste, mais surtout vous êtes l'heureuse protagoniste, créatrice, entrepreneuse de ce programme qu'on appelle S'habiller vrai, qui est tout un projet. Alors, qu'est-ce que c'est exactement S'habiller vrai ?
2: S'habiller vrai, ça parle d'authenticité et de reconnexion à son corps et à l'image de soi. Et je dis toujours que l'objectif de S'habiller vrai, ce n'est pas de repartir en se sentant plus belle ou en s'aimant absolument, mais l'objectif, c'est de repartir en étant assurée de sa valeur et en osant aller s'accomplir et réaliser ses rêves, ses envies, tout simplement vivre en étant libre du regard des autres.
1: Alors, dans S'habiller vrai, on pourrait se dire, mais tiens, en fait, au quotidien, on est tous un petit peu pris dans nos rushs, on enfile un jeans, un pull, un pantalon, et puis quand on a plus de temps, on se fait tout beau, on se fait toute belle, toute coquette, toute jolie. Et S'habiller vrai, ce n'est pas tout à fait ça. S'habiller vrai, c'est plutôt faire connaissance avec soi pour comprendre comment le corps peut exprimer ce qui est à l'intérieur, en fonction peut-être d'un type de couleur, couleur de peau, couleur de teinte, peut-être la rondeur du visage, la rondeur des traits. Est-ce que vous pouvez nous expliquer comment vous accompagnez les femmes à se trouver au travers de ce programme S'habiller vrai ?
2: Alors, c'est un peu tout ce que vous venez de partager, c'est-à-dire qu'on va faire connaissance avec son corps en l'observant. On pense souvent que je vais dire à la personne qui elle est, ce qui lui va, en l'observant et en analysant de manière savante, en sachant plus de choses qu'elle, sur elle, alors que ce n'est pas du tout ça. Déjà, c'est un travail qui va se passer avec la cliente, avec la femme qui va s'investir dans ce parcours, et je vais lui apprendre à s'observer. Qu'est-ce qu'elle va observer dans son corps ? On dit toujours que les réponses sont en nous, mais où aller les chercher, ces fameuses réponses qui sont en nous ? Et c'est justement ça que je vais lui indiquer, c'est quoi observer dans son corps pour savoir quelles sont les couleurs, les textiles et les coupes d'habits qui lui vont. Donc, on va avoir différents protocoles avec des tissus, avec des exercices qu'on peut faire aussi bien en présentiel qu'en ligne, pour apprendre à observer. Et justement, grâce à ces exercices, il va y avoir une mise en exergue de nos archétypes corporels, puisqu'on a des archétypes corporels dans notre lumière. Il va y avoir les archétypes des quatre saisons. Dans notre manière de bouger, il va y avoir les archétypes des quatre éléments. Et dans notre structure physique, dans notre architecture, il va y avoir les archétypes de la géométrie sacrée, des formes avec les coupes qui nous vont. Et tous ces archétypes lumière, texture, enfin couleur, matière et coupe, ils vont nous donner des indications sur notre personnalité, sur nos points forts, sur nos points faibles, et le vêtement va amplifier qui on est déjà. Voilà, donc ils vont aller dans le sens des points forts de notre corps, que ce soit au niveau de la lumière qui dégage un univers particulier, que ce soit au niveau de notre manière de bouger qui va nous apporter à la fois confort, mais aussi on va voir que les textiles qui rentrent en résonance avec la texture de notre corps aussi nous rend plus féminines. Qu'un textile qui nous rend une femme féminine ne va pas donner le même résultat sur une autre femme, et les coupes de vêtements aussi qui vont nous donner des indications sur notre manière de voir le monde et la manière de prendre notre place dans le monde. Donc ça va avoir un impact assez fort sur la confiance en soi, sur l'image qu'on porte de soi, et on va commencer à choisir des habits en sachant pourquoi on les choisit, et on va commencer à regarder son corps en comprenant pourquoi il a la forme qu'il a. Et c'est comme ça, jour après jour, petit à petit, qu'on peut s'affranchir du regard des autres et en sachant pourquoi on fait ces choix-là pour nos vêtements.
1: Alors, on va aller très très concrètement dans qu'est-ce que ça signifie tout ça pour les auditeurs qui se diraient, mais c'est quoi ces couleurs des quatre saisons ? Parce que moi, en gros, le rouge me va bien et c'est une couleur que j'aime bien. Mais vous dites en fait que les couleurs se déclinent au fil des saisons. Le rouge qu'on pourrait trouver au printemps n'est pas le même que le rouge qu'on peut trouver en été. du rouge qu'on va trouver à l'automne et ainsi de suite en hiver. Et vous nous offrez des palettes pour qu'on voit les nuances qui peuvent se décliner. Alors l'idée, c'est d'aller dans un supermarché, au-delà du coaching et de tout votre programme, mais une fois qu'on a fait ce programme, c'est de se connaître et d'aller avec sa palette qui convient dans les endroits où on va choisir des vêtements.
2: Oui, c'est tout à fait ça. Alors déjà, dans le livre « Saviez vrai » aussi, on a déjà accès aux différents nuanciers de couleurs qu'on peut détacher.
1: Le livre « Saviez vrai », c'est votre livre qui sort actuellement en même exactement. Temps que les quatre piliers de l'abondance. Hein.
2: Voilà, exactement. Dans la même maison d'édition, et ils se sont succédés assez rapidement. Comme les enfants qui naissent à quelques mois d'écart, j'ai envie de dire. Pour mes clientes, oui, je leur donne des nuanciers de couleurs. Et ce qu'on va découvrir aussi, c'est comment reconnaître une couleur et savoir à quelle saison elle appartient. Puisque pourquoi on travaille avec les quatre saisons ? Parce que la lumière change d'une saison à une autre. Et en fait, nous, en tant qu'êtres humains, on dégage chacun une lumière qui se rapproche d'une des quatre saisons. Voilà. Et par exemple, moi, je dégage une lumière qui est très proche de la saison de l'automne. Et donc, quand je choisis des couleurs qui contiennent la même lumière que mon corps, c'est ça qui va faire que ces couleurs me vont. Aujourd'hui, on voit énormément de conseils avec la colorimétrie, on voit même des applications, on peut mettre sa photo et après, on nous dit comment s'habiller. Sauf que là, ça fait des raccourcis qui ne sont pas très précis, je l'avoue. Et souvent, on ne sait pas pourquoi, on se laisse enfermer dans des diktats. Et puis après, on nous dit, voilà, je suis dans des cases, j'ai envie de porter, allez, j'ai envie de porter toutes les couleurs, je n'ai pas envie qu'on m'interdise. Et chez S'habiller vrai, on est dans une toute autre démarche qui est vraiment d'exprimer au monde qui on est. Et si on porte les couleurs qui nous vont, c'est avant tout pour laisser la lumière de son corps s'exprimer parce qu'elle relate tout notre univers. Donc, en laissant notre lumière s'exprimer, eh bien, on va attirer à soi les bonnes personnes, les bonnes opportunités, celles qui résonnent avec qui on est profondément. Et puis même physiquement, dans notre présence, dans notre charisme, il y a comme une barrière qui tombe parce que le corps n'est plus en suradaptation avec la couleur, on n'est plus en représentation. Il y a vraiment ces barrières qui tombent grâce à la couleur qui relaie notre lumière, qui unifie notre présence et notre corps. Mais ça, on le sent aussi, ce sentiment d'unification. Et ça va nous permettre vraiment de rayonner pleinement qui on est grâce à ces bonnes couleurs. Et on sort du diktat pour aller vraiment dans ce fait d'enlever les barrages, d'enlever tous les obstacles entre soi et les autres et le monde.
1: Alors, pour le choix des tissus, vous utilisez donc les quatre éléments, l'air, la terre, l'eau, le feu. Et par exemple, les différents tissus sont en rapport avec ces éléments-là. Donc, si on prend le tissu du velours, du voile, vous pouvez nous donner quelques tissus et les mettre en lien avec ces quatre éléments rapidement pour que les auditeurs aient une vision assez concrète.
2: Voilà, on va dire quelques exemples, même si des fois, par exemple, si je dis coton, ça peut être à la fois de l'air, mais ça peut être aussi de la terre. Donc, je vais dire le nom du textile, mais je vais aussi le décrire, parce qu'on parle aussi beaucoup du tombé d'un tissu et d'un vêtement. C'est ça qui va nous intéresser. Et on va voir que, par exemple, les vêtements air, c'est des vêtements qui vont permettre à l'air de circuler et qui vont avoir un poids léger. Alors, souvent, les gens me disent, oui, mais quand il fait froid, je ne peux pas porter des vêtements légers. Eh bien, si. Parce que si je prends le mohair, si je prends certaines chaussures, on va voir qu'il y a des habits qui tiennent très chaud, mais qui néanmoins vont avoir un poids très léger quand on le prend dans la main. Et à l'opposé de ça, si je prends les vêtements terre, qui suivent les lois de la terre, ce sont des vêtements beaucoup plus moelleux, beaucoup plus épais, beaucoup plus enveloppants. Et oui, en été, les vêtements terre ne donneront pas chaud. On aura aussi des déclinaisons de textiles pour l'été. Donc, pour chaque élément, que ce soit l'air, la terre, l'eau ou le feu, on va avoir des déclinaisons de textiles aussi bien pour l'été que pour l'hiver. Donc, les textiles terre, ils vont être plus épais, plus moelleux, plus enveloppants. C'est des habits qui ne font pas de plis, qui sont nets et qui néanmoins sont confortables. Ensuite, on va voir le feu, où là aussi, on est sur des vêtements qui ne font pas de plis, mais qui sont beaucoup plus intenses, beaucoup plus fins. Il n'y a pas cette épaisseur de la terre. Ils sont très intenses, comme le jean. Hein, comme le jean, comme les chemises, la popeline de coton, tous ces vêtements qui vont tenir sur un cintre et qui vont accompagner à merveille tous ces corps de personnes qui sont structurés comme le feu. Et puis, au final, on va avoir l'eau, l'eau qui va accompagner les corps qui sont plutôt souples comme l'eau, qui ont besoin de liberté comme l'eau. Et donc, les textiles hauts, ils vont être plutôt en maille, parce que la maille, c'est ce qui va permettre au textile d'être plus mou et de prendre plus facilement la forme du corps. Voilà. Et quand le textile nous correspond vraiment, qu'il est en résonance avec la texture du corps, c'est totalement contre-intuitif, mais ça ne nous grossit pas. Et au contraire, quand on est dans la bonne matière, ça nous révèle et ça peut nous faire paraître plus mince que ce que l'on est, parce que justement, ça rentre en résonance avec la texture du corps.
1: Guillaume Nataradi est avec nous pour nous parler de sa passion du développement personnel, sa passion des couleurs, sa passion de se révéler notamment à travers les vêtements, les tissus, tout ce qui fait partie de ce qui nous habille. Et pour marquer la pause, on va écouter Lynn Renaud avec Froufrou.

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1: Merci d'être avec nous, chers auditeurs, pour la dernière partie de l'émission Un petit coin de ciel bleu. Avec nous aujourd'hui, Youmna Taradi, qui nous a partagé sa passion des humains, sa passion du développement, sa passion des couleurs, qui nous a partagé son voyage, qui nous a partagé ses racines au pays de lumière, au pays du Liban. Et puis tout le programme qu'elle a développé, S'habiller vrai. Alors Youmna Taradi, la vibration des couleurs, la vibration des autres couleurs, c'est une question de fréquence. Est-ce que les couleurs ont une vibration ?
2: Oui, tout à fait. Les lumières, les couleurs ont une longueur d'onde. Hein, on dit que Goethe disait la couleur, c'est de la lumière en action. Donc oui, ce qui va faire que la lumière, elle ressort rouge et puis à un autre moment, elle ressort bleue, c'est sa longueur d'onde, voilà, qui va apporter ça. Et puis aussi, les couleurs, elles nous racontent des histoires. Elles nous racontent des histoires. Il y a des couleurs qui nous vont au teint, qui parlent de la lumière de notre corps et de notre personnalité. Et puis après, il y a les histoires et la symbolique et les enseignements des couleurs qui peuvent nous éclairer de manière beaucoup plus générale sur nos questionnements au quotidien et nous donner des clés d'évolution personnelle et spirituelle.
1: Alors Youmna Taradi, donc vous venez d'écrire deux livres successivement et vous êtes ici avec nous dans un petit coin de ciel bleu pour nous parler des quatre piliers de l'abondance parus aux éditions Le Lotus, l'éléphant. Vous êtes partie du Liban donc pour aller en France, à Paris où vous avez vécu, et puis aujourd'hui vous êtes au Portugal, le Portugal dans lequel on peut facilement, peut-être plus facilement qu'à Paris ou à Bruxelles, goûter à la lumière. C'est important pour vous de voir la lumière tous les jours et dans la déclinaison, dans la lumière, de voir et de sentir la déclinaison des couleurs.
2: Absolument. Absolument. Déjà, en tant que méditerranéenne, on a une très très belle lumière au Liban. On l'appelle justement le pays du soleil levant. Et vraiment, il y a des cieux à couper le souffle dans des couchers de soleil tous les soirs, et c'est quelque chose qui fait partie, qui m'a bercée dans mon enfance et ma vie de jeune adulte. Et c'est vrai qu'à Paris, j'ai adoré vivre à Paris. Et s'il y avait une seule chose qui m'a manqué, c'est la lumière. Et une fois que je m'étais suffisamment implémentée à Paris, que j'avais suffisamment de relations, suffisamment de contacts, c'est vrai que je commençais un peu à en avoir marre de vivre à plein temps dans cette ville. Et je m'étais dit, le jour où je rencontre quelqu'un et qu'on fonde une famille, je sais que je partirai avec lui vivre quelque part dans le sud au soleil. Alors dans moi, dans ma tête, c'était le sud de la France, mais il se trouve qu'on a atterri au Portugal.
1: Et aujourd'hui, vous avez fondé votre famille, vous êtes maman. Et puis de toute façon, du Portugal à Paris, il n'y a qu'un saut, un saut de puce, un saut d'avion. Vous les prenez de temps en temps, les avions justement, exactement, pour aller en France, rejoindre d'autres personnes avec lesquelles vous continuez votre projet. Votre projet S'habiller vrai. Alors si les auditeurs sont curieux de votre parcours, de vous retrouver, de vous écouter en podcast, en vidéo, de se connecter à vos programmes, est-ce que c'est sur YouTube ? Est-ce que vous avez un site internet ? Où est-ce qu'on peut vous trouver, Youmna Taradi, à part au Portugal ?
2: Dans tous ces endroits en même temps. Donc il y a déjà le site internet s'habillervrai.com, où là ça va être vraiment dédié à S'habiller vrai. On peut retrouver aussi le site youmnataradi.com, où là je partage mes autres projets, notamment le travail sur l'abondance et l'oracle des couleurs. Et puis, il y a mon podcast, le podcast de Youmna Taradi, qu'on trouve sur toutes les plateformes, et ma chaîne YouTube, Youmna Taradi, et bien évidemment, les réseaux sociaux sous le nom de Youmna Taradi et S'habiller vrai. Voilà, sur Instagram et Facebook, on va retrouver Youmna Taradi et S'habiller vrai. Et sur LinkedIn, on va retrouver Youmna Taradi. Voilà, je suis partout.
1: Merci en tout cas d'avoir répondu présente à notre invitation dans un petit coin de ciel bleu. Qu'est-ce que vous voudriez laisser comme message de fin aux auditeurs, aux auditrices qui seraient curieuses de se développer, curieuses de respirer à la lumière, aux couleurs, à exprimer davantage qui ils sont, qui elles sont, à travers leur vibration de lumière, leur vibration de couleur, leurs vêtements ?
2: Ce que j'ai envie de leur dire, c'est rappelez-vous que quand on entend l'histoire d'une personne en 40-45 minutes, rappelez-vous que derrière, il y a plusieurs décennies. Dans mon cas, un peu plus de 4 décennies. Et rappelez-vous de ça, que quand vous avez l'impression que les choses vont trop lentement dans votre vie, rappelez-vous que c'est normal. Voilà, j'ai envie de parler de cette temporalité qui n'est pas très populaire, qui est la lenteur, qui est le rythme de tout ce qui est vrai, de tout ce qui s'est fait de grand dans la vie, s'est fait lentement, et que toutes les réussites rapides que l'on voit, eh ben, se sont faites au cours de plusieurs années dans l'invisible et dans l'ombre. Et puis aussi, sachez que il y a aussi plein de manières de se reconnecter à soi, notamment s'habiller vrai, le vêtement ou le chemin de l'abondance. En tout cas, que ce soit mes outils ou d'autres outils, il est possible de changer ce qu'on n'aime pas dans sa vie. Voilà, je pense que j'ai envie de rester avec ça. Il est possible de changer ce qu'on n'aime pas dans sa vie pour se créer une vie que l'on aime regarder. C'est une phrase à garder sur un post-it, c'est « Je me crée une vie que j'aime regarder parce que je le mérite, parce que je ne vis qu'une seule fois. »
1: C'était Yumna Taradi avec son livre « Les quatre piliers de l'abondance », les quatre piliers « Rayonner sa richesse, rayonner dans ses relations, rayonner sa vitalité, rayonner sa spiritualité. » Et puis surtout, sans oublier que c'est à l'intérieur de vous que l'horloge, que le temps court et que tout se tient. Chers auditeurs, merci d'avoir été avec nous pour encore un rendez-vous de vivre mieux avec un petit coin de ciel bleu. On se retrouvera dans 15 jours avec une nouvelle invitée, Clémence Biel, qui vient de sortir un livre aux éditions Albin Michel, « Et si c'était votre mère, le problème ?» On en parlera dans 15 jours. D'ici là, portez-vous bien, portez-vous mieux sous un petit coin de ciel bleu.
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1: Bonjour chers auditeurs et bienvenue sous le figuier à l'ombre de la sagesse où nous méditons avec le père Xavier Dijon. Bonjour père Xavier Dijon.
2: Bonjour Véronique.
1: Nous poursuivons nos émissions pour essayer d'y voir clair et aujourd'hui nous allons chercher la vérité sur Dieu. Dans notre dernière émission, nous avons abordé le dernier des biens de notre nature humaine, issue de la bienveillance du Créateur, après le don de la vie, celui de la différence sexuelle et puis celui de la convivialité en société politique, c'est le don de chercher la vérité sur Dieu. Vous avez noté à ce sujet que ce défi de chercher la vérité sur Dieu sera relevé au mieux par la conjonction d'une part des efforts de la raison, qui recherche les traces du Créateur dans le monde des créatures, et d'autre part, de l'accueil de la foi qui accorde sa confiance à la parole dite par le Créateur lui-même. Foi et raison forment en effet les deux ailes de l'esprit. Or, en vous entendant, Père Xavier Dijon, je me demandais si nous ne pouvons tout de même pas poser une question préalable, à savoir pourquoi serions-nous en quelque sorte obligé de chercher la vérité sur Dieu. Ne pourrions-nous pas admettre une grande liberté dans un domaine aussi personnel et dire, par exemple, que si les croyants veulent appliquer leur esprit à la recherche de la vérité sur Dieu, c'est leur affaire, mais qu'il reste tout à fait possible pour les autres de ne pas s'occuper de cette question-là, soit parce que pour eux, elle est déjà résolue, soit parce qu'elle est tout simplement impossible à résoudre, ou bien trop dérangeante, soit encore parce qu'elle crée trop de divisions entre les humains.
2: Eh bien, Véronique, pour vous donner une première réponse sommaire, je dirais que cette attitude d'indifférence, elle est effectivement possible dans les faits, de ne pas s'occuper de la vérité sur Dieu. Mais je pense qu'elle fait perdre une valeur importante à la personne qui adopte cette attitude-là.
1: Pourquoi ?
2: Eh bien, moralement, nous ne pouvons pas échapper à la question de Dieu.
1: Qu'est-ce que ça veut dire, ça, moralement, nous ne pouvons pas échapper ?
2: Que cela fait partie, c'est précisément tout le thème de nos émissions, cela fait partie de notre nature humaine de chercher la vérité sur Dieu. Donc, il y a quelque chose qui, du fait de notre nature, s'impose à nous. Mais, il faut dire aussi, donc nous ne pouvons pas échapper à cette question et nous ne pouvons pas non plus croire la voie résolue parce que Dieu est toujours au-delà de nos pensées. Donc il est, ce que nous disons de lui, c'est encore nous qui le disons, mais il y a infiniment plus en lui, voyez.
1: Et ça c'est vrai pour tout homme.
2: Oui, oui, je parle de la nature humaine, c'est-à-dire de tout homme. Et alors, quand vous disiez que c'est une question qui crée trop de divisions entre les humains, il faudra revenir à cette question-là, parce que pourquoi y a-t-il division entre les humains à propos de Dieu ? Pourquoi est-ce que les religions se battent entre elles ? Peut-être qu'elles n'ont pas encore assez écouté la voix de Dieu. Mm-hmm. Dans la foi.
1: Mais aujourd'hui, on aime beaucoup la liberté religieuse, et donc est-ce que ce n'est pas une forme d'atteinte ?
2: Alors, oui, il faut s'entendre sur le mot liberté religieuse. C'est vrai que, si je lis la déclaration conciliaire de Vatican II, Dignitatis Humanae, sur la liberté religieuse, il y a effectivement, l'homme doit être laissé libre de chercher cette vérité et il ne peut pas y avoir de contrainte ni pour l'obliger à adhérer à une vérité ni pour lui interdire d'y adhérer pourvu que l'ordre public soit respecté. Mais donc il ne peut pas y avoir de contrainte, mais pas de contrainte extérieure, si vous voulez, tandis que il peut y avoir, il y a d'ailleurs une une exigence intérieure. Donc, quand le Concile dit « la vérité ne s'impose que par la force de la vérité elle-même qui pénètre l'esprit avec autant de douceur que de puissance », il s'agit bien de cette liberté qui doit être laissée à l'être humain de se recueillir, de méditer, de réfléchir sur ce qu'il est, sur ce qu'il voit, et de pouvoir prolonger cette méditation dans la reconnaissance d'une divinité. Mais donc, s'il y a interdiction d'une pression extérieure pour obliger quelqu'un à adhérer à une religion, ça ne veut pas dire pour ça que l'être humain, en sa nature, je parle de tout être humain, serait dégagé de toute obligation. Alors, est-ce que vous voulez lire la suite, justement, de Dignitatis Humanae ?
1: En vertu de leur dignité, tous les hommes, parce qu'ils sont des personnes, c'est-à-dire doués de raison et de volonté libre, et par suite pourvus d'une responsabilité personnelle, sont pressés par leur nature même et tenus par obligation morale à chercher la vérité, celle tout d'abord qui concerne la religion. Ils sont tenus aussi à adhérer à la vérité dès qu'ils la connaissent, et à régler toute leur vie selon les exigences de cette vérité.
2: Vous voyez, il y a une obligation interne, finalement, de se montrer à la hauteur de sa propre humanité. Donc, nous sommes doués, dit le texte, de raison et de volonté libre. Bon, c'est un cadeau pour nous d'avoir la raison, de pouvoir raisonner, de pouvoir mettre des idées ensemble, voir la cause, voir les faits, donc chercher. Et puis, ayant découvert ce que nous avons vu, de prendre une décision et donc de s'engager librement. Mais nous devons nous tenir à la hauteur de ce que nous sommes. Donc, si vous voulez, nous ne pouvons pas déchoir d'être humains. Et donc, il nous revient de chercher ce qui est vrai. Ça fait partie, encore une fois, de notre nature, de chercher la vérité. Et une fois qu'on a découvert quelque chose qui nous paraît vrai, de régler notre vie en fonction de cette vérité-là.
1: Mais ça m'impressionne parce que je vois tant de personnes qui aujourd'hui ne veulent pas se poser de questions, ils sont un petit peu dans le divertissement.
2: Oui.
1: Pour alors, fuir, en fait.
2: Donc, c'est, comme vous le dites, c'est un fait. Donc, et de ce qui est, comme disent les logiciens, de ce qui est, on peut dire ce qui peut être. Donc, c'est tout à fait possible de ne pas se poser de questions sur Dieu. Mais je dirais que, ce faisant, on perd une valeur importante qui est la vérité de soi-même. Dans la mesure où nous ne nous sommes pas faits nous-mêmes, c'est important de savoir, mais d'où venons-nous? Où allons-nous? C'est important de pouvoir nous situer dans l'être, finalement. Et c'est vrai que on peut se divertir de cette question-là, et on peut ne pas la poser. Et quand j'emploie le mot divertir, je fais allusion à un célèbre philosophe français du XVIIe qui s'appelle Blaise Pascal, qui avait le projet d'écrire une apologie du christianisme. Mais nous n'avons recueilli de son travail que ce qu'on appelle les pensées, les pensées de Blaise Pascal. Eh bien, lui, il parle du divertissement. Nous devrions parler aussi d'un autre philosophe français à la jonction du 19e et du 20e, et dont nous avons déjà parlé dans nos émissions précédentes, et qui est Maurice Blondel, et qui, lui, va parler du dilettante. Pascal parle du divertissement. Blondel va parler de la figure du dilettante, pour montrer précisément, pour faire un portrait de cette personne-là qui ne veut pas poser la question.
1: Donc c'est rien de nouveau sous le soleil, d'une certaine manière.
2: Je pense que oui, que c'est le combat spirituel, non seulement de l'homme contre Dieu, mais aussi de Dieu contre l'homme. Donc c'est ça l'enjeu, finalement, de l'existence humaine.
1: Et Pascal, plus précisément, qu'est-ce qu'il nous dit?
2: Eh bien, Eh bien, il veut montrer la vérité du christianisme. Donc, il veut faire l'apologie, il prend la défense du christianisme, et il dit que c'est là que se trouve le vrai salut de l'homme. Alors, je ne voudrais évidemment pas récupérer Blaise Pascal dans le camp des jésuites, parce qu'il s'y est suffisamment opposé à eux, mais Saint Ignace, dans ses exercices spirituels, nous avons en parlé longuement au début de cette série d'émissions, parle d'un principe et fondement où il dit que l'homme est fait pour louer, créer. L'homme est créé pour louer, respecter et servir Dieu, notre Seigneur, et par là sauver son âme. Ouais, je pense que Pascal ne dit pas autre chose quand il dit que le vrai salut de l'homme se trouve dans la reconnaissance de Dieu, dans sa louange et son service. Alors, pour faire valoir cette vérité-là auprès de ses contemporains qui sont, comme il dit, un certain nombre d'entre eux, des esthètes, ou ce qu'il appelle la figure du libertin, qui ne veulent pas réfléchir à leur propre condition vulnérable et mortelle, et ils se lancent alors dans une course au divertissement. Le jeu, la chasse, et voilà, comme ça, leur esprit n'est pas assailli par cette question de Dieu. Est-ce que vous voulez lire un beau passage des pensées, justement ?
1: Les hommes n'ayant pu guérir la mort, la misère, l'ignorance, se sont avisés pour se rendre heureux de n'y point penser. C'est tout ce qu'ils ont pu inventer pour se consoler de tant de maux. Mais c'est une consolation bien misérable, puisqu'elle va non pas à guérir le mal, mais à le cacher simplement pour un peu de temps. Et qu'en le cachant, elle fait qu'on ne pense pas à le guérir véritablement.
2: Oui, c'est du français du XVIIe siècle, évidemment, mais c'est bien observé. Donc on va se divertir dans le jeu et la chasse, comme ça on ne pense pas à la question fondamentale qui est posée à l'être humain. C'est un être vulnérable et qui va, au lieu de réfléchir sur cette misère de l'homme pour chercher son salut en dehors de lui-même, sous-entendu en Dieu, et sous-entendu encore dans le Dieu que révèle Jésus-Christ, eh bien, on court d'un divertissement à l'autre. Mais ce faisant, on s'empêche de prendre, on dirait prendre le taureau par les cornes, et de dire une bonne fois, mais qu'est-ce que je suis ? Qui suis-je au fond de moi-même ? Et quelle est la vérité de moi-même ? Et pour cela, quelle est la vérité de Dieu ?
1: Est-ce qu'on ne prendrait pas la petite pause musicale, Père Xavier Dijon ?
2: Oui, tout à fait. Et ce que Blaise Pascal veut dire, c'est que c'est ce que nous cherchons en vérité, c'est Dieu. Et donc, comme pause musicale, je vous propose de prendre les confessions, dans les confessions de saint Augustin. Tu nous as fait pour toi, Seigneur, et notre cœur est sans repos jusqu'à ce qu'il repose en toi.

0: elle montre pas à pas que notre action finit par poser la question de ce qu'il appelle l'unique nécessaire, c'est-à-dire la reconnaissance de l'être même de Dieu.
1: Notre action, donc.
0: Oui, notre propre action. Donc, c'est une réflexion phénoménologique sur notre propre action.
1: Quand vous dites phénoménologique, ça veut dire
0: que vraiment une analyse de ce qui se passe. Non pas de la spéculation, mais le phénomène, ce qui apparaît. Et pour conduire cette démonstration qui amène à poser finalement la question de Dieu, l'auteur doit réfuter d'abord la position de ce qu'il appelle le dilettante. Et le dilettante ne veut pas choisir. Tout simplement, dit-il, parce qu'il n'y a pas de choix à faire. Et il passe toute son existence à éviter de poser un choix. Et donc, Blondel, je cite ici, il fait dire au dilettante « La question de notre destinée est effrayante, douloureuse même, quand on a la naïveté d'y croire. » Et d'y chercher une réponse, quelle qu'elle soit. Par exemple, l'épicurisme, là, c'est le plaisir. Le bouddhisme, c'est l'abstention pour éteindre le désir. Le christianisme, c'est de l'union au Christ souffrant. Toutes ces solutions-là, non. Il ne faut pas poser la question.
1: Ça, c'est le dilettante.
0: Pas poser la question du tout, oui. Mais lisez un peu la suite de ce qu'il dit le...
1: Être dupe sans savoir qu'on l'est, c'est le ridicule malheur des convaincus, des passionnés, des barbares. Mais être dupe en sachant qu'on l'est, en se prêtant à l'illusion, en jouissant de tout comme d'une vaine et amusante farce, agir comme c'est nécessaire, mais en tuant l'action par la sécheresse de la science et la science par la fécondité du rêve, sans jamais se contenter même de l'ombre du nombre, s'anéantir savamment et délicieusement, ne sera-ce point le salut connu et possédé des meilleurs et des plus avisés, les seuls qui auront le droit de dire qu'ils ont résolu le grand problème parce qu'ils auront vu qu'il n'y en a pas.
0: C'est terrible, hein?
1: Oui.
0: Donc c'est celui qui saute d'une activité à l'autre, agir... Tuer l'action par la sécheresse de la science et la science par la fécondité du rêve. Et on roule ainsi d'une activité à une autre pour ne pas avoir entré dans l'épicurisme, dans le bouddhisme, dans le christianisme. Non, toutes ces réponses à une question, mais c'est plus simple de ne pas poser la question. Il n'y a pas de question. Donc, on vit, on laisse aller la vie. Et donc, le dilettante en question va toujours contredire. Vous pourrez tenir n'importe quelle proposition, lui il dira le contraire, précisément pour pouvoir montrer qu'il n'y a pas de vérité qui nous jugerait, à laquelle il faudrait se soumettre. Donc il saute et il contredit pour qu'on ne puisse pas, pour qu'il ne puisse pas être lui-même coincé par une obligation de recherche de la vérité. Ça, c'est sur le plan de la théorie, de la recherche de la vérité, mais c'est la même chose sur le plan de l'action. Il va avoir les extases mystiques, ça c'est une expérience intéressante, et puis les expériences sexuelles ou sensuelles les plus profondes, c'est intéressant aussi. Donc tout peut être bon, on passe d'un ordre à l'autre. Mais, dit Blondel, ne pas vouloir, ce qu'il appelle la nolonté. Ne pas vouloir, c'est encore une volonté. Quand on dit « je ne veux pas vouloir », Blondel va renverser et dit « je veux ne pas vouloir ». Donc, derrière cette idée qu'il n'y a pas de question, donc je ne dois pas m'engager, je me suis au moins engagé dans le fait qu'il n'y a pas de question. Donc, il y a quelque chose qui me tient. Alors, ici, Blondel fait la différence entre le naïf et le blasé. Le naïf, il dit, il y a une obligation morale. Voilà, dans ma nature, je vois que je dois chercher et je cherche. Et je cherche honnêtement une réponse. Le blasé, lui... Il dit, non, il faudrait que j'aie fait toutes les expériences

0: On voit qu'il n'y en a aucune qui vaut. Mais c'est impossible de faire toutes les expériences. Je peux passer de l'une à l'autre, oui, mais est-ce que j'ai épuisé toutes les expériences possibles? Non. Ce qui veut dire que le blasé, celui qui refuse qu'il y ait une question, il n'a pas pu faire le tour de toutes les réponses. Donc ça veut dire qu'il a quand même, on revient à ça, il a quand même fait un choix. Voulez-vous lire ce qu'il dit à propos de l'intolérance que le dilettante manifeste à l'égard de l'intolérance elle-même? Il est normal que le dilettante n'aime pas l'intolérance, parce que ça veut dire qu'il y a une vérité qui en exclut d'autres. Lisez un peu.
1: Être intolérant d'intolérance, comme disent quelques-uns, qu'est-ce que cela? C'est signifier qu'on n'admet pas qu'il y ait une vérité reconnaissable à l'homme, utile à l'harmonie sociale comme à la vie de chacun. C'est signifier qu'on admet que toutes les opinions ont un égal droit ou respect, que si aucune n'est fausse absolument, aucune non plus n'est vraie absolument.
0: Donc, vous voyez, ça veut dire tout peut être dit et donc tout peut être admis. Mais est-ce qu'il n'y a quand même pas une vérité que l'homme doit pouvoir reconnaître, qui est utile à l'harmonie sociale comme à la vie de chacun? Est-ce qu'il n'y a pas une raison, une ligne que nous avons à tenir? Blondel va se faire très sévère à l'égard de cette volonté qui finalement anime le dilettante qui affiche une non-volonté. Quelle est cette volonté-là? Voulez-vous lire la suite?
1: Quand le dilettante glisse entre les doigts de pierre de toutes les idoles, c'est qu'il a un autre culte, l'autolâtrie. À tout regarder du haut de l'étoile Sirius, tout lui devient exigu et mesquin, tout et tous. Il ne reste de grand que l'amour-propre d'un seul, moi. Et n'est-ce pas la devise tacite de plusieurs? Rien avant moi, rien après moi, rien en dehors de moi. C'est tout dit, moi.
0: Oui, oui. Donc c'est très sévère comme jugement pour dire.
1: C'est l'alternative.
0: Oui. Ou bien je prends honnêtement, naïvement, pour reprendre le terme de Blondel, je prends honnêtement, naïvement, ma condition humaine telle qu'elle est. Elle est mortelle, mais je suis doué de raison et de liberté. Je réfléchis sur cette condition mortelle. Je cherche la vérité sur Dieu. Et dès que j'ai découvert quelque chose, eh bien, je m'y confonds. Ça, c'est cette naïveté-là. Si je refuse, si je ne veux pas poser cette question-là de Dieu dans ma vie, ça veut dire que j'ai implicitement pris une position qui, finalement, ne concerne que moi. Et c'est le moi qui finit par prendre toute la place si je ne veux pas chercher la vérité sur Dieu. Ça veut dire, comme il le dit, c'est de l'autolâtrie. Je me prends moi-même pour cette référence absolue.
1: Merci beaucoup, Père Xavier Dijon, de nous avoir aidé à voir comme il est important de chercher la vérité sur Dieu.
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Dieu, notre Père, nous reconnaissons le passage du vent, mais nul d'entre nous ne peut dire d'où vient son souffle et où il s'en va. Ainsi en est-il de celui qui est né de l'Esprit, Jésus, ton Fils. Il a vécu parmi nous, habité de cet Esprit. Par son amour, il sut convaincre les pauvres qu'ils étaient aimés de toi. Par sa liberté, il a délié tous ceux que le mal enchaînait. Sa tendresse et sa force, il les a employés à relever ceux qui ployaient. Sur son passage, une terre nouvelle s'éveillait. Les cœurs étaient pacifiés, ton alliance restaurée.

Lecture de l'Évangile selon saint Luc, au chapitre 14. Jésus disait à celui qui l'avait invité : Lorsque tu donnes un déjeuner ou un dîner, ne convie ni tes amis, ni tes frères, ni tes parents, ni de riches voisins, de peur qu'eux aussi ne t'invitent à leur tour et qu'on ne te rende la pareille. Mais lorsque tu donnes un festin, invite des pauvres, des estropiés, des boiteux, des aveugles. Heureux seras-tu alors de ce qu'ils n'ont pas de quoi te le rendre, car cela te sera rendu lors de la résurrection des justes.

0: Dieu vivant, ton esprit souffle où il veut, et nous n'en sommes pas les détenteurs. Rends-nous attentifs à son passage, à ses signes. Ouvre-nous à son action qui veut faire naître en chacun cet homme vivant qui te rend gloire. Par Jésus-Christ, le premier-né du monde qui vient pour les siècles des siècles.
1: Amen.
2: C'était la prière du soir avec les Carmélites de Mazille. 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
1: Qui rencontre Jésus rencontre le judaïsme, a déclaré solennellement Jean-Paul II dans son célèbre discours de Mayence en 1980. Cette phrase, c'est un petit peu la formule liminaire du week-end organisé chaque année par le CIRDIC, le Centre d'Initiative pour les Relations et le Dialogue entre Juifs et Chrétiens, dont vous êtes l'un des responsables, Nicolas Pelletier. Bonjour.
2: Bonjour Odile.
1: Vous organisez les 20 et 21 juin prochains donc un week-end pour puiser aux sources juives de la foi chrétienne. On ne peut qu'encourager nos auditeurs à y participer. C'est un week-end ouvert à tous.
2: Alors c'est un week-end ouvert à tous, c'est pas réservé uniquement aux prêtres ou aux religieux ou religieuses, c'est vraiment l'idée, c'est de vraiment accueillir le plus grand nombre de personnes possible et même des personnes qui seraient pas chrétiennes.
1: Ça s'adresse pas uniquement aux chrétiens, tout de même il faut avoir une certaine curiosité pour le judaïsme.
2: Pas forcément, il faut avoir peut-être une sensibilité ou avoir envie de se former, mais on peut vraiment ne rien connaître et aller à ce week-end-là. C'est vraiment potentiellement un week-end de découverte.
1: Et donc, le CIRDIC dont vous êtes responsable, est-ce que vous pouvez nous dire un petit peu ce que c'est? C'est une association, c'est ça?
2: Alors, le CIRDIC, c'est une association qui est reconnue par la Conférence des évêques de France, qui est issue des Sœurs de Sion. Les Sœurs de Sion, c'est une communauté religieuse qui existe depuis le 19e siècle et qui, au moment du Concile de Vatican II, de la fameuse déclaration de Nostra Aetate, a eu pour mission, elle a été confiée par le cardinal Béat, justement, de faire découvrir le judaïsme aux chrétiens. C'est un peu suite à l'électrochoc de la Deuxième Guerre mondiale et de la Shoah. Il y a eu une prise de conscience dans le monde chrétien de l'antisémitisme chrétien. Et donc, cette mission a été mise en place de former les chrétiens.
1: C'est vrai que Nostra Aetate, on l'a beaucoup dit dans cette émission, mais ça a représenté un retournement vraiment à 180 degrés. C'est-à-dire que là où les chrétiens priaient pour la conversion des juifs, ça a complètement changé. Avec Vatican II, il s'agissait au contraire de découvrir le judaïsme, notamment pour comprendre l'origine du christianisme finalement. Et l'intuition du cardinal Béat, c'était qu'il fallait absolument former les chrétiens. On ne pouvait pas les laisser tout seuls face à ce retournement de situation.
2: Oui, exactement. C'est vraiment effectivement une période absolument charnière dans l'Église. Ce qui est paradoxal, c'est que Jésus était juif, Marie était juive, les apôtres étaient juifs, et tous les premiers chrétiens étaient juifs. Et pourtant, pendant 2000 ans, on n'a pas arrêté de se séparer d'eux, et même à un moment, à les haïr et à vouloir les convertir. Voilà. Et Nostra Aetate fait une bascule où on redécouvre le judaïsme pour ce qu'est le judaïsme de l'époque de Jésus, mais aussi le judaïsme moderne, le judaïsme vivant aujourd'hui.
1: Oui, c'est cette formule qu'a eu Jean-Paul II, que j'ai citée, qui rencontre Jésus, rencontre le judaïsme. Vous la mettez à chaque fois en exergue du programme du week-end du CIRDIC. Pour quelle raison?
2: Pour quelle raison? Parce que c'est vraiment fondamental. Plus on comprend le judaïsme, mieux on comprend la pensée de Jésus et du christianisme et qu'on peut progresser. C'est un peu un chemin de conversion. Ça nous aide, à nous chrétiens, à approfondir notre foi, à mieux la comprendre et à comprendre ce qui est important et surtout ce qui est moins important.
1: Pourquoi vous dites que c'est un chemin de conversion pour les chrétiens?
2: En fait, personnellement, ce que je crois, enfin moi, je suis issu d'une famille chrétienne. Pour moi, on a plusieurs conversions dans sa vie. La première, c'est qu'on prend conscience que c'est important d'avoir une foi chrétienne. Et puis après, c'est une deuxième d'avoir, en rencontrant le judaïsme, c'est une nouvelle conversion qui permet d'approfondir encore plus ce chemin et d'ouvrir des portes et des perspectives qui sont, en tout cas pour moi, extrêmement importantes et d'une très grande beauté et d'une très grande richesse.
1: Est-ce que c'est pas un peu déroutant pour un chrétien? Ça peut nous bousculer, ça, finalement?
2: Non, moi, je crois pas. Personnellement, ce que je trouve très beau dans le judaïsme, venant du monde chrétien, c'est deux choses. C'est à la fois la beauté de la prière juive. C'est vraiment, la prière juive est d'une très grande profondeur, d'une très grande beauté, d'une très grande richesse spirituelle. Donc ça, c'est un premier pilier. Et puis, il y a un deuxième pilier qui est, en chrétien, nous, on lit la Bible, l'Ancien Testament et le Nouveau Testament. Et parfois, il y a des textes qui sont... on ne perçoit pas toute la sève et la profondeur de ces textes. Et en travaillant avec des rabbins qui ont une très grande tradition de ce qu'on appelle l'exégèse rabbinique du texte, on perçoit la profondeur du texte, le texte se dévoile, ce qui nous permet de mieux l'apprécier, le comprendre et qui permet aussi de nourrir sa foi.
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1: Nicolas Pelletier, nous parlons avec vous de ce week-end qui aura lieu les 20 et 21 juin prochains. Une proposition pour les chrétiens qui le souhaitent de découvrir ou redécouvrir le judaïsme. Donc le programme a été publié, on peut le consulter en ligne sur le site du CIRDIC. Et donc vous avez prévu deux interventions dans ce week-end sur notamment le sujet de la terre d'Israël. Alors il va y avoir une intervention de Daniel Guerrier sur comment comprendre les juifs et le judaïsme sans le don de la terre. Et une autre du père Alexandre Comte, Israël au cœur de la foi chrétienne. C'est vrai que c'est un sujet en ce moment qui est très sensible. C'était important pour vous de l'aborder dans ce week-end.
2: Alors, ça, bon, effectivement, c'est un sujet assez délicat. Je pense que, vu de France, on ne comprend pas forcément tout ce qui se passe dans cette partie du Moyen-Orient. Moi, par exemple, ce qui me touche beaucoup, c'est effectivement qu'il y a un lien à la Terre. La Bible, en fait, ce n'est pas un texte désincarné. C'est un texte qui se passe à un endroit bien précis. Et par exemple, quand Moïse reçoit les 10 commandements ou les 10 paroles ou ce qu'on appelle dans le judaïsme le don de la Torah, ben ça se passe dans le désert du Sinaï, quoi. Ça se passe pas à Fontainebleau, ça se passe pas dans le Sahara, ça se passe dans le désert du Sinaï. Et pour y être allé, c'est vrai que c'est un endroit vraiment incroyable par la beauté de ces paysages, et on peut comprendre pourquoi cette expérience de Dieu s'est passée ici. Et pareil, Jésus, il a vécu à Jérusalem, il n'a pas vécu à New York, il n'a pas vécu à Moscou ou à Athènes, il a vécu à Jérusalem parce que voilà, c'est une terre avec un peuple.
1: Oui, il y a un ancrage géographique.
2: Un ancrage, bah, exactement. Bah, c'est pas, encore une fois, la Bible, c'est un texte qui est enraciné dans un peuple et dans une terre.
1: Et ça nous interpelle aujourd'hui, puisque malheureusement, cette terre, elle fait l'enjeu de questions qui semblent insolubles. Comment est-ce que vous allez répondre aux questions qui risquent d'être compliquées?
2: Alors, en fait, c'est un sujet délicat qui suscite beaucoup d'animosité ou de tension. Donc nous, au CIRDIC, et puis les prêtres catholiques avec qui on travaille connaissent bien le sujet. On a eu beaucoup de formations là-dessus. Voilà, pour essayer de démêler le blanc du noir, le vrai du faux. Voilà, moi, personnellement, je suis allé en Israël, je suis même allé en Cisjordanie pour comprendre. Personnellement, je pense qu'il faut quand même bien distinguer les enjeux politiques dans cette région et puis les enjeux théologiques et spirituels, pas tout mélanger. Je pense qu'il faut vraiment distinguer les deux et pour les chrétiens, voilà, faire ce chemin de découverte du judaïsme en tant que religion dont faisait partie Jésus, quoi. Donc ça, c'est vraiment important, quoi.
1: Oui, ça, c'est un défi aujourd'hui d'arriver à maintenir ce lien judéo-chrétien de dialogue entre religions. L'époque actuelle nous met au défi de cela un peu.
2: Bah, je pense, de toute façon, le dialogue entre juifs et chrétiens, il a toujours été, à toutes les époques, entre guillemets, mis à mal pour plein de raisons. Ça l'est en ce moment, ça le sera demain pour d'autres raisons. Et je pense, au contraire, il faut continuer ce dialogue et que avoir le courage d'écouter et de dépasser ces mécompréhensions ou ces réactions fortes et vraiment être d'abord dans une attitude de découverte, d'écoute, avant d'avoir un avis tranché sur ces questions-là.
1: Alors un temps fort aussi du week-end, c'est le moment où les chrétiens sont accueillis à la synagogue par la communauté juive locale. On ne l'a pas dit, mais ça se passe à Fontainebleau, enfin à Avon, tout près de Fontainebleau.
2: Exactement,
1: c'est ça.
2: Ouais.
1: Ça a son importance de permettre aux chrétiens d'être accueillis par la communauté juive.
2: Oui, alors ça c'est très important parce que je pense que découvrir le judaïsme, ça se fait pas que dans les livres ou de manière intellectuelle, et être accueilli par une communauté juive dans une synagogue, bah, c'est de voir des visages d'abord, des hommes et des femmes, c'est de voir un lieu, et puis d'être ému ou touché par la beauté des chants, la beauté des textes, la beauté des commentaires bibliques. Voilà, donc c'est une expérience à la fois intellectuelle, mais du corps, de l'âme, des sens. Voilà, donc c'est vraiment important d'avoir cette ouverture et de pouvoir vivre ce moment qui est pour moi unique.
1: Et puis Avon, c'est pas un lieu choisi au hasard, puisque c'est un village qui compte plusieurs justes parmi les nations. Voilà. À la synagogue d'Avon, il arrive que les Juifs sur place disent « nous n'oublierons pas ».
2: Bah oui, effectivement, en fait, à Avon, c'est là où il y avait le fameux collège des frères Carmes, qui ont, pendant la Deuxième Guerre mondiale, caché des enfants juifs, hein, qui avaient 10 ans, 12 ans, et qui ont été, je trouve pas le mot,
1: dénoncés,
2: voilà, merci, Odile, et en fait, qui ont été emmenés dans les camps de déportation, et le frère Carmes qui était avec eux a voulu partir avec eux, et aucun des enfants, et ni le frère Carmes, ne sont rentrés de déportation. Donc c'est vraiment un lieu aussi, effectivement, de justes qui ont, pendant la Deuxième Guerre mondiale, pris le courage au risque de leur vie pour protéger et cacher des juifs de la déportation, les protéger de la déportation.
1: Un dernier mot peut-être pour ceux qui seraient intéressés par ce week-end, qu'est-ce que vous pourriez leur dire pour leur donner envie de participer ?
2: Non, c'est un week-end, en fait, encore une fois, qui est ouvert à tous. Il n'y a pas besoin d'être un grand théologien ou d'un spécialiste du judaïsme. C'est vraiment ouvert à tous. C'est vraiment une découverte. Et je pense que c'est vraiment un très beau moment de joie, de découverte. Le soir, on chante, on danse. Bon, le dimanche matin, évidemment, on va à la messe avec les frères Carmes. Enfin, il y a différents aspects. Voilà, c'est vraiment ouvert à tous. Et je pense que c'est vraiment quand on est chrétien ou pas, c'est une expérience vraiment transformante et vraiment qui peut être très forte dans la progression de sa foi.
1: Merci à vous, Nicolas Pelletier, responsable du CIRDIC. Et nous adressons une pensée chaleureuse aux sœurs de Sion, à qui l'on doit le CIRDIC, mais aussi cette émission, Connaître le judaïsme. Il n'est pas trop tard pour vous inscrire au week-end annuel du CIRDIC. Rendez-vous sur CIRDIC.fr. Quant à nous, Nicolas Pelletier, nous nous retrouvons bientôt pour parler cette fois de la prière, prière juive, prière chrétienne. C'est le thème de notre prochaine émission. Et dans un instant, nous retrouvons notre Melchior Gormand aux commandes de Je pense donc j'agis.

Yeah. Allez, bonjour à chacun, à chacune. Ravi de vous retrouver pour ce nouveau numéro de Direction Sud. Vous le savez, c'est le portail radio de la diaspora africaine. Oui, une rencontre avec les enfants, les fils, les filles et même les amis du continent. Alors, dans quelques instants, on aura rendez-vous avec un fils du continent. Il viendra nous parler d'un événement initié par les étudiants internationaux de l'Université catholique de Louvain. Une affiche portée par 3 associations. Ce sera dans quelques instants seulement. Mais vous le savez, nous sommes vraiment un cheval sur l'accueil, et pour lui souhaiter la bienvenue, voici une douceur qu'il mérite bien.

0: Ah, je vous l'ai dit, hein. Avec la participation de Tiwa Savage. I'm okay. Un rappel de soi-même. Comme quoi il est important de tenir le coup. Parce que tenir le coup est déjà une victoire. I'm okay. Une chanson qui révèle Fills dans toute sa vulnérabilité. Une véritable méditation sur la santé mentale, la gratitude et le choix quotidien de persévérer. Ce morceau mêle Yoruba, Pidgin et anglais dans une conversation sincère sur ce que signifie être humain sous pression. C'est nouveau, c'est frais et on aime ça. Et si vous arrivez maintenant, je vous souhaite la bienvenue. Oui, nous nous apprêtons à recevoir notre invité. Janvier Tesiwe nous accompagne aujourd'hui dans son numéro de Direction Sud. Alors Janvier nous vient de Louvain-la-Neuve. Il est lui aussi impliqué au cœur d'un événement qui se tiendra au mois d'août. Un événement qui mêle mode, mais vous le savez, avant toute chose, il faut qu'il se présente à vous. Parce que moi, je le connais. Janvier, bonjour et bienvenue.
1: Bonjour Patrick, c'est un plaisir pour moi d'être sur les antennes de la RCF ce matin. Oui. Et surtout à l'émission Direction Sud. C'est un plaisir pour moi d'être là.
0: Merci beaucoup, c'est un honneur pour nous en tout cas de te recevoir. Pour ceux de nos auditeurs qui te découvrent, qui es-tu, d'où viens-tu et où vas-tu?
1: Je suis Janvier Tesiwe, je viens de l'Afrique, principalement du Cameroun à l'ouest, oui. Au pays Bamileke, comme on nous appelle souvent.
0: Ah.
1: Je suis étudiant à l'Université catholique de Louvain,
0: oui.
1: Finissant d'un master 120 en communication stratégique des organisations, et je me spécialise maintenant en culture visuelle.
0: Alors, j'aime la façon avec laquelle tu le dis, master 120. Pour ceux qui ne sont pas rompus à la chose universitaire, c'est quoi un master 120?
1: Alors, ça se distingue d'un master de spécialisation qui est un master 60. 120 veut tout simplement dire 120 crédits.
0: Ah, d'accord.
1: Un master qui se fait sur 2 ans.
0: Sur 2 ans, ouais.
1: Tout à fait.
0: Ah, c'est génial. On découvre tous les jours. C'est vrai qu'à mon époque, ce n'était pas comme ça. On n'avait pas cette façon de spécifier les différentes filières. Alors, tu es ici pour nous parler d'un événement qui s'organise au cœur de Louvain-la-Neuve. Et tu nous as dit effectivement que tu venais du Cameroun.
1: Tout à fait.
0: Ça, qui tu étais aussi.
1: Oui.
0: Alors, mais où vas-tu? C'est la question qui est d'ailleurs la plus difficile à répondre.
1: Je vais à la découverte du monde.
0: Oui.
1: Je vais dans le village planétaire pour découvrir et pour partager les valeurs culturelles de l'Afrique. C'est d'ailleurs la raison pour laquelle nous sortons du Cameroun pour aller faire les études ailleurs. C'est pour découvrir les systèmes d'enseignement d'ailleurs et partager avec ces systèmes-là ce que nous connaissons de notre environnement africain.
0: Alors, tu as quitté ta terre natale depuis combien d'années? Depuis combien de mois, si ce n'est pas trop long?
1: Depuis 4 ans et demi.
0: Ça fait 4 ans que tu es en Belgique?
1: En septembre, ça fera 5 ans.
0: Ouh là là! Et ça ne te manque pas, ton Cameroun?
1: Pas du tout, parce qu'avec les mobilités qui sont disponibles, on y va, on revient.
0: D'accord. On entre et on ressort, quoi.
1: Tout à fait.
0: Alors, pourquoi avoir choisi de faire dans la communication, Janvier?
1: Une passion depuis l'enfance.
0: Oui.
1: Ma grande sœur qui a donné le prénom de Janvier, qui m'a attribué ce prénom, me disait souvent, lorsque j'étais né, mes lèvres tremblaient. Et un griot du village est passé, il a dit, cet enfant sera un parleur. Parleur veut tout simplement dire communicateur, ou alors un griot.
0: Ouais.
1: Et plus tard, dans mes études secondaires, j'étais président du club journal de du lycée bilingue de Chang.
0: Ouais.
1: Cela m'a permis de découvrir que j'avais ce grand talent. À un moment donné, je suis allé faire les études juridiques à l'université de Chang, mais ça n'a pas très bien fonctionné parce que ce germe de communication me manquait. Voilà que finalement, je me suis retrouvé dans mon domaine de prédilection et je suis fier d'être aujourd'hui à l'université catholique de Louvain qui m'a donné donc l'opportunité de concrétiser cette passion-là et je suis donc communicant aujourd'hui.
0: Mais avant, tu as dit que tu es passé par
1: l'université
0: de Chang.
1: Oui.
0: Alors ça veut dire que tu as fait des études au Cameroun avant de débarquer en Belgique alors?
1: Tout à fait, et pas des petites études. J'ai fait l'université de Chang pour 2 ans en sciences juridiques et politiques. Et oui. Puis j'ai également eu le concours de l'École nationale supérieure des postes et télécommunications où j'ai fait 5 ans, soit une licence professionnelle en management des télécommunications.
0: Oh là là.
1: Et puis un master en administration des entreprises des postes et télécommunications.
0: Alors, c'est quand même bizarre parce que je l'ai constaté chez tous les Camerounais, il y a cette passion pour les études. C'est dû à quoi?
1: la découverte, l'envie de savoir, se cultiver, se cultiver et se cultiver pour toujours.
0: Alors, je vais dire que dans ton pays, le Cameroun, il est fort possible qu'on tombe sur un chauffeur de taxi qui a une maîtrise en maths ou peut-être un doctorat en mathématiques.
1: Actuellement, il y a les vendeurs de beignets à l'entrée de l'université de Tchang qui ont un doctorat.
0: Oui.
1: PhD.
0: Oui.
1: Ah, donc, au Cameroun, quel que soit le diplôme qu'on a, on peut rentrer faire un métier qui nous passionne.
0: Voilà.
1: Et après, on continue à faire d'autres études, même dans d'autres domaines qu'on n'avait pas étudiés au départ. Donc, ça fait partie de la diversité des savoirs, de la quête des connaissances à l'infini.
0: Un véritable pays, ce Cameroun. Est-ce qu'il y a beaucoup de Camerounais, d'étudiants camerounais à Louvain ?
1: Ah oui, il y en a beaucoup d'étudiants qui sont aussi en communication comme moi.
0: Et oui.
1: Nombreux sont aussi en sciences actuarielles parce que les études mathématiques intéressent beaucoup les Camerounais. Donc, c'est peut-être le domaine où ils sont plus nombreux, donc en actuariat, mais en communication, pour ma promotion, nous sommes 7. Dans d'autres domaines comme les sciences économiques, il y a aussi beaucoup de Camerounais. Donc.
0: Et sur le plan africain, il y a beaucoup d'étudiants africains à Louvain ?
1: Tout à fait. D'ailleurs, c'est parce qu'il y a beaucoup d'étudiants camerounais et d'étudiants africains à Louvain qui a un foyer ou alors un centre d'accueil des étudiants internationaux qui s'appelle le Centre Placé. C'est parce qu'il y a donc ce foisonnement, cette tendance à ce que le chiffre ou bien le nombre d'étudiants internationaux augmente à l'Université catholique de Louvain que nous avons donc eu l'idée de créer cet événement qui s'appelle African Fashion Week. Je pense que c'est certainement la transition.
0: On en parlera tout à l'heure, on en parle effectivement, c'est très important. Alors lorsqu'on parle de Louvain-la-Neuve, il s'agit ici d'une université qui reçoit des étudiants issus de plusieurs pays dont il y a plusieurs nationalités qui se côtoient
1: au niveau des
0: étudiants.
1: Tout à fait.
0: Alors, toi, tu pars du Cameroun. Pourquoi la Belgique et pourquoi l'université de Louvain ?
1: Les raisons, elles sont peut-être d'une part personnelles et d'autre part dans le cadre d'un peu plus de contexte général. Sur le plan personnel, j'avais voulu ajouter dans mon cursus académique un diplôme international.
0: Oui.
1: Ceci pour préparer une carrière que moi, je préfère ne pas détailler tout de suite. Et sur le plan qui peut être un peu un cas général, c'est aussi à cause du coût des études en Belgique s'il faut faire une comparaison avec d'autres pays européens. Par exemple, en France, ou alors les pays américains, comme, les pays d'Amérique comme
0: du
1: le
0: Nord,
1: Canada,
0: oui.
1: Par exemple.
0: Oui, là, c'est excessivement
1: cher. Pour les mêmes
0: cher.
1: Formations, le coût sera relativement plus élevé qu'en Belgique, et ce qui peut motiver le choix de la Belgique comme le pays d'accueil pour les raisons académiques.
0: Et la qualité de l'enseignement ?
1: Elle est meilleure, peut-être pas plus que les autres, parce que je n'ai pas des éléments factuels pour faire une comparaison, mais la qualité des études à l'Université catholique de Louvain répond à mes besoins et répond aussi aux besoins d'autres étudiants que je rencontre au quotidien. Nous n'avons rien à reprocher. Elle est formidable, cette formation.
0: Mais quel est le pourcentage des étudiants africains à l'Université de Louvain ?
1: Je n'ose pas avancer des chiffres qui ne seront pas corrects. Peut-être que je vous les donnerai après avoir demandé aux autorités administratives.
0: Oui, parce qu'on veut comprendre pourquoi beaucoup d'Africains sont présents à l'Université de Louvain-la-Neuve. En tout cas, ça fait plaisir. La preuve en est que grâce à ta présence, on t'a dans ce studio pour parler de cette journée qui marquera effectivement un point important sur la culture africaine.
1: Oui.
0: Alors, tu as évoqué ton pays, le Cameroun. Ça fait plaisir, ça tombe bien. On va souffler en musique un tout petit peu avec un fils du Cameroun. Je crois que c'est un fils du Mboa, comme on dit chez vous au Cameroun.
1: Tout à fait.
0: Et lui est le président de Deido à Paris.
1: Ah, Sergio Polo.
0: Il connaît tout. Baninga Mabé, Sergio Polo sur la radio. Bienvenue si vous arrivez à l'instant. Installez-vous confortablement. C'est du Makossa.

Ambianceur, ambianceuse, retenez bien son nom, il s'appelle Sergio Polo, oui, chanteur de Makossa, un véritable artificier de l'ambiance. Retenez bien que cette chanson est nouvelle. Baninga Mabé, mauvais ami. Oui, Makoma Bobé, pour ceux qui sont rompus au Makossa camerounais, est une composition du chanteur Belanjo, trop tôt parti malheureusement. Belanjo qui avait commis au cœur des années 80 le magnifique album dans lequel on retrouvait le hit Mambo Peña, dont là c'est un bel hommage rendu par Sergio Polo à cette grande figure de la musique camerounaise et africaine. Alors vous le savez, nous parlons aujourd'hui des African Fashion Day, et parlant de ça, voici un petit cadeau que nous a apporté Janvier.

0: Le ton est donné, c'est un jour de fête, effectivement, les African Fashion Days. On en parle effectivement avec notre invité, Janvier Teziwe, qui nous accompagne dans cette émission. Rappelez également que cette chanson qu'on entend à l'instant, c'est l'hymne hein, de cet événement.
1: Hein? Tout à fait. C'est le générique officiel de African Fashion Day. Une composition maison et qui a été produite avec l'aide de l'intelligence artificielle pour ouais. le côté mélodie et le côté de la voix.
0: Mais et vous y avez rajouté des instruments.
1: Les instruments de danse traditionnelle d'Afrique, notamment les tam-tam et les tambours.
0: Voilà, donc qui donne donc le la de cet événement qui se déroulera, je le rappelle maintenant puisqu'on peut en parler, le samedi 29 août prochain, donc ce sera au centre placé de Louvain-la-Neuve, donc c'est dans l'enceinte de l'université, c'est
1: tout
0: ça?
1: Tout à fait, à la place de Locaï, parce qu'il faut dire que le centre placé est installé au cœur de Locaï. Et c'est là que va se passer African Fashion Day 3e édition.
0: Alors, African Fashion Day 3e édition, ça veut dire que c'est en 2024 qu'on a eu droit à la première édition. Et avant de revenir sur l'édition de cette année, présente-nous un peu les African Fashion Day, s'il te plaît.
1: African Fashion Day, c'est un moment de partage, un moment de regroupement de tous les Africains oui. dans toute leur diversité pour la promotion de la diversité et du multiculturalisme africain. Mmh. L'African Fashion Day est né justement au centre Placette grâce à une réflexion qui consistait à prendre les Africains comme cette tortue qui quitte et qui se déplace avec sa carapace. La carapace peut être ici comme une figure de style qui représente
0: bien
1: notre
0: sûr, culture. J'ai compris, pour ceux qui ont eu l'habitude des discussions sous l'arbre à palabre, voilà. sur le continent africain, je crois que ça passe très bien et on comprend vite voilà. à quoi cela renvoie.
1: Tout à fait. Et donc, nous sommes donc cette tortue qui se déplace et nous sommes en Belgique, principalement à l'Université catholique de Louvain. Il faudrait qu'on montre, qu'on explique aux yeux du monde les écritures qui se trouvent sur notre carapace. Ouais. Donc, nous devons exposer notre culture, notre savoir-faire à travers, bien évidemment, les activités comme les danses traditionnelles, la tenue vestimentaire, qu'est-ce qu'on porte en Afrique et pourquoi on porte cette tenue-là. Qu'est-ce qu'on mange en Afrique et pourquoi on les mange et quelles sont d'ailleurs les vertus thérapeutiques de ces mets traditionnels que nous allons présenter.
0: Donc ça va être un grand rendez-vous, en tout cas ça va être pour les papilles gustatives également et aussi pour le regard, pour les yeux.
1: Ah ben il y aura un peu de tout et plus que du tout parce qu'il y aura aussi de quoi s'amuser comme les jeux de société et les jeux de divertissement. Imaginez-vous cette année... Puisqu'on va en parler, mais je préfère déjà dire à l'entame qu'il y aura les tirs d'eau au puits. Parce que beaucoup qui sont nés en Belgique, et même les Africains qui sont nés en Belgique, ne savent pas comment est-ce qu'on s'approvisionne en eau potable en Afrique.
0: Ouais.
1: Nous allons donc, avec une association animée par Annie De Broek, qui vient du Mali, créer une sorte de puits d'eau potable artificielle et où les gens pourront prendre de l'eau avec une corde et porter cette eau-là sur la tête pour aller à la maison.
0: Attends. Là, tu es allé très très vite et c'est vrai que j'adore ce que tu racontes parce que on est dans un voyage culturel.
1: Ça veut donc dire que la tortue ne va pas seulement venir en Belgique, mais nous allons transporter tous ceux qui seront présents en Afrique. Ils vont se sentir en Afrique.
0: Donc ça va être un petit voyage. On va transformer le centre placé en village africain. Exact. Alors, donc les African Fashion Day, dont lancé en 2024. Et c'est l'idée de trois associations.
1: Exact. All Just est l'association qui porte l'événement cette année et l'année dernière. All Just étant l'Alliance pour un monde plus juste, basée à Charleroi, fondée depuis 2009. Et donc, l'objectif est d'accompagner les premiers ou bien les primo-arrivants, ouais. les primo-migrants en Belgique, dans les démarches administratives, aussi bien pour l'insertion socio-professionnelle que pour l'insertion culturelle.
0: D'accord.
1: La deuxième association, c'est Kwala. Ça se prononce Kwala,
0: okay. qui veut Kwala, dire ça en veut dire langue. Quoi
1: voilà, j'en viens. Kwala,

0: C'est en langue Yemba, une langue de l'Ouest Cameroun qui veut dire le vrai village, la vraie langue ou alors la culture originale. C'est une
1: D'accord.
0: association basée au Cameroun, mais qui a pour but d'enseigner les langues locales du Cameroun et la promotion du patrimoine culturel camerounais. Elle accompagne donc African Fashion Day avec cette relation entre les résidents africains à la diaspora et les outils qui se trouvent en Afrique. Ça veut dire une sorte d'échange d'objets entre cette association et les personnes qui se trouvent à la diaspora.
1: Alors, le Cameroun est très impliqué hein, dans l'organisation de ces African Fashion Day.
0: Oui.
1: Il y a une troisième association.
0: C'est l'AREP, l'Association des résidents du Placé. Le Placé étant ici le foyer ou le cercle des étudiants internationaux de l'Université catholique de Louvain.
1: Alors, c'est ici que l'université même catholique intervient, donc c'est à travers cette association-là, l'ARP.
0: Oui, que l'université intervient. Et l'université ici n'intervient pas en tant que personne morale dans sa globalité. C'est les étudiants qui résident, qui initient le projet et l'université est donc partenaire invité. Ça dit que l'université contribue, mais sans participer, sans intervenir dans l'action. C'est pour permettre aux élèves, aux étudiants de se sentir un peu libres d'entreprendre des choses, de oser ce que l'université pourrait peut-être être limitée dans les mouvements ou bien être dans une sorte de réglementation. Ici, les étudiants sont libres d'inviter qui ils veulent pour faire ce qu'ils veulent parce qu'ils veulent un peu cette sorte de liberté culturelle-là.
1: Alors moi, c'est très intéressant tout ce que tu viens de me raconter. Comment est-ce que les trois associations se sont rencontrées?
0: L'idée est partie en 2024 par le projet porté déjà par un groupe d'étudiants, avait à la tête Janvier Tézioué, les étudiants de communication qui voulaient faire quelque chose de jamais vu à l'Université catholique de Louvain, mais qui décrivait l'Afrique dans sa globalité. Lorsque nous avons vu que les étudiants étaient déjà regroupés au sein de la REP et il y avait une sorte de diversité culturelle dans ce foyer, on a dit voilà l'association qui peut porter le projet. Et l'année 2024, la première édition s'est donc organisée au siège de la REP, qui est le centre Placette. Et nous avons dit, il faut donc intégrer d'autres associations déjà implantées en Belgique et qui ont un fort potentiel dans la culture.
1: Alors, j'en vais t'ésiouer. Donc, qui est toi?
0: Oui.
1: Quand tu viens, c'est en nom propre avec les étudiants ou c'est alors au travers d'une autre association?
0: Pour les deux, en tant que celui qui aurait allumé la flamme de l'événement, qui aujourd'hui est au-delà de ma maîtrise personnelle, mais plutôt dans l'emprise des groupes d'associations que je représente. Donc, je parle au nom de Janvier Tézioué en tant que, je veux dire, initiateur du projet, mais aussi au nom du consortium de ces trois associations qui aujourd'hui organisent l'événement.
1: Donc là, on a mis en contact d'autres associations, donc l'ARP,
0: Alljust et
1: Alljust
0: Kwala.
1: et Kwala. D'accord. Mais Kwala au Cameroun, la
0: Oui.
1: rencontre, je suppose que c'est grâce à toi,
0: Oui.
1: la rencontre avec une association qui est basée sur le Cameroun.
0: Et puisque ce n'est pas l'indiscrétion, je suis membre de Kwala depuis le Cameroun
1: Ah,
0: avant d'arriver en
1: d'accord, mais
0: Belgique.
1: fallait nous le dire avant, là maintenant. Parce que je suis en train de me dire, mais bon, ce sont des étudiants, ils sont en Belgique. Effectivement, Alljust, c'est normal, parce que c'est à Charleroi, ça s'occupe des primo-arrivants.
0: Oui.
1: Voilà. Et on a l'ARP qui est au sein de l'université de Louvain-la-Neuve, dont là encore ça se joue. Mais voilà, comment voilà rentre dans l'histoire? Merci beaucoup, Janvier.
0: Et vous allez vous surprendre parce que cette année, une autre association vient en tant qu'invitée. Elle
1: D'accord.
0: s'appelle Tamer. Elle vient du Burkina Faso. Et cette association vient en tant que participante pour faire une sorte d'exposition, mais nous allons la convaincre pour que la prochaine édition,
1: On va en
0: qu'elle soit
1: parler
0: aussi
1: tout à
0: membre du
1: l'heure.
0: consortium.
1: On en parlera dans un instant. Alors donc, ainsi donc, vous retrouvez tous les trois pour créer cet événement. Mais est-ce qu'il fallait absolument un événement culturel du côté de Louvain-la-Neuve?
0: Il le fallait, et bien plus.
1: Culturel africain.
0: Culturel africain, il le fallait et bien plus. Je pense que d'ici la fin de l'émission, je vous dirai ce qu'il faudra pour que ce ne soit pas seulement un événement qui s'organise une fois l'an, mais qui ait une sorte de permanence, une sorte de ce qu'on va appeler le village africain implanté dans Louvain-la-Neuve.
1: C'est à travers cet événement, les African Fashion Day, que vous avez décidé de présenter la culture africaine, donc ta culture à toi, aux étudiants internationaux et même aux Belges qui sont curieux de savoir comment, à quoi ressemble la mode africaine, parce que je suppose que lorsqu'on parle de fashion, ça va être la mode. Alors ce sera la mode africaine. Il y a combien de pays qui sont représentés dans cet événement de mode?
0: Cette année, nous avons 8 pays. Et pour rectifier, vous avez dit que c'est pour présenter aux Belges. C'est pas seulement aux Belges, c'est pour présenter à Mondiovision.
1: Okay.
0: Parce que la communication que nous avons mise en place cette année,
1: c'est pas seulement pour satisfaire la Belgique, c'est pour inviter le monde entier.
0: C'est pour inviter le monde entier.
1: D'accord.
0: Et pour rappel, l'année dernière, nous avons reçu des participants venant de l'Allemagne et de l'Italie. Cette année, il y a une forte demande venant de la France et nous espérons que ceux de Suisse, ceux des États-Unis pourront se déplacer pour venir vivre cet événement parce que c'est une grosse pointure. Les activités que nous voulons présenter sont telles que personne ne devrait rater.
1: D'accord. Et pour l'instant, on va peut-être citer les pays, les différents pays qui seront représentés dans cette Fashion Day.
0: Avec plaisir, je vais vous les citer et peut-être en donnant l'implication ou l'apport de chaque pays.
1: Bien sûr, bien sûr.
0: Voilà.
1: C'est important.
0: Commençons par le Cameroun qui est le pays de Kwala qui a apporté les tenues traditionnelles et d'autres instruments de danse. Tout à côté, le Congo qui a pris la palme d'or pour les mets traditionnels.
1: Le Congo, ici, il s'agit de
0: la
1: RDC,
0: République démocratique du Congo.
1: D'accord.
0: Alors, ils vont nous présenter le poindou et le poulet mayo. C'est l'un des mets traditionnels qui sont au menu.
1: Ah, est-ce que c'est bon?
0: Ah oui.
1: C'est dommage. Maïté, tu n'es pas là, tu vois. On parle de poindou, là. On parle de bonne nourriture.
0: La Côte d'Ivoire est de la partie avec
1: la tchéké,
0: bien sûr.
1: Là, là.
0: Ça ne devrait pas manquer. Là, il faut le dire, la Côte d'Ivoire se prépare à apporter la tchéké et les tenues traditionnelles de Côte d'Ivoire.
1: D'accord.
0: Au Bénin, nous avons eu un groupe associatif qui viendra avec les tenues traditionnelles, avec notamment les chapeaux du berger Peul.
1: Oui.
0: Donc, tous ceux qui viendront, que vous ayez une tenue traditionnelle ou pas, à sur place, on va vous habiller avec les tenues traditionnelles d'Afrique pour faire des photos.
1: Donc, moi, dans ce cas-là, je viendrai. Je viendrai parce que moi, je suis friand de tenues africaines, ça c'est clair. Moi, j'aime bien tout ce qui est mode africaine parce que j'estime que c'est assez majestueux. D'accord. Et lorsqu'on se balade avec, mais il y a tout le monde qui pose le regard sur vous et c'est juste normal, quoi. Et
0: je continue avec le Burundi.
1: Le Bénin,
0: voilà.
1: Le Burundi.
0: Voilà. Le Burundi avec une danse traditionnelle.
1: Les tambours du Burundi.
0: Le groupe de danse Akanga, bien sûr. Ils seront là.
1: Qui est l'un des invités du Festival africain de Liège.
0: Parfait. Alors, ils vont nous montrer une prestation de danse traditionnelle à nul autre pareil. Je pense que si quelqu'un devrait arriver en retard, qu'il fasse tout pour arriver avant la prestation de la Karanga, parce que c'est un groupe époustouflant qui va faire une prestation. Et maintenant, le Burkina Faso vient présenter l'art de fabrication du savon traditionnel. Parce qu'il faut dire que l'industrie cosmétique africaine est en plein essor avec... Ta mère, c'est l'association qui est basée en Belgique, mais qui a des actions au Burkina Faso. Donc, elle sera là pour présenter non seulement les tissus fabriqués au Burkina Faso, mais aussi les savons fabriqués par les artisans africains.
1: Alors, rappelons qu'au Burkina, ils maîtrisent l'art de la teinture. Hein, donc,
0: voilà.
1: Je ne sais pas s'il y aura l'occasion de présenter de la teinture en direct. Je ne sais pas si ici c'est prévu.
0: En tout cas, il y aura l'atelier de peinture.
1: Voilà. D'accord.
0: Les enfants pourront faire des tableaux qui vont rentrer à la maison avec.
1: Ah, beaucoup de choses. On va revenir dans quelques instants pour évoquer la suite de cet événement. Mais avant cela, on va souffler en musique. Et c'est un pays qui se sent très africain. C'est Haïti, grâce à Joey Douetfilé, l'un de ses ambassadeurs, Ma Bella.

0: Ah, ça, c'est l'évangile qui le dit.
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0: mari et femme.
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0: Ah, voilà, Juliette de Philippe qui revient avec cette chanson, ma Bella. Une façon de sacraliser le mariage, de célébrer l'union entre deux personnes. C'est bien de trouver son âme sœur et c'est bien de convoler en juste noces. À l'instant, ma Bella, Joué doit être filé, Gilles à l'état civil, et qui est un artiste originaire d'Haïti. Haïti qui est toujours dans nos cœurs, vous le savez bien, à travers cette émission. Et aujourd'hui, on parle d'un événement qui rassemblera la communauté africaine, ça il faut le rappeler. Donc ça se déroulera le 29 août prochain, c'est de 10h à minuit, ça se passe donc au centre Placé de Louvain-la-Neuve, c'est important. Et rappelons que c'est un événement qui s'adresse à la communauté africaine vivant en Belgique, ainsi qu'à ses sympathisants, aux sympathisants de la culture africaine. Un événement qui a pour but de promouvoir la diversité culturelle, le multiculturalisme, l'unité de le vivre ensemble au sein des communautés africaines de la diaspora, en particulier en Belgique. Et rappelons que c'est également l'occasion de valoriser la mode africaine, de valoriser les traditions et les talents artistiques africains à travers des défilés de mode, des shooting photos et surtout des expositions artistique, l'occasion pour Janvier et ses amis de vous en mettre plein les yeux.
2: Voilà, tout à fait. Nous avons prévu pas mal d'activités qui non seulement vont divertir, égayer le public, mais vont aussi éduquer le public.
0: Alors c'est bien de le dire comme ça, mais ceux qui vont faire le déplacement, ceux qui viendront ce jour-là à la rue des sports numéro 2 de Louvain-la-Neuve, qu'est-ce qu'ils verront? À quoi peuvent-ils s'attendre? Quelles sont les différentes activités? Dis-nous tout, n'oublie rien.
2: Très bien, merci Patrick. Dès 10h, il y aura l'ouverture de la foire d'exposition avec les différentes associations et les exposants qui vous présenteront non seulement l'art africain, mais aussi la créativité africaine dans les stands. Donc on peut découvrir à partir de 10h. Et à partir de 12h, c'est un shooting photo en tenue traditionnelle. S'agissant donc du shooting photo, nous allons déporter l'Afrique en Belgique. Ça veut dire que lorsque vous entrez dans la salle du shooting, vous allez oublier que vous êtes en Belgique, mais vous vous sentirez dans les fins fonds des villages africains à travers un décor particulier.
0: Ah d'accord, je m'attendais à ça.
2: Et nous avons donc les tenues traditionnelles pour ceux qui n'en ont pas. Donc ceux qui sont des Africains.
0: Si je viens pour le shooting, je n'ai pas de tenue. C'est possible que je fasse
2: le shooting avec des tenues qui sont disponibles.
0: Ah, d'accord, voilà. Ça c'est bien.
2: Et nous avons déporté ici des stylistes spécialistes du Made in Africa. Pour ceux des Africains qui ont des tenues africaines dans leur placard, qui moisissent et qui n'ont pas d'occasion de les porter, ils peuvent venir avec leur valise parce qu'il n'y a pas de limite en termes d'échange. Et il y a des vestiaires prévus pour enfants, parents, amis, voisins, sympathisants de la culture africaine, ils sont tous attendus pour ce shooting photo. C'est l'occasion de faire les photos souvenirs et des photos à agrandir et mettre sur le mur au salon.
0: Alors, et ça tombe bien parce que c'est en plein de rentrée. C'est le premier week-end de la rentrée scolaire, bien sûr. Donc c'est là, tous les enfants sont de retour. Voilà. Les parents, c'est à vous donc de donner le « là ». Avec cet événement qui ouvre là, je crois que c'est le premier événement de l'année scolaire.
2: L'année scolaire.
0: Voilà, en Belgique. Et ce serait important que les élèves soient là, que les enfants viennent s'imprégner un peu de cette culture africaine, parce qu'on apprend toujours en essayant de savoir comment l'autre vit, ce que l'autre a de bien. Et je crois que la culture est la seule chose qui ne se discute pas. Ce serait important de venir effectivement participer à ça, de venir déjà voir et de venir toucher du doigt la mode africaine.
2: Tout à fait. Et donc, la date de l'événement est très significative parce que c'est la conclusion des vacances et l'introduction d'une année académique avec succès en pensant à ses origines. La deuxième ou la troisième activité, parce que j'ai commencé par l'exposition, après j'ai parlé du shooting photo, je parlerai donc de la continuité du shooting avec un défilé de mode en tenue traditionnelle.
0: D'accord. Et mais qui est-ce qui défile?
2: Tout le monde. Nous avons d'abord des stylistes qui sont sur place pour présenter leur savoir-faire avec leurs mannequins. Et nous avons aussi toute personne qui aimerait bien défiler, que vous soyez mannequin professionnel ou bien toute personne qui rêverait de faire le premier pas dans le mannequinat ou le défilé de mode.
0: Je serai là.
2: Vous venez, on vous habille, on vous fait le bon make-up. Made in Africa.
3: Ah, parce qu'il y aura un make-up artiste qui sera là pour... Oh là là.
2: Très bien. Et là, vous profitez des photos gratuitement, photos illimitées. Devant un public sympa, parce que ce n'est pas une compétition, ce n'est que des acclamations et des applaudissements des mains et des pieds. Il n'y aura pas de vainqueur, il n'y aura pas de perdant.
3: L'essentiel, c'est de participer, un peu comme le disait le Courbertin sur l'époque pour les Jeux Olympiques. Effectivement, donc il faudra venir. L'essentiel, c'est de participer.
2: Tout à fait.
3: C'est de donner un peu de ce qu'on. De donner de son temps, de donner de sa passion à cet événement-là. Donc là, il y a un grand défilé. Avec tout le monde. Et ceux qui n'ont pas tenu donc pourront trouver de la tenue
2: sur place.
3: Sur place.
2: Nous en avons pour tout le monde. Et quatrième activité, ça, c'est l'activité que moi j'aime personnellement, c'est la foire gastronomique.
3: Ah ouais, à ça.
2: Des mets traditionnels d'Afrique.
3: Je crois que c'est l'activité que tout le monde attend.
2: Et c'est le dernier barbecue de l'année parce que non seulement nous avons les mets traditionnels de l'Afrique, mais nous avons un barbecue géant aux saveurs de l'Afrique. Souvenez-vous de cette odeur du poivre noir, poivre blanc mélangé avec un peu du piment. Ça, c'est à ne pas rater.
3: Alors, vous ne le voyez pas lorsqu'il parle de ça. Je suis en face, dans ce studio. C'est spectaculaire quand j'en
2: J'ai l'impression que j'ai un plat d'une dolée devant moi. J'ai l'impression de humer déjà de la tchéké et du riz sénégalais. Mais dans tous les cas, ce n'est plus loin. C'est le 29 août et je pense que je serai le premier à déguster le premier plat.
3: Et je vous dirai à quoi ça ressemble. Donc, il y aura de quoi se sustenter pour cet événement. Alors, rappelons que ce sont des plats qui seront faits sur place.
2: Tout à fait.
3: Donc voilà, donc l'occasion également. Est-ce qu'il y aura des ateliers culinaires ?
2: Oui, puisque le barbecue, il est fait en plein air, pour tous ceux qui aimeraient bien assaisonner un poisson, nous allons leur donner les accessoires et tout ce qu'il faut pour assaisonner leur poisson.
3: Mais si j'ai envie d'apprendre à assaisonner le poisson ?
2: C'est sur place. Mais par contre, les mets traditionnels tels que le pondou, la tchéké, il n'y aura pas assez de temps pour
3: expliquer, parce que ça prend du temps, voilà. Effectivement. Ouais,
2: mais nous avons déplacé les maîtres culinaires, les cordons bleus africains pour faire ces mets-là de façon la plus professionnelle possible. Donc, si vous avez déjà goûté du pondou, je pense que ça sera l'occasion de goûter le pondou au carré.
3: Alors, on va récapituler. On a eu le matin... L'exposition
2: qui continue. L'exposition commence à 10h et va jusqu'à minuit.
3: D'accord. Il y a le shooting.
2: Le shooting photo, il commence à midi et va jusqu'à 20h.
3: D'accord.
2: La foire gastronomique, elle commence à 10h toujours et va jusqu'à minuit.
3: Il y a le défilé d'abord. Le
2: défilé de mode, c'est la continuité du shooting photo.
3: Du shooting photo, d'accord.
2: Voilà. Et le défilé se fait dans un laps de temps, donc de 16h à 18h.
3: Ouais.
2: Et maintenant, après la foire gastronomique que je venais d'entamer, nous avons aussi des ateliers. Il y aura l'atelier de percussion tambour et tam-tam. Ça veut dire que si vous n'avez jamais frappé la main sur du djembé, c'est le moment de venir et de vous faire entraîner par les maîtres de danse traditionnelle d'Afrique.
3: Alors, parlons d'instruments de musique. Est-ce qu'il y a plusieurs types de djembé ? Parce que je crois que tous les pays, le djembé en Afrique centrale n'est pas le même en Afrique de l'Ouest. Est-ce qu'il y a des différences ? Encore que, pour le cas de votre pays, le Cameroun, chez toi, il y a des tambours qui n'ont rien à voir
2: avec le djembé, tout simplement.
3: Ouais.
2: Et ça sera difficile.
3: Il y aura un atelier pour ce tambour-là ?
2: Il y aura l'atelier.
3: Alors, je viendrai spécialement pour ça.
2: Voilà. Il y aura l'atelier et... Nous avons fait l'effort d'apporter plusieurs types de tambours. Ça veut dire qu'on n'aura pas encore à se poser cette question parce que sur place, les maîtres vous présenteront en vous montrant chaque tambour avec son nom traditionnel et le son que ça produit. Donc ça sera du pratico-pratique. Et après cet atelier, il y a d'autres ateliers comme l'atelier d'art plastique avec les dessins et les bricolages dont les enfants pourront bien s'amuser dans ces ateliers-là. Hormis le grand château gonflable pour que les enfants puissent de temps en temps s'amuser. Et je parlais dès le début de ce puits artificiel va permettre aux enfants de se rendre en Afrique et d'aller chercher de l'eau pour la grande mer. Ça veut dire qu'il y aura un puits fabriqué sur place et on peut tirer de l'eau avec une corde comme en Afrique, bien évidemment.
3: Il y aura une poulie avec, comme
2: ça. Il y aura une poulie.
3: Oui.
2: Et dans le seau, on va donc transporter cette eau sur la tête pour aller la déverser dans le contenant.
3: Ah, j'ai envie de voir ça. Et c'est ta mère qui fit ça.
2: Tout à fait. Non, c'est pas ta mère, c'est Annie De Broke.
3: Annie De Broke, ok.
2: Oui, c'est elle qui organise
3: cette activité. Qui vit au Mali?
2: Non, elle va au Mali dans son ASBL, mais elle est basée en Belgique.
3: D'accord.
2: Et elle a tout ce qu'il faut pour organiser cette activité.
3: Ah, je crois qu'on aura l'occasion un jour de l'inviter dans ce studio pour qu'elle nous présente un peu ses activités.
2: Dans tous les cas, si vous venez, vous serez à Africa
3: Fashion Week. Je serai présent, bien sûr.
2: Vous allez la voir.
3: On aura l'occasion d'échanger.
2: Elle est charmante. Elle sera avec vous avec beaucoup de plaisir. Et je continue par les activités de divertissement pour parler aussi de la grande tombola qui aura lieu.
3: Ouais.
2: Vous pouvez rentrer avec une photo gratuite, bien agrandie pour votre salon. Vous pouvez rentrer avec les gadgets des sponsors qui vont nous donner plein de choses et même des tickets ou alors les bons de réduction, les bons d'achat des magasins qui nous accompagnent. Vous aurez aussi l'occasion de rentrer avec les objets d'art africain que vous aurez gagnés dans les jeux tombola.
3: Ouais.
2: Et après donc ces jeux tombola, le soir, ça c'est le clou de l'événement. Un bal dansant animé par les DJ Afrobeat. Oh. Si vous n'avez pas encore transpiré jusqu'aux orteils, ça sera le jour de voir comment est-ce qu'on danse de façon endiablée.
3: Il y a une scène pour tout ça ?
2: Non, il y a une salle.
3: D'accord.
2: Il y a la grande salle du Placette, elle est 300 places.
3: Mm-hmm.
2: Elle sera dédiée à cette danse.
3: D'accord.
2: Qui ira donc de 20h
3: jusqu'à minuit. Donc c'est une salle avec l'estrade.
2: Une grande salle avec un DJ, pas d'estrade, mais plutôt des places assises et puis des pistes
3: et
2: de danse.
3: Voilà. Effectivement. On se retrouve dans quelques instants. Vous m'avez donné envie d'aller faire un petit tour en Afrique, dans la forêt africaine, à la direction le D. Nous sommes au Cameroun avec Inès D. Merci à Jules Chaya, son manager, qui a pris le temps de nous transmettre cette belle mélodie. Allez. 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

0: Il fallait absolument qu'on arrive à cet instant. Oui, moment de magie avec Inès Di, chanteuse camerounaise. Attention, elle est médecin et la musique est sa deuxième passion. Elle a voulu vous servir, effectivement. Elle le fait très bien. Elle mélange très bien ses deux passions, la médecine et la musique. À l'instant K, un extrait de ses dernières compositions. Je rappelle que c'est une princesse d'Indé au Cameroun. Ça, c'est dans la région de l'Ouest Cameroun. Donc ici, on parle de noblesse, de dignité, d'élégance, mais surtout tout de K. Alors, je ne sais pas si tu connais ce que c'est le K.
1: Le K au Cameroun a plusieurs significations dépendant du groupe ethnique.
0: Ouais.
1: Alors, à l'ouest du Cameroun, c'est une société secrète.
0: D'accord.
1: Et c'est une société secrète qui se présente en public dans des circonstances particulières. Notamment, ça peut être lors des funérailles d'un chef ou bien d'un notable. Et c'est une sorte de société secrète que lorsqu'elle apparaît en public, les personnes de la foi douteuse au plan mystique du thème devraient s'éloigner. Sinon, ils auront des répercussions.
0: Alors, c'est bien de tomber sur un connaisseur et rien qu'avec tes explications, je crois qu'on va se donner la peine d'inviter Inès Di pour nous parler effectivement de sa carrière. Alors, c'est pratiquement plus de 7 singles déjà et là, il y a K qui fait partie de cette dernière composition et c'est juste génial. C'est un mélange de Bensikin et de jazz et je crois que, et sur scène aussi, elle est phénoménale. C'est une artiste qui va certainement faire parler d'elle dans les années à venir. Inès Di, Alain était notre Madeleine de Proust pour cet instant musique. Et on revient ici au cœur d'un événement qui, ma foi, captera toutes les attentions puisque c'est un événement prévu pour le samedi 29 août 2026. Oui, grâce à trois associations qui se sont unies pour nous servir, les African Fashions Day. Avec nous ici pour en parler, Janvier Tesioué, qui est l'un des instigateurs de cet événement. Janvier, tout va bien pour toi ?
1: Très bien, je suis à l'aise dans ce studio. Magnifique, l'accueil est formidable. L'émission se déroule parfaitement bien.
0: Merci à toi d'être là. Alors, je vais te poser la question qui fâche.
1: Laquelle ?
0: La question des finances. Un événement comme celui-là, je t'entends depuis dire gratuitement, gratuitement, gratuitement. Et on se dit, il se passe quoi ? Ils ont eu droit à beaucoup d'aide, à une subvention. Alors, comment est-ce qu'on met sur pied un événement comme celui-là, sur le plan financier ?
1: Il faut être loin d'être d'abord un passionné, mais être aussi un sacrifié. Ça veut dire que les associations qui...
0: Un sacrifié.
1: Ah oui, il faut être un sacrifié. Parce que pour vivre sa passion, on se sacrifie.
0: Oui.
1: On n'attendra pas que la mande vienne du ciel pour se réaliser. Il faut déjà être dans l'action soi-même, avec ses petites ressources, dont les trois associations qui portent le projet saignent pour utiliser les thèmes africains, saignent pour déjà réaliser le maximum.
0: Ouais.
1: Mais maintenant, nous tendons la main aux sponsors qui, jusqu'à présent, quelques-uns se sont manifestés, mais nous attendons encore que beaucoup se manifestent pour soutenir l'événement. Nous avons également tendu la main aux autorités, notamment les autorités communales de Louvain-la-Neuve,
0: Il faut quand même dire, alors, je ne sais pas s'ils m'écoutent, soyons sérieux, c'est un événement qui met en lumière votre commune. Voilà, une commune comme Louvain-la-Neuve qui accueille un événement de cette envergure, franchement, devrait s'impliquer davantage.
1: Pour aller dans la continuité de ce que vous dites de la visibilité de la commune, nous avons contacté l'office de tourisme de Otigny-Louvain-la-Neuve, qui d'ailleurs aura un stand pour présenter, pour faire découvrir, parce que c'est aussi un moment du tourisme.
0: Ouais.
1: Et le mot Otigny-Louvain-la-Neuve a été vu et diffusé dans nos réseaux 25 000 fois.
0: Oh là
1: ça
0: là.
1: Veut dire que chaque fois que nous taguons, c'est de la visibilité que nous créons. Et donc, la ville de d'Otigny-Louvain-la-Neuve va nous accompagner, ça je suis sûr. Nous avons rencontré le bourgmestre qui est très réceptif pour cet événement et qui sera certainement présent. Ça, nous vous confirmerons sa présence quand son agenda sera connu. Nous avons également tendu la main à la province du Brabant Wallon parce que c'est un événement qui va au-delà de la commune, mais qui fait rayonner toute la province.
0: Ouais.
1: Et nous allons même au-delà pour dire toute la Belgique, pourquoi pas le ministre en charge de la culture, le ministre des Affaires étrangères et des Affaires européennes est impliqué, nous l'avons invité, si son agenda le permet, il sera là.
0: Il sera là.
1: Et donc, venir veut dire amener de la crédibilité pour que les entreprises puissent nous soutenir en tant que sponsors. Donc voilà un peu où est-ce que nous allons chercher des moyens pour réaliser l'événement. Et nous-mêmes, en tant que membres de ces différentes associations-là, nous contribuons déjà à l'avance. Parce que s'il doit avoir un apport, c'est bien après. Mais voyez-vous, à l'heure actuelle, on a déjà réalisé pas mal de choses et on veut faire
0: davantage. Et c'est quand même la troisième édition.
1: La troisième édition, ouais. Tout à fait. Et un autre élément, c'est que l'événement est gratuit, l'entrée est libre et gratuite, ouais. Bien évidemment, mais pour donner à manger et à boire à 200 personnes à la première édition, 500 personnes à la deuxième édition et 800 ou 1000 personnes qu'on attend
0: attendu,
1: à la troisième,
0: oui,
1: édition,
0: pour la troisième édition,
1: ça ne sera pas évident. Il faut gagner du loto pour le faire et nous n'avons pas gagné le loto.
0: Alors une petite contribution en tout cas de tous les festivaliers, en tout cas de tous ceux qui, voilà, viennent, des visiteurs.
1: Ils ne payent
0: cool
1: que ce qu'ils mangent.
0: Ce qu'ils mangent et ce qu'ils boivent aussi.
1: Tout à fait.
0: Donc c'est important.
1: Mais toutes les autres activités, que ce soit le défilé de mode, la visite des stands, les différents jeux d'attraction, c'est gratuit. Le bal dansant du soir est 100% gratuit. On ne
0: avec
1: paye
0: les DJ
1: rien.
0: Qui sont pourtant payés.
1: DJ
0: pour vous égayer, voilà. Donc c'est important. En tout cas, merci beaucoup Janvier. Alors rappelons que l'événement se le samedi 29 août de 10h à minuit. C'est au centre Placet de Louvain-la-Neuve, dont je vous donne l'adresse, c'est rue des Sports numéro 2, c'est 1348 Louvain-la-Neuve.
1: Tout à fait.
0: Merci beaucoup. On va se quitter avec une autre chanson qui marche bien au sein de vos formations, parce que c'est votre chanson d'encouragement, c'est Africa de Salif Keïta, parce que c'est aussi votre rêve de voir toute l'Afrique rassemblée autour de cet événement.
1: Exact.
0: Merci Janvier, à bientôt.
1: À bientôt.

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1: Bonjour, bienvenue dans Décis Belge sur RCF. Et aujourd'hui, j'ai le plaisir de retrouver The New Musical Company. Bonjour à tous, bienvenue.
2: Bonjour.
3: Bonjour. Bonjour.
1: Une nouvelle comédie musicale qui s'annonce ici pour ce mois de juin.
4: Ça sera du 24 jusqu'au 26 juin.
1: C'est toujours un plaisir de vous retrouver, Alexandre Diaconou, Béatrice Dumont, Jean Lipski. Et avec vous aussi, Tim Gill, mais qui n'est pas là pour l'instant, donc on le retrouvera dans le morceau musical qu'on entendra durant cette émission. Alors, une nouvelle aventure musicale, donc rappelez-moi un petit peu les anciennes...
4: Alors, depuis 2022, et celui-ci est notre sixième spectacle officiel de comédie musicale originale.
1: Alors, on est toujours un petit peu dans le fantastique, hein, avec vous, la science-fiction, l'horreur, quelque part, et ici de Awakening, c'est une comédie musicale sur la science-fiction, sur le deuil et l'éveil spirituel.
4: Oui, en fait, c'est le premier, je dirais, c'est mon premier musical comédie. Mm-hmm. Parce que comme tu disais là avant, j'ai abordé des sujets assez lourds et très ténébreux et très
1: sombre.
4: Oui, c'est ça. Mais ici, j'ai voulu vraiment faire une comédie qui nous rappelle un peu les sitcoms des années 90. Mm-hmm. Mais en même temps, ça a évidemment un noyau très très philosophique derrière toute la comédie.
1: Et c'est quoi la philosophie que vous avez voulu mettre dans ça? C'est justement à propos du deuil.
4: En fait, le deuil, c'est juste le prétexte, et après ça part forcément dans toute l'idée de notre identité spirituelle, de manifestation, de qu'est-ce qui se passe après la mort, réincarnation, vivre le moment présent et ne pas se concentrer sur les regrets du passé ou les peurs du futur. C'est vraiment un spectacle très chargé de spiritualité, d'idées philosophiques et du bien-être finalement, parce que je pense que toute personne qui viendra dans le public pourra partir un petit peu plus soulagée de la vie lourde qui nous entoure.
1: Alors qu'on a bien mis l'ambiance maintenant, un petit peu le pitch de cette comédie musicale, c'est quoi le pitch?
4: Alors, on commence avec le deuil, comme tu disais. Le personnage principal, Ellie, elle vient de perdre son mari. Et la même nuit, il y a deux extraterrestres qui débarquent chez elle, qui ont une mission très importante, qu'ils vont dévoiler au fur et à mesure. Et en fait, tout le spectacle, il s'agit de cette interaction. Eux, ils lui apprennent finalement qu'est-ce que c'est les secrets de l'univers, du cosmos. Et elle leur apprend qu'est-ce que c'est d'être humain et imparfait.
1: Alors, Ellie, dans le spectacle, c'est Béatrice. Hein, vous avez aussi vu souvent dans les comédies musicales de New Musical Company. Pouvez-vous un petit peu parler de votre personnage et son parcours dans cette histoire?
5: Oui, alors, donc, Ellie commence dans un moment très difficile de sa vie. Donc, elle est en deuil, elle vient de perdre son mari. On la connaît pas vraiment dans une circonstance normale, parce que juste après, il y a des extraterrestres qui arrivent. Donc, elle doit gérer un peu les chaos qui est d'avoir une folie chez elle. Et puis, voilà, c'est un personnage très, très loyal qui s'attache vraiment à ces extraterrestres et qui commence à apprendre un peu plus sur l'univers en même temps qu'eux, ils apprennent un peu plus.
1: Comment est-ce que vous avez apporté justement la thématique du deuil avec l'humour derrière? Comment est-ce que vous avez pu, pas en rire, mais justement apporter peut-être la réflexion de l'amour aussi, quelque part, à travers l'humour?
5: Alors, je pense qu'Alexandre s'est vraiment inspiré de ce type de comédie des années 90, effectivement, de Hollywood. Donc, il y a les deuils, mais c'est d'une façon très légère, parce que juste après, les extraterrestres arrivent et ça part dans une comédie très légère, finalement. Donc, on commence avec un moment de pleurs, de tristesse, mais ça tourne très vite après.
1: Vous êtes un enfant des années 90, ou?
5: Je suis un enfant des années 90, oui. Et je reste un enfant des années 90, parce que je reviens à chaque fois au même film et au
1: donc,
5: même...
1: Beaucoup de nostalgie aussi dans le personnage que vous incarnez.
5: Ah oui, totalement. J'ai toujours voulu jouer ce genre de c'est un peu sitcom, donc là c'est vraiment un rêve, parce que là c'est vraiment ce type de texte, c'est écrit dans cette direction là.
1: Alors on parlait des extraterrestres, un extraterrestre est avec nous aujourd'hui, je crois, c'est Yann.
6: Oui, moi je joue donc le rôle de Harpy, l'un des extraterrestres. Donc en même temps c'est quelqu'un qui est très attachant, mon personnage, et il est très enfant. Et donc, comme il s'est passé quelque chose avec son traducteur, je ne sais pas si je peux en parler ou pas. Oui, allez.
4: Ils ont des traducteurs comme des montres pour qu'ils puissent, parce qu'évidemment, ils ne parlent pas notre langue. Et son montre, il a essayé un modèle shakespearien, c'était un modèle en essai, et il ne fonctionne pas. Alors, voilà.
6: Et donc, à cause de ça, pour la plupart, la plupart du temps, je parle dans la langue de ma planète, en fait.
1: Ça, c'est une langue que vous avez inventée, Alexandre, ou c'est du gromelot, comme on dit?
6: Non. C'est vraiment... Tous les mots sont vraiment écrits, et ce sont vraiment des vrais mots.
4: Et lui, il doit évidemment savoir très bien ce que ces mots disent, c'est-à-dire avoir le sous-texte.
1: Oui. Oui. Et quelle langue vous inspirez pour ces mots-là? C'est vraiment l'imaginaire?
4: C'est une langue qui mélange beaucoup il y a beaucoup de consonnes dedans. Elle est très, on va dire, très dure, très...
1: Est-ce que c'est justement une langue, il y a des langues très dures, hein, quand on parle de l'arabe, c'est une langue très très dure, très sec. Est-ce qu'elle vous, elle a plutôt un côté comme roumain, plus doux, ou bien ça reste vraiment très, très sec?
4: Non, tu peux dire quelque chose en extraterrestre?
6: Shkat ugla mitern takatani.
1: Oui, effectivement. Je pourrais vous répondre, mais je ne sais pas quoi. Justement, Yann, restons avec vous aussi. Donc, vous avez cette dimension très décalée dans votre jeu d'acteur. Qu'est-ce que ça apporte à la pièce?
6: Surtout le personnage de Harpy, il a ce côté extrêmement décalé, ce qui le rend en même temps très, très touchant. Parce que, comme je disais, c'est un peu comme un enfant, donc il va bien sûr
1: faire beaucoup de tendresse.
6: Tendresse, mm-hmm. Les bêtises aussi. Mais en même temps, je trouve que c'est un personnage très complet, parce qu'il a en même temps ce côté très. Faire des bêtises, comme un enfant, mais aussi, il reste dans le moment. Donc du coup, il a ce côté aussi, en même temps enfantin, mais aussi philosophique, qu'on va aussi découvrir. Donc c'est vraiment un personnage qui a un peu... qui est les deux, en fait, qui est en même temps très, très enfantin, il aime bien, il est très sur le moment.
1: Est-ce que pour vous aussi, c'est un jeu nostalgique, justement, de revenir plutôt vers l'enfance?
6: Ah ben moi aussi, je suis également un enfant des années 90, également. Donc oui, pour moi aussi, j'aime beaucoup, comme toi tu disais, les sitcoms des années 90.
1: Quels sont les personnages des années 90 qui vous ont marqué, vous?
5: Oh... Il y a une liste tellement grande.
1: Vous inspire peut-être aussi pour les personnages que vous incarnez aujourd'hui.
5: Alors déjà, pour jouer les personnages, j'ai regardé Friends beaucoup, parce que là, c'est vraiment le type de comédie qu'on vise. Mais au niveau des films de cette époque-là, j'étais très fan de Home Alone. de tous les films classiques de...
6: Mais un personnage d'extraterrestre, bon, c'est peut-être probablement pas du tout inspiré, mais je dois penser à Alf, bien entendu,
1: oui, bien sûr,
6: qui a un côté un peu absurde et décalé. Aussi, bon, c'est différent.
1: Non, mais effectivement, c'est vrai qu'on peut voir cette image de Alf. Alexandre, vous, cette image des années 90, pour vous, dans l'écriture, dans le texte,
6: oui.
1: Ça se marque par quoi? Par les mots?
4: En fait, c'est le type de comédie, je pense, et le type de légèreté à aborder des sujets, parce que on prend les exemples de Friends, comme Béatrice a dit, ou Seinfeld, ou My Favorite Martian, ou vraiment tous les films de Steven Spielberg, Mrs. Doubtfire, Hook, ça c'est toutes des références en fait qui ont un style de comédie qui on va dire qui parle des choses très difficile, très importante, très dure, mais avec une légèreté comique. Je trouve que on a un peu perdu ça dans l'écriture des scénarios aujourd'hui. Et j'ai voulu vraiment ramener ça. Et alors, d'un côté, c'est le type de comique. De l'autre côté, c'est la physicalité des personnages dans la mise en scène.
1: À quoi on peut rapporter ça à l'époque d'aujourd'hui? Parce qu'effectivement, même en musique aujourd'hui, il y a une tendance de revenir aux années 70. En quoi ça apporte une temporalité dans le langage d'aujourd'hui?
4: Je trouve que c'est... Même les gens se retournent un peu vers ce qui a été, parce que je trouve qu'il y a une saturation d'énergie négative et de stress dans notre monde d'aujourd'hui. Alors les gens ont cette tendance naturelle d'aller vers les moments où c'était plus simple, c'était plus léger, c'était plus... Et je crois que, en tout cas, même dans notre musique, on a essayé de garder, vraiment ne pas aller trop sérieux.
1: Puisqu'on parle de musique, bah, vous avez interprété ici deux titres. Je propose qu'on écoute un premier. Lequel vous nous proposez, Alexandre?
4: Alors, le premier, ça va être une chanson très comique, ça, qui s'appelle Instructions for Disaster. Et c'est Ellie qui elle doit aller au boulot. Et elle explique à ces deux extraterrestres tout ce qu'ils ne doivent pas faire pour ne pas détruire complètement sa maison. Alors ça serait cette première chanson, et c'est un trio.
1: Comment est-ce que vous exprimez toute l'émotion avec la chanson pour vous? Comment vous allez chercher l'émotion et l'exprimer par rapport à...
5: Alors, donc déjà les textes de la chanson, les paroles sont très riches parce que je dois vraiment donner des règles strictes qui sont précises. Donc ça part des paroles et c'est assez facile parce que les extraterrestres ils viennent de faire n'importe quoi. Donc là, j'ai tout mon état d'esprit pour démarrer la chanson.
1: Est-ce qu'à ce moment-là, pour vous aussi, Yann, il y a une sorte d'improvisation qui se met en place, ou alors tout est vraiment bien écrit?
6: Ah non, tout est vraiment bien écrit par rapport aux chansons.
1: Même par
6: aussi.
1: Rapport aux chansons.
6: Oui. Mais en fait, en même temps, c'est normal parce que par rapport au rythme aussi. Et d'ailleurs, Béa, toi, tu m'aides beaucoup parce que tu es aussi la directrice musicale. Il faut aussi.
5: La
6: compagnie aussi.
5: Il faut quand même
6: l'avouer.
4: Oui, et donc, j'aimerais aussi rajouter qu'en fait, ce type de comique qu'on vise, il se base sur vraiment une chorégraphie au millimètre pour que le gag ou pour le punchline tombe pile au bon moment ou à la bonne intensité. Ou alors, c'est vrai qu'il y a très peu d'improvisation qui se fait dans le spectacle.
1: C'est vrai qu'en comique, on a chacun son clown. Hein. Yann, vous êtes quelqu'un de très expressif, justement corporel. On vous connaît dans le cinéma, dans les pièces de théâtre que vous faites, c'est quelqu'un de très corporel. Béa, c'est quoi votre clown à vous, par exemple?
5: Ah, je suis la seule humaine dans le spectacle, donc je pense que je peux me permettre d'aller...
1: Un peu le clown blanc, alors.
5: on peut dire.
4: T'es pas la seule humaine, parce que moi aussi, je suis...
5: Ah oui, tu as plusieurs humains en plus.
1: On va revenir après sur le personnage d'Alexandre qui joue aussi dans la pièce aussi. On écoute d'abord la musique.

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2: Vous êtes toujours dans DC Belge avec Tenue Musical Company, Alexandre, Béa, Yann et Tim qui n'est pas là, il faut quand même le citer aussi, hein, qui joue le deuxième extraterrestre. Ben voilà, Tim qui rentre juste à ce moment-là dans le studio. Vous voyez que les extraterrestres apparaissent comme ça dans l'interview. Voilà.
4: C'est comme ça.
2: Welcome Tim, bienvenue.
4: Ah ben c'est bien.
2: Tim qui donc qui est rentré dans le studio, le deuxième extraterrestre. Votre rôle, vous, c'est Argo, c'est ça?
5: Oui, c'est ça.
2: Mm-hmm. Alors, deux, trois petits mots sur votre personnage et comment vous le vivez, vous?
5: Ah, voilà, je suis très logical, on peut dire. Et j'aime Harpy, mais peut-être pas. C'est quelquefois, c'est... Ouais.
6: Mais moi, je dirais qu'il est plutôt un guerrier philosophe.
2: Un guerrier philosophe.
6: Oui, c'est parce que lui, c'est
5: ça,
6: le...
5: C'est moi.
6: Voilà. C'est, en fait, lui, c'est le...
5: Ça, c'est les nouvelles.
6: Hein. Son personnage a été conçu comme c'est le général des armées de sa planète, parce que même quand ils viennent ici, c'est... Ils viennent pour un but très spécifique et très important. Alors, voilà. Et mais je dois dire que Tim, il est au niveau du comique, c'est vraiment quelque chose. Il faut venir le voir parce que...
2: On parlait de chacun qui a son clown, son comique. Quel est votre comique à vous?
5: C'est en anglais deadpan. Mm-hmm. Je suis très sérieux, mais pas.
7: est-ce qu'on peut dire que
2: le flegme anglais quelque part?
7: Oui. Qu'on peut dire que tu es le clown blanc et moi le clown auguste ou?
2: Ben, il y a plutôt l'enfant perdu entre ces deux clowns, alors quelque part.
1: Je suis définitivement perdue. Perdue, c'est un très bon mot pour me décrire. Maintenant, j'essaie de ne pas être enfant comme eux. J'essaie d'être plus adulte, mais ça ne marche pas toujours. Donc.
2: Alexandre, dans cette pièce, on parle beaucoup de tendresse, beaucoup d'humour, mais il y a quand même un méchant qui est incarné par vous.
6: Oui, c'est parce que... C'est en fait le premier spectacle depuis que la compagnie elle a été fondée, dans lequel je joue. J'ai aussi joué dans d'autres spectacles, mais pas avec la compagnie. Et en fait, je joue pas seulement on va dire le grand méchant, mais je joue aussi deux autres rôles qui sont beaucoup plus comiques. C'est un plombier italien, un peu une référence à Mario, et une vieille extrêmement explosive qui adore le thé. Et qui va compliquer leur vie beaucoup. Et évidemment le méchant, c'est en fait c'est un personnage qui c'est le directeur de Ellie. Et lui, son but dans la vie, c'est de justement capturer. Il travaille pour une organisation secrète de gouvernement et c'est capturer en général des extraterrestres. Mm-hmm. Et ça se relie aussi à la raison pour laquelle ils sont venus.

0: en tête directement. Et, en fait, sa philosophie, c'est que il adore le pouvoir, il adore être supérieur et il est excellent à scanner les gens psychologiquement. Et alors, du coup, même quand il entre dans une pièce, il peut voir selon le comportement, il lit les battements du cœur, les pupilles qui se dilatent ou qui se contractent. Et du coup, il a un pouvoir que les autres n'ont pas et qui le met directement dans un autre statut et le rend plus dangereux, évidemment.
1: Alors, qui dit comédie musicale, on a parlé forcément de la musique, on a entendu un premier extrait ici aussi, bien sûr, tout ce qui tourne autour du costume, la lumière, l'univers visuel. Comment est-ce que vous avez mis ça en place cette fois-ci?
0: Alors, c'est intéressant parce que, pour une fois, on a un décor fixe. Mm-hmm. C'est l'appartement de Ellie. Tout se passe dedans. Alors, ça a été un défi dans l'écriture aussi parce qu'on savait qu'on n'a pas encore les moyens de faire des grosses productions de millions d'euros. Alors, du coup, ça nous oblige un peu à être inventifs et créatifs, ce qui est magnifique. Alors, tout se passe dans le même appartement. Au niveau des lumières, il y aura quelques surprises. Mm-hmm. On vise beaucoup les ambiances. Et moi, je suis très attentif aux couleurs. Je pense que chaque couleur a
1: un rôle à jouer quelque part dans la pièce.
0: C'est ça. Mm-hmm. Par exemple, j'associe beaucoup le violet aux extraterrestres parce que pour moi, le violet, ça représente comme couleur une plus haute sphère de spiritualité. Il y a le rouge, bien évidemment, pour le méchant. Et on essaie de créer des ambiances aussi très naturelles qui puisse nous faire sentir qu'on soit dans un appartement vraiment. Alors ça c'est pour les lumières. Au niveau des costumes,
1: comme il y a beaucoup de personnages, je suppose que chaque personnage aussi a un costume particulier en rapport avec ce qu'il a à dire.
0: Eux ils ont des costumes d'ailleurs
2: particuliers.
0: Oui, vous allez voir parce qu'ils vont chanter justement dans leur costume. Mm-hmm. Alors je me suis bien amusé à créer leur costume. Pour les autres, oui aussi, ce sont des costumes assez extravagants. Ellie, je pense que c'est celle qui a les costumes les plus normaux. Mais voilà.
1: Quel était pour vous le plus grand défi aujourd'hui dans
0: Alors,
1: cette nouvelle pièce?
0: Il y a deux défis, je dirais. Il y a un défi qui est plus lié vraiment à la création, c'est-à-dire faire des effets spéciaux avec un minimum de moyens. Pour que ça reste crédible et qu'on puisse vraiment que les gens puissent se dire ah ça s'est vraiment passé et pas ah j'ai vu le truc là ils ont essayé de... Alors ça c'est, et là à cause de ça on a dû enlever beaucoup de choses qui étaient assez drôles. Par exemple, à un certain moment, il devait sortir d'une télé, juste pousser l'écran de la télé, sortir de la télé. Ça, on n'a pas pu faire pour l'instant. Peut-être qu'on va la rajouter. Alors ça, à ce niveau-là, au niveau des effets spéciaux, je pense que ça c'est un défi. L'autre plus grand défi, en fait, c'est un peu toujours la même chose, mais faire découvrir le spectacle aux gens et pour que les gens viennent le voir, parce que quand les gens ne connaissent pas, si je dis la mélodie du bonheur, tout le monde va savoir ce que c'est et tout le monde va d'office venir. Mais dire The Awakening, les gens ne connaissent pas. Alors c'est ça le problème et on est assez actifs sur les réseaux sociaux. Mais c'est toujours ça. Comment est-ce qu'on attire en public? Je suis sûr qu'une fois quand ils seront dans la salle, ils vont adorer et ils vont en parler autour. Mais pour la première, toute première mondiale, comment est-ce qu'on fait pour les faire venir? Ça, c'est, je dirais, le plus grand défi.
1: Retour de nouveau sur les comédiens. Pour vous, quel était le plus grand défi, justement, de travailler dans ce système de troupe d'expérimentation, quelque part? Quel était pour vous le plus grand défi?
3: Pour moi, c'est d'apprendre les chants, de bien chanter. Bien chanter aussi. Il y a une quantité de lignes d'apprendre et de les interactions et tout. Donc, ça, c'est le défi, mais ça vaut la peine.
2: Oui, je crois que c'est un défi pour nous trois. On est vraiment quasi tout le temps sur scène. Et donc, c'est un défi, je pense, de porter les spectacles. Déjà, d'apprendre tout ce qu'il y a à apprendre, parce qu'il y en a beaucoup. Mais aussi d'être dans une énergie et dans une continuité qui apporte la bonne énergie.
4: Et comme moi je ne parle pas énormément, c'est aussi le défi de rester. Et comme Harpy, il est constamment.

0: dans le mouvement et dans le moment, constamment être. Et du coup, quand on a moins de paroles, il faut être là, présent, constamment. Ce qui est vraiment, en même temps, adorable, parce que ça, c'est un plaisir de jouer avec vous tous. Et en même temps, c'est un défi. Et en même temps, j'ai pas l'habitude de chanter énormément. Et donc, je le chante également, comme tu disais, Tim, aussi.
1: The Awakening, donc ce sera le 20, du 24 au 26 à 20h au Centre culturel d'Auderghem. Il faut se rappeler aussi que c'est un spectacle en anglais, donc il n'y a pas de traduction en français. Mais quand même, je voudrais quand même terminer avec est-ce que chacun pourrait me dire une phrase de son personnage qu'il apprécie particulièrement ?
2: Not that line, you imbecile. That's for interplanetary officials, envoys. I'm sorry.
1: Quelques phrases comme ça, c'est bien. Du coup, ben, entre-temps, vous avez trouvé votre
3: oui,
1: phrase.
3: Oui, il y a plusieurs. But whatever happens, do not sniff her. I love this one.
1: Qu'est-ce qu'il veut dire?
4: Peu importe ce qui se passe, ne la sens pas.
1: Mmh, voilà, mais je voulais un petit peu avoir ça parce que justement on entend toute l'ambiance aussi qu'elle a de la troupe, hein, donc où chacun s'entend super bien, on sent qu'il y a une belle énergie, on voit aussi les teasers sur YouTube aussi où vous racontez pas mal de choses par rapport à la pièce, donc allez voir cette pièce et je propose qu'elle s'appelle donc The Awakening. Et encore un morceau musical.
4: Là c'est un duo.
1: Un duo, hein.
4: Qui s'appelle Quiet Night. Mmh. Et c'est un moment très spécial que moi je trouve que c'est le moment, on va dire pas critique, mais le moment clé où le personnage d'Argo, il commence réellement à comprendre Ellie et Ellie s'ouvre vraiment au personnage de Argo. C'est un moment très intime, très beau, et finalement ils se disent moi je suis un extraterrestre, jusque là j'ai pas compris les humains. Elle se dit moi je comprends pas les extraterrestres, mais nous sommes les deux ici dans le même silence de la nuit. Mm-hmm. Alors, on vit comme deux entités ensemble. Alors, voilà.
1: Donc, on rappelle, c'est un spectacle d'Alexandre Diokonou avec Béatrice Dumont, Yann Debski et Tim Gill. D'autres personnes aussi sont autour de vous pour ce spectacle. Vous n'êtes pas tout seul au niveau technique, il faut peut-être les citer aussi.
4: Oui, bien sûr. Alors, il y a Gaëlle Blanc-Méry qui est mon assistante de direction. Il y a Therese Van Elst qui est notre assistante de production. Andrew Williams qui nous aide avec les lumières. Il y a Cécile Gaillet qui a fait un travail extraordinaire à mettre ensemble toutes les folies que j'avais dessinées moi. Et elle l'a fait merveilleusement bien. Est-ce que j'oublie quelqu'un? Oui, et Tommaso qui vient de nous rejoindre récemment, qui va nous aider backstage et stage management.
1: Merci de New Musical Company, allez voir donc absolument. Ce sera donc à 20h au Centre culturel d'Auderghem du 24 au 26 juin. Merci beaucoup d'être venu.
4: Merci beaucoup.
0: Merci.
3: Merci.
5: That's actually beautiful.
6: Yes, well, I simply meant for it to be informative.

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2: 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Bonjour à toutes, bonjour à tous. J'espère que vous allez bien en ce milieu de semaine. Bienvenue dans Bruxelles, ma Belge. Aujourd'hui, eh bien, c'est Jean-Guillaume Demailly qui va vous emmener à la découverte du galerie d'art dédiée à Bruxelles et à l'Europe. Elle se trouve au Sablon, cette galerie, et c'est dans Au fil de la vie que vous pourrez entendre Jean-Guillaume Demailly. Exceptionnellement, pas d'info régionale aujourd'hui avec Frédéric Petit qui n'est pas là, mais il y aura bien un regard sur l'actualité, celui de Pierre-Paul Delvaux qui rend hommage au monde enseignant. Alors, on va démarrer en musique.

0: Clint Eastwood, ce titre de Gorillaz, puisqu'on parle de Clint Eastwood, cet immense acteur, réalisateur américain, bien vous dire que dans La vie est belge, tout à l'heure, on parlera cinéma grâce à Olivier Clincard avec première séance des films qui sortent cette semaine, et on parlera aussi d'un très beau livre dédié à Clive Barker, réalisateur de Hellraiser. Oui, c'est vrai, mais pas que. Olivier Clincard a interviewé à ce sujet la directrice éditoriale de Livresse Édition, Émilie Ancio, donc, qui publie ce livre, ce très beau livre. Bon, pas d'actualité, je vous l'ai dit aujourd'hui, mais un regard sur l'actualité, c'est celui de Pierre-Paul Delvaux tout de suite. Bonjour Pierre-Paul.
1: Bonjour à toutes et à tous. Je voudrais dédier ce billet au monde enseignant. Professeurs, éducateurs, élèves, directeurs, sans oublier les associations de parents. La résistance actuelle est à la mesure de l'amour du métier. Beaucoup d'enseignants, beaucoup d'éducateurs se donnent à ce métier avec passion. Et ce qui les blesse profondément, c'est à mon avis la non-écoute et le mépris, joint à une méconnaissance de la réalité du terrain. Aujourd'hui, comme autrefois, je suis à leur côté. La proposition éducative, c'est avant tout inviter le jeune à s'éveiller à lui-même et au monde dans lequel il va évoluer. Dans la démarche éducative au sens large, il y a deux éléments, deux dimensions complémentaires. La réflexion, avec ce qu'elle a de rigoureux d'une part, et une sensibilisation à ce qui ne peut se mesurer et qui doit être saisi par une approche d'un autre type. Cette approche que je qualifierais de poétique. Arrêtons-nous un instant à la réflexion. Avec une sensibilité protestante, on peut dire avec André Gounel, théologien éminent, je le cite, « Loin de menacer la foi, la réflexion la consolide. Une foi intelligente aide à lutter contre l'obscurantisme et l'utilisation abusive du sacré. » Fin de citation. La réflexion est un rempart contre les manipulations. J'ai parlé aussi d'une approche poétique, une approche qui n'est pas réservée aux littéraires ou aux professeurs de cours convictionnels. C'est une approche qui observe, qui capte, qui ressent le réel, à la fois dans sa dimension rigoureuse et sa dimension questionnante. Qui peut dire en effet que le réel n'est pas question ? Seules les idéologies ont réponse à tout et ferment toute possibilité de question. Cette approche poétique et questionnante va jusqu'à toucher ce qui ne peut se mesurer et qui peut nous toucher, nous, si profondément que certains parlent même d'infini. Je crois donc que la conjonction de la réflexion et de l'approche poétique est bien le lieu du sens. Ce sens qui n'est dicté par aucune autorité extérieure, mais qui peut être constitué par une personne qui est sur un chemin de liberté, qui est à la fois critique et sensible, et qui est éveillée à elle-même et au bien commun. Une citoyenne ou un citoyen, en somme. Et c'est bien ce projet-là que les enseignants défendent, à mon avis. Et encore une fois, ils le défendent avec tout leur être. Seront-ils compris ? Et donc moi aussi, je suis questionnant aujourd'hui. Voilà, je vous laisse. Au revoir et à bientôt.
0: À bientôt, Pierre-Paul Delvaux, et merci pour cet hommage, Pierre-Paul. Je rappelle que vous êtes protestant libéral et engagé. 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
0: On va retrouver Au fil de la vie, dans quelques instants, présenté par Jean-Guillaume de Mailly, juste après ce duo, Salvatore Adamo et Morane.

0: Chers auditeurs, chères auditrices, bonjour et bienvenue sur RCF Bruxelles. On va parler d'art aujourd'hui avec Jacques Schneider. Bonjour Jacques.
1: Bonjour.
0: Jacques, vous êtes peintre, mais un peu touche-à-tout comme artiste. Vous avez aussi fait des installations, des vêtements, de la vaisselle, des bibelots. Et puis, si on peut parler de bibelots, peut-être que ça vous choque quand je parle de bibelots.
1: Non, pas du tout.
0: Et puis, vous venez d'ouvrir une boutique au Sablon à Bruxelles, la Art Gallery Jacques Schneider, au 35 rue de Beau à Bruxelles. Et c'est pour ça qu'on va parler, c'est pour ça qu'on vous reçoit aujourd'hui. Alors, la première chose, c'est que vous êtes véritablement amoureux de votre pays, de Luxembourg. Vous êtes même, en raison de votre art, chevalier de l'ordre du mérite civil et militaire d'Adolphe de Nassau. J'imagine que vous en êtes fier.
1: Ah, moi, je suis à la fois très fier de ce que je suis et en même temps, par rapport à l'idée de tout ce que je crée. J'aime m'amuser et j'aime créer. Donc tout, pour moi, tout support, en fait, est intéressant. Et d'une certaine manière, quand j'étais plus jeune, je faisais que des tableaux très grands. 1m60 par 1m60 était ma référence. Et je me suis rendu compte que je vivais dans un petit appartement et que dans mon appartement, je ne pouvais pas forcément mettre mes œuvres. Et c'est là que je me suis dit, mais pourquoi est-ce qu'on ne pourrait pas faire d'autres choses qui pourraient à la base rentrer dans mon premier appartement ? Et j'ai imaginé des plus petits tableaux, j'ai imaginé plein de choses. Et je trouve que c'est magique de pouvoir justement créer sans forcément avoir de difficultés ou sans se poser de barrières, en fait.
0: Créer à différentes échelles. Parce que vous parlez d'1m60 sur 1m60, mais vous faites aussi des choses plus grandes aujourd'hui.
1: Oui, cette année, on a livré, là, il y a quelques semaines, une œuvre de 2m50 par 2m50. Une œuvre de 2 mètres par 6 mètres. Donc il peut y avoir des très très grandes sculptures ou des très grandes peintures. Mais à chaque fois, j'essaye vraiment de m'amuser et de voir, avec les possibilités que j'ai, qu'est-ce que je peux faire.
0: Alors, vous aimez aussi les couleurs vives. Et ça donne, en tout cas, à vos créations, une espèce de joie, une espèce d'énergie. Est-ce que ça vous paraît juste de dire ça ?
1: Alors oui, et puis il faut imaginer que ces couleurs vives, elles sont nées d'une manière un peu originale. Quand j'avais 5 ans, et je pense qu'on a tous eu la même expérience à l'école, la professeure, la maîtresse m'a demandé, alors pas qu'à moi, mais à toute la classe, de prendre une feuille et de colorier un soleil et un ciel. Et en général, on fait le soleil en jaune et le ciel en bleu. Et moi, j'avais toujours vu le soleil le soir ou le matin, donc je l'ai fait en orange. Et j'étais très fier de mon dessin, avec un gros soleil orange et un ciel bleu. Et quand ma maman est venue me chercher à midi, la maîtresse a dit que j'étais un enfant déviant et qu'il fallait me remettre dans le droit chemin. Mon père a un sens aigu de la théâtralisation, et le soir, il a décidé de faire un conseil de famille en vue de l'incident qu'on avait eu à l'école. Et on avait une grande table en chêne à la maison. Il m'a mis debout sur une chaise d'un côté de la table. Mes parents se sont mis de l'autre. Et il a dit, voilà, dans la vie, tu devras faire des choix. Mais tu dois faire les choix avec ton cœur. Et non pas en fonction de la mode ou de ce que les autres te disent de faire. Ou pas faire plaisir ou copier. Et donc, ils m'ont dit, voilà, si tu vois le soleil en orange, alors nous, en tant que parents, en fait, on te supporte et on sera fiers de toi. Mais tu dois toujours avoir des choix qui soient vraiment des choix 100% toi. Et à la suite de ça, j'avoue que j'avais déjà un mauvais caractère à l'époque, et donc, pour embêter la maîtresse, j'ai tout peint en orange et bleu, et j'ai toujours valorisé en fait ces couleurs assez fortes, assez vives, qui finalement en fait animent toute ma vie et mes œuvres.
0: Parce que beaucoup de vos œuvres sont des photos sur lesquelles vous repeignez, alors ça peut être dans orange et ce bleu très foncé, un peu violet, ouais, que vous utilisez. C'est aussi des roses, des verts très vifs.
1: En fait, à la base, il y a toujours un peu d'orange et bleu. Et après, toutes les autres couleurs en fait s'intègrent et rehaussent l'orange et le bleu. Et ça, c'est génial parce que je ne suis pas non plus je n'ai pas une seule ligne. Mais là, on a fait maintenant de nouvelles œuvres qui sont dans les couleurs de Bruxelles et dans les couleurs de la Belgique. Donc il n'y a pas d'orange ni de bleu. Mais c'est génial.
0: Alors, parlons aussi de ce que vous représentez. Parce que c'est quand même assez inhabituel, je pense, dans un travail artistique. Vous avez fait, par exemple, tout un travail avec les forces de l'ordre du Luxembourg, avec le couple grand-ducal. Vous avez fait des portraits du couple grand-ducal. Vous avez fait un travail avec la cathédrale de Notre-Dame de Luxembourg. Vous avez fait un travail de mise en avant du petit patrimoine religieux. Donc, vous allez parfois chercher des choses qui sont quand même assez institutionnelles, assez symboliques.
1: En fait, ce sont le hasard des rencontres. Le hasard des rencontres fait que dans la vie, vous découvrez des personnes qui sont passionnées, et ces personnes, elles ont envie de vous montrer en fait ce qu'elles font. Je suis relativement ouvert d'esprit, ce qui fait qu'à chaque fois, je me rends compte que ce soit les forces de l'ordre, que ce soit l'Église du Luxembourg, que ce soit la garde suisse au Vatican, que ce soit l'aéronautique, peu importe en fait le sujet, à chaque fois, je suis face à des gens qui sont hyper passionnés et qui, d'une certaine manière, me transmettent leur passion. Et donc, ça me donne envie de m'y intéresser. Et j'aime beaucoup cette idée, ça peut paraître un peu prétentieux, mais cette idée de vulgariser des choses qui sont par définition intouchables. Puisque tous les grands sujets, en fait, sont des sujets, personne n'a envie d'avoir de contact avec les forces publiques, personne n'a de contact avec, en effet, les accessoires religieux de la cathédrale, personne n'a de contact avec Airbus, peu importe, mais je trouve ça génial, ou avec la famille royale. Pour moi, c'est très intéressant de voir comment est-ce qu'à travers mon art, je peux présenter un sujet que tout le monde connaît, mais qu'au final, personne n'a accès, pour justement que chacun puisse imaginer autre chose et peut-être avoir un autre accès. C'est un peu l'idée de créer un pont, de créer un lien envers quelque chose que tout le monde connaît, mais que personne ne peut connaître.
0: Est-ce que vous serez d'accord pour parler de réinterprétation dans votre art, comme une manière de retravailler des symboles religieux, institutionnels et politiques, avec une esthétique plus contemporaine pour les rendre plus proches, plus accessibles ?
1: C'est vraiment ça. C'est exactement ça que j'essaye de faire. Alors souvent, ce sont des grandes discussions avec moi-même, puisque j'essaye de voir ce qui est possible, ce qui n'est pas possible, et il y a une forme d'autocensure, puisqu'il faut souvent beaucoup de temps avant que j'accepte de poser ce coup de pinceau, ou que j'accepte en fait de dire est-ce qu'on peut vraiment faire ça ? Et pourquoi c'est pourquoi en fait j'essaye souvent de me plonger dans le domaine que je peins. Si on prend les forces de l'ordre, on a travaillé avec l'armurerie de la police, on a travaillé avec la section homicide, on a travaillé avec plein d'institutions, l'institution judiciaire, pour lesquelles, en fait, normalement, vous n'avez pas accès. Et à chaque fois, je demande gentiment, est-ce que je pourrais, en fait, faire une immersion chez vous, afin de comprendre ce que vous faites, et d'essayer, à travers mon regard et ma sensibilité, de le retranscrire sur une peinture, sur une photographie, sur un dessin ou sur une sculpture.
0: Vous écoutez RCF Bruxelles, l'émission Au fil de la vie, avec l'artiste Jacques Schneider, qui vient d'ouvrir une boutique à Bruxelles au Sablon. Alors, vous nous disiez à l'instant que vous aviez, en tant qu'artiste, travaillé avec différents services des forces de l'ordre, de la section homicide. Comment est-ce que des gens comme les forces de l'ordre, comme la police, comme des inspecteurs de police, réagissent quand ils voient débarquer un artiste qui leur dit « je vais faire un travail sur votre travail ».
1: Pour la section homicide, c'est assez rigolo parce que c'est eux qui sont venus vers moi. Un jour, j'ai un monsieur tout à fait autoritaire qui arrive à l'atelier et qui me dit « Monsieur Schneider, vous ne nous aimez pas, vous n'avez encore rien fait avec nous ». Je dis « Ben, avant de savoir si je vous aime ou je vous aime pas, il faudrait peut-être que je sache qui vous êtes ». Et ce commissaire en chef me dit « Voilà, je suis à la section homicide responsable et j'aimerais que vous fassiez une série d'œuvres pour représenter notre métier ». Donc bien souvent, même si moi j'ai des idées, c'est un échange en fait. L'idée vient aussi souvent de l'autre. Et ça pour moi c'est quelque chose de merveilleux.
0: Parce que le dialogue, l'échange, ça fait aussi partie de vos valeurs.
1: Je pense qu'on ne peut pas créer sans échange et sans dialogue. Et c'est aussi intéressant parce que de temps en temps, je travaille avec des personnes qui n'ont, régulièrement avec des personnes qui n'ont pas du tout les mêmes idées que moi, ou qui n'ont pas, on n'a pas le même mode de vie, peut-être qu'on n'a pas forcément beaucoup de points communs avec certaines personnes, mais c'est ça qui est le plus beau, c'est d'entendre et de se rendre compte que peut-être qu'on avait tort. Et peut-être que justement, après avoir fait ces études, pour chaque sujet sur lequel je travaille, je me dis, en fait, oui, peut-être que ton regard n'était pas le bon, mais il y a sûrement beaucoup plus de poésie et beaucoup plus de romantisme en fait derrière bon nombre d'activités ou bon nombre de personnes qu'on peut l'imaginer. Et ça, c'est quelque chose qui, avec le temps, est très apaisant.
0: On va revenir à votre galerie que vous venez d'ouvrir au Sablon. Qu'est-ce qu'on peut s'attendre à trouver dans cette galerie ? Des œuvres d'art, mais aussi des plus petits objets, des vêtements ?
1: Quand vous rentrez dans la galerie, vous êtes confronté, et le mot n'est pas trop fort, à deux portraits géants. Un du roi et un de la reine.
0: De Belgique ?
1: Oui. Ce sont des portraits que j'ai pu réaliser à la sortie d'un Tédéum, lors de la fête nationale. Et j'attendais vraiment d'ouvrir cette galerie d'art pour pouvoir les présenter. Et pour moi, ils incarnent la manière dont je les ressens. Donc vous êtes accueillis d'une manière assez particulière. Et après, vous allez découvrir, en fait, l'espace est assez grand. J'ai vraiment beaucoup de chance. Vous allez découvrir des sujets qui sont totalement différents les uns des autres. En effet, avec des œuvres très grandes, avec des toutes petites œuvres qui sont au contraire très intimes, des endroits que j'aime bien dans Bruxelles, ou de quelques anecdotes. Et également, je suis très attaché à l'Europe, et on a pour le moment une collection de peintures que j'avais exposées en 2017 dans les thermes de Néron à Rome, pour fêter les 60 ans du traité de Rome. Et c'est vraiment l'idée de peintures qui représentent la sidérurgie, la mine. Et pour moi, ça c'est magique, en fait, de pouvoir avoir une vision contemporaine aussi, de l'endroit où nous sommes, puisqu'on est en plein milieu des institutions, et donc de les revoir d'une autre manière.
0: Donc on l'a bien compris, votre magasin, c'était une de mes prochaines questions, est-ce que vos collections vont changer ? Est-ce qu'on doit s'attendre à d'autres œuvres qui sont plus qui correspondent à la ville de Bruxelles, mais vous venez déjà d'y répondre ?
1: Oui, ça fait longtemps que je peins Bruxelles, et encore une fois, je n'avais pas vraiment eu l'occasion de présenter les œuvres. Et pour moi, l'idée de cette galerie, c'est avant tout un lieu d'échange. Donc, vous pouvez vous attendre tous les mois à découvrir d'autres choses. Et au fond, il y a un très bel espace dans lequel je peins. Donc, vous pourrez aussi me voir à l'œuvre.
0: Et c'était une très belle conclusion. Jacques Schneider, merci beaucoup. Je rappelle que vous êtes artiste peintre, mais plus qu'artiste peintre. Hein. Vous touchez à beaucoup de médiums. Vous venez d'ouvrir un magasin au Sablon à Bruxelles. Chers auditeurs, chères auditrices, on vous invite à y passer et à découvrir cet univers coloré, à partager sa passion pour le Luxembourg, pour la ville de Bruxelles. Et puis en attendant, vous pouvez aussi partager la passion des bénévoles et du personnel de RCFR Bruxelles qui vous a concocté un beau programme. D'ici là, portez-vous bien, à bientôt.
2: Merci beaucoup Jean-Guillaume, interview que vous pouvez retrouver en podcast sur le site rcf.be à la page Au fil de la vie. On se quitte en musique avec la gymnopédie numéro 2 d'Éric Satie, interprétée par Nigel Kennedy. Et à tout à l'heure pour La vie est belge.

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1: Bonjour à toutes, bonjour à tous, bienvenue dans La Vie est Belge, j'espère que ça va bien pour vous en ce milieu de semaine. Aujourd'hui, eh bien, je vous propose une émission 100% quasiment Olivier Clinquart qui présente comme tous les mercredis première séance, l'actualité des sorties cinéma, et on le retrouvera donc en fin d'émission, et puis on va le retrouver en début puisque il a interviewé Émilie Ancio, la directrice éditoriale de l'Ivresse Édition, pour un très beau livre consacré à Clive Barker's Dark Worlds. Voilà le titre de ce livre, Clive Barker, le réalisateur notamment de Hellraiser, mais ce n'est pas la seule corde à son arc. Vous l'entendrez donc dans cette interview dans une petite dizaine de minutes. Donc, mais pour le moment, eh bien, on va débuter l'émission avec notre duo énergique, Denis Delovin-Fosse et Jean-Claude Rasquin.
4: Bonjour à toutes, bonjour à tous et évidemment bonjour Jean-Claude pour cette chronique Le Coach et vous. Bonjour Jean-Claude.
5: Bonjour Denis.
4: Et aujourd'hui Jean-Claude, en ce mois de juin, nous parlons eh bien d'une thématique qui revient beaucoup dans les oreilles de nos auditeurs en ce moment, c'est l'enseignement, non pas pour parler des réformes et des manifestations, mais plutôt pour parler du vécu de certains élèves qui doivent faire face parfois face à leurs premiers échecs, notamment au niveau scolaire ou sportif. On sait qu'il y a les interclubs de tennis aussi en ce moment.
5: Bien sûr.
4: Et donc voilà, comment faire face à nos premiers échecs, Jean-Claude ?
5: Alors, bien, c'est surtout aux parents que je voudrais m'adresser plutôt qu'aux enfants. Et là, je vais reprendre un exemple d'un confrère, coach également, qui reçoit, et j'aurais pu prendre l'exemple moi-même parce que j'en ai eu aussi, des parents qui téléphonent et disent « Monsieur, est-ce que vous pourriez faire quelque chose pour mon fils ou pour ma fille ? Il n'a pas confiance en lui, il vient de rater un examen et il est tout déçu, ou bien il a raté une compétition, il est tout déçu, il pleure depuis 2 jours, il ne s'en remet pas, il faudrait qui reprennent confiance en lui. Et je vais vous dire quelle a été la parole de mon collègue. Lui, il a dit, tout de suite dit à madame, eh bien, vous en avez de la chance. Et il en a de la chance que ça lui arrive déjà si tôt. Alors là, la dame, elle était un peu interloquée. Elle dit, mais enfin, elle dit, pourquoi est-ce que vous dites ça? Mais parce que il va découvrir l'échec, il va découvrir ce que c'est que de rater, et il va pouvoir dépasser ça, trouver des solutions pour s'en sortir et continuer à vivre et à avancer. Moi, j'avais une anecdote avec mon fils, c'est une anecdote amoureuse, quand il avait ses premiers émois amoureux, il avait 14-15 ans, je sais pas, et je me souviens, il était allé à une soirée, donc il avait la permission, je pense, 11h ou de minuit, il était encore très, très jeune, et quand il revient, il était avec sa sœur un peu plus âgée, et je vais les rechercher, donc, et dans l'auto, je voyais bien qu'il n'allait pas bien. Et alors je dis, qu'est-ce qui se passe? Et il me dit, ben voilà, je suis allé trouver Marie-Chantal ou Josiane, je ne sais pas comment elle s'appelait, et je lui ai dit que j'avais envie de sortir avec lui, donc j'imagine déjà tout l'effort qu'il a dû faire, il y pensait sans doute depuis plusieurs jours. Et elle lui a dit, ben non merci, t'es mon copain, mais je vais pas aller au-delà, quoi.
4: Et donc comment faire face à ces premières déceptions, ces premiers échecs, ces premiers stress?
5: Ben alors je ne sais pas s'il y a une recette. Simplement, en tout cas les parents, là c'est à eux que je m'adresse, acceptez que votre fils, que vos enfants vivent mal. Et alors je ne vais pas dire qu'il faut les féliciter d'avoir raté, il ne faut pas aller jusque-là. Mais leur faire comprendre que c'est en ratant qu'ils vont apprendre, que c'est une épreuve qui va leur permettre de grandir. Comment est-ce qu'ils vont trouver la solution pour de nouveau le lendemain, recommencer, voire doubler leur année. Hein. Donc maintenant, on ne peut plus trop doubler, mais comme vous l'avez dit très bien, Denis, on ne va pas refaire l'enseignement, ni les règles de l'enseignement. Mais l'échec, c'est vraiment important. Il y a une culture, d'ailleurs, dans les entreprises qu'on n'a pas trop en Europe.
6: Oui, j'allais y venir. La vision de l'échec n'est pas du tout la même en Europe ou dans les pays asiatiques ou aux États-Unis, par exemple.
5: Voilà. On peut prendre les États-Unis. Il ne faut pas tout prendre pour exemple chez eux. Mais dans ce cas-là, je pense qu'il y a vraiment un exemple à suivre. C'est quelqu'un qui arrive... Ben, écoutez, vous avez un diplômé qui arrive chez vous, vous devez l'engager. Il est ingénieur, il a tout réussi, il a 22 ans, donc il a eu un parcours sans faute, etc. Et vous en avez un qui arrive, il a le même parcours, mais il a 26 ans, donc parce qu'il a raté plusieurs fois. Eh bien, aux États-Unis, c'est celui qui a raté qu'on va engager. Parce qu'ils savent que si la personne est devant eux, elle l'a doublé, donc elle a forcément connu des échecs, et si elle l'est là, ça veut dire qu'elle a surmonté les échecs. Alors que celui qui a réussi, ben peut-être que comment est-ce qu'il va réagir le jour où il aura un échec ? Donc, entre guillemets, avec un sourire, méfions-nous des bons élèves. Regardons d'abord celui qui rate et comment il s'en sort. Ça, c'est une démarche qui va l'aider à vivre. Parce qu'il n'y a pas de vie sans échec, il n'y a pas de vie sans erreur, il n'y a pas de vie d'une réussite. La vie n'est pas un long fleuve tranquille.
6: Hein. Donc, en mode de clôture peut-être pour cette chronique, on dira que l'échec n'est pas... que négatif, il y a bien du positif à en tirer à tout niveau.
5: Évidemment, il y a énormément de positifs. Celui qui a gagné la médaille d'or, qu'est-ce que vous voulez qu'il apprenne encore ? Tandis que celui qui est quatrième, donc au pied du podium, comme on dit, ben lui, il sait où il a peut-être un petit peu fait des erreurs, il sait comment les corriger pour essayer de progresser. Quand on est au-dessus, on ne sait plus progresser. Et là, c'est le déclin.
6: Jean-Claude Rasquin, merci beaucoup d'avoir été avec nous pour cette chronique Le Coachez-vous, l'avant-dernière de la saison, puisqu'on vous retrouve dans deux semaines pour clôturer cette saison radiophonique de chronique. 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
5: Et que tout se passe bien pour ceux qui sont en examen.
1: Voilà, merci beaucoup à vous deux. Oui, que tout se passe bien pour ceux qui sont en examen, en espérant qu'il n'ait pas à repasser par la case départ. C'est Suarez.

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1: Olivier, c'est une La vie est belge spéciale Olivier Clincard finalement aujourd'hui, puisqu'on vous voit dans première séance l'actualité des sorties. Et on va commencer avec vous par parler d'un film en particulier. Salut Olivier.
2: Bonjour Delphine, bonjour à toutes et à tous.
1: Ouais, j'en perds un petit peu mes mots. Tout ça pour vous dire que vous allez nous parler d'un très beau livre de cinéma qui est sorti. Je ne vais pas dévoiler le titre tout de suite. En fait, vous ne connaissez peut-être pas forcément son nom, mais vous avez au moins entendu parler de son film d'horreur très connu, Hellraiser. Il s'agit de Clive Barker. Et pardon pour mon accent anglais et ce très beau livre, c'est Clive Barker.
2: Barker Dark Worlds.
1: Voilà, très bien, qui est publié aux éditions de l'Ivresse. Et pour en parler, eh bien, nous avons le plaisir d'avoir Émilie Anciot, qui est la directrice éditoriale des éditions de l'Ivresse. Bonjour Émilie.
3: Bonjour.
2: Bonjour Émilie, on est ravis de vous recevoir aujourd'hui sur RCF pour parler effectivement de ce très bel ouvrage. Mais avant ça, si vous le permettez, on va d'abord parler un peu de vous justement et de l'Ivresse Édition. L'Ivresse, L-I-V-R apostrophe S, un joli jeu de mots, un joli jeu de mots pour démontrer l'amour des livres que vous mettez en avant dans votre maison d'édition. Alors dites-nous un petit peu, Émilie, l'Ivresse Édition, c'est une maison que vous avez créée en janvier 2015, donc il y a un peu plus de 10 ans. Comment vous est venue cette initiative?
3: Eh bien, en fait, moi, de base, j'écris, donc je suis autrice, et en 2013, j'ai été publiée dans une maison d'édition parisienne avec un contrat qui n'était vraiment pas idéal. Mmh. J'ai réitéré ensuite l'année suivante avec un autre livre chez un autre éditeur belge, cette fois, qui a fermé depuis pas mal d'années, où le contrat était de nouveau pas idéal, et j'ai vraiment eu ce sentiment que, ben voilà, quand on est un auteur ou une autrice qui se lance dans ce milieu et qui n'a pas forcément les codes, qui n'y connaît pas grand-chose, c'est assez facile de se retrouver perdu et de signer des choses qui ne sont pas forcément idéales, sans que ça ait été catastrophique pour ma part. Ça m'a donné une bonne expérience pendant quelques années.
2: C'est ça.
3: Et donc, j'ai eu envie pour la suite de créer ma maison d'édition pour vraiment donner voix aux auteurs et aux autrices dans un environnement qui soit le plus, je ne vais pas dire sécuritaire, mais le plus bienveillant possible. Mmh.
2: Et vous venez de parler d'une maison d'édition belge. C'est intéressant justement de le dire. Vous êtes aussi une maison d'édition belge basée dans le Hainaut, tout près de Jourbise, c'est bien ça?
3: Oui, tout à fait, à Jourbise.
2: Voilà.
3: Exactement.
2: Exactement. Vous avez une spécialité, je pense.
3: Oui, on est spécialisé dans l'imaginaire, dans l'imaginaire et les littératures de genre, mais vraiment pour tous les publics. Donc on va faire à la fois de l'album jeunesse illustré pour enfants, des sagas young adultes pour ados avec des thématiques bien précises, et des romans pour adultes, alors à la fois adultes ou publics, et publics avertis. Donc on fait aussi pas mal dans l'horrifique et dans l'horreur.
2: C'est ça. Ça, c'est important de le préciser aussi, parce que c'est vrai que souvent, pour les personnes qui ne sont pas forcément fans du genre, on a toujours tendance à assimiler le fantastique à l'horreur et destiné plutôt à un public adulte ou assez averti. Mais en fait, pas du tout. Le fantastique est un genre très large et, comme vous le dites très bien, il s'adresse aussi aux enfants et ça, vous le mettez très bien en avant aussi chez vous.
3: Oui, tout à fait. Alors, on va plutôt parler, quand c'est du jeunesse, du merveilleux et de ce genre de choses, et du fantastique tout public. Mais en effet, le fantastique, ça regroupe l'imaginaire de manière générale, ça regroupe plein de sous-genres. Et le fantastique en lui-même regroupe plein de sous-genres aussi, de même que l'horreur. Et c'est vraiment un des points qu'on essaye de mettre en avant chez l'Ivresse, de porter un petit peu ces littératures qui sont parfois malheureusement mal vues par le grand public.
1: Ouais,
3: et de moins en moins.
1: Et pourtant, y a eu quand même le succès d'Harry Potter, hein, qui fait quand même partie de l'imaginaire. Il y a aussi À la croisée des mondes. Bon, il n'a pas eu de chance, il est sorti la même année qu'Harry Potter, donc ça n'a pas eu le même succès de Philippe Pullman, qui a aussi après été édité en côté adulte, hein, pour montrer aussi toute la richesse de cet imaginaire-là. Donc ça veut dire aussi, Émilie, que pour choisir d'éditer des œuvres, vous avez quand même une palette très élargie au niveau du choix.
3: Oui, tout à fait. Oui, tout à fait. On publie de tout, et on a même une collection qu'on a appelée contemporaine, pour les coups de cœur littéraires qui sont de la littérature blanche, donc qui sont hors de l'imaginaire, mais pour lesquels on a envie de porter cette histoire au grand public et on fait un petit écart par rapport à notre ligne éditoriale.
2: Alors sur le site de l'Ivresse Édition, vous dites que vous dites une très belle phrase. Vous dites que l'édition d'un manuscrit est un magnifique voyage. Et justement, on va en parler de ce beau voyage que vous nous proposez avec cet excellent livre que vous publiez aux éditions L'Ivresse. Émilie, c'est comme Delphine l'a dit il y a quelques minutes, un ouvrage entièrement consacré à Clive Barker, Dark Worlds. C'est une traduction d'un ouvrage paru en anglais par deux auteurs, Phil et Sarah Stokes. Alors eux, ce sont vraiment des passionnés de Clive Barker parce qu'ils le suivent depuis plus d'une vingtaine d'années, lui et ses proches collaborateurs. C'est une véritable passion pour eux. Ils ont créé une ressource en ligne, par exemple, au sujet de l'œuvre de cet auteur, et même un site web également qui lui est consacré. Alors, comment vous est venue l'idée de justement publier cet ouvrage sur Clive Barker?
3: Alors, l'idée initiale, parce qu'en fait, c'est une coédition. C'est une coédition entre l'Ivresse Édition du côté belge et la maison d'édition indépendante française Faute de Frappe.
2: D'accord.
3: Et l'idée initiale est venue de Marc Falvo, donc l'éditeur de Faute de Frappe, qui partage avec moi sa passion pour la littérature horrifique. Et c'est lui qui, à la base, a démarché donc Abrams Books, qui est l'éditeur original aux États-Unis, et qui a obtenu les droits. Et de fil en aiguille, on en a discuté et on a décidé de s'allier pour faire cette publication parce que c'était quand même un gros projet, tant pour lui que pour moi. Donc on a décidé d'unir nos forces, vu que pour le côté horrifique, on a vraiment des lignes éditoriales qui se rapprochent, qui ne sont pas forcément tout à fait identiques, mais on a cette envie de partager et de mettre en avant la littérature horrifique.
2: C'est ça.
3: Voilà, l'idée de base est venue de lui. Et voilà, on s'est associés pour arriver à ça.
2: Ça a dû être quand même un travail assez conséquent, parce qu'il faut quand même dire que cet ouvrage, qui est très richement illustré et documenté, fait 350 pages.
3: 350 pages, oui, tout à fait, avec une belle maquette, vraiment richement illustrée, maquette assez complexe. Donc ça a été un gros travail. Puis il y a eu la traduction, évidemment, la correction. C'est vrai qu'on a passé, pas mal de mois juste sur ce projet en particulier. Mais on est vraiment ravis du résultat. Et c'est vrai que c'est une belle porte d'entrée et c'est vraiment un très beau livre qui s'adresse à la fois aux connaisseurs de Clive Barker, mais qui s'adresse aussi simplement aux curieux qui voudraient découvrir un peu plus que Hellraiser, parce que vous l'avez dit en intro, c'est vrai que Clive Barker, c'est Hellraiser, mais c'est tellement plus que ça en fait. Il est écrivain, il est réalisateur, il est peintre, il a travaillé au théâtre, il a fait des romans graphiques aussi. Donc voilà. J'avais aussi envie de porter ça, le fait de dire non, c'est Hellraiser, c'est vrai, mais c'est pas que ça.
2: C'est exactement ça, parce que effectivement, l'introduction d'ailleurs de l'ouvrage, elle le dit très clairement. C'est une introduction un peu ironique, puisque c'est une citation, c'est une question en fait. Le titre de l'introduction, Clive Barker, c'est le gars de Hellraiser, non? Et c'est vrai que dans l'inconscient collectif, pour les amateurs de fantastique, on l'associe inévitablement à ce film-là qu'il a réalisé à la fin des années

0: Mais même au sein de sa bibliographie, il a écrit dans l'horrifique, il a aussi écrit en fantasy, il a écrit en fantastique. Sa série Abarat, c'est une série qui s'adresse à la jeunesse. C'est une série plutôt pour un public ado. Donc voilà, c'est pas mal de choses à découvrir et c'est ce que ce livre permet, vu que effectivement, Phil et Sarah, ils sont amis de longue date avec Clive Barker. Ça fait 20 ans, je crois, c'est en 98 qu'ils ont créé la ressource en ligne. Et
1: C'est
0: ce sont
1: ça.
0: vraiment les archivistes officiels de Clive Barker.
1: C'est ça, effectivement. Clive Barker, Émilie, il a quand même eu droit à un fameux compliment, et pas de n'importe qui, puisque un auteur célèbre a dit de lui: « J'ai vu l'avenir de l'horreur, il s'appelle Clive Barker », et cette citation-là, c'est de rien moins que de Stephen King, un des grands
0: Oui,
1: maîtres en
0: tout
1: la
0: à fait.
1: matière.
0: Et oui, dans les années 80, quand Clive a sorti son recueil de nouvelles, Les Livres de sang, enfin en anglais Books of Blood, et effectivement, c'est un sacre public de la part de Stephen King, que personnellement, c'est un auteur que j'aime beaucoup.
1: Tout à fait.
0: Donc voilà.
2: Justement, qu'est-ce qu'on pourrait voir comme, pas comme parallèle, mais comme, comment dire, comme point commun entre Clive Barker et Stephen King dans la manière de traiter de l'horreur?
0: Alors, ça va dépendre des ouvrages, mais je dirais que, en tout cas, c'est mon ressenti. On va plus être dans une horreur d'ambiance. On va moins être dans le côté graphique, même si chez Clive Barker, on retrouve cet aspect description graphique assez rude dans certaines nouvelles. On va plus être dans un côté horreur, je dirais horreur rampante, horreur environnementale. C'est comme ça que
2: Ouais,
0: je le
2: plus
0: vois.
2: quelque chose de l'ambiance, des sensations, et
0: Ouais,
2: finalement qui est
0: tout à
2: presque
0: fait.
2: encore plus fort que quand on décrit les choses.
0: Oui, tout à fait, parce que l'imagination fait le travail à notre place. Du coup, on s'imagine bien pire souvent
2: Que ce qui est en réel,
0: que ce qui est
2: ouais.
0: réellement raconté, ouais.
1: Ce qui est intéressant aussi, alors quand on ne le connaît pas et qu'on l'associe évidemment au domaine de l'horreur, ce qui est intéressant de savoir, c'est que Clive Barker, il s'affirme comme étant chrétien et apparemment il considère même la Bible comme l'une de ses principales influences. J'ai lu ça, ce qui peut paraître
0: Oui,
1: étonnant
0: tout
1: quand
0: à
1: on voit
0: fait.
1: les thématiques qu'il aborde.
0: Quand on voit les thématiques qu'il aborde, oui, mais je suppose que. Après, c'est une lecture complètement personnelle de la Bible, je pense, et donc il est sans doute en accord avec sa foi par rapport à ça, mais c'est vrai que sous plein d'aspects, alors je vais être honnête, je n'ai pas lu la Bible, mais d'après certaines interviews que j'ai lues de lui, il expliquait justement que la Bible pouvait être considérée comme un livre horrifique par bien des aspects.
2: Oui, et en même temps, Émilie Anciaux, donc je rappelle, vous êtes la directrice éditoriale de Livresse Édition. C'est vrai qu'en même temps, la Bible a aussi été comment dire, le point de départ de beaucoup d'imagination, que ce soit pour des
0: Oui.
2: scénaristes, des écrivains, des
0: Bien sûr.
2: réalisateurs. Enfin, je veux dire, c'est l'histoire originelle où on raconte tout, finalement.
0: Oui, tout à fait.
1: Et puis
0: L'origine des mythes, etc.
1: Tout à fait. Et puis d'ailleurs, une des phrases de Clive Barker qui est reprise dans l'ouvrage, il dit à chaque fois que j'écris une page, je raconte ma vie, ma fiction et ma confession, tout ce qu'il y a d'important dans ma vie est sur le papier. Voilà, donc ça, c'est assez intéressant aussi, je trouve, comme phrase.
0: Oui, tout à fait. Il met vraiment son ressenti de manière complète et entière dans ce qu'il écrit. Pas seulement dans ce qu'il écrit, d'ailleurs, dans ses dessins, dans ses photographies, dans ses pièces de théâtre aussi. Donc oui.
1: Est-ce qu'il y a un domaine en particulier que vous préférez chez lui dans ses nombreux talents?
0: Alors moi, j'ai une petite préférence pour la littérature, forcément. Après, dans sa filmographie, le film qui m'a le plus marqué, c'est forcément classique de dire ça, mais c'est Hellraiser pour le coup,
1: Bien sûr.
0: parce que je l'ai découvert en étant adulte déjà. Bon, après, il est sorti en 87, c'est l'année de ma naissance, j'étais trop jeune, mais je l'ai découvert il y a relativement peu de temps, et ça m'a vraiment marqué. Parce que je trouve, graphiquement, il est vraiment très dur à regarder.

0: Ça veut dire
1: par
0: aussi que
1: rapport
0: ce
1: à...
0: film a bien vieilli, Émilie, alors.
1: Complètement,
0: Ouais.
1: complètement. Par rapport à certains autres où, effectivement, au bout de quelques années, on voit les ficelles, on voit que les effets spéciaux ont mal vieilli. Là, pour le coup, pas du tout.
2: Oui, tout à fait. Hellraiser, il faut quand même le préciser, il y a une longue flopée de films intitulés
1: Oui.
2: Hellraiser. Il a réalisé uniquement le premier, je crois qu'il en a
1: Le
2: scénarisé
1: premier.
2: deux ou trois des suites. Et puis après, il y a eu de très nombreuses suites, mais comme pour d'autres sagas horrifiques, qui elles sont sans doute un peu moins intéressantes. Mais en tout cas, le premier, oui, il est effectivement très intéressant.
1: Il est marquant, oui.
2: Un journaliste du Washington Post a dit Clive Barker est un cartographe de l'esprit explorant les tréfonds de l'imagination. Je trouve que c'est une très très belle description de
1: Ouais.
2: cet auteur. Et en tout cas, Émilie Anciaux, c'était un plaisir de vous entendre. Le temps qui nous est imparti s'écoule quand même tout doucement, mais je vais donc rappeler ce magnifique ouvrage que vous sortez à l'Ivresse Édition en collaboration avec Faute de Frappe, vos collègues français, Clive Barker's Dark Worlds, les univers sombres de Clive Barker. Mais c'est un ouvrage qui est loin d'être sombre, je l'ai dit, très richement documenté, de nombreux textes qui nous racontent par le détail toute la carrière de ce maître de l'horreur et énormément d'illustrations qui nous montrent justement toute la polyvalence et les nombreux talent de ce grand nom du genre.
1: Exactement.
2: Un tout grand
1: Je
2: merci à
1: n'aurais pas
2: vous,
1: mieux dit.
2: Émilie Anciaux.
1: Ben, merci à vous, merci beaucoup.
0: Merci beaucoup, à très bientôt.
2: À bientôt.
1: À bientôt.
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0: Et première séance arrive juste après les Tudo Cinema Club. 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
1: Et on se retrouve, Olivier. Bah oui, j'ai dit, on ne se quittait plus aujourd'hui. La vie est belle, spéciale Olivier Clincard. On vous a entendu avec Émilie Anciot, donc directrice éditoriale de l'Ivresse Édition, pour parler de ce très beau livre sur Clive Barker, donc réalisateur du film Hellraiser, mais pas que. Et là, dans première séance, on s'occupe, bien évidemment, uniquement des films sur grand écran ou petit écran.
2: Exactement.
1: On va commencer par À voix basse de Leïla Bouzid. Vous avez vu, j'ai un petit peu baissé la voix pour le dire, pardon.
2: Oui, vous avez presque chuchoté.
1: Oui, je sais pas, ça m'a fait ça. Et alors, est-ce que l'admiration qu'on peut avoir pour ce film doit être en chuchotement ou plutôt tonitruante ?
2: Ni l'un ni l'autre, j'ai envie de dire. Ça nous raconte en fait une histoire qui se passe en Tunisie. C'est une jeune femme, Lilia, qui est tunisienne d'origine. Elle vit à Paris et elle retourne en Tunisie pour un petit moment auprès de sa famille parce que son oncle, un de ses oncles, vient de décéder. Donc elle y retourne pour les funérailles. Mais elle va se rendre compte là-bas que l'atmosphère est un petit peu difficile apparemment et elle va se rendre compte en fait au fur et à mesure de son séjour en Tunisie qu'il y a un secret de famille justement qui entoure cet oncle défunt. Mais ce n'est pas le seul secret de famille parce que Lilia en entretient elle-même. En réalité, à Paris, elle vit avec une colocataire, mais une colocataire qui est en fait sa compagne.
1: Son amoureuse, quoi.
2: Son amoureuse, effectivement. Et autant à Paris, il n'y a absolument aucun problème pour vivre son orientation amoureuse librement, autant en Tunisie, c'est encore un sujet extrêmement compliqué.
1: Ouais, l'homosexualité, c'est pas encore accepté.
2: Et alors, non seulement c'est un sujet tabou, mais c'est aussi encore un délit pénal. Ça, c'est important de le signaler. Et donc, cette jeune femme, elle est confrontée à un double secret, un secret lié à son oncle, un secret qu'on va comprendre assez rapidement d'ailleurs, et qui n'est pas non plus étranger au secret qu'elle-même véhicule. Alors, sa petite amie est justement présente avec elle en Tunisie, mais elle est obligée de la présenter comme étant sa colocataire, et donc, à voix basse, mais le titre du film, en quelque sorte, dit tout. C'est même plus qu'à voix basse, c'est plutôt des non-dits qui sont véhiculés dans ce film. Comment, justement, faire accepter sa différence dans un pays où c'est encore très compliqué. Et c'est ça la thématique centrale de À voix basse, le film de Leïla Bouzid. C'est un film, évidemment, qu'on peut considérer comme très important. En tout cas en Tunisie, puisque le sujet là-bas, il est encore très très très très difficile à évoquer. C'est un petit peu ce que Leïla Bouzid a voulu faire d'ailleurs, pour essayer d'un petit peu conscientiser son pays d'origine à cette thématique qui reste difficile. Alors, qu'ai-je pensé de ce film ? Je trouve que c'est peut-être un film qui cherche à mes yeux, en tout cas, à enfoncer un petit peu trop de portes à la fois. J'aurais préférer peut-être que le scénario se concentre soit sur cet oncle défunt, parce qu'il y a beaucoup de choses à dire justement sur la vie de cet homme, qui lui aussi a été obligé pendant toute sa vie de cacher certaines choses par rapport à ses choix, par rapport à son orientation, ou alors que le film se concentre uniquement sur cette jeune femme qui revient dans son pays d'origine et qui va devoir essayer de faire accepter ou pas sa différence également.
1: Le fait que les deux histoires peuvent trouver un écho, pour vous, Olivier, ça ne matche pas. Ça s'éparpille.
2: Oui, je trouve que ça s'éparpille un petit peu, effectivement. Et je trouve que ça fait peut-être un peu trop de sujets à la fois dans ce film. Et où, comme je l'ai dit, j'ai eu un petit peu l'impression d'un scénario qui rue un peu dans les brancards.
1: Ça fait redondant, en fait. Une histoire plus une. Voilà,
2: ça fait un petit peu redondant. Dans une thématique un peu similaire, il y a un film que j'ai nettement préféré il y a quelques années, c'est le superbe film Le Bleu du Caftan.
1: Ah oui, qui est magnifique.
2: Qui est un film absolument magnifique.
1: Lumna Azabal.
2: Oui, un film de Mariam Touzani avec Lumna Azabal qui livre une prestation tout à fait remarquable dans ce film. La thématique n'est pas tout à fait la même, mais quand même, il y a certaines similitudes. Et je trouvais que le Bleu du Caftan était traité avec une infinie délicatesse, qui amenait le sujet de façon très délicate. Et ça m'a un petit peu manqué peut-être dans À voix basse. Néanmoins, je le répète, c'est un film qui remplit certainement une œuvre utile. par rapport au public auquel il cherche à s'adresser.
1: Voilà, c'est un film qui est important pour son sujet et le fait de toucher le public, mais où vous auriez aimé un petit peu plus de subtilité, de finesse.
2: Oui, c'est un petit peu ça qui m'a manqué, peut-être cette petite nuance qui m'a un petit peu manqué. Je signalerai quand même la belle prestation des jeunes comédiennes principales, Eya Boutella, Terna, j'espère que je le prononce bien, qui est une belle révélation. C'est elle qui joue le rôle de Lilia. Le rôle de sa jeune compagne, c'est Marion Barbeau, qui est aussi qui fait aussi une très très belle prestation. Et signalons aussi la présence de Iyam Abbas, qui est une excellente
1: actrice,
2: très grande actrice,
1: vraiment, qu'on ne voit pas assez.
2: Qu'on a vu dans pas mal de films quand même, et entre autres aussi dans l'excellente série Succession.
1: Exactement.
2: Dans lequel elle a un rôle non négligeable.
1: Elle joue l'épouse
2: du patriarche, effectivement. Donc c'est tout de même un joli casting avec des beaux rôles féminins au générique de À Voix Basse.
1: Voilà, À Voix Basse de Leïla Bouzid. On va changer, mais alors totalement, de thématique, d'ambiance, de genre, et pas seulement masculin-féminin, tout simplement. Bah alors, voilà, le réalisateur, il s'appelle Steven.
2: Un certain Steven,
1: qui a enchanté des générations avec E.T., téléphone maison, E.T., Elliot, le vélo qui vole, etc. Mmh. Je crois qu'on est tellement nombreux à avoir rêvé de ça. Eh bien, finalement, Steven Spielberg, qui n'a pas du tout oublié son enfance, puisque 44 ans après E.T. et 50 ans après
2: déjà,
1: Rencontre du troisième type,
2: déjà,
1: eh bien, il nous repropose un monde dans l'exploration extraterrestre avec Disclosure Day.
2: Oui, ça c'est la sortie la plus attendue de la semaine et du trimestre, et probablement
1: et
2: aussi
1: de
2: une des grandes sorties de l'année,
1: il faut le dire.
2: Très très attendue, parce qu'on en parle depuis très longtemps. On avait espéré pendant tout un moment qu'il soit même présenté en avant-première à Cannes. Ça n'a malheureusement pas été le cas. Mais voilà, tout vient à point qui sait attendre. Et Disclosure Day débarque enfin, tel un vaisseau extraterrestre, sur nos écrans.
1: Et alors, est-ce que l'attente est à la hauteur de la qualité du film? Je ne sais pas si c'est dans le bon ordre que je le dis, mais bref, vous avez compris ma question. Est-ce que c'est un grand Spielberg?
2: Un Spielberg, de toute façon, est toujours très attendu. C'est un des plus grands cinéastes de toute l'histoire du cinéma. Moi, je suis un grand fan de Spielberg.
1: Moi aussi.
2: Comme plein de gens, évidemment.
1: Mais il y a des très très grands Spielberg, des très très bons films, d'autres un peu moyens. Est-ce que là, c'est du très très grand?
2: Eh bien, je vais vous dire ça dans quelques instants. Peut-être d'abord parler un petit peu
1: du film, raconter un peu de quoi il s'agit.
2: C'est l'histoire. Alors, il y a deux personnages principaux dans le film. Un lanceur d'alerte, Daniel, qui est incarné par Josh O'Connor. Daniel, il véhicule avec lui visiblement un secret très important et même fondamental pour l'humanité tout entière. Et en tant que lanceur d'alerte, il estime que le moment est venu
1: de révéler ce secret fondamental
2: à la face du monde. Il y a également une jeune présentatrice météo qui s'appelle Margaret, qui est incarnée par Emily Blunt. Et Margaret va se retrouver tout d'un coup victime, si je puis dire, de phénomènes paranormaux. Voilà, tout d'un coup, qu'elle commence à parler des langues étrangères qu'elle ne connaît pourtant pas. Elle se surprend elle-même à maîtriser parfaitement le coréen, par exemple, et aussi à pouvoir percevoir les pensées des personnes qui s'adressent à elle. Et au milieu de tout cela, il y a un autre personnage joué par un grand acteur qui est Colin Firth.
1: Ouais.
2: Et ce personnage, lui, par contre, a l'air animé d'intentions nettement moins positives, puisqu'il est à la tête d'un mystérieux organisme qui, visiblement, n'a surtout pas envie que le secret détenu par Daniel soit révélé à la face du monde. Ça, c'est le trio, j'ai envie de dire, le trio principal qui va animer ce Disclosure Day.
1: Forcément, on a envie d'en savoir plus, parce que là, c'est quand même un suspense haletant. On se dit, alors, va-t-il le révéler, le secret, ou pas, et quelles vont être les conséquences?
2: Mais est-ce que moi, je dois vous le révéler?
1: Mais non, justement. Ne dites surtout rien, mais simplement, dites-nous juste ce que vous avez éprouvé, ressenti en voyant ce film.
2: Alors, Disclosure Day, ça veut dire déjà, littéralement, le jour de la révélation.
1: Ouais.
2: Donc, ça laisse peut-être déjà sous-entendre certaines choses. Vous l'avez dit, vous avez évoqué deux très grands films de Spielberg, deux très grands films parmi d'autres très grands films. Rencontre du troisième type, il y a déjà presque 50 ans. Et quelques années plus tard, E.T. l'extraterrestre. Steven Spielberg, il s'est démarqué justement à cette époque de toutes les autres productions cinématographiques qui avaient tendance à montrer les extraterrestres comme des envahisseurs maléfiques, animés de très mauvaises intentions. Lui, à l'époque, ce qu'il fait, c'est exactement l'inverse. Les extraterrestres sont au contraire des êtres bienveillants qui viennent en paix au nom de leur civilisation et qui viennent à la rencontre de notre planète, d'abord de façon tout à fait volontaire dans Rencontre du troisième type, et puis de façon involontaire avec E.T. qui lui arrive, qui se retrouve un petit peu réfugié sur notre planète sans trop l'avoir voulu au départ. Et ces deux films étaient empreints d'une grande humanité, ou j'ai presque envie de dire d'une extra-humanité, oui, puisque, je l'ai dit, les extraterrestres sont des êtres bienveillants dans ces deux films. Il a fait une petite exception en 2005 avec La Guerre des Mondes, avec Tom Cruise, mais on est aussi dans un contexte un peu particulier à ce moment-là, puisque on est un petit peu après les attentats du 11 septembre, et on est aussi à l'époque où les États-Unis ont envahi l'Irak sous prétexte d'armes de destruction massive. Et donc il y a tout
1: argument fallacieux en plus, voilà, à l'époque.
2: Et donc il y a tout un sous-texte dans La Guerre des Mondes, cette adaptation du grand classique de H.G. Wells. Alors ici, dans Disclosure Day, j'ai envie de dire que Steven Spielberg, il revient un petit peu à cette perception des extraterrestres bienveillants qu'il nous a montré dans Rencontre du troisième type et dans E.T. l'extraterrestre. Mais c'est très spécial parce que même si c'est la thématique centrale de son film, il y a aussi tout un arrière-plan. Tout un arrière-plan parce que je vous ai parlé d'Emily Blunt qui joue le rôle d'une présentatrice météo. Elle travaille au sein d'une chaîne info au Kansas. Et au sein de cette chaîne info, on parle beaucoup de l'actualité du moment, l'actualité mondiale. Et on comprend qu'on est en fait au bord de la Troisième Guerre mondiale quand on écoute les infos diffusées par cette chaîne. Alors, la Troisième Guerre mondiale, malheureusement, ce n'est pas que de la fiction en ce moment, puisqu'on sait à quel point l'actualité anxiogène nous rappelle tous les jours qu'aux quatre coins du monde, il y a beaucoup de choses pas très très joyeuses qui se passent. Et donc, il y a ce sous-texte en permanence dans Disclosure Day, avec évidemment cette thématique d'une révélation à venir. Bon, on a compris évidemment que ça concerne des extraterrestres. Je ne spoile rien en disant ça. Moi, alors, qu'est-ce que j'ai pensé du film ? Je me suis posé la question après l'avoir vu, est-ce que, au final, ça nous apporte quelque chose de plus que les deux titres précités, à savoir Rencontre du troisième type et E.T. l'extraterrestre ? Je dois vous avouer que je suis resté un petit peu sur ma faim par rapport à ça. Je reste un petit peu mitigé. Je n'ai pas l'impression que ça nous apporte grand-chose de neuf, mais néanmoins, à côté de ça, il faut quand même souligner l'énorme talent resté intact de metteur en scène de Steven Spielberg. Il y a des scènes très impressionnantes dans le film, il y a des courses-poursuites, il y a des cascades impressionnantes, il y a une véritable maestria au niveau de la réalisation. Ça, c'est indéniable. Il faut aussi souligner quand même la musique très présente et très prenante d'un certain John Williams.
1: Ça va.
2: 94 ans au compteur, ouais. Compositeur attitré de Spielberg depuis de très nombreuses années et qui est toujours en pleine forme malgré son âge vénérable. Donc ça, c'est clairement les éléments très positifs du film, avec aussi d'excellents interprètes. Mais oui, moi je dois vous dire que je suis resté un petit peu sur ma faim.
1: Ouais.
2: On arrive à la fin du film en se demandant... J'aurais peut-être aimé être un petit peu plus pris, être un petit peu plus fasciné. C'est l'adjectif qui me vient à l'esprit. Fasciné, comme j'ai pu l'être à l'époque quand j'ai vu Rencontre du troisième type et E.T. et comme je le suis toujours quand je revois ces films. Parce que même 50 ans et 40 ans plus tard.
1: Ah, ils font toujours de l'effet.
2: Cette fascination me fait toujours le même effet. Et ça m'a un petit peu manqué.
1: Finalement, en fait, Olivier, vous aimeriez vous aussi retrouver votre enfance comme Steven Spielberg a voulu peut-être aussi retrouver les fascinations et les thèmes de son enfance, les rêves de son enfance, en explorant ça. On ne quitte jamais vraiment, finalement, son enfance.
2: Non, effectivement, parce que le thème de la vie ailleurs que sur Terre, c'est un thème qui le fascine depuis sa plus tendre enfance, effectivement, depuis que son père lui avait montré un soir des étoiles filantes. Et Spielberg a toujours été fasciné par ça. Il est persuadé que la vie existe ailleurs dans l'univers. Il n'est pas le seul, hein. On peut s'imaginer que l'univers infini qui est le nôtre abrite sans doute d'autres formes de vie ailleurs. Et cette thématique, il l'a explorée à sa manière, de façon très très brillante. Et ici, Disclosure Day, eh bien, j'ai presque envie de dire que ça clôt peut-être une sorte de trilogie symbolique des extraterrestres bienveillants.
1: Voilà, eh bien, écoutez, on ira quand même voir ce Disclosure Day de Steven Spielberg. Alors pour le moment, Rencontre du troisième type et E.T. l'extraterrestre ne sont pas au programme télé, mais vous allez nous parler de deux autres films qui vont passer à la télé. Et là, vraiment, ce sont des conseils 3 étoiles.
2: Oui, alors des films très différents bien sûr. Alors d'abord pour les abonnés de BTV et des différentes chaînes de BTV sur Biciné, lundi prochain le 15 à 20h30, c'est la diffusion de Ma mère, Dieu et Sylvie Vartan, un titre bien étrange hein, qui est en fait basé sur le récit authentique de Roland Pérez qui est un avocat français et animateur. Il a raconté sa jeunesse dans son autobiographie parue en 2021. Le cinéma s'en est emparé. Ken Scott a réalisé le film basé sur cette autobiographie avec une excellente Leila Bekhti qui joue le rôle de la maman d'un jeune garçon qui vient au monde avec un pied beau. Et ce film raconte en fait tout le combat opiniâtre de cette maman pour que son fils, et d'ailleurs elle-même et toute la famille, puissent mener la vie, une vie aussi normale que possible. Alors vous allez me dire, que vient faire Dieu et Sylvie Vartan dans cette histoire?
1: Il faut voir le film,
2: c'est pour les abonnés de BTV, mais c'est en multidiffusion et je tenais quand même à le citer parce que c'est un très très beau film, très attachant. Et dans le genre de film très attachant, cette fois-ci pour tout le monde, c'est toujours lundi 15 juin à 20h55, cette fois sur Arte, un très beau film de 1990 qui avait fait craquer beaucoup de monde, c'est Miss Daisy et son chauffeur.
1: Ouais, Jessica Tandy qui avait eu quand même l'Oscar aussi pour son rôle.
2: Tout à fait, une histoire d'amitié tout à fait improbable d'ailleurs entre une vieille dame d'origine juive, pas très commode, il faut le dire, elle est un peu difficile à vivre.
1: Elle est un peu Tati Daniel.
2: Oui, c'est ça, elle est pas loin, un peu acariâtre quand même. Et son chauffeur noir. Alors, Morgan Freeman, tout à fait. Alors oui, un récit très attachant, plein de tendresse, mais pas que, parce que c'est quand même un récit qui commence à la fin des années 40 et qui en dit beaucoup, l'air de rien, sur la ségrégation raciale encore en cours à l'époque dans le sud des États-Unis. Et c'est un film qui, comme je l'ai dit, l'air de rien pointe quand même du doigt les failles de l'Amérique, tout en soulignant aussi la lente mais indispensable évolution des mentalités. Un sujet qui n'est peut-être pas tout à fait un sujet du passé quand
1: non,
2: on voit ce qui se passe aux États-Unis avec le pouvoir en place actuellement là-bas.
1: Exactement, donc Miss Daisy et son chauffeur, donc le lundi 15 juin sur Arte. Ben, merci beaucoup pour ces excellents conseils, Olivier.
2: Merci Delphine.
1: Alors Olivier, téléphone maison?
2: Téléphone maison et puis en direct la semaine prochaine sur RCF.
1: Très bien, merci beaucoup. Et impossible de ne pas finir en musique avec cette musique, la bande originale. Diti, je vous dis à demain.

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1: Bienvenue à tous dans notre capsule temporelle. Votre commandant de bord, Valérie Verbeek, se fera un plaisir de vous accompagner durant cette heure et veillera à vous ramener sains et saufs après notre balade. Veuillez attacher convenablement votre ceinture. Décollage immédiat pour notre voyage dans le temps.
2: Bonjour, c'est parti pour un nouveau voyage. C'est avec plaisir que je retrouve ma copilote Frédéric Petit pour cette nouvelle aventure. Bonjour Frédéric.
3: Bonjour Valérie, bonjour tout le monde.
2: Vers quelle destination allons-nous aujourd'hui? Je vous laisse le deviner en écoutant ce titre de Plastic Bertrand.

0: Ça plane pour moi. Alors, je me souviens, je me vois chanter la chanson quand j'étais enfant. Donc, je dirais que c'est un tube qui remonte à la fin des années 70. C'est ça, non ?
1: Oui, bien vu. Destination 1978. Alors, 1978 est une année tout à fait exceptionnelle dans l'histoire de l'Église catholique. Elle a été ce qu'on appelle l'année des trois papes. Paul VI, Jean-Paul Ier et Jean-Paul II, ce qui n'était plus arrivé depuis 1605. Paul VI est élu comme 262e pape le 21 juin 1963. Il a parachevé le Concile Vatican II, mis fin aux messes en latin, se trouve à la tête du Saint-Siège en début d'année. Dans les derniers mois de sa vie, Paul VI est déjà affaibli par une arthrose avancée et vit reclus et presque toujours alité dans sa résidence d'été de Castel Gandolfo. Malgré la fatigue et la fièvre, il continue de travailler autant que possible.